0: Fred Jarry, je reçois ce soir Mélanie Page. Quelle rentrée! Bonsoir Mélanie Page.
1: Bonsoir.
0: Vous reposez un petit peu quand même l'été pour attaquer une rentrée aussi.
1: Je me suis reposée au mois d'août. Oui.
0: C'est vrai que là, la rentrée est extrêmement chargée. C'est toujours comme ça avec vous, dynamique, intense, boulimique de vie.
1: Quand on propose des beaux projets, je ne peux pas dire non. Et il se trouve que là, ça s'est un peu télescopé et que les deux se faisaient en même temps à Paris. Donc on a trouvé la solution de mettre ça à deux horaires différents. Et comme les deux théâtres sont assez proches physiquement, je vais gambader prestement entre les deux.
0: Alors on en parlera quand même s'il n'y a pas que Paris dans la vie. Paris fait forcément partie de votre vie. Je vous remercie en tous les cas de prendre le temps ce soir. Effectivement, c'est vrai que c'est une balade qui va permettre de retracer aussi votre existence. Si vous fermez les yeux un instant, que vous imaginez la carte de France, on a tous l'image de cet hexagone. Pas forcément Paris, parce que vous y êtes. Quel est le premier endroit comme ça qui vous vient à l'esprit, Mélanie Page?
1: Alors là, tout de suite, je dirais plutôt la Vendée. Parce que j'y ai passé...
0: Vous pouvez rouvrir les yeux. Hein.
1: Oui, les gens ne l'ont pas vu. C'est pas... Vous n'êtes pas obligé de le souligner. Ah, mais moi, je suis bonne élève. Hein. On me dit, fermez les yeux, je ferme les yeux.
0: Mais je vous dis que vous pouvez les rouvrir.
1: je les ai rouverts. Oui, parce que j'y ai passé vraiment beaucoup, beaucoup de mes étés, pas que l'été d'ailleurs, de 9-10 ans à mes 18 ans, et que j'ai énormément de souvenirs là-bas, évidemment. Donc oui, la côte atlantique et la Vendée, plus précisément.
0: On reparlera peut-être de la Vendée tout à l'heure. Vous êtes française, mais pas seulement. Ouais. Je vais rappeler que votre papa anglais, maman australienne, ils sont rencontrés en France ou pas, vos parents?
1: Oui, à Paris, je suis désolée.
0: Mais c'est pas grave.
1: Ils se sont rencontrés à Paris parce qu'ils, tous les deux, sont venus de leur pays avec un peu des rêves, une idée justement du Paris bohème où on échange aux terrasses des cafés, où on parle littérature, enfin voilà. Donc, ils se sont rencontrés en donnant des cours d'anglais pour les adultes. Et voilà, ils sont tombés amoureux, ils ont fait deux filles, dont moi.
0: Ils sont nés respectivement.
1: Oui, lui en Angleterre et elle en Australie.
0: Et quelle image ils avaient de la France? Vous avez déjà eu l'occasion de parler de ça?
1: Oui, alors une image assez idéalisée en fait, même si pour eux cet idéal était plutôt vrai puisqu'ils se sont installés là. Ma mère était venue que pour le week-end au départ. Elle faisait un tour d'Europe. Elle a tellement adoré la France et Paris qu'elle s'est installée plus longtemps. Et puis elle a rencontré mon père et voilà. Mais vraiment, j'ai été élevée dans une adoration de la France. Culturelle, esthétique, et j'ai un peu été élevée comme une touriste en France, en fait, même si je suis née ici.
0: C'est joliment dit, je trouve. Alors, vous avez grandi à Paris, ou vous étiez dans quel quartier, vous vous souvenez?
1: Dans le 15e.
0: 15e arrondissement, donc pas très loin, on va dire.
1: Mais vraiment, en face de d'ici.
0: Et. Vous avez des tours de Bourbonnais?
1: C'est ça, mais vraiment.
0: C'est vrai, c'est votre enfance.
1: Oui, vraiment, pas très loin.
0: 200 mètres, hein. Ceux qui ne sont pas parisiens, c'est à côté.
1: Donc, pareil, dans le 15e, oui, ça a été jusqu'à mes 22 ans, ça a été mon quartier.
0: Du coup, scolarité ici, l'école ici, le collège ici, le lycée dans le 15e.
1: Alors, collège-lycée un peu plus compliqué, parce que je faisais de la danse beaucoup, donc j'ai été en horaire aménagé.
0: D'accord.
1: Donc j'étais à l'école des enfants du spectacle dans le 5e.
0: Okay. Ah oui, c'est
1: après,
0: pas à côté.
1: Et après, j'étais au lycée Racine à Saint-Lazare.
0: Alors, je vais quitter un instant Paris. Vous avez parlé d'avoir été un peu élevé finalement comme une touriste, et ce tourisme, vous l'avez fait avec vos parents, parce qu'il y a quelque chose de très important. Quand vous étiez plus jeune, c'est le camping-car.
1: Ah oui. Ah, on a sillonné alors l'Europe pour le coup, la France aussi, bien sûr, en camping-car Orange, Volkswagen.
0: Ah, je vois très bien.
1: J'ai peut-être pas le droit de dire une marque, sinon faut dire
0: c'est
1: Audi
0: fait, mais c'est pas grave, Renault.
1: Et Nissan.
0: C'est
1: voilà.
0: Fait.
1: Et vraiment l'image d'Épinal, des babacool en camping-car Orange.
0: Alors vous alliez plutôt en Suisse, vous l'avez dit, en Allemagne, en Italie, c'est ça?
1: Voilà, ouais. On a fait le tour de l'Europe, mais comme on y allait relativement lentement, on traversait aussi la France pour y aller.
0: Est-ce qu'il y a un lieu comme ça où des villes, des régions que vous avez découvertes, vous vous souvenez
1: on est passé par le sud de la France. Alors, mes parents n'aimaient pas trop. Pour le coup, ils adoraient la côte atlantique. Ils n'étaient pas très méditerranéens. Je me souviens que pour eux, c'était pas la vraie mer, quoi. C'était pas déchaîné, c'était pas... Et je me souviens avoir mangé un pan bagna, ça devait être vers Nice ou un truc comme ça, et que mes parents disaient « Oh, puis en plus, c'est plein d'huile. » Enfin, il y avait un truc comme ça où ils n'aimaient pas trop la Méditerranée. Moi, j'ai appris à la connaître plus tard et à la adoré aussi.
0: Du coup, c'est comme ça que vous découvrez la France, en fait, enfant, que vous baladez.
1: Mais les campings, c'est extraordinaire. Hein.
0: Enfin, moi, je n'ai jamais vécu ça. Donc,
1: Pour un enfant, c'est vraiment génial. C'est
0: l'aventure.
1: L'exotisme. Vraiment. Et puis, alors, c'était, avec mes parents, c'était vraiment l'aventure. C'est-à-dire que ce n'était pas planifié.

0: tous souvenir d'un papa ou d'une maman avec la carte Michelin.
1: Et alors lui, il l'engueulait, que lui, il savait pas conduire, mais alors, c'était, mais tu l'as encore, parce que c'était en anglais, donc je vous l'épargne, je vous le fais en, puis alors, il y avait aussi des mots un peu fleuris, et tu l'as, t'as encore loupé la sortie, enfin, c'était vraiment des scènes de film, moi, j'ai vécu.
0: Mais vous dites, c'est ça, c'était comme dans un film, ce que vous avez vécu cette enfance.
1: Ouais, vraiment.
0: Avec ce camping-car. On va continuer de se balader, parce qu'il n'y a pas que le camping-car. Juste une question, vous n'avez pas reproduit ça avec vos enfants, le camping-car? Vous
1: y êtes, franchement, j'aurais aimé. Après, le problème, entre guillemets, c'est qu'avec mon mari, c'était pas, on peut pas faire, voilà, tout ce qu'on pourrait faire avec...
0: En dehors de France, peut-être.
1: En dehors de France, quoi qu'il y a beaucoup de touristes français quand on va en Europe, à l'étranger, mais moi, j'aurais vraiment adoré, ouais. Je pense que mes enfants auraient adoré aussi.
0: Pour ceux qui l'ignorent, c'est Nagui, hein, le mari de Mélanie Page. Voilà. Qu'est-ce qu'il y a sous vos pieds?
1: Qu'est-ce qu'il y a sous mes pieds?
0: C'est une drôle de question, je vous l'accorde. Je vous demande ça, je ne vous laisse pas répondre parce que c'est prendre pour un fou. On va s'intéresser à la Revue des Merveilles.
1: Ah, voilà.
0: Benoît Prospero qui passe en revue donc les merveilles de notre planète. Et il est temps aujourd'hui, ce soir, de regarder sous nos pieds.
2: Est-ce que quand vous marchez dans la rue, il vous arrive de penser un seul instant à ce qui se trouve sous vos pieds? Nous voici grâce à Ici Garlozère avec Constance Hélissé du syndicat mixte des Gorges du Gardon. Alors, il y a quoi en vrai sous nos pieds?
3: Alors, sous nos pieds, il y a un monde invisible et fascinant qui est le sol.
2: Ça a l'air simple dit comme ça, mais ça veut dire quoi? Il y a un monde.
3: Il faut savoir qu'un seul gramme de sol contient des millions de bactéries, des kilomètres de filaments de champignons, des acariens, des collemboles, ce sont des microscopiques gerbilles, et évidemment des vers de terre. C'est ce qu'on appelle la vie du sol.
2: Et quelle vie, mes amis! Le monde qui se trouve sous nos pieds est encore plus extraordinaire que celui qui se trouve sur Terre. Et comment ça marche?
3: Donc il faut voir ça comme une usine avec plein d'employés qui ont des rôles très différents et très variés, mais qui sont indispensables pour arriver au produit final, qui est la libération des nutriments pour la plante.
2: Et ça veut dire quand même que dans le sol, il y a des êtres vivants qui nous offrent ce que nous appelons ni plus ni moins que la fertilité, grâce à laquelle nous vivons. Et donc, par exemple, qui vit dans le sol ou sur le sol?
3: Par exemple, les bousiers qui vont venir rouler les différentes crottes des animaux à la surface du sol pour pouvoir ensuite les y déposer. On va retrouver certaines catégories de vers de terre qui font des allers-retours entre la surface et la profondeur pour venir enfouir toutes les feuilles, toutes les restes, tout le couvert végétal qui s'appelle l'humus lorsqu'on se balade dans une forêt. Ensuite, la matière se fait attaquée entre guillemets parce qu'elle se fait manger par d'autres espèces qui se relayent, donc ça va être des arthropodes, des collemboles. On retrouve aussi des mini scorpions dans le sol.
2: Et finalement le résultat c'est quoi donc?
3: Tous ces animaux là vont avoir un rôle précis, vont venir soit dégrader la matière physiquement, soit la dégrader chimiquement pour qu'ensuite puissent être libérées les différentes molécules que sont l'azote, le phosphore ou le potassium pour les cultures.
2: Et ben voilà. Et simplement pour finir, sachez que la formation d'un sol d'environ 1 mètre à 1 mètre 50 peut demander 10 000 à 100 000 ans. Et écoutez bien, il y a plus d'êtres vivants dans une seule poignée de terre que d'humains sur la planète. Et ça, c'est une merveille. Merci Ici Garlozère et Constance Hélissé du syndicat mixte des Gorges du Gardon, le site gorgesdugardon.fr.
0: Merci beaucoup Benoît Prospero, et sachez aussi que mettre les mains dans la terre rend heureux. Et vous arrive de jardiner, Mélanie Pain?
1: Moi, ce que je fais, mais quand les gens ne me regardent pas, sinon ils me prennent pour une folle, c'est prendre les arbres dans mes bras.
0: Ouais.
1: Vraiment, alors j'adore la nature en règle générale et je crois beaucoup à l'énergie qui émane des arbres et donc je leur fais des câlins.
0: Ces bonnes énergies que vous avez prises un petit peu partout en France et qui vont vous inspirer pour différentes choses, notamment je sais que Antibes, on en parlera tout à l'heure, c'est aussi un lieu qui a compté pour le théâtre, mais qui a aussi lancé l'inspiration de votre livre Peau à peau chez Albin Michel. Oui. Mélanie Page est votre invitée ce soir jusqu'à 21h.

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2: Exactement, et c'est vrai que depuis 20h, on traverse la France ce soir avec mon invité, la comédienne romancière Mélanie Page, à l'affiche depuis le 3 septembre, donc depuis quelques jours, de Hitchcock et Marie-Rose. C'est à Paris, aux côtés d'Éric Prat, entre autres, mise en scène Christophe Lidon, théâtre de l'œuvre à 19h. C'est pour ça qu'elle est là aujourd'hui lundi, elle ne joue pas. Et c'est également le dimanche à 17h30. Elle sera aussi au Théâtre de Paris dans un autre spectacle, Uburon, un mois de septembre chargé, d'autant que vous y fêtez votre anniversaire.
3: Ah oui.
2: Du 29.
3: C'est vrai. Mais je crois que le 29 tombe un mardi cette année. Et du coup, je ne serai pas sur scène.
2: Alors moi, j'ai envie de savoir, puisqu'on parle des lieux, est-ce que vous avez des souvenirs d'anniversaires particuliers dans des endroits en dehors de Paris? Vous en avez vécu sans doute plein à Paris, puisque oui. Vous avez grandi dans la capitale. Il y a un des anniversaires particuliers dans ce pays où, qui vous ont marqué?
3: Oui, un anniversaire à Londres.
2: Alors, c'est pas en France, là, pour le coup.
3: Oui, c'est vrai.
2: Mais c'est on pas connaît en vos origines.
3: C'est un peu ma France agrandie. Ouais.
2: Les anniversaires, Mélanie Page, c'est en petit comité, c'est en grand comité, c'est intime, c'est
3: pas. Ça dépend. Souvent, quand même, on se retrouve entre potes. Hein.
2: Ouais.
3: On aime bien, dans notre famille, on aime bien marquer les anniversaires, bien les fêter, et c'est surtout une bonne occasion de se retrouver, d'échanger.
2: Alors, c'est marrant, vous parlez de famille, évidemment, vous avez fondé une famille, mais quand vous étiez avec vos parents, il n'y avait pas forcément beaucoup de famille en France. Vous n'aviez pas beaucoup de monde?
3: Non,
2: à ce moment-là.
3: Carrément pas même. Il y avait ma sœur et mes parents.
2: Et aujourd'hui, il y a un peu plus de monde?
3: Il y a plus de monde dans la famille que j'ai formée, en fait.
2: Ouais, voilà. Bien sûr.
3: Il y a mes enfants, mon mari, mais sinon, non, j'ai pas vraiment de famille en France, c'est vrai.
2: C'était votre tante, hein, qui était la sœur de votre mère, qui habitait effectivement à Londres,
3: oui.
2: Et votre papa, c'était le nord de l'Angleterre, hein, plutôt,
3: oui.
2: La famille.
3: C'est ça.
2: Alors, on va continuer de se balader avec vous. À l'âge de 8-9 ans, votre maman, elle achète un bout de terrain, donc en Vendée.
3: Oui.
2: Voilà pourquoi vous nous avez parlé de la Vendée tout à l'heure. Pourquoi ils investissent en Vendée?
3: En fait, dans un camping. Ah. Mais du coup, dans un camping
2: donc
3: où
2: un
3: on
2: emplacement
3: s'installe. Voilà, un emplacement,
2: okay. Ouais.
3: Avec un mobilhome.
2: Wow.
3: Donc là, on montait en grade quand même au niveau du camping. Et Elle a eu un coup de cœur pour cet endroit, cette plage, en fait. Surtout, ma mère était australienne, donc elle était très, elle adorait la mer et très sensible aux grandes plages. Celle-là est absolument sublime, la plage des Dunes, à Bretignolles-sur-Mer. Et donc, elle a vu la plage et elle s'est dit, oui, moi, je me vois bien venir ici tous les étés. Et donc, elle a acheté un terrain là. Et on y est allé à Pâques, l'été, enfin, dès qu'on pouvait. Et j'y ai passé vraiment beaucoup de temps. Et alors, quand on allait à la plage, on y allait vraiment avec... C'était un peu le camping, mais avec la glacière, la famille avec les parasols, les machins. Et on se posait, on y restait toute la journée. Et d'ailleurs, les phrases de mes parents, c'était souvent « Mais tu vois, à l'heure du déjeuner, ils partent tous. Mmh. On a la plage pour nous, c'est justement à ce moment-là qu'il faut y être.
2: Ouais. »
3: Donc, on déjeunait là-bas.
2: Elle est là.
3: Oh là là.
2: Ça, c'est votre plage, Mélanie.
3: Oh,
2: elle avait un nom particulier, votre plage, donc ?
3: La plage des Dunes.
2: La plage des Dunes, voilà. Parce que vous avez parlé de Bretignolles-sur-Mer aussi.
3: Oui, c'est ça. Bah, c'est à Bretignolles. Ouais.
2: Vous suivez Bretignolles-sur-Mer, la Parée, c'est un lac, ça ? Le lac de la Parée qui n'est pas très loin.
3: Oui, ça ne doit pas être très loin, oui. Et nous, on allait aussi manger des crêpes à Saint-Gilles-Croix-de-Vie.
2: Ah, bah, c'est pas très loin, oui.
3: C'est pas très loin. Et puis, il y a les Sables d'Olonne aussi.
2: Alors, parlez-moi des Sables d'Olonne. Quelle image vous vient, comme ça, quand on parle des Sables d'Olonne ?
3: Une très, très grande plage.
2: C'est vrai.
3: Et...
2: C'est pas la plus grande baie, hein.
3: Non,
2: la
3: mais
2: boule,
3: c'est
2: déjà beaucoup
3: plus.
2: Oui, lourd,
3: c'est
2: hein,
3: vrai, mais... c'est vrai. Mais pour moi, enfant, c'était vraiment interminable. Et puis, alors, ce qui est génial avec l'océan Atlantique, enfin, il y a des gens qui n'aiment pas ça, mais c'est les grandes marées. Quand la marée est basse, il faut marcher, mais...
2: Ouais, on compterait à peu près 50 minutes du bord pour aller jusqu'à
3: exactement
2: l'eau, quoi.
3: Exactement, c'est ça. Ouais. Et encore, quand on est dans l'eau, il faut encore marcher longtemps avant de pouvoir nager. Mais moi, j'adorais. Et puis alors, on faisait des châteaux de sable dans tout ce sable humide. Puis je me souviens, mon petit cousin anglais, qui était vraiment petit, hein, genre 2 ans, il avait fait, une crotte dans le sable.
2: Ah oui, on en parlait tout à l'heure.
3: Voilà,
2: avec
3: en fait, on n'avait pas eu le temps de le... C'était tellement loin, il a eu envie, comme un petit... Et du coup, on s'est dit, voilà, on va l'enterrer.
2: Ouais.
3: Ça avait la même couleur que le sable mouillé. Ça m'a marqué parce que j'étais enfant. Enfin bref, voilà. Je sais pas pourquoi je vous raconte ça.
2: Bah, je sais pas, mais envie. On salue la
3: on
2: personne
3: salue
2: à qui ça appartenait.
3: Mon cousin
2: oui,
3: Dennis.
2: On va pas le citer. Oui, voilà. On va pas le citer.
3: Oh, il est en Angleterre, c'est vrai.
2: Mais on nous écoute avec ici.fr.
3: Ah, je lui dirai d'écouter, alors ça lui
2: plaisir.
3: Fera plaisir.
2: Alors on parle de la côte atlantique. Vous découvrez les plaisirs du surf. Mais du surf allongé.
3: Oui, voilà. C'est-à-dire le bodyboard, comme on dit.
2: Bien.
3: On place, on s'allonge, on prend. Et alors, je faisais donc avec ma mère, on était là, on attendait un peu les vagues et là. Et on pouvait faire ça, mais parce que en fait, moi maintenant, je dois vous avouer que avec le temps, l'eau fraîche, j'ai un petit peu de mal. Mais
2: c'est parce que vous avez une maison familiale en Méditerranée.
3: C'est ça. Je me suis du coup habituée à l'eau un petit peu. Voilà. Et là-bas, ça passait rarement les 20. Et en fait, ce qui fait qu'on supporte ces températures-là, je pense que c'est les vagues justement. Ouais. Le fait que ça bouge, qu'on est en mouvement tout le temps et il y a un côté hyper revigorant. Moi, je sais que je pouvais y rester hyper longtemps.
2: Le fait que ça bouge et que ce soit en mouvement, est-ce que ça vous ressemble pas un peu ça,
3: peut-être.
2: Non, mais c'est vrai. La côte atlantique, on vient d'évoquer les grandes marées basses. Donc, j'imagine aussi qu'il y a des odeurs comme
3: oui.
2: ça qui reviennent, voilà, de marées. C'est 10 minutes pour effectivement rejoindre l'eau. L'île d'Olonne. Je vous donne des noms comme ça. Ça vous parle ou pas? J'ai noté Talmont-Saint-Hilaire.
3: Ah, aussi. Oui, oui. J'y suis passée, mais je dois avouer qu'on y allait. C'est pas là où on allait le plus souvent, ouais. mais oui, oui, je connais.
2: Alors Saint-Gilles-Croix-de-Vie, vous l'avez évoqué.
3: Ah, oui.
2: C'est vrai que c'est sauvage. Il y a des falaises. Il y a, ouais. C'est particulier.
3: Moi, j'adore. Et d'ailleurs, j'adorais y aller aussi en hors saison. Quand il y avait le vent qui nous fouettait le visage, qu'on avait un gros pull, qu'on sentait les embruns, même quand il pleuvait, puis on prenait les vélos, on bravait les intempéries. J'ai des très bons souvenirs aussi de la côte atlantique hors saison. Parce qu'en fait, on ne s'ennuie jamais. Il y a toujours, la nature est tellement forte, elle est tellement puissante, qu'on se sent toujours un peu juste invité. Voilà, on est vraiment, on n'est pas chez nous, on est chez elle.
2: Ouais, c'est vrai.
3: Et c'est beau à toutes les saisons.
2: Ben surtout que la nature, voilà, c'est quelque chose d'important. Vous l'avez dit tout à l'heure, vous avez évoqué le fait que vous avez bien embrassé les
3: ouais, arbres. Bah oui.
2: Donc, ce sont les premiers lieux importants d'ailleurs, parce que je crois que vous y avez même été seule juste avant vos 18 ans. C'est aussi un lieu, la Vendée, où vous êtes retrouvée, je dis pas isolée, mais un peu.
3: Oui, c'est vrai. Ben, quand j'y repense, moi, j'aurais jamais laissé mes enfants. C'est là le côté très 68-art de mes parents, mais j'avais 16 ans, je crois, et je suis allée toute seule, en hors saison d'ailleurs, en octobre, passer des vacances dans le mobilhome. Alors j'avais des potes là-bas qui habitaient là-bas, parce qu'à force d'y aller tous les ans, pour le coup, à la différence du camping à travers l'Europe, j'ai vraiment fait des amis, on va dire, que j'ai gardés pendant des années.
2: Ouais.
3: Mais c'est vrai que je dormais seule dans un camping, il n'y avait vraiment pas grand monde, il aurait pu m'arriver n'importe quoi, mais bon, je
2: Vous
3: l'ai
2: êtes
3: fait.
2: Là, c'est que tout va bien.
3: Mais oui, oui, voilà, tout s'est bien passé.
2: Il y a des endroits en France où vous avez retrouvé ces sensations, justement, d'enfance, d'adolescence, en Vendée, d'autres lieux en France, alors peut-être au bord de mer, ça peut être la Normandie, la Bretagne, j'en sais rien.
3: Ouais.
2: Vous avez retrouvé un peu ça, quoi.
3: Alors, ma mère a acheté une maison en Normandie, mais alors j'avais 17 ans, je crois, donc c'est un tout petit peu plus tard, qu'elle a entièrement retapée.
2: Où ça?
3: Vers Bernay.
2: Ok.
3: Ouais.
2: C'est un peu les terres, là, hein, du coup.
3: Oui, oui, oui. Ah oui, c'était pas au bord de la mer. Ouais. Et à Pont-Audemer, pour être.
2: Je vois très bien.
3: Voilà. Et donc, voilà, j'y suis allée beaucoup parce qu'elle a vraiment tout refait toute seule. Et puis, elle a beaucoup jardiné, et donc j'ai fait le torchis. Enfin, on a vraiment tout refait comme on faisait dans les maisons normandes. Donc, la Normandie aussi me procure
2: ça vous
3: des.
2: Parle.
3: Oui, ça me parle.
2: Ça tombe bien qu'on parle de l'eau, on parle beaucoup d'eau, là, avec la côte atlantique, avec la Normandie. Mélanie Page, les bonnes initiatives en France, l'eau en bouteille ou l'eau du robinet ou l'eau de source, régulièrement, on est alerté par la qualité de l'eau en France. Mmh. Alors, comment être sûr que celle qu'on boit est bonne pour notre santé? C'est Catherine Quicandon qui a eu une idée pour vous écouter.
4: À Castelnau-Rivière-Basse, à mi-chemin entre Tarbes et Mont-de-Marsan et à 50 km de Pau, on aime boire de l'eau.
5: Mais qu'est-ce qu'il boit, lui, Francis?
6: Lui! De l'eau, de la flotte, ça on peut dire que ça m'énerve, avec tous ces microbes qui traînent dans les tuyaux.
4: Eh bien justement, ne vous énervez plus, Marine Aymar a une solution, elle s'appelle Okyo et c'est une fontaine filtrante gravitaire, c'est-à-dire que c'est la gravité qui fait le travail, pas d'électricité.
7: On va mettre l'eau en haut et l'eau va passer à travers un composant filtrant, une cartouche en céramique qui filtre l'eau à 0,2 micron. Et on récupère l'eau filtrée en bas, grâce à un petit robinet.
4: Ce qui est quand même plus pratique. Une des spécificités d'Okyo, c'est qu'elle n'est pas en inox comme beaucoup d'autres fontaines, mais en matériaux naturels et minéraux, c'est-à-dire en faïence, en grès, en céramique, pas un gramme de plastique. La production se fait certes au Portugal, mais à la main dans des ateliers familiaux. Vous l'avez compris, c'est une fontaine de qualité, qui donc coûte un certain prix à partir de 389 euros.
7: Ah quand même. Ah ouais.
4: À cela, il faut rajouter la cartouche à renouveler une fois par an. Alors certains vont se demander pourquoi filtrer l'eau? Eh bien parce que malheureusement l'eau que l'on boit n'est pas pure, loin de là d'ailleurs.
7: Oui, potable en France bien sûr, mais voilà, potable ne veut pas dire exempte de polluants chimiques. Et on se rend compte que de plus en plus dans l'eau du robinet, il y a tout un tas d'invités qu'on trouve, voilà, et que en effet, bon, En boire en petite quantité, c'est pas vraiment un problème. Le problème, c'est d'en consommer tous les jours. Il y a une longue liste de polluants, voilà.
4: Dehors, les virus, bactéries, chlore, métaux lourds, pesticides, herbicides, nitrates, nitrites, PFAS et autres résidus médicamenteux. Okyo vous promet une filtration à 99% des polluants, c'est la classe. En plus, la céramique de la fontaine est imprégnée d'ions d'argent qui assure la stérilisation permanente du système de filtration. Plus d'infos sur fontaine-okyo.com, O-K-Y-O. Merci à Ici Berne Bigorre pour cette idée qui coule de source. Ici, ça entreprend Okyo, une fontaine filtrante gravitaire pour de l'eau et rien que de l'eau en Haute-Pyrénées et ailleurs.
2: Merci beaucoup Catherine Quiquendon, et ça marche aussi avec de l'eau de pluie, de l'eau de rivière. Vous aimez vous baigner dans les rivières ou dans de l'eau fraîche? Bah, pas trop, m'a dit tout à l'heure Mélanie Page.
3: Ouais, j'aime bien les lacs.
2: Ah
3: oui. C'est un lac comme ça.
2: Juste avant d'écouter un peu de musique, il y a un lac comme ça en France, si vous parlez.
3: Non, c'était en Suisse le dernier où je me suis.
2: Ah non, faites pas.
3: Oh là là.
2: Annecy, par exemple.
3: Oui. Ah bah j'y suis déjà allée, mais oui. Je me suis pas baignée en revanche.
2: Demain,
3: mais il est sublime en revanche, vraiment.
2: Mais bien sûr.
3: Ah ouais.
2: Mélanie Page est votre invitée ce soir sur votre radio. Ici, elle est à l'affiche au théâtre de l'œuvre depuis quelques jours de Hitchcock et Marie-Rose. On parlera de son rôle, de cette pièce de théâtre en cette rentrée chargée pour notre invitée. Elle est avec vous jusqu'à 21h.

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15: Et chaque soir, durant une heure, on sillonne vos villes, vos villages, vos régions. Depuis 20h, on a parlé de la Normandie, on a parlé de la Vendée. Vous avez dit, mais tiens, mais moi j'habite ici. Ah bon, Mélanie Page est passée par là. Eh oui, Mélanie Page est notre invitée. Elle a vécu, elle a grandi un petit peu partout. Elle a beaucoup voyagé. Son roman Peau à Peau chez Albin Michel est toujours en librairie autour de la maternité. Sa pièce Hitchcock et Marie-Rose, dont nous parlerons dans un instant, est à l'affiche du Théâtre de l'Œuvre. Et puis dans quelques jours aussi, Hubert Roy, autre pièce au Théâtre de Paris. Mais, il n'y a pas que Paris dans la vie. Vous étiez où le 7 août dernier?
0: Ah, j'étais à Ramatuelle.
15: Bien, bravo, bonne mémoire, exactement, ouais, il y a pile un mois.
0: Oui.
15: Puisque je parle de théâtre et on évoquera votre rentrée à Paris, c'est tout dernier, effectivement, Ramatuelle, c'est parce que j'ai envie de vous emmener dans un autre lieu, et donc à Ramatuelle.
0: Oui. Que ouais. J'adore ce festival.
15: Ouais.
0: C'est vraiment le... j'aime tous les festivals de France, hein, mais celui-là, il a une place particulière dans mon cœur.
15: Pourquoi?
0: Déjà, c'est la quatrième fois que j'y jouais, et puis même quand j'y joue pas, j'y vais en tant que spectatrice. Déjà parce qu'il est l'endroit est absolument sublime, ce théâtre de verdure, voilà. Et puis qu'il est organisé par une femme délicieuse qui s'appelle Jacqueline Franjou et Michel Boujna qui est avec elle. Le public est génial. Enfin, c'est toujours un moment de bonheur intense de jouer là-bas et souvent on joue nos dernières parce qu'on arrive un peu en queue de tournée et donc là on a joué la dernière de Je m'appelle Georges et vous. Donc il y a aussi cette émotion particulière de vivre une dernière. Et quand on la vit là-bas et qu'on se prend tous les coussins rouges.
15: Oui, c'est ça, c'est la particularité d'Armatuelle, c'est qu'on jette les coussins rouges quand on a aimé le spectacle sur les comédiens.
0: Oui. Et puis on se les prend vraiment, puis comme on a la lumière, on les voit arriver à la dernière minute.
15: C'est des gros carrés,
0: en plus. Ah oui, puis ils sont un peu fermes, quoi, on va dire. Mais ça donne des très belles images. Parfois, on se le prend un peu dans l'œil. Mais ouais, un grand bonheur.
15: On reparlera du Var avant la fin de cette émission, parce que c'est aussi un département, forcément, qui compte pour vous. Dans votre métier de comédienne, d'actrice, vous avez forcément tourné en dehors de Paris.
0: Oui.
15: Vous avez des souvenirs comme ça, je ne sais pas, qui vous
0: viennent. Oui, mon premier tournage, c'était avec Francis Perrin, c'était une fiction pour France 2, je crois. Et on était vers le Mans. Et j'avais adoré. C'était le fait que, j'avais 17 ans, premier tournage. On était en province. Et ce qui est génial quand on tourne en province, c'est que on est tous à l'hôtel, donc c'est comme une petite colonie, quoi.
15: Bien sûr.
0: Donc on est tous ensemble tout le temps. Et franchement, il y a tellement de belles régions en France. Là, le week-end dernier, j'étais en Touraine pour un salon du livre. Et c'est tellement sublime. C'était en pleine forêt. Ça s'appelle la forêt des livres. Et
15: vous avez embrassé des arbres?
0: Alors oui.
15: Elle le fait.
0: J'ai vu un trop bel arbre, vraiment un très très grand vieux, et je l'ai pris dans les bras. Mais je n'ai pas fait que ça, j'ai aussi dédicacé mon livre.
15: Bah, bien sûr.
0: Mais il y a tellement de belles régions en France à visiter, et à chaque fois je me dis il faut que je revienne ici avec mes enfants. Franchement, rien qu'en France, on peut, enfin il y a tout, il y a tous les reliefs, l'océan, les mers, les montagnes.
15: Vous parliez de forêt, je me souviens des disparus de la forêt noire. Loire.
0: Oui.
15: Il y a 3-4 ans.
0: C'était vous. Vers Strasbourg.
15: Ouais, voilà, j'allais vous demander, vous étiez médecin légiste.
0: Exactement. Qu'est-ce qu'on a eu froid. Mais alors, qu'est-ce que c'est beau.
15: C'est l'Alsace. Hein.
0: Ah,
15: ça
0: mon
15: dépend
0: Dieu.
15: De quelle période.
0: C'était l'hiver.
15: Ah bah oui.
0: Ah, on s'est pris une tempête de neige en plus. Et Strasbourg, c'est vraiment l'une des plus belles villes de France. C'est sublime, vraiment. Mais effectivement, faut pas avoir peur du froid. Non. Voilà.
15: Vous avez fait le marché de Noël.
0: Oui, c'était à ce moment-là. C'était en décembre.
15: Ah, ça sent bon la cannelle.
0: Oh là là, c'est beau. Les gens sont sympas. On mange la choucroute. Enfin, moi, la choucroute végé, mais bon. Et oui, je garde un très bon souvenir. Alors là, on était encore en forêt. Et un très bon souvenir, à part que j'ai jamais eu aussi froid de ma vie, honnêtement.
15: Ouais.
0: Parce que quand on tourne, on n'a pas les grosses bottes. Enfin, on est en costume de tournage, quoi. Donc, on n'est pas forcément armé contre.
15: Des fois, vous pouvez tourner l'hiver et c'est censé se passer au printemps.
0: Oui.
15: Hein.
0: Bon, là, quand on était sous la neige, on n'a pas joué le printemps, mais en fait, j'ai eu tellement froid que j'arrivais à peine à articuler. On a dû refaire en post-synchro tellement les mots ne sortaient pas. Mais c'est vraiment sublime. Ouais.
15: Vous avez découvert Nantes, vous avez découvert Toulouse.
0: Oui, j'adore Nantes.
15: Et Orléans, j'y ai passé 15 jours.
0: Oui, j'y ai passé 15 jours parce que je jouais au cadeau d'Orléans. Et d'ailleurs, on va reprendre Hitchcock et Marie-Rose à Orléans la première quinzaine d'avril. Donc je vais y retourner
15: 2027.
0: Avec 2027.
15: Bien sûr.
0: Je vais y retourner avec grand plaisir, déjà parce que cette pièce me tient particulièrement à cœur et que j'adore le théâtre du cadeau, c'est un bonheur avec un public mais génial et qu'Orléans est une ville extrêmement agréable. Je sais que j'arrête pas de dire que tout est beau mais honnêtement en France
15: Loiret, c'est la Sologne aussi.
0: C'est beau.
15: Le cerf, les forêts là, vous avez les forêts.
0: Et puis les gens sont très sympathiques aussi à Orléans. En règle générale, les gens sont quand même beaucoup plus sympathiques qu'à Paris, je suis désolée. J'adore Paris.
15: Il n'y a pas que Paris de la
0: J'adore
15: ville.
0: Paris, mais les gens sont souvent plus sympathiques quand on sort de la capitale.
15: J'ai promis d'en parler, c'est Antibes. Voilà aussi un autre lieu. On se balade hein, vraiment un peu partout qui est déterminant pour vous. Le théâtre, c'est Antea, c'est ça hein, le nom.
0: Oui.
15: Alors vous y êtes resté aussi pas mal de temps.
0: Justement pour
15: Ceux qui
0: Rue
15: ne nous tuent pas
0: Alors pour ceux, j'ai joué Ceux qui ne nous tuent pas pendant une semaine. C'était
15: spectacle.
0: Mon seul en scène.
15: Voilà.
0: Mis en scène par Nicolas Briançon. Et en fait, c'est en jouant ce spectacle que j'ai réalisé que je devais écrire.
15: C'est un lieu déterminant pour vous.
0: Ah oui, vraiment, c'est sur scène que j'ai pris que la décision s'est imposée, voilà, et que je me suis débloquée et que j'ai commencé à écrire. Donc j'aurais toujours une tendresse pour ce théâtre qui est dirigé par Daniel Benoît, qui est le metteur en scène du Burois, l'autre pièce que je vais jouer au Théâtre de Paris. Et on a aussi joué Hugues Burois pendant tout le mois de mars cette année. La version qu'on reprend à partir du 16.
15: C'était la rentrée il y a quelques jours. Vous avez des enfants, certains qui sont grands. Vous avez forcément entendu parler de cette histoire de téléphone portable, Mélanie Page, interdit toute la journée dans les lycées.
0: C'est très bien.
15: Vous avez un lycéen, vous?
0: J'ai un collégien.
15: Vous avez un collégien.
0: Oui.
15: Alors, en pratique, comment occuper les lycéens pendant les pauses, s'ils n'ont plus le droit de sortir leur téléphone? La réponse peut paraître évidente, mais pour une génération qui n'est pas forcément comme la nôtre, Mélanie, mais qui a toujours connu cet objet.
0: Non, mais je sais, c'est l'enfer.
15: Ça l'est beaucoup moins. Écoutez Robin Bernot avec Vassila Guitoun.
11: Et si l'on remplaçait les smartphones dans les cours de récré par des tables de ping-pong?
12: Ça évite que des personnes soient trop isolées, restent derrière leur téléphone.
11: Aujourd'hui en France, d'après une étude du Crédoc, environ 98% des 12 à 17 ans possèdent un téléphone portable, un objet devenu indispensable, entre autres pour les lycéens, comme le constate Mathieu Pommiès, proviseur au lycée L'Argentais à Bayonne. Il répond à Vassila Guitoun.
16: Ils arrivent dans l'établissement régulièrement, ils attendent que la sonnerie sonne pour rentrer, comme ça ils peuvent téléphoner à l'extérieur. Pour les lycéens, dès que la sonnerie sonne entre midi et deux heures, ils sont regroupés au foyer, ils sont tous ensemble et pour autant ils sont tous sur leur portable. Et des jeunes comme vous et moi, quoi, je crois que ce rapport au portable, c'est le souci des jeunes, c'est le souci de nous tous aussi, vu les heures qu'on passe dessus. Donc voilà, je crois que c'est une question à regarder en face quand même.
11: Alors pour cette rentrée, la mesure sur le papier est assez claire.
16: Dès qu'ils rentrent dans l'enceinte de l'établissement, on a inscrit dans le règlement que le portable devra être éteint et rangé dans le sac et qu'ils ne pourront pas l'utiliser.
11: Mais en pratique, le proviseur l'avoue, les premières semaines s'annoncent compliquées. Alors, il a voulu, avec les élèves, trouver une solution qui va peut-être vous étonner.
16: On a installé des tables de ping-pong, on a essayé de renforcer nos activités entre midi et deux heures, mais on souhaite pouvoir le faire aussi avec eux, c'est-à-dire qu'ils soient décideurs de
17: ce qu'ils vont faire de leur temps libre.
16: Exactement.
17: Finalement.
11: Des tables de ping-pong, donc pour remplacer l'usage du téléphone dans les cours de récré. Ici à Bayonne, ça marche. Mais vous, qu'en pensez-vous? Je me suis installé en terrasse pour vous poser la question et je suis tombé sur ces deux amis.
12: Marie.
17: Hugo.
11: Du tennis de table pour éviter d'être sur son téléphone. Qu'en dites-vous? On commence avec Hugo.
17: Non, mais c'est très bien parce que ça permet une interaction avec les autres élèves. Tu peux affronter des élèves que tu connais pas, tisser des liens, parler en réel. Moi, je suis complètement pour. Même des baby-foot. Mettez des trucs pour que les élèves puissent vivre des choses ensemble.
11: Marie, elle aussi, abonde dans ce sens.
12: Faut peut-être que ça soit animé par quelqu'un pour les pousser au début à aller jouer, mais pourquoi pas?
11: Et en réalité, on peut peut-être même aller encore un peu plus loin.
17: Après, ça te permet d'ouvrir un peu le spectre et les élèves entre eux peuvent aussi proposer après d'autres choses.
11: Aujourd'hui, blâmer les élèves d'être constamment sur leur smartphone n'est sans doute pas la solution, mais leur montrer qu'il existe d'autres façons de se retrouver, de créer du collectif, ça peut marcher.
15: Ici, ça marche et on vous le prouve et on en parle d'ailleurs chaque jour avec Romain Bernon en vous donnant la parole. Vous avez réagi très spontanément, Mélanie Page, quand j'ai lancé le sujet, quand j'ai dit, voilà, il n'y a plus de téléphone portable, ils sont interdits. Et vous avez dit, c'est très bien.
0: Ah oui, mais c'est l'enfer pour les parents, pour cette génération de parents. Les écrans, c'est un monstre à cinq têtes. C'est-à-dire qu'on a beau mettre des règles, se dire on va être hyper strict, c'est plus fort que nous. Ça gagne, même si on se dit non, le portable, ça reste en bas, c'est jamais dans la chambre, jamais le soir. Jamais... En fait, quoi qu'il arrive, même s'ils ont pas le droit d'être sur les réseaux, je sais pas, ça arrive quand même dans leur vie. Et c'est une drogue, hein. Donc déjà que pour les adultes c'est difficile de combattre cette drogue, mais pour les enfants et les ados c'est l'enfer.
15: Alors qu'un coucher de soleil c'est bien plus joli.
0: Bien sûr, mais je leur apprends ça. D'ailleurs ils aiment les couchers de soleil.
15: Où?
0: Mais alors c'est
15: ah bah oui, moi je me balade. Hein.
0: Oui, alors ça va être dans notre maison dans le Var.
15: D'accord.
0: Pour rester dans le Var.
15: Pour vous c'est le plus beau coucher de soleil. D'accord, c'est une réponse.
0: Ah oui, voilà, c'est sorti du cœur. C'est sorti du cœur.
15: Allez, on ira dans le Var dans un instant, parce que c'est aussi un ancrage très important pour vous et vos enfants. Hein. D'ailleurs,
0: oui.
15: Mélanie Page, votre invitée ce soir, encore quelques minutes. Il n'y a pas que Paris dans la vie. Vous voyez, on n'a pas beaucoup parlé de Paris, finalement, un
0: c'est
15: petit
0: vrai.
15: Peu, mais on s'est beaucoup baladé. Et on a encore des endroits à découvrir avec vous sur ici.

0: jusqu'à 21h.
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2: Avec mon invité, votre invité, Mélanie Page, du théâtre, du cinéma, de la télévision, un livre, deux pièces à l'affiche en cette rentrée au Théâtre de l'Œuvre et au Théâtre de Paris. Mélanie Page qui se raconte encore quelques minutes dans Il n'y a pas que Paris dans la vie. On va aller un petit peu dans le sud, Avignon. Ça, c'est une ville importante qui compte pour vous. On n'en a pas parlé.
3: C'est vrai. Le Festival d'Avignon, quoi.
2: Vous l'avez fait 4 fois, je crois.
3: Je l'ai fait avec 4 pièces, mais en 3 fois, parce qu'il y a une année où j'en avais 2. Déjà, la ville est quand même sublime. Je sais, je trouve beaucoup de villes françaises sublimes, mais le Palais des Papes,
2: la place de l'Horloge.
3: Et puis le côté
2: Corsin.
3: La place des Corsins. Non, et puis le côté très historique, quoi. Moi, j'aime bien quand c'est chargé. Et là, Avignon, c'est vraiment très chargé. Les vieilles pierres. Moi, la chaleur ne me dérange pas trop. Je sais que c'est compliqué pour certaines personnes à Avignon pour ça, mais surtout pendant le festival, ça foisonne. Il y a soit des passionnés de théâtre qui viennent pour voir des spectacles, soit des gens qui font ce métier. Donc finalement, dans les rues, on croise que des passionnés. Donc c'est génial.
2: Moi, j'ai vécu à Avignon. Découvrez aussi Avignon en dehors du festival. Vous qui nous écoutez,
3: parce que
2: il y a aussi des petits marchés très sympas à Noël avec des santons de Provence qui sont très agréables. Et puis c'est aussi encore une autre ambiance. Le Luberon.
3: Ah oui, c'est hyper beau. Alors pareil, il fait quand même très chaud l'été, mais c'est le sud-est, quoi. Il y a ce truc où on entend les cigales. Et là, tout de suite, on est en vacances. Enfin, non, pas pour c'est les chanceux qui habitent là-bas, mais pour moi, c'est les vacances.
2: Alors, pas très loin d'Avignon, du Luberon, il y a la Provence, la région PACA, enfin, ça en fait partie, les Bouches-du-Rhône, et puis le Var, voilà. Alors, le Var, ça, c'est un département qui compte à bien des égards, parce que vous y avez une maison, familiale.
3: Oui.
2: C'est une maison importante, parce que c'est là que vous avez vu grandir vos enfants aussi.
3: Oui, c'est là que j'ai rencontré mon mari.
2: C'était où ?
3: Je l'ai rencontré chez lui, en fait. Je sais, c'est particulier, mais j'accompagnais quelqu'un qu'il avait invité.
2: Ah oui,
3: et voilà. Et donc, je me suis retrouvée chez lui, on s'est rencontrés là. Et donc, déjà, forcément, c'est emprunt de ça, de notre rencontre. Et puis après, on y a passé beaucoup de temps. Et puis, on a vu grandir nos enfants là-bas. C'est là-bas qu'ils ont appris à nager, à faire du vélo. Et puis, il y a tellement de bonnes ondes, tellement d'amour.
2: Enfin, voilà. Moi, je trouve ça génial. Alors, dans le Var, on s'arrête où ? On va où ? À Port-Grimaud, à Sainte-Maxime ? Qu'est-ce que vous avez envie de me parler de quel endroit
3: Je connais bien Ramatuelle, je connais Saint-Tropez. Alors, Saint-Tropez, j'y ai travaillé d'abord dans un premier temps.
2: Quand ?
3: Dans Sous le Soleil, une série.
2: Oui,
3: voilà, donc j'y ai travaillé pendant un an.
2: Ah, j'ai cru que c'était genre un petit boulot.
3: Non. En fait, alors, je sais qu'il n'y a pas beaucoup de comédiens qui sont dans mon. Dans ma position, mais je n'ai jamais fait un autre travail que comédienne.
2: C'est génial.
3: Parce que j'ai commencé à 16 ans et demi. Et j'ai eu la chance de pouvoir en vivre tout de suite. Le seul autre travail que j'ai fait, c'est plus récent, c'est d'écrire.
2: Ouais.
3: Voilà. Mais je tournais là-bas et puis après j'ai rencontré mon mari là-bas et puis voilà quoi.
2: Je vais quitter le Var, on l'a bien compris, cet attachement. J'imagine que vous y retournez régulièrement,
3: que
2: vous y passez des petits bouts d'été et que vous, dès que l'occasion vous permet. Des gros bouts d'été de vous échapper là-bas, vous y allez. Mais alors, on va aller jusque dans le 13, on va aller à Marseille, et puis on va aller prendre un ferry, puis on va aller en Corse.
3: Oh, j'adore.
2: Je sais. Je vous y emmène pas par hasard.
3: C'est tellement beau. C'est-à-dire qu'il y a des plages de Corse où c'est aussi beau, voire plus beau que Bora Bora. Il n'y a pas besoin de.
2: À ce point-là.
3: Ah, mais vraiment.
2: Vous avez une plage ?
3: Ah non, j'ai pas de nom de plage en revanche en tête.
2: Santa Giulia.
3: Peut-être.
2: Elle est très belle celle-là.
3: Je retiens déjà rarement les noms en règle générale, mais j'ai des images. Alors ça, j'en ai plein. Et des criques, des petits endroits où il n'y a pas forcément beaucoup de noms, même en été. Ce qui est quand même rare, parce qu'il y a tellement d'endroits en Corse qui sont sublimes que, du coup, en fait, ça partage, quoi. Les gens peuvent aller un peu partout et pas se retrouver agglutinés sur la seule belle plage de la région.
2: Ouais.
3: Et c'est au-delà des plages, tout est beau en Corse parce qu'il y a un côté encore très brut, très nature, justement. Ils ont quand même su préserver leur nature.
2: Et vous pourriez vivre en Corse, par exemple ?
3: Alors, oui, y a pire endroit pour vivre. Après, je dois avouer que je suis... Enfin, tant que je travaille, j'ai besoin d'être à Paris.
2: De Paris en avion, c'est pas bon pour le bilan carbone.
3: Bah oui, c'est ça. Si on fait beaucoup d'allers-retours. Mais alors, si l'avion ne polluait pas du tout... Et que t'es à panneau solaire, oui, je pourrais faire 3 jours en Corse par semaine et être le reste de la semaine à Paris et faire des allers-retours tout le temps.
2: Est-ce que vous êtes gourmande? Je sais que vous avez.
3: Oh là là, tellement.
2: Où est-ce qu'on mange bien en France?
3: Un peu partout. Alors, en Normandie, le Queen Amman, je peux crever, voilà. Donc
2: à peine sucré,
3: à peine gras aussi.
2: Oui, c'est vraiment
3: peu de beurre, un peu de sucre.
2: Un bon summer body, c'est parfait ça.
3: Ah ouais, mais alors c'est bon. Ah
2: bien sûr que c'est bon.
3: Oh là là.
2: Le gras c'est la vie, c'est pour moi qui dis.
3: Ah bah oui, c'est d'affiler le gras avec le sucre. Ah ouais. Mais sinon j'aime beaucoup justement les crêpes, les galettes au sarrasin. Ça j'adore ça. Et puis j'aime
2: On a parlé d'un cassoulet tout à l'heure.
3: C'était quand on était à Strasbourg avec la choucroute.
2: Mais attendez, vous m'avez parlé de la Vendée, c'est la brioche je crois, la spécialité.
3: La brioche et la gâche.
2: Ah oui, la gâche
3: c'est brioche, en Charente.
2: C'est une brioche, mais un peu plus sucrée.
3: C'est une brioche
2: plus moelleuse.
3: Honnêtement, c'est presque la même chose. Ouais. C'est un nom différent suivant la région, mais c'est meilleur en fait, parce que ça s'appelle différemment. J'ai un bec sucré, ça c'est terrible. Donc je suis hyper gourmande, mais j'aime aussi la cuisine méditerranéenne. Ouais. Les tomates, alors ça, moi, on me dit, tu ne mangeras plus de tomates, je fais une dépression, je pense.
2: D'accord.
3: C'est-à-dire que je les aime cuites, en sauce, crues, en salade, voilà. Et toute la cuisine méditerranéenne à l'huile d'olive et tout, j'adore ça aussi.
2: Mélanie Page est votre invitée sur ICI. Il n'y a pas que Paris dans la vie, aussi, Mélanie Page y a quand même vécu pas mal de temps, malgré le joli voyage qu'on fait depuis 20 heures. Cette pièce de théâtre au Théâtre de l'œuvre, c'est en ce moment Hitchcock et Marie-Rose. Parlez-moi de cette pièce de théâtre qui a débuté là, le 3 septembre, Mélanie Page.
3: Alors c'est une pièce sur Alfred Hitchcock et Tippi Hedren, il y a aussi un troisième personnage qui est la scénariste. Et en fait on parle de ce génie qui est Hitchcock, tout est basé sur des faits réels. Hitchcock, en fait, voulait adapter une pièce qui s'appelle Marie-Rose de l'auteur de Peter Pan, qu'il avait vue dans sa jeunesse. Il voulait l'adapter au cinéma et il ne l'a jamais fait. Alors, il faut venir voir la pièce pour savoir pourquoi il ne l'a jamais fait. Mais en fait, on fait un aller-retour entre ce scénario d'Hitchcock qui a vraiment existé, donc l'histoire de Marie-Rose, et les rapports entre ce génie et sa comédienne fétiche de l'époque, Tippi Hedren, qu'il a beaucoup malmené moralement et qu'il a aussi agressé sexuellement. Et donc on voit les rapports d'un réalisateur extrêmement pervers avec sa comédienne, et en même temps on voit comment se crée une œuvre, comment on dirige un acteur, ce qu'on prend de lui quand on en prend trop, quand on va chercher dans des endroits un peu sombres. Donc à la fois c'est une œuvre un peu fantastique, parce que l'histoire de Marie-Rose, c'est un peu le pendant féminin de Peter Pan.
2: Oui.
3: Donc une fille qui ne vieillit jamais, et donc c'est cette histoire, et en même temps c'est toute une époque, Hollywood des années 60, une époque où les réalisateurs se permettaient des choses alors que normalement ils ne se permettent plus, même si c'est pas complètement fini. Et puis le courage de cette comédienne Tippi Hedren, qui à une époque où ça ne se faisait pas a dit non et a mis des limites là où il n'y en avait pas, qui n'était pas mise par la société. En tout cas,
2: c'est très, hein,
3: oui, c'est très actuel, même si on parle des années 60. Ouais. Oui, oui.
2: Hitchcock et Marie-Rose avec vous, Mélanie Page, avec Eric Bras, avec Marjorie France. Mise en scène, scénographie aussi, c'est important. Hein, voilà,
3: oui.
2: le décor, ce qu'on met en place, la façon dont on va se.
3: Elle est très très belle, la scénographie.
2: C'est Christophe Lidon, qui la signe.
3: Christophe, a fait un travail magnifique où on est un peu entre le cinéma et le théâtre, parce qu'on est vraiment dans l'ambiance Hitchcock, dans cet univers, avec aussi une musique qui se rapproche de la musique de Bernard Herrmann, les images qui sont derrière, on plonge dans un univers extrêmement cinématographique, tout en étant au théâtre et avec les acteurs qui sont là, le spectacle vivant. Ça, c'est la magie du théâtre.
2: À découvrir, Mélanie Page, Eric Bras, Marjorie France, Hitchcock et Marie-Rose. C'est du jeudi au samedi à 19h et c'est le dimanche à 17h30 au Théâtre de l'Œuvre. Pas loin, il y a le Théâtre de Paris, il y a Uburoy, là aussi, qui arrive. Hein.
3: Oui, Uburoy. Alors, Uburoy, je crois que c'est du mercredi au dimanche, à 21h, et le dimanche à 15h. Et donc, alors, Uburoy, alors, rien à voir, je pense que les gens connaissent à peu près Uburoy. Ça, la pièce a 130 ans, c'est un classique. C'est une revisite, même si on dit exactement les mots d'Alfred Jarry, une revisite d'Uburoy à la sauce Trump. C'est-à-dire que je suis Mère Ubu slash Mélania Trump et André est Père Ubu slash Donald Trump. Et en fait, c'est fou comme ce texte est actuel et comme il parle vraiment de ce qui se passe en ce moment.
2: Double rentrée pour Mélanie Page. J'oublie pas le livre Peau à pause, édition Albin Michel. On n'aura pas assez de temps pour en parler, mais il est consacré à la maternité.
3: Oui, c'est marrant.
2: Un dernier lieu que vous ne connaissez pas encore et que vous rêvez de découvrir, je crois que c'est le Mont-Saint-Michel pour finir.
3: Oui, j'adorerais. Et forcément, c'est très beau et que c'est très atypique et que c'est le prochain sur ma liste.
2: L'association Enfance et Partage ?
3: Oui, en fait, quand on me demande quelle association me touche particulièrement, c'est forcément une association qui parle des enfants, enfin qui s'occupe des enfants plutôt. Enfance et Partage fait un travail magnifique. Il y a évidemment plein d'autres associations qui s'occupent de l'enfance, mais si les adultes ne s'occupent pas de leurs enfants, qui le fera à leur place ?
2: Merci Mélanie Page, on a beaucoup voyagé, je vous remercie, vous avez parfaitement bien piloté.
3: Merci
2: comme
3: beaucoup.
2: Votre maman à l'époque, et j'avais la carte Michelin sur les genoux comme votre papa. Un joli voyage en France à retrouver sur ici.fr. La rentrée au théâtre de l'Avre, entre autres, pour Mélanie Page. Vous revenez quand vous voulez. Je vous souhaite une belle rentrée. Je vous dis à très bientôt,
3: Merci,
2: Mélanie.
3: Merci, à très bientôt. C'était un plaisir.
2: Excellente soirée à vous tous. On se retrouvera demain avec d'autres invités. N'oubliez pas, il n'y a pas que Paris dans la vie.

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2: Salut à toutes, salut à tous et bienvenue sur votre radio ici Décibel, le rendez-vous musical qui fait un petit peu durer votre week-end. Bah oui, en ce lundi soir, on s'est dit qu'on avait passé tellement de bons moments à La Ciotat pour le Ici Live Festival jeudi et vendredi, et bah que ce soir, on allait rester encore un petit peu à La Ciotat en accueillant les artistes qui ont été nos têtes d'affiche samedi soir. Il y avait Benjamin Biolay. Benjamin Biolay qui sort cette semaine la réédition de son magnifique double album Bleu, l'Ultra Bleu. On en parlera avec lui tout à l'heure. Et puis, autre tête d'affiche du Ici Live Festival à La Ciotat, c'est Marine.
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2: Qui a cassé Internet la semaine dernière en annonçant que son deuxième album était déjà prêt. Alors voilà, jolie double affiche ce soir dans Décibel. Benjamin Biolay et Marine, c'est parti. On démarre la soirée avec l'info du jour concernant George Michael, puisqu'on va pouvoir se faire une petite soirée ciné avec lui. Ça sera le 11 novembre partout en France. La diffusion pour la première fois d'images de concerts tournés en France les 30 et 31 mai 1988. Bah oui, ça remonte. Hein. C'était juste après que George ait quitté le duo Wham. Il faisait sa première tournée solo. Il cartonnait avec la chanson Faith et il montait sur scène en croisant les doigts pour que ça marche. Ça a marché. On le sait, il nous a quittés malheureusement bien trop tôt. Et ce film, George Michael, The Faith Tour, c'est un événement qui sera donc diffusé partout en France dans les cinémas le 11 novembre prochain. Réservez bien votre soirée.

0: I gotta have faith. Et George Michael et son Faith, rendez-vous donc le 11 novembre pour George Michael au cinéma. Mais oh là là, quelque chose se passe à La Ciotat.
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0: Les amis, c'est Marine qui arrive. Oh là là, quelle joie, Marine arrive dans Décibels, ici sur le port vieux de La Ciotat. Alors elle est déjà venue dans l'émission, Marine, et puis on l'avait même vue, souvenez-vous, au mois de juin, nous offrir un Ici Live génial au Louvre-Lens. Bonsoir Marine, comment ça va? Alors on se fait des bisous collants parce qu'il fait une chaleur à La Ciotat, incroyable. Et là vous vous demandez, mais que chantent les fans de Marine qui sont autour de moi? Et bien ils chantent la toute nouvelle chanson de Marine qui s'appelle Tricheur. Alors je vous propose de la découvrir maintenant sur votre radio ici, Tricheur, la nouvelle chanson. Et après on en parle avec Marine, elle est notre invitée.

0: Elle vient de sortir, cette chanson de Marine, Tricheur, et le public la connaît déjà par cœur. Est-ce que vous validez, les amis? Marine est l'invitée de Décibel. Alors, c'est génial quand on fait les émissions en direct, parce qu'évidemment, Marine est là avec ses fans. Mais m'entend-elle même? Marine, comment ça va? Alors, c'est des casques un peu piégeux. T'es pas obligée de le mettre. Prends juste ton micro, Marine. C'est bon? Ah, elle est trop, elle est plus maligne que moi, Marie.
1: J'ai oublié ta question, du coup.
0: Ma question, je ne l'avais pas encore posée.
1: Ah, ok.
0: C'est tout, tout va bien. Non, juste là, en une petite minute, j'aimerais savoir le fait que cette chanson vienne à peine de sortir, Tricheur, et que t'aies déjà un public en face de toi qui la connaît par cœur, qui la reprend en cœur. Qu'est-ce que ça te fait?
1: C'est vrai, c'était très surprenant, mais merci, c'est trop cool, ça fait plaisir.
0: Bon, et vous la validez, la chanson, alors?
2: Ouais.
0: Marine est ce soir sur la scène du Ici Live. À la Ciotat, ça va être un grand moment. C'est le deuxième concert que tu nous offres en très peu de temps. C'était vu en juin.
1: Oui,
0: au Louvre-Lens.
1: Au Louvre-Lens, ouais, c'était trop bien. Ouais,
0: c'est ça. Moi, je veux bien qu'on se voit à chaque fois. On fait les quatre saisons ensemble. Hein.
1: Oui, d'accord.
0: Ah ouais, non, ce serait un grand bonheur. Alors, on va parler de cette nouvelle chanson, Tricheur. On va parler aussi du deuxième album qui, paraît-il, est déjà prêt.
1: Oui.
0: J'ai entendu une petite dame dire ça sur les réseaux sociaux. Alors, les amis, restez bien sur votre radio ici, Marine.

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1: Marine sur les terres d'ici Provence, ici à La Ciotat. Marine est notre invitée ce soir, juste avant ce concert, sur une scène flottante. Est-ce que c'est une grande première?
2: Oui. Ah. J'avais déjà pris un bateau pour accéder à une scène, mais là c'est vraiment, la scène est dans l'eau, c'est une première.
1: La scène flottante, ça va être un grand moment. Ce soir, évidemment, tout le monde attend que tu chantes cette chanson, cette toute nouvelle qui vient de sortir, qui s'appelle Tricheur.
2: Ok. Ok, là je vais devoir la faire, je pense.
1: C'est obligatoire, Marine.
2: C'était pas prévu, mais bon.
1: Tricheur qui vient de sortir, et puis les petits indices, les petits cailloux que tu sèmes sur ce deuxième album qui arrive, on peut les retrouver par exemple peut-être dans ta collab avec Yoa, Princesse K.O.
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0: Alors, est-ce que dans ces trois chansons, on trouve des indices sur la couleur que tu as envie de donner à ton deuxième album, qui donc est prêt, d'après tes dires, sur les réseaux sociaux?
1: Oui, c'est vrai qu'on peut trouver un indice dans chaque... Bon, avec Félix, du coup, c'est fait, entre guillemets, ce ne sera pas dans l'album, mais on peut s'attendre à d'autres collaborations, peut-être... D'autres duos.
0: Ouais.
1: Yoa, c'est vrai, c'est une artiste que j'aime depuis toujours et elle m'inspire beaucoup, même dans sa musique, dans son écriture, tout ça. Donc ça peut être une inspiration aussi, c'est vrai. Et puis Tricheur, bah forcément, ça annonce ouais. Même si tout sera pas sur ce thème, ça annonce en tout cas la couleur musicale, c'est vrai.
0: Alors évidemment, on est nombreuses et nombreux ici à vouloir le nom, prénom et numéro de téléphone du Tricheur, histoire de lui donner de nos nouvelles et puis de l'éviter.
1: Je n'ai pas vraiment. Enfin, s'il y en avait qu'un, j'aimerais, mais il y en a plein, donc j'ai pas tous les prénoms ni tous les numéros de téléphone, malheureusement.
0: C'était la suite de ma question, c'était parce que nous, on a tous l'impression de le connaître un peu.
1: C'est vrai, c'est le but, c'est vraiment. Tout le monde en a connu un dans sa vie, d'ailleurs, que ce soit en amour, au travail, en amitié. Une trahison, ça arrive assez souvent, donc c'était le but de parler, surtout au-delà des tricheurs, aux gens qui ont vécu ça et de partager ça ensemble, quoi.
0: Et alors, justement, le fait de transformer une trahison, quelle qu'elle soit, en chanson, en art, et en plus de le partager avec tout le monde qui sait exactement de quelle émotion tu parles, est-ce que du coup on se dit ça valait le coup de croiser la route d'un tricheur?
1: Oui, je sais pas, mais après c'est toujours le but de mes chansons. C'était déjà le cas avec Ma Faute, avec Cœur Maladroit, etc. Et pourtant à chaque fois je me dis pas forcément, je me pose la question justement, mais est-ce que ça va parler à autant de monde? Peut-être que c'est pas si fréquent, et en fait c'est aussi en sortant le titre qu'on se rend compte qu'on vit un peu tous la même chose. C'est ça qui est marrant, et c'est le but, quoi, c'est que ce soit plus mon titre mais le titre de tout le monde.
0: Voilà, alors Tricheur, c'est un premier extrait. Est-ce que on a déjà une idée, même vague, on prend, hein, du planning de cette fin d'année par rapport à ton nouvel album?
1: Oui, pour moi aussi c'est encore un peu vague, mais j'aimerais fin d'année, c'est sûr. Avant 2027.
0: 2027, oui, oui, oui. Est-ce que c'est une bonne nouvelle, les gens?
2: Ouais.
1: Je sais pas. Je sais. Ouais, pour Noël ça devrait être bon, je pense.
0: Ah là là, j'adore l'idée.
1: Ouais, je sais. C'est marrant. Ce serait marrant. Mais après, c'est un peu... C'est double tranchant, quand même. Faut voir, je vais réfléchir.
2: Ça donne le temps de faire des cadeaux.
0: Alors, vous ferez votre interview après.
1: Pardon, je réponds en plus aux gens.
0: Non, mais j'aime bien. Voilà, c'est très participatif, cette émission. On est en public, c'est bien normal, c'est ça, l'esprit. La Ciotat, ici Live Festival, ici Provence. Les artistes, oui, ils sont avec moi, mais ils sont surtout avec vous, n'est-ce pas?
3: Ah bah voilà,
0: c'est ça. Marine, on va écouter Escroc, parce que c'est aussi une chanson qu'on aime beaucoup, de Cœur Maladroit. Celle-là aussi, finalement, elle est plus récente que les premières chansons, évidemment, de Cœur Maladroit. Ça aussi, ça permet de régler des choses, de dire.
1: Ben ça, pour le coup, c'est vraiment un sentiment de... Je parle de moi avec moi-même, c'est le syndrome de l'imposteur, un peu. Donc c'est vrai que quand on voit Escroc, on pourrait croire que comme tricheur, ça parle de quelqu'un, mais en fait,
0: là, ça parle de toi.
1: Moi.
0: Mais est-ce que ça règle ça, justement, une partie, en tout cas, du syndrome de l'imposteur? Est-ce que ça calme l'âme?
1: Bof. Tout ce que je vis déjà, ça m'aide un peu à le calmer. J'ai pas eu besoin du titre pour le calmer, mais après c'est jamais réglé, je crois. C'est toute la vie que ça nous suit un peu, plus ou moins selon les périodes aussi, je pense.
0: C'est ça. Bon, on espère que c'est pas trop violent en tout cas, parce que
1: non, ça va.
0: Vraiment, Marine n'est pas un escroc, et on écoute Escroc dans Décibels. C'est parti.

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1: Elle s'appelle Marine, et non, c'est pas un escroc. Marine est l'invitée de Décibel, ici à La Ciotat. Tiens, j'ai demandé au public, auditeurs, auditrices du coin d'ici Provence, un petit test de karaoké. Hein?

0: maladroit. Bah oui, tube incontournable de Marine qui continue sa tournée hein, dès le 2 octobre. Niort, Châteauroux, Longjumeau, le Blanc-Ménil hier. En novembre à Annecy, Bourg-en-Bresse, Blois, Quimper, Châlons, Champagne. Le 4 décembre à Aurillac, puis Grenoble, Boulogne-sur-Mer. Et puis il y a encore des dates aussi en 2027. Donc en fait, Marine, c'est assez rare. Ça arrive à très peu d'artistes. Tu seras en tournée quand tu sortiras ton deuxième album.
1: Oui, et en fait, ça va s'enchaîner assez naturellement puisqu'on peut pas parler d'une deuxième tournée, mais oui. En tout cas, les dates après la sortie de l'album seront considérées pour moi comme la tournée du deuxième album. Donc, ce sera un peu un mélange de tout l'univers avec des chansons du premier, des chansons du deuxième.
0: C'est ça. Ça sera la fin et du début après, et le début de la suite.
1: Oui, c'est ça. Et puis après, peut-être qu'on continuera encore plus loin que ce qui est déjà annoncé. On verra.
0: Faut qu'on parle de ce public génial. Les filles, les garçons qui aiment Marine le portent sur eux. Je vois qu'il y a des bandanas là dans le public. La team oui, Marine. Voilà, des t-shirts.
1: Le bandana, il me fait rire en fait.
0: Ah, le bandana Team Marine, il est magnifique. Bah ouais, avec la petite pomme, avec le cœur.
1: Moi, je pourrais le porter avec la pomme, mais je peux pas avoir écrit Team Marine, sinon c'est un peu
0: bizarre.
1: Narcissique quoi.
0: Le t-shirt, tu l'avais eu.
1: Le t-shirt, je l'avais eu.
0: Il y a plein de choses, il y a aussi plein de panneaux, etc. Est-ce que c'est important ça? Est-ce que tu as ton petit musée personnel où tu gardes justement tous ces témoignages?
1: Je garde tout et trop, je pense.
0: Faut acheter un studio.
1: Chez mes parents et tout. Maintenant, ma chambre, c'est plus une chambre. Je crois qu'il n'y a même plus de lit. C'est rempli que de ce que les gens me donnent. Bah, parce qu'en fait, je sais pas, je me vois. Bon, on sait jamais. Peut-être, déjà, il y a des cadeaux utiles dont je me sers. Et après, tout ce qui est pancarte, courrier et tout, je le garde. J'essaye de lire quand j'ai le temps, parfois de répondre. Et puis, je me dis plus tard, je voudrais le lire peut-être.
0: Ah oui, mais oui, évidemment. Non, c'est des belles preuves d'amour, en tout cas, je trouve. Et je vois aussi, c'est extrêmement multigénérationnel. Est-ce que ça, tu t'y attendais? Est-ce que ça te fait plaisir, ça?
1: Oui, ça me fait plaisir. Je sais pas si je m'y attendais, mais après, tu sais, il y a ce format Starac. Le public, il est très varié. C'est très familial, c'est très générationnel. Donc, forcément, quand on sort de la Starac, on a un public très varié.
0: Oui, mais là, regarde.
1: Et après, là, ça reste, quoi.
0: Ouais. Parce que là, tu viens de te faire un été de festival où il y a plein de gens qui t'ont découverte et qui n'avaient pas forcément regardé l'émission.
1: Oui, c'est vrai.
0: Et ce public-là aussi, il a très, très bien réagi. Et il était aussi très transgénérationnel, quoi.
1: Ouais.
0: C'est ça.
1: Bah, c'est trop bien.
0: Bah oui. Non, c'est une bonne. Très bonne chose. On parlait tout à l'heure des collabs, Yoa ou Félix Radu. Tu as pu rencontrer cet été sur les festivals des artistes?
1: Bah oui, plein, forcément, c'est l'occasion. Je pense à Adèle Castillon, par exemple, que j'avais jamais vue en vrai encore et que j'ai rencontrée. On a échangé, elle est trop sympa. Ouais, c'est ça qui est bien dans les festivals aussi, c'est de pouvoir rencontrer plein d'artistes. Quoi.
0: C'est ça, exactement. Et peut-être lancer de nouvelles idées, de nouvelles collabs, de nouveaux projets.
1: Oui, c'est vrai.
0: C'est la vie. On écoute quelques notes de Tricheur. C'est la toute nouvelle chanson de Marine et elle est disponible. Et

0: Bonne route à toi. Merci beaucoup.
1: Merci, c'est trop gentil.
0: Merci d'être venu nous voir dans Décibel. Merci pour ce concert ce soir sur notre scène flottante. Ça va être un grand moment et tout ça sera évidemment enregistré, filmé et vous pourrez tout découvrir sur les réseaux de ici. On le diffusera à l'antenne. Bonne route, Marie.
1: Merci.
0: À la prochaine pour le deuxième album.
1: Bien sûr.
0: Merci beaucoup. Merci Marine, merci, bonne route, bonne continuation et merci à vous Décibel. Continue évidemment sur votre radio ici et l'invité qui vient va vous faire très plaisir. Il s'agit de Benjamin Violette.

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3: Vous écoutez Camille Perrer avec T'as eu vent de nous deux.

0: chanson parle de la passion pour l'écriture, la musique, le partage. Et la jeune artiste de Romans-sur-Isère s'est inspirée du roman d'Alain Damasio, La Horde du Contrevent. Camille Perrer, t'as eu vent de nous deux. Un coup de cœur ici de Romardèche.
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2: Et c'est Benjamin Biolay qui est avec nous. Bonsoir Benjamin.
3: Bonsoir.
2: Tête d'affiche du troisième soir du Ici Live Festival. Benjamin Biolay va jouer sur notre scène flottante. Benjamin, êtes-vous au courant de la jurisprudence batteur de Mathieu Chédid?
3: Oh là là.
2: Oui. Il a découvert sur scène qu'il avait le mal de mer pendant qu'il jouait le concert, et c'était très compliqué pour lui. Il est devenu tout vert.
3: Cyril Atef.
2: Non, un autre. Mais voilà, c'était un petit peu compliqué. C'était il y a quelques années, mais voilà.
3: Mais la il a découvert à la balance ou il a découvert le soir?
2: Non,
3: même.
2: Il a découvert le soir, vraiment en jouant, et en fait, au bout de un quart d'heure, 20 minutes, il s'est senti pas bien. Il est devenu tout vert, et c'était le mal de mer.
3: Ah, ça peut arriver. Hein.
2: Alors, vous, ça va le bateau?
3: Normalement, oui. Hein. Non, on ne sait jamais.
2: Faut faire gaffe.
3: Ouais, c'est un batteur, un mal de mer, normalement. Oui, c'est des pirates. Donc
2: c'est vrai. On va faire gaffe. Alors, Benjamin Biolay, la bonne nouvelle, c'est la sortie d'ici quelques jours de l'Ultra Bleu, réédition d'un album qu'on connaît par cœur et qu'on chante très fort et très faux, les amis.

0: vous sortez les violons, mais on en a déjà parlé. Il y a un truc dont on n'a jamais parlé, Benjamin. Pourtant, on en a fait des interviews ensemble.
1: Il y a un truc dont on n'a jamais parlé, ouais. Ok.
0: Le rap.
1: Ah bah j'adore le rap, oui, bien sûr, mais c'est, vous savez, maintenant, c'est une musique qui a quoi, qui a 50 ans, le rap, c'est à peu près mon âge, donc
0: c'est
1: normal. Je crois que n'importe qui de ma génération ne met pas le rap comme une musique à part des autres. Enfin, c'est moi, dans mes playlists, il y a du rock, il y a du rap, il y a du folk, il y a de tout, quoi, c'est vraiment...
0: Pas un style à part, forcément, quoi.
1: Dans les années 90, quand j'étais petit, c'était vraiment un style à part. Il y avait Run DMC, Public Enemy, et des trucs comme ça, mais après, c'est devenu très mixé avec la pop, puisqu'aujourd'hui on appelle le rap, c'est pas du tout du rap par exemple, parce que les artistes urbains, la plupart, font pas du rap.
0: Oui, et c'est une espèce de variété un peu hybride.
1: C'est pas une espèce, c'est une variété avec de l'autotune, mais qu'on aime bien parfois, mais c'est pas du rap.
0: Exactement, alors le rap et les rappeurs, pour celles et ceux qui s'interrogent sur Je suis QLF, la chanson, la reprise de PNL qui est sur la réédition justement sur l'Ultra Bleu, il faut savoir que voilà, les rappeurs chez Benjamin Biolay, il y en a depuis un moment. Moi, un de mes albums références pour ça, c'est Vengeance en 2012, où il y a Orelsan, avant qu'Orelsan soit la superstar de maintenant.

0: 2012, ça avait surpris, ce mélange violet-rap.
1: Ouais, comme quand j'avais fait à l'époque un duo avec le 113 et tout, il y avait des gens qui étaient... mais il y a toujours eu des gens qui sont très, très sectaires et qui supportent pas, en fait, qu'on se mélange avec les autres, quoi. Donc, ça a toujours surpris. Et pour ce qui est de la chanson de PNL, c'est vraiment une chanson, en vérité. Moi, je suis un gros fan de PNL, mais j'aurais pas repris une chanson comme ODD ou je sais pas quoi.
0: Oui.
1: Là, Je suis qui élève, c'est vraiment une chanson avec des accords de bossa formidables, des neuvièmes partout. J'ai pas eu l'impression de reprendre du rap.
0: Ouais.
1: Ben oui, il y a une mélodie, même le débit est relativement lent, ce jeu.
0: Ouais.
1: PNL, d'ailleurs, c'est pas du rap, c'est du cloud rap. C'est un nom bien à part, ils ont créé un style à part.
0: Cloud, ça veut dire nuage, ouais, quelque côté un peu planant.
1: Totalement planant, ouais, avec des mélodies, des vocodeurs, des trucs, beaucoup de riser, mais très doux, enfin, des trucs comme ça, ouais.
0: Donc ça vous a marqué, Benjamin, mais il y a plein de gens qui vont découvrir cette chanson de PNL grâce à vous.
1: Oh,
0: alors voilà la version PNL, mais si.

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2: Vous pouvez être fier, elle est tellement belle cette reprise.
1: La chanson est magnifique, vraiment, c'est une chanson très bien composée, avec des harmonies incroyables, une mélodie incroyable.
2: Vous savez s'ils ont entendu votre version?
1: Je crois, oui, mais on peut.
2: Ouais. Parce qu'ils sont connus, enfin ils sont connus pour pas être connus, justement, PNL, pour être très éloignés des médias. Moi, j'ai jamais pu leur mettre la main dessus. Ils ont donné très peu d'interviews.
1: Ouais, je crois que c'est leur, c'est leur façon de vivre.
2: Et même avec les artistes.
1: De faire de la musique, je peux pas le dire du coup. Enfin, c'est quelque chose, c'est des gens qu'on éminemment respectables dans leur façon d'être absent.
2: Ouais. Ah ouais, ils sont pas là, PNL, mais c'est pas grave. Vous, vous êtes là, Benjamin Biolay, dans Décibel, et ça nous fait fort plaisir. L'Ultra Bleu sort vendredi, et dessus, il y a Écran Total, mon tube de l'été, qui non seulement m'a fait danser, mais m'a évité d'attraper des coups de soleil. Merci, Benjamin.
1: Ouais, c'est vrai qu'il n'y en a pas trop.

0: L'écran total version Benjamin Biolay, c'est sur l'Ultra Bleu, la réédition du Double Bleu, un album déjà culte, les amis. Mais alors l'Ultra Bleu, il y a 6 titres supplémentaires. On a parlé de la reprise de PNL, Je suis QLF, Écran total que vous venez d'entendre. Et puis il y aura Ton silence, Ailleurs, avec des... Ah, et dis donc, il y a Ton héritage.
1: Il y a une version de Ton héritage en live, en studio, qui est, je pense, la version qui me convient le mieux, enfin qui me plaît le plus.
0: La director's cut.
1: Un peu.
0: C'est ça. C'est comme tu voulais qu'elle soit, comme vous vouliez qu'elle soit. Pardon.
1: Et plus proche de.
0: Tutoie Benjamin, car j'ai très chaud.
1: Et plus proche de comme je l'ai composé, parce que c'est une chanson que j'ai composée à la guitare, en fait, pas au piano. Donc.
0: Là, voilà. À découvrir, ça sort vendredi, l'Ultra Bleu. Benjamin, j'ai pour vous un questionnaire de choix cornélien.
1: J'ai un cadeau, je suis trop content.
0: J'ai un cadeau aussi, bien sûr. Qu'est-ce que je peux lui filer? Je n'ai rien.
1: Non, ah, j'ai si. Un sac ici, regarde.
0: Ah, un joli sac ici.
1: Voilà, je l'aime.
0: Voilà.
1: Bon, alors, questionnaire.
0: Si, mais si, Benjamin aime bien les bondueuseries. Non, j'ai un bracelet avec
1: là. Regarde, ça porte mal. Ouais.
0: Les choix cornéliens, c'est parti. Benjamin, vous préférez remplacer au pied levé la tête d'affiche d'un festival métal ou d'un festival reggae?
1: Reggae, je peux.
0: Ok, ah, reggae.
1: Faut que je chante ou pas?
0: Ah bah oui.
1: Bah non.
0: Faut remplacer la tête d'affiche.
1: Oh la vache.
0: Ouais.
1: Ah non, en métal, je peux hurler n'importe quoi peut-être. Mais ça, ils vont s'en rendre compte, hein. Faut pas.
0: Maintenant que vous avez fait les deux, vous préférez tourner acoustique ou électrique?
1: Non, j'aime tout, moi.
0: On choisit pas?
1: Ouais.
0: Ok, là, faut choisir. On vous coupe l'eau ou on vous coupe Internet?
1: Ben Internet, j'en ai rien à foutre. Ah. Mais faut que je le sache avant que j'ai le temps de mettre, télécharger les trucs qui sont sur un cloud. Non, mais j'ai ce qu'il faut pour écouter de la musique, voir des films.
0: Ouais, ça va.
1: Savoir qu'il y a des nouvelles dans le monde, il n'y a pas besoin d'Internet, il y en a. Donc,
0: c'est pas faux.
1: Et l'eau, j'avais de la vie.
0: Préférez le moment où vous commencez une chanson ou le moment où vous la terminez?
1: Non, je préfère le moment où vous la diffusez à la radio. C'est ça, le moment où ma chanson elle est finie, en fait. Quand. Pas forcément moi qui vais l'entendre, mais quand je sais que les gens vont l'entendre, pour moi, la chanson, elle est finie. Et le moment que je préfère, mais que je crains le plus, c'est la première fois sur scène d'une chanson.
0: Ah.
1: C'est très, on dirait, un petit truc très fragile. Quand on y repense, après, on se dit, c'est marrant, elle est beaucoup plus facile à jouer que je ne pensais. Et j'aime évidemment la fin du mixage, c'est très...
0: C'est un bon moment.
1: Ouais.
0: Préférez perdre une oreille ou deux doigts?
1: Une oreille, je crois.
0: Vous préférez rendre vos 6 victoires
1: non,
0: de la musique?
1: Non,
0: finalement.
1: Deux doigts.
0: C'est plus de guitare, hein. Quoique,
1: ouais,
0: Django.
1: John Reinhardt, ouais. Hein? Après, c'est hyper prétentieux. Non, il y aura du clavier, on va dire la vérité. Ouais.
0: C'est ça. Vous préférez rendre vos 6 victoires de la musique?
1: Pourquoi faire?
0: Ou votre médaille de chevalier des arts et lettres?
1: Alors, déjà, je suis officier.
0: Officier, pardon.
1: Et ensuite, de très loin, officier.
0: Officier.
1: Ah ouais, ben maintenant, ça ne veut plus rien dire. Ils ont décoré tout le monde
0: oui.
1: À l'arrache. Je connais des gens qui ne sont même pas artistes qui l'ont eu. Donc, non, du coup, je garde les victoires.
0: Bravo. Vous préférez faire revenir Gainsbourg ou Brassens?
1: Non, je ne peux pas. Il faut qu'ils reviennent tous les deux, main dans la main. Sinon, je la refuse net, la question. Vraiment.
0: Okay. Je reprends ma question et je termine. Avec le même nombre de spectateurs, vous préférez, Benjamin Biolay, faire un Stade de France ou 40 Olympia?
1: Alors, ni l'un ni l'autre, mais 40 équivalents de l'Olympia, oui.
0: 40 équivalents de l'Olympia,
1: oui.
0: Salle plus petite. Ce soir, ouais. Ça va être bien, là. Vous allez être près du public.
1: Non, mais j'aime.
0: Intime.
1: Les salles dites petites, qui sont souvent des salles de 2000 ou 3000 places quand même, c'est quand même génial. Le Stade de France, moi, j'y pense même pas, je le ferai jamais, je sais. Puis c'est fait pour le sport, quoi. Enfin, je sais pas.
0: C'est ça, voilà. Quand vous passerez pro en foot?
1: Ouais, voilà. 72 ans. Ouais.
0: Pourquoi pas? Il y a une ligue sans doute pour cet âge-là. Allez,
1: pour les yeux, bien sûr.
0: Restez sur votre radio ici, on est avec Benjamin Vieux.

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1: Ici live, la Ciotat, pardon, est troisième soir. C'est pour ça que je commence à bégayer un petit peu. Mais c'était un beau festival. En tout cas, merci, merci mille fois à l'équipe d'ICI Provence et à la ville de la Ciotat qui nous a merveilleusement accueillis et qui nous a permis de faire jouer nos artistes préférés sur la jolie scène flottante du Port-Vieux de la Ciotat. Benjamin Biolay, notre tête d'affiche ce soir. Benjamin, été de festival donc, mais ensuite vous enchaînez directement, vous repartez en tournée là déjà.
2: Oui, en gros, en octobre, à partir d'octobre, il y a une trentaine de dates jusqu'à la fin d'année. Ouais, mais c'est bien de garder la dynamique, justement, des festivals qui, hormis le climat qui était infect, la canicule, etc., mais on s'est quand même éclaté, c'est hyper joyeux. C'était un peu l'été de tous les dangers, mais on a quand même réussi à s'amuser. Et c'est bien de garder, je trouve, la dynamique.
1: Et c'est inspirant de passer l'été à jouer et pas l'été à rien faire ?
2: Inspirant,
1: ben, je veux dire par exemple, il y a des artistes qui quand ils sont en tournée peuvent pas écrire une ligne de chanson, d'autres qui au contraire écrivent dans le bus ou même profitent des balances pour tester des trucs.
2: Moi, il m'arrive d'écrire en tournée, c'est quand même inspirant. Par contre, jamais je profiterai de la balance
1: pour tester des trucs.
2: Non,
1: vous avez ce petit truc de timidité, vous testez pas devant les gens.
2: Oh non, il y a des gens de mon entourage proche qui ont découvert que j'étais chanteur. Mais c'est vrai que j'écrivais des chansons, que j'étais pas que tromboniste par exemple à l'époque.
1: C'est vrai. Ah donc il y a un vrai truc de faire ça pudeur, de la trouille.
2: Non, c'est un jardin secret et longtemps il est resté secret du coup. Ouais.
1: D'accord. Bon, bah là, en tout cas, maintenant, on le sait, c'est plus très secret. Benjamin Biolay, l'album Le Double Bleu, donc, qui ressort. Alors, ça, c'est un truc très cool avec Benjamin. C'est que si vous aviez déjà acheté son album bleu, évidemment, vous vous dites, bon, bah là, il y a une réédition, faut que je rachète l'album. Il est pas comme ça, Benjamin. Il vous a fait l'ultra bleu aussi, à part les 6 chansons supplémentaires.
2: C'est normal, je l'avais déjà fait par le passé.
1: Oui, c'est vrai.
2: C'est la moindre des choses.
1: Donc, il y a.
2: C'est pas aux gens de payer les errements des maisons de disques.
1: Donc, il y a la version triple album, le double album plus les nouvelles chansons, mais il y a aussi la version EP ultra bleu qui est absolument magnifique et qui existe en vinyle. Et ça fait extrêmement plaisir. Et puis, c'est l'occasion de remettre en avant des belles chansons de l'ultra bleu comme Mauvais Garçon.
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0: si vous n'aviez pas écouté l'album, vous êtes peut-être étonné. Vous vous dites quoi ? Ces deux chansons sont sur le même disque. Ouais, c'était l'idée, hein. C'était une dualité.
1: Il y avait une phase plus électrique et une phase plus acoustique. Et il y avait la deuxième phase, c'était quasiment faite à Rio de Janeiro. Donc c'est. Ouais. Tournée au Brésil, ça s'entend en général.
0: Ouais. Et il y a cette dualité-là dans le concert aussi ? Ou bien est-ce que les tournées ont été justement pensées ?
1: Non, justement, les tournées ont été pensées pour pas que le concert soit trop hybride.
0: Ouais. Donc là, par exemple, ce soir, à La Ciotat, on branche la guitare ou pas ?
1: Beaucoup, beaucoup.
0: On branche beaucoup. Et pareil pour la tournée d'octobre. Là,
1: oui, après, il y aura un petit moment acoustique dans la tournée d'octobre, dans les salles. Mais là on va plutôt brancher les guitares. Et...
0: Je crois que ça nous va. Merci beaucoup,
1: merci
0: Benjamin.
1: Beaucoup,
0: merci d'être venu nous voir. Bravo,
1: Benjamin. Avec plaisir, merci.
0: On écoute Avant de tomber, car on l'a dit tout à l'heure. Quand Benjamin sort les violons, on s'incline, on chante, parfois très fort et très faux, mais il ne nous en veut jamais.

0: Y a-t-il une chose plus douce en ce bas monde que la voix de Benjamin Biolay? Écoutez, je ne sais pas, mais en tout cas, c'était un bonheur de l'avoir dans l'émission, de réécouter cette merveille juste avant de tomber. Et vous annoncez donc que dès le 1er octobre, vous allez pouvoir voir Benjamin Biolay en concert absolument partout en France. Ça attaque le 1er octobre à Rouen au 106, jusqu'au 17 décembre au Summum de Grenoble. Rendez-vous pour les Parisiens au Zénith le 6 novembre et le 5 aussi. Bah oui, on peut faire les deux dates.
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0: Ah oui, et en ce lundi soir, on n'oublie pas notre chanson anniversaire. Une chanteuse qui s'appelle Gloria Gaynor et qui fête ses 83 ans aujourd'hui, qui accompagne nos meilleures victoires au foot, évidemment, avec sa chanson I Will Survive, absolument indissociable de la victoire des Bleus. 3-0 contre le Brésil en 1998, on connaît nos classiques. Mais voilà, Gloria Gaynor, son tout premier tube, eh ben, c'était en 1975. Et c'était pas I Will Survive, non, c'était une reprise des Jackson 5. Une merveille de chanson, un vrai bonbon qu'on va partager ensemble ce soir parce qu'on s'aime, non, les amis? Allez, Never Can Say Goodbye, c'est parti, bon anniversaire, Gloria Gaynor.

0: À dire au revoir Gloria Gaynor, nous on lui dit bon anniversaire et à vous, bah oui on dit au revoir mais pour ce soir simplement. Oui Décibel c'est terminé, merci à l'équipe de l'émission. Il y avait ce soir Pierre Ramet, Juliette Delperroux, Bertrand Montandon, Iris Guitoni et Mélodie Chaïb. N'oubliez pas que Décibel c'est tous les soirs, donc demain on sera en direct avec Joey Tempest, le chanteur du groupe Europe. Ça va être la régalade. Et puis puisque nous quittons ce soir La Ciotat, un grand merci à la ville de La Ciotat, à l'office de tourisme de La Ciotat et puis aux équipes d'ici Provence pour leur accueil, leur talent et leur beauté stellaire. Merci les amis, bisous.
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2: Bonjour à toutes et à tous, il est midi 5 sur votre radio ici, je suis en joie, vous m'avez manqué ce week-end. Je voudrais faire un immense coucou aux 44 locales de tout le réseau ici. Voilà, on vous embrasse toute l'équipe chaleureusement, bienvenue dans votre nouveau rendez-vous ici. Vous le savez peut-être, maintenant nous parlons bon plan, vie quotidienne, arnaque à éviter, santé, nous sommes là pour vous rendre service. Parce qu'on vous doit bien ça, c'est le titre de ce nouveau rendez-vous quotidien. Nous sommes ensemble jusqu'à 13h. Moi je suis Enora Malagré et voici la joyeuse, la très joyeuse bande, oula j'ai roulé les airs carrément, du lundi qui m'accompagne, Aude Razo, madame anti-arnaque. Bonjour Aude.
3: Bonjour, coucou tout le monde.
2: Vous avez passé un beau week-end?
3: Oh oui, c'était bien, mais je suis contente de vous retrouver.
2: Ah bah évidemment, Valère Coréard et ses bons plans conso, mon chouchou.
4: Salut Enora, bonjour à toutes et tous.
2: Gérald Kierzek, notre éminent médecin, bonjour Gérald.
5: Bonjour Enora, bonjour à tout le monde.
2: Elsa Wolinski, notre rayon de soleil.
6: Bonjour.
2: Bonjour Elsa. Alors, on s'attaque aujourd'hui à un gros dossier sensible en ce début de semaine, le cadmium dans les pâtes. Oui, celle que nous mangeons. Qu'est-ce que c'est que cette histoire? Eh bien, on vous raconte tout dans un instant. Nous recevrons d'ailleurs une collègue de chez 60 millions de consommateurs pour nous aider à y voir plus clair, Patricia Cherpoulos. Alors, appelez-nous ou laissez-nous un message vocal. Hein. Tout ça, c'est gratuit. C'est sur notre WhatsApp au 0810 055 056. Nous sommes là pour vous et vous pouvez nous poser vos questions comme l'a fait Joseph aujourd'hui.
7: Bonjour, Joseph Ambrière, Les Vallées. Je voulais savoir la raison pour laquelle nous recevons toujours des appels intempestifs.
2: Eh ben oui, pourquoi on reçoit ces appels en temps festif alors que soi-disant c'était interdit? C'est Aude Razo qui nous répondra.
3: Oui, je vais vous répondre, je vais vous dire pourquoi vous en recevez toujours et surtout comment ne plus en recevoir.
2: Exactement, et puis le meilleur pour la fin, tout au long de l'année, je booste votre pouvoir d'achat. 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Il est midi 7 et on démarre avec vous, mon cher Valère, et on va ouvrir notre dossier du jour sur le cadmium. Alors, on savait qu'il y en avait dans le chocolat noir, me semble-t-il, dans les céréales, et on a découvert qu'il y en avait aussi dans les pâtes. On va en parler avec vous, et pour être encore plus éclairé, nous accueillons Patricia Cherpoulos, notre collègue de 60 millions de consommateurs. Bonjour Patricia.
8: Bonjour.
2: Merci infiniment d'être voilà, dans la bande dont vous doit bien ça. Vous allez vraiment nous aider sur ce dossier sensible.
4: Oui, c'est un sujet qui est à la une hein, de votre dernier numéro de 60 millions de consommateurs. Donc, du cadmium dans 80% des paquets de pâtes.
2: 80%?
4: 80% des paquets de pâtes, même encore plus.
2: Même encore plus, Patricia, elle faisait le geste. Hein,
4: ouais. Oui. Plus de 2/3 des Français, Patricia, mangent des pâtes au moins 2 fois par semaine. Donc, on peut dire qu'on a nos petites habitudes avec les pâtes. Et il y a des métaux lourds dedans, alors.
8: Et oui, oui, et en particulier du cadmium. Alors voilà, c'est ça. C'est en fait, on était un petit peu alerté déjà par une étude sur les flocons d'avoine, puisqu'on sait effectivement que le cadmium, ce métal lourd dont on parle beaucoup, se trouve dans les céréales. Donc on s'est dit, et dans les pâtes qui sont à base de blé dur.
2: Voilà. Pourquoi il y a du cadmium?
8: Parce qu'en fait, donc les pâtes c'est du blé dur. Or le blé dur, c'est une des céréales qui va puiser le beaucoup en tout cas de cadmium qui est naturellement dans le sol et qui plus est apporté aussi par les engrais phosphatés.
2: Voilà. Elsa Wolinski.
6: J'ai le droit de vous poser une petite question, excusez-moi, mais qu'est-ce que c'est le cadmium?
8: Ah oui, alors le cadmium c'est un composé qui fait partie des métaux lourds comme le plomb, comme le mercure, et ce sont des éléments donc, que l'on trouve qui sont libérés par les roches notamment. Le problème de ces métaux lourds, dont le cadmium, c'est qu'ils vont s'accumuler dans l'organisme, en fait il n'est pas évacué comme d'autres composés.
6: D'accord, merci.
4: Puisqu'Aude Razo est là, et qu'Aude Razo, c'est à peu près tout en général, surtout, on va en profiter.
2: Madame anti-arnaque.
4: Est-ce que c'est légal qu'il y ait du cadmium dans les aliments?
3: Oui, c'est légal, effectivement, c'est juste que...
2: Imagine, elle disait, bien sûr, c'est complètement OK.
3: Non, mais c'est légal, c'est juste qu'il y a des normes à respecter. Je ne vais pas les détailler parce que c'est quand même un peu complexe, on est d'accord. Bon, j'avais un peu l'impression de me retrouver à mon cours de chimie quand j'ai commencé à regarder les normes, vous savez. Non, il y a des seuils de cadmium qui ont été abaissés aussi, dans les engrais par exemple. Il y a des seuils dans l'eau aussi à respecter. La question, c'est faut-il, oui, abaisser ces normes pour qu'on y soit moins exposé, parce que nous, Français, nous sommes très exposés au cadmium du fait de notre alimentation. On parle des pâtes, on parle aussi des croissants, on parle du pain. Et comme on en mange beaucoup, bien plus que nos voisins, on est plus exposé que les autres.
6: Bah, je m'adresse forcément à notre médecin, Gérald Kirzek. Qu'est-ce qu'on risque si on mange du cadmium comme ça en masse?
9: Alors, on a eu un début de réponse en disant ouais, c'est l'accumulation. Et c'est vrai que c'est l'exposition chronique et l'accumulation dans l'organisme qui va faire que les doses vont progressivement s'amonceler. On peut faire des dosages d'ailleurs pour vérifier quel est le taux de cadmium. Cadmium, juste j'ouvre une parenthèse, c'est le cadmium, on entend ce mot dans les batteries, vous savez, des batteries de téléphone,
6: oui,
9: etc., ou le cadmium. Mais là, c'est pas la source de contamination, c'est plutôt une source naturelle ou la source des engrais qui viennent dans la terre se mêler à la terre et donc aux légumes qui sont cultivés dans la terre. Voilà pourquoi on le retrouve dans les céréales, dans le blé, etc. Je ferme la parenthèse. L'accumulation, qu'est-ce que ça fait? D'abord, c'est un produit qui est cancérogène. Ça peut provoquer le cancer à des fortes doses. Mais avant ça, comme il n'y a pas d'élimination importante, ça s'accumule au niveau rénal. Mmh. On peut avoir une atteinte rénale, on peut avoir une atteinte osseuse, d'ostéoporose accélérée, on peut avoir un risque de fracture aussi. Et puis, il y a des effets cardiovasculaires et des effets supposé ou réel, parce que là c'est compliqué aussi de faire un lien de causalité avec des troubles du neurodéveloppement. Vous savez, quand on parle d'autisme, etc., ça peut être en lien aussi avec le cadmium.
6: Pardonnez-moi, c'est très sérieux. Valère Coréard.
4: Patricia Chiropoulos, donc vous êtes journaliste à 60 millions de consommateurs. C'est précisément dans votre dernier numéro qui est en kiosque actuellement qu'on retrouve cette enquête. Qu'est-ce qu'elle dit? Qu'est-ce qu'on apprend sur les pâtes et lesquelles est-ce qu'il faut choisir pour essayer d'éviter le cadmium?
8: Oui, alors en fait on a analysé 36 pâtes, donc des spaghettis et des penne, parce que ce sont les plus consommés par les Français. Donc sur chaque échantillon, en fait, nous avons donc mesuré effectivement les métaux lourds, les pesticides, les mycotoxines, etc. En tout cas, l'enseignement, si on reste sur le cadmium, c'est que donc la très grande majorité contient du cadmium, même à des doses évidemment très faibles.
6: Oui,
8: là, on est à des teneurs. Le plus faible, c'est 0,008 mg par kilo. Et le plus important, c'est 0,071 mg par kilo. Donc, comme ça, ça ne veut pas dire grand-chose. Sauf que c'est cette teneur qui, si vous mangez des pâtes et d'autres céréales plusieurs fois par semaine, ce qui est le cas en général,
6: bien sûr,
8: c'est ce qu'on disait, c'est que ça s'accumule.
4: Mais il y en a certaines où il n'y en a pas du tout?
8: Il y en a quelques, vraiment très peu de références, effectivement, ou en tout cas ce n'est pas détecté. C'est
6: bon,
8: pas
6: alors ça tombe bien, parce que comme on est là pour vous rendre service, on vous dira du coup quelle pâte acheter. Juste après notre cher Étienne Dao, continuez d'ailleurs à réagir au 0810 055 056. Vous êtes sur votre nouveau rendez-vous quotidien, on vous doit bien ça, le grand sommeil, Étienne Dao sur votre radio, ici.

0: J'adore ce morceau. Le Grand Sommeil, Étienne Dao sur votre radio ici.
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0: Il est midi 16, nous sommes en direct, comme tous les jours, c'est votre nouveau rendez-vous quotidien. On vous doit bien ça sur votre radio ici, avec toute la bande et une camarade, Patricia Chéropoulos, de 60 millions de consommateurs. Et avec vous, chère Patricia, nous parlions de ces pâtes au cadmium, puisqu'il y en a beaucoup, beaucoup trop, mais l'espoir était dans votre voix. Il y a aussi des marques de pâtes qui n'ont pas de cadmium.
3: Oui, heureusement. Hein. Ouais, alors là, dans notre essai, en tout cas, ce qui ressort, ce sont les pâtes sans gluten. Ouais. Alors, je ne dis pas qu'il faut absolument racheter que ça. Mmh. Mais pourquoi ? Parce que, justement, elles ne sont pas à base de blé, mais à base d'autres farines, comme des farines de maïs ou de riz, qui sont des végétaux qui vont puiser moins de cadmium dans les sols que le blé.
0: D'accord. Valère Correa ?
4: Oui, moi j'ai envie d'en profiter pour parler de l'alimentation en général. On est un peu dans un monde de fous, franchement, on ne sait plus très bien quoi manger sans faire du mal. Non, mais enfin, c'est vrai, qui sait.
5: Surtout qu'on va l'air un peu hypochondriaque. Qu'est-ce que je vais manger ?
4: Alors, hypochondriaque à la marge, hein, disons-le. Mais pour revenir sur le sujet qui intéresse tout le monde, c'est pour manger sans se faire du mal, Patricia, on fait quoi ? Est-ce qu'il faut, par exemple, partir sur de la bio au maximum ? On sait que c'est plus cher.
3: Alors, déjà, je dirais diversifier. Déjà, même si on prend
0: ça,
3: les pâtes, Gérald, tout le reste,
0: notre médecin opine du chef.
3: Voilà, diversifier aussi bien le type d'aliments, les marques aussi, hein, quand vous prenez des produits déjà transformés. Mmh. Voilà, bon, déjà, c'est une première chose. Aussi, effectivement, le bio, bah oui, ça a des atouts. Mmh. Le problème, c'est souvent plus cher. Oui, ça, c'est vrai. Bon, autant les produits laitiers, on peut trouver des prix à peu près équivalents. Mais le bio, notamment pour les fruits et légumes, ça garantit, en tout cas, lorsque c'est cultivé en Europe, hein, normalement, ça garantit l'absence de résidus de pesticides de synthèse. Bon, voilà, donc effectivement, c'est peut-être mieux, si on peut, évidemment. Autre chose, c'est éviter ou limiter l'alimentation ultra transformée, raffinée. Hein, c'est tous ces plats préparés, les biscuits,
0: oui, mais qui sont malheureusement moins chers. Et je sais que c'est pas bon,
3: les chips,
0: aussi sur-sucrés, etc. Ouais. C'est ça le problème.
3: Alors, ce qu'on peut faire aussi, c'est, on dit toujours, c'est les aliments bruts, c'est cuisiner. Alors, évidemment, je dis ça, c'est facile.
0: Avoir le temps,
3: mais
0: voilà.
3: Parfois, il suffit à la vapeur de faire des haricots verts, du brocoli, par exemple, hein, qui est très très bon légume. Et puis, on l'assaisonne avec un peu d'huile d'olive. Voilà, c'est
4: un
3: trouver
4: petit peu
3: des
4: de vinaigre
3: stratagèmes.
4: Aussi, hein, sur le brocoli,
3: si
4: un petit peu
3: voulez,
4: de vinaigre, c'est magnifique.
3: L'accord.
0: Merci, Top Chef. Merci, Cyril Lignac. Non, Gérald Kierzek, notre médecin.
5: Capital, c'est effectivement de diversifier les produits, diversifier l'origine des produits, puisque forcément, si vous mangez

0: C'est toujours la même chose, ça a été pris dans la même terre, sur le même terrain, etc. Donc s'il y a beaucoup de cadmium, ben, ça va s'accumuler, alors que s'il y a des origines différentes, la probabilité est quand même plus faible. Et vous savez, en nutrition comme en toxicologie, c'est la dose qui fait le poison. Donc c'est vraiment cette accumulation de doses qui est importante à limiter. Le petit déjeuner, on peut prendre des œufs, on n'est pas obligé de prendre des céréales. C'est vrai que les enfants, on a l'impression, et on est intoxiqué par le marketing, pour le coup, avec toutes ces marques qui disent les céréales, c'est bon pour le petit déjeuner. Non, c'est pas bon parce que c'est ultra transformé, c'est pas bon parce que c'est bourré de sucre, et c'est pas bon parce qu'en plus il y a potentiellement du cadmium, donc il faut d'autres types de petits déjeuners.
1: Parlons peu, parlons bien, moi je veux des marques. Je veux que vous nous balanciez des marques, en tout cas des produits qui sont bons et que je vais acheter tout de suite après l'émission. Voilà, avec mon petit vélo électrique.
2: Alors, non mais déjà, d'ailleurs la plupart de nos essais, et celui-ci aussi, confirme que les marques de distributeurs sont au moins aussi bonnes que les marques nationales. Ça, c'est déjà une première chose. Et c'est moins cher.
1: Et moins cher, Valère.
2: Donc, voilà. Ensuite, vous voulez quoi? Des pennés, par exemple?
1: Oui, bon, je vais.
3: C'est bon, les pennés.
2: Eh bien, les huiles d'Edvard des Fiorini, par exemple, arrivent en tête. Ça, c'est globalement.
1: Dites-moi, j'ai pas entendu, pardon.
2: U, Delverde,
1: d'accord,
2: et Fiorini.
1: Parfait.
2: C'est aussi donc une marque de distributeur. Ça arrive en tête pour plusieurs raisons. Hein. Là, on n'est pas que dans le cadmium, c'est aussi parce qu'il n'y a pas de résidus de pesticides, parce qu'au niveau nutrition, c'est correct. Il y a assez de fibres, parce que les pâtes, c'est ça aussi. Hein. Ça apporte des fibres et des glucides aussi, et des protéines. Voilà, donc là, c'est parmi les pennés. Vous voulez aussi quelques spaghettis?
1: Je veux de la spaghetti.
2: La spaghetti.
1: Et après, je ne vous embête plus.
2: Nous avons, alors, les premières, c'est des bio, justement. C'est Priméal et Jardin Bio.
1: Ah, bah, c'est
2: suivi par U.
1: Oh là là, Zavolinski, vous êtes une bonne élève.
4: Mais oui.
3: Si on reste sur ce sujet alimentation, et Gérald parlait de la provenance, est-ce que acheter français, c'est un critère de qualité? Est-ce que ça nous protège?
2: On aurait envie de dire oui, mais... Mais non, mais le problème, c'est que le blé français, et là, ça a été dit tout à l'heure, c'est qu'on utilise des engrais phosphatés qui sont plus riches en cadmium que dans d'autres pays européens. Ça veut dire que le blé français n'est pas forcément indemne de cadmium, loin de là.
1: D'accord.
2: Qui plus est, dans notre essai, il y a quelques résidus de pesticides. Bon, donc français, oui, à la fois c'est local, effectivement, on peut aussi encourager les agriculteurs. Hein, mais idéalement, voilà, c'est pas forcément, en tout cas pour les pâtes, hein, pour les pâtes. Après, pour les fruits et légumes, c'est vrai que l'origine France.
1: Oui.
2: Ça, déjà pour l'environnement. En plus, il y a moins de, on va moins stocker, donc il y a moins de risques de développement de moisissures, notamment. Voilà.
1: On va continuer à parler alimentation avec vous, hein, chère Patricia Chéropoulos, avec Valère, avec toute l'équipe, et avec Patricia qui nous appelle des Alpes-Maritimes, qui a envie de nous poser quelques questions. Faites comme elle, 0810 055 056. C'est votre émission, c'est votre nouveau rendez-vous sur votre radio ici, et ça s'appelle On vous doit bien ça. Mais pour l'heure, un peu de musique, la douce voix de Charlotte Cardin, The Way We Touch, sur votre radio. Ici, on est ensemble jusqu'à 13h.

0: The Way We Touch. Madame Cardin, Charlotte Cardin, sur votre radio ici.
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0: Et oui, c'est votre nouveau rendez-vous quotidien sur votre radio ici. On est ensemble jusqu'à 13h. On a parlé du cadmium dans les pâtes et il y a un merveilleux dossier qui va vous en parler vraiment avec beaucoup de sérieux. C'est dans le numéro de ce mois-ci de 60 millions de consommateurs. Il est en kiosque, il est sorti là ce matin, tout frais, tout chaud. Et merci d'ailleurs à Patricia Chéropoulos d'en parler avec nous. Valère, vous aviez une question pour notre chère Patricia encore.
3: Une dernière rapidement, parce qu'on parle beaucoup des pâtes. C'est pratique les pâtes, notamment pour les enfants. Moi, je leur en fait souvent, ils adorent ça, j'ai des origines italiennes, on s'en fiche, qu'importe. Mais le vrai sujet, c'est est-ce qu'il ne faut pas essayer de bifurquer un petit peu et d'imaginer d'autres accompagnements pour nourrir ces ventres affamés?
4: Tout à fait, parce que c'est vrai qu'il y a les pâtes, le riz, les pommes de terre, mais il faut aussi penser aux légumineuses. Les légumineuses, c'est les lentilles, c'est les pois chiches par exemple, c'est les haricots rouges. Même on peut en trouver en conserve, donc c'est très rapide aussi à faire. L'intérêt des légumineuses, outre que c'est un aliment très intéressant sur les fibres et les protéines, c'est que ça retient beaucoup moins de cadmium que les céréales.
0: Plus tranquille pas là-dessus. Mal. Continuez à réagir au 0810 055 056. C'est le numéro du standard et aussi de notre WhatsApp. Laissez-nous des messages vocaux, des textos, des mots d'amour. Surtout pour Gérald Kierzek, qui en a grand besoin, notre médecin. Je plaisante. Et nous allons accueillir une auditrice. Elle s'appelle Patricia. Elle nous appelle des Alpes-Maritimes. Et je salue chaleureusement ici Azur, d'ailleurs. Bonjour Patricia, bienvenue.
5: Bonjour Enora, bonjour à tous.
0: Comment
5: bonjour.
0: Allez-vous Patricia?
5: Je vais très bien, il fait beau, donc tout va bien.
0: Oui, profitons.
5: Et c'est vrai que votre sujet m'interpelle, surtout depuis que j'ai la chance d'avoir un terrain et de cultiver mes propres légumes et d'avoir mes propres fruits.
0: Ça c'est formidable.
5: J'avoue que ça m'inquiète énormément de savoir, on sait plus ce que l'on mange. Nos terres sont polluées, vous parliez du cadmium, mais il y a plein de pesticides, de substances chimiques. Et derrière, peut-être potentiellement des problèmes de santé et des coûts considérables pour la collectivité. Donc, c'est vrai que moi, j'ai ma petite fille à Paris, ma fille aussi. Je me dis toujours, mais qu'est-ce qu'elle mange? Ça m'inquiète énormément. Donc, on demande aux citoyens de faire attention à l'alimentation, mais ça coûte quand même relativement cher. Et comment le faire si la qualité des produits, elle n'est pas garantie? Si
0: moi, je comprends, Patricia. On sent votre émotion.
5: Donc, peut-être vaudrait-il mieux investir sur pour prévenir cette pollution de notre alimentation plutôt que de payer demain le prix des maladies qu'elle pourrait provoquer.
0: Je comprends. Alors Valère et puis ensuite notre médecin Gérald, Patricia.
3: Oui, c'est vrai qu'on est dans un, je le disais tout à l'heure, un peu un monde de fous en fait. Ouais. Donc c'est ça. Alors pour la bio, très rapidement quand même pour y revenir. Manger de saison, des fruits et légumes de saison notamment, ça va faire baisser la pression financière. C'est un moyen d'y accéder. Ouais. La deuxième chose, c'est d'essayer de baisser la part de viande parce qu'on sait que c'est fort dans le budget. Et on peut le remplacer par les légumineuses dont parlait Patricia Chéropoulos. C'est des petits tips tout bêtes, mais ça peut permettre de faire baisser la pression du surcoût de la bio et d'accéder à cette alimentation qui est quand même assez protectrice, disons-le.
6: Ouais. Oui, puis il ne faut pas paniquer non plus. C'est-à-dire qu'il n'y a aucune des pâtes qui a été testée qui a dépassé la limite réglementaire. Déjà, je crois que c'est important de le dire.
0: Oui, tout à fait.
6: La deuxième chose, donc c'est une limite réglementaire pour des raisons sanitaires. Tout ça est très encadré et contrôlé. Deuxièmement, vous avez un petit potager, vous faites du circuit court. Si vous n'utilisez pas des engrais industriels dessus, il n'y a pas de raison que votre sol il soit pollué. Donc ça veut dire que les légumes que vous faites sur votre terrain, ils sont bons. Et puis, ça ne vous concerne pas directement, mais je voudrais, pour tous nos auditeurs et auditrices qui fument, la première source de contamination de cadmium, c'est le tabac. Donc, pour celles et ceux qui fument...
0: Ils nous en parlent tous les jours, mais il a raison.
6: Mais il faut d'abord arrêter de fumer avant de penser à une psychose ou une panique éventuelle sur notre alimentation. C'est toujours important à rappeler.
0: Merci Gérald, merci beaucoup Patricia Chéropoulos pour vos tips, vraiment très très utiles. Et puis merci à notre auditrice, Patricia. Partagez aussi, comme elle, vos angoisses. Si vous avez des questions, on est là pour y répondre. 0810 055 056. Mais pour l'heure, c'est du pouvoir d'achat qu'on va vous donner, là, tout de suite, maintenant. 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Vous avez bien fait. Vous avez fait comme Sandrine. Bonjour, chère Sandrine, et bienvenue dans On vous doit bien ça.
7: Bonjour, bonjour ici, bonjour à tous les auditeurs.
0: Vous allez bien, Sandrine?
7: Oui, je vais parfaitement bien, merci.
0: Eh bien, vous êtes inscrite.
7: Je suis émue d'être votre...
0: Ah, carrément, émue.
7: Ah bah oui,
0: vous êtes trop mignonne.
7: J'adore cette radio locale et je vous écoute tout le temps, le midi, enfin je vous écoute du matin au soir en fait.
0: Oh, voilà. vous êtes trop gentil.
7: M'accompagner.
0: Bon, eh ben, on est ravis de le faire, vraiment. On a surtout une très bonne nouvelle à vous annoncer, puisque c'est gagné, mais bien sûr.
7: Oh, là là, mais je pense... Oh, mais super, merci beaucoup.
0: Mais, eh, comme
7: génial,
0: quoi...
7: Merci, merci infiniment, merci beaucoup.
0: Comme quoi, ça fonctionne, chers amis. Vous vous inscrivez comme Sandrine sur la page d'ici.fr et vous repartez avec 200 euros de bons d'achat à dépenser dans une grande enseigne. Mais alors, juste après, on aura Elsa Wolinski qui va nous révéler sa grande amitié avec Céline Dion.
4: Tout à fait.
0: Et on aura notre médecin Gérald Kirzek qui nous parlera de compléments alimentaires.
6: Et de sa grande amitié avec les compléments alimentaires.

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2: Et rebonjour, midi 32 sur votre radio ICI et bienvenue dans votre nouveau rendez-vous. On vous doit bien ça, c'est le nom de cette émission. Ici, on parle bon plan, vie quotidienne, arnaque à éviter, on parle aussi santé. Bref, nous sommes là pour vous rendre service parce qu'on vous doit bien ça. Alors, nous sommes ensemble jusqu'à 13h. Moi, je suis Enora Malagré, je suis avec Aude Razo, Valère Correa, Gérald Kirzek et ma grande amie Elsa Wolanski qui va nous parler de son amitié avec Céline Dion. Il me tarde. Mais pour l'heure, c'est notre auditeur Joseph qui a appelé au 0810 055 056 et qui nous a laissé un message vocal. On l'écoute.
3: Bonjour, Joseph Ambrière-Lévalet. Je voulais savoir la raison pour laquelle nous recevons toujours des appels intempestifs, tant sur le fixe que sur les portables. Ceci malgré la nouvelle réglementation en vigueur depuis début septembre.
2: Mon Dieu, que je vous remercie, Joseph, de soulever cette question. Ça m'arrive sans arrêt. Pardonnez-moi, ça me rend chèvre. Oui, c'est une très vieille expression que j'avais envie de remettre un peu au goût du jour. Aude Razo, aidez-nous. Pourquoi ?
4: Alors, pourquoi ? Donc, effectivement, Joseph fait référence à cette nouvelle loi pour bien replanter le décor. Aucune entreprise n'a le droit de nous démarcher désormais par téléphone. C'est interdit, sauf si on a donné notre accord explicite. Et donc, effectivement, Joseph a raison. J'ai vu passer... comme vous, plein de reportages qui disaient ça y est, enfin, ouf, c'est la fin de ce démarchage téléphonique absolument insupportable, on n'en pouvait plus, alléluia, etc., etc. Ceci étant dit, il y a des exceptions déjà à cette loi, et c'est peut-être pour ça que vous recevez toujours des appels, Joseph, c'est que, par exemple, votre opérateur téléphonique avec lequel vous avez un contrat, il a toujours le droit de vous démarcher, vous voyez. Vous pouvez aussi recevoir des appels pour des sondages, ça reste légal. Deuxième cas de figure... Vous pouvez très bien avoir une entreprise qui ne respecte pas la loi et qui vous appelle sans votre consentement. C'est pas parce qu'il y a la loi qu'elle est forcément respectée. Je vais vous donner un exemple. Le démarchage pour la rénovation énergétique, il est interdit depuis 2020. Qui n'a pas reçu ces derniers mois.
5: Oui, pour les fenêtres.
2: J'ai l'impression que c'est toutes les semaines. C'est complètement les, parano, mais
4: les panneaux solaires, l'isolation, la pompe à chaleur, bien sûr que vous en avez reçu. Donc il y a toujours moyen de contourner la loi. J'ai une appli pour vous pour plus en recevoir. Vous la voulez ?
2: Oui,
4: je vous la donne. Bien c'est sûr. Une astuce. Elle a toujours beaucoup de succès. Je l'ai sur mon téléphone. Vous allez tous l'installer. Regardez,
2: mais Valère, Valère, prend son
4: déjà. Je l'ai fait installer à toute ma famille, à tout le monde, etc. Elle s'appelle Sarah Croche. S-A-R-A.
2: Je note.
4: C'est un jeu de mots, vous avez compris.
2: Alors, redites-la.
4: Sarah Croche, S-A-R-A, Croche.
5: Ah, mais je l'ai déjà.
2: Et voilà. Quelle bonne élève.
5: Déjà.
4: C'est une appli française, d'ailleurs, Cocorico, on peut le dire. Donc, vous l'installez. Ce qui est bien, c'est qu'il n'y a pas besoin de créer un compte ou je ne sais pas quoi. Vous l'installez là sur votre téléphone, c'est tout. Ça va bloquer les appels de démarchage et les appels frauduleux par la même occasion. C'est hyper efficace, j'en reçois quasiment plus. Allez, il y a eu depuis janvier, je l'ai depuis janvier, il y a eu quelques trous dans la raquette, mais j'en ai deux, trois fois. Mais franchement, c'était pas mal.
2: Merci pas mal. À vous, cher Aude Razo. Vous l'avez vu, on a des solutions pour vous. Appelez-nous au 0810 055 056. Mais pour l'heure, un peu de téléphone avec New York, avec toi, sur votre radio ICI.

0: moi.
1: Jusqu'au bout. J'adore. Yes, téléphone. Emmène-moi. Bon, pas du tout. Je suis perdue. J'étais en train de faire semblant de faire de la batterie. C'était tout à fait ridicule. Bienvenue sur votre radio ici.
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1: Votre nouveau rendez-vous quotidien, on vous doit bien ça sur votre radio ICI. Continuez à nous envoyer des messages au 0810 055 056 ou à nous appeler, parce qu'en début d'émission, ça fait beaucoup réagir. On a parlé du cadmium dans les pâtes et je sais qu'au standard, ça se bouscule. Mais pour l'heure, ma chère amie Elsa Wolinski va nous parler de son amitié avec Céline Dion.
4: Mais tout à fait.
1: Mais qu'est-ce que c'est que ce scoop ?
4: Alors attendez, alors déjà, moi ce week-end, j'ai mangé des pâtes. Beaucoup de pâtes.
1: Au cadmium.
4: L'horreur. Mais oui, donc si je vous ai bien écouté depuis tout à l'heure, je suis pleine de cadmium. Super. Mais comme je savais que vous alliez me stresser à l'heure du déjeuner, j'ai prévu mon refuge. Vous savez ce que c'est mon refuge ?
1: Non.
4: Et non,
1: bah
4: non,
1: oui, Céline.
4: Bah, Céline.
1: Bah oui,
4: Céline. Céline Dion, bien sûr. Alors j'aurais vraiment aimé vous faire une chronique ce matin en vous disant j'en ai marre de Céline, comme tout le monde dit en ce moment.
1: Parce qu'on l'attend.
4: J'aurais aimé vous dire ça suffit, sauf qu'en vrai.
1: Parce qu'elle est en concert quand, pardon, Elsa, c'est ce week-end là.
4: À partir du 12 septembre.
1: Aïe, aïe, aïe,
4: samedi.
1: Aïe, aïe.
4: Oh,
1: on compte
4: mais
1: les
4: samedi,
1: jours.
4: Samedi, hein. Mais oui. Enfin, personnellement, je compte les jours. Parce que effectivement, Céline, pardon Valère, mais c'est un peu mon amie imaginaire d'ailleurs. Elle est entre vous et moi. D'ailleurs, poussez votre téléphone s'il vous plaît, parce que vous l'écrasez un peu. Donnez-lui un peu de place. Donc je vais pas faire comme tous ceux qui font en ce moment, un peu genre, non mais moi Céline, j'en ai un peu marre. D'ailleurs ici, je veux pas dire, je donnerai pas de nom, mais enfin c'est un peu ce que vous faites. Céline Dion, ah ben non, moi j'écoute pas. Non, j'ai jamais vraiment été fan. Ah bon ? Ben bizarrement, quand il a fallu acheter des places, vous y étiez tous là. 9 millions de personnes
5: incroyable.
4: Se sont inscrits pour essayer d'avoir un billet. 9 millions. Oui, Gérald, vous pouvez me regarder comme ça. Effectivement. 330 000 places au départ. Ça fait environ 27 personnes pour un siège. Oui, j'ai calculé Valère.
1: Oh là là.
4: Mais moi, je me suis retrouvée 600 millième dans la file d'attente à rester connectée toute la journée en faisant
1: quel
4: croire
1: enfer.
4: Que j'étais concentrée sur un chapitre d'un livre que je n'ai jamais écrit, évidemment. 6 dates ont dû être rajoutées. Tout est parti en 4 jours. Donc, tous ceux qui me disent « Non, mais moi, Céline Dion, arrêtez !» vous voulez tous une place, effectivement. Et maintenant qu'elle est à Paris, c'est devenu mon feuilleton favori. Céline sort de son hôtel, je regarde. Céline parle aux fans, j'écoute. Céline chante. Évidemment, je pleure, vous pensez bien. Pardon Valère, excusez-moi, mais poussez-vous un petit peu, parce que vous savez quoi ? Justement, avec Céline, nous partons en répétition, oui, parce que j'ai pas de place, mais je fais quand même partie du spectacle. Enfin bon, on se raconte souvent, parce que de toute façon... Bah ouais, mais voilà. Comme je suis pleine de cadmium, je peux être aussi pleine de Céline. Voilà, c'est tout, merci.
6: Je suis inquiet pour Elsa.
1: C'est pour vous, Elsa.
4: Merci.
1: C'est un titre qu'on adore diffuser sur notre radio ici et que vous aimez. Oh, ceux qui ont de la chance d'avoir des places, on vous envie. D'ailleurs, en parlant de places pour les concerts, Aude voudrait soulever un lièvre.
7: Oui, excusez-moi de casser l'ambiance et de couper Céline. En plus, franchement, je me prends pour qui ? Mais vraiment, pour qui je me prends ? Non, parce que effectivement, premier concert samedi, il y aura les autres ensuite. Dernière ligne droite, il y en a qui cherchent toujours une place, un peu désespérément. Et il y a des petits malins, les fameux petits malins dont je parle souvent, qui vont en profiter pour nous refourguer absolument n'importe quoi. Donc très sérieusement, franchement, grosse vigilance. Si vous voyez un post Facebook, un post Instagram, une annonce sur Le Bon Coin là de cette semaine avec des gens qui revendent leur place pour Céline Dion du style « j'ai un empêchement, je revends ma place en plus à prix cassé », etc. Franchement, il peut y avoir des choses honnêtes, mais il y a beaucoup de choses malhonnêtes.
1: Instagram qui se font passer
4: tout
1: pour les comptes femmes de Céline Dion et qui revendent des places. Faites attention. Moi, il y a un site qui me rend dingue. Je vais le citer, pardon. Viagogo. Mmh. Parfois, j'achète des places sur ce site. Parfois, ce sont de vraies places. Et ça m'est arrivé par deux fois d'acheter une place sur ce site, de me pointer au stade ou à la salle de concert et on me dit non, c'est une fausse place, c'est une place vraie. Que j'ai acheté le PIB d'un pays. Une catastrophe. Donc, non, mais c'est
6: déjà
1: vrai.
6: Rien que le nom Viagogo, il faut se méfier.
1: Alors, c'est pas faux. Mais bon, je suis un peu naïve et je suis blonde. Double effet. Mais c'est vrai, je suis en colère.
7: Non, mais en fait, il y a plein de gens, effectivement, on cherche et puis on se dit, c'est un site, il a l'air bien, etc. Viagogo, c'est pour qu'on replante aussi, c'est un site de revente de billets, tout simplement. Il faut savoir que ce n'est pas un revendeur certifié, ce n'est pas les organisateurs qui vendent des billets. Donc finalement, vous pouvez tomber un peu, Enora, sur n'importe qui propose des places à la vente. Moi, j'avais aussi un témoignage, c'était un auditeur qui qui avait trouvé 3 places sur Facebook, sur une page en fait de fans d'Indochine. 3 places au Zénith de Strasbourg. Mmh. Et pareil que vous, il est arrivé dans la salle de concert, on lui a dit c'est pas bon, vous pouvez pas rentrer.
1: Qu'est-ce qu'on fait dans ces cas-là ?
7: Il y a deux possibilités. Soit c'est des fausses places, soit c'est des places que des gens ont revendues plusieurs fois. Donc le premier qui arrive à la salle de concert, il scanne, le code barre, ou le QR code ou quelque chose, il va passer. Et ben, les suivants, et les autres, vous et Nora.
1: Mais on se retourne comment contre
7: ça ? C'est compliqué de se retourner. Alors il y en a qui me disent, j'écris à la plateforme, ils me répondent pas, ils se déchargent de la responsabilité. C'est très compliqué parce qu'en fait, par exemple, sur Facebook, ce monsieur qui a donné de l'argent à une dame, en fait, c'est une vente directe. C'est-à-dire qu'il est juste, il a donné de l'argent, il a fait un virement à une inconnue.
1: Oui, c'est ça.
7: En fait, dites-vous toujours, j'ai fait un virement là à quelqu'un que je ne connais pas.
1: Vraiment, faites attention.
7: Vous ne seriez pas dans la rue, donc ne le faites pas sur Internet.
1: Regardez vraiment les sites. Faudra que vous nous disiez comment les repérer, ces sites.
7: Allez sur Ticketmaster, par exemple, c'est une bourse officielle. Vous pouvez. Mais là, j'ai regardé ce matin, il n'y a rien pour Céline, je suis désolée.
4: Oh là, vous nous donnez des mauvaises nouvelles.
1: Oh, on va écouter Amy Winehouse. Alors elle, j'aurais vraiment, vraiment rêvé de la voir en concert. Ça s'appelle Back to Black. Vous le connaissez évidemment, ce titre. Et on vous le joue sur radio. Ici.

0: Black, Amy Winehouse, sur votre radio ici.
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0: Midi 48, on est ensemble jusqu'à 13h, ça passe si vite en votre compagnie. On vous doit bien ça, c'est votre nouveau rendez-vous quotidien sur votre radio. Ici, appelez-nous, continuez à réagir en direct au 0810 055 056. Mais pour l'heure, notre docteur Gérald Kirzek a des choses à vous dire sur les compléments alimentaires. Soi-disant qu'il faut commencer à prendre pour préparer l'automne, l'hiver, le printemps, l'été.
3: Qu'est-ce qui vous a dit ça? Parce que soi-disant, alors oui, il y a plein de pubs, il y a plein de gens...
0: Je vois ça partout, moi.
3: Ah ben ça c'est clair, parce que c'est la rentrée, on est un peu crevé, on se dit tiens il y a un peu moins de soleil, bam, vitamine D, voilà, vous êtes fatigué, boum, magnésium. Alors déjà, pas de supplémentation systématique, il n'y a rien de systématique, ça doit être adapté, peut-être qu'il vous faut des compléments alimentaires, mais peut-être pas, peut-être que votre fatigue, peut-être que votre trouble du sommeil, il est lié à autre chose.
0: Donc, il faut déjà prendre du magnésium toute l'année. Sans discontinuité.
3: Alors, déjà, toute l'année, non. Sauf exception, il y a des gens qui manquent de magnésium pour différentes raisons. Mais là, c'est sur prescription médicale après des dosages. Mais le systématique, il n'y a rien de systématique. Pourquoi? Parce qu'il faut revenir déjà au basique. Si vous êtes fatigué, c'est peut-être que votre rythme de sommeil est à revoir. Donc, il faut revoir les horaires de coucher et de lever. Peut-être que vous ne bénéficiez pas assez de la lumière du jour. Peut-être que votre alimentation, on en parlait, n'est pas assez variée. L'assiette n'est pas assez colorée. Vous ne mangez pas assez de fruits et légumes. Peut-être que vous ne buvez pas assez d'eau. Donc déjà, le sommeil, la lumière, l'alimentation et l'hydratation, c'est vraiment les basiques. Et ça n'est jamais remplacé par un complément alimentaire. Le complément alimentaire un peu magique n'existe pas. Alors après, ça ne veut pas dire que c'est inutile. Ça peut être utile, des compléments alimentaires. Je parlais de la vitamine D. C'est vrai qu'on est dans une période où on va baisser en luminosité. Mmh. Donc la vitamine D, elle est synthétisée essentiellement par la peau. Comme il y a moins de lumière à l'extérieur, qu'on sort moins, qu'on a des manches longues par rapport à cet été, etc., ça peut être utile d'octobre à mars, on va rentrer dans cette période d'automne-hiver, de se supplémenter éventuellement en vitamine D, surtout pour les femmes enceintes, surtout pour les personnes âgées, surtout pour les personnes à la peau foncée, où il y a des besoins supplémentaires en vitamine D. Mais là encore, ça ne se fait pas n'importe comment, un complément alimentaire, c'est souvent naturel, mais ça peut rentrer en interaction avec des médicaments. Donc parlez-en avant d'en prendre à votre pharmacien ou à votre médecin. Et la période, là, automne-hiver, ça peut être justifié de prendre une supplémentation en vitamine D, soit tous les jours, soit, vous savez, il y a des ampoules qui peuvent être mensuelles aussi. Comme ça, on prend une bonne dose de charge et on n'a pas à en prendre tous les jours. Mais encore une fois, rien de systématique et ça ne remplace pas la bonne lumière du jour. Ça, c'est une bonne manière.
0: Elsa, vous notez, Elsa ? Vous écoutez.
4: Mais non, parce qu'il y a des dizaines de milliers de compléments alimentaires.
3: Mais parce que c'est un business de dizaines de milliers, de centaines de milliers d'euros aussi, pour ne pas dire de millions. Donc, il faut faire très attention. Donc, vitamine D, on peut. Magnésium, là aussi. Ouais. On en voit de partout.
4: Moi,
3: du magnésium.
4: Tout, je prends plein de choses. Donc.
3: Alors on se dit, tiens, je suis fatigué, je suis un peu stressé, j'ai des crampes musculaires, qu'est-ce que je fais? Je prends du magnésium. Ben voilà. Mais si vous mettez un peu d'oléagineux, de légumineuses, de chocolat noir, tiens, le petit carré de chocolat noir, ça peut vous apporter votre dose de magnésium. Donc il n'y a pas forcément besoin d'une supplémentation, d'un complément alimentaire.
0: On prendrait un peu de vitamine D, que ça ne serait pas dommage. On prend un peu de magnésium. Qu'est-ce qu'on peut prendre?
3: Si votre assiette est pas mal, des probiotiques, ça c'est bien si vous avez des troubles digestifs, etc.
0: D'accord.
3: Vous pouvez prendre des probiotiques, mais là encore, si vous mangez de la malbouffe toute la journée, les probiotiques, ça va pas compenser. Et puis il y a le fer. Souvent, on entend, ah, je suis un peu fatigué, etc. J'ai des règles abondantes, je prends du fer. Non, jamais en automédication. Le fer, c'est toujours sur prescription médicale et on peut doser le fer dans le sang et ça, c'est
0: Pas
3: mal.
0: Valère,
5: non, moi, ce que je trouve hallucinant, c'est toutes ces pubs pour les compléments alimentaires dans les pharmacies. On est dans une pharmacie, on se dit, mince, je regardais, ça pèse 3 milliards d'euros les compléments alimentaires. 6 Français sur 10 qui en prennent.
3: Oui, et puis il y a les gummies, tous ces compléments alimentaires maintenant avec des nouvelles formes. Alors c'est sympa, c'est même addictif. Hein. On a l'impression de manger des bonbons. Attention, il y a des édulcorants.
4: C'est plein de sucre, non ?
3: C'est soit du sucre, soit des édulcorants. Et on sait que le xylitol, etc., ça a des effets secondaires. C'est nocif pour la santé. Demandez conseil au pharmacien. C'est pas parce qu'il y a beaucoup d'offres dans sa pharmacie qu'il va pas vous conseiller en fonction de vos besoins.
0: Si vous avez des questions sur les compléments alimentaires, ça tombe bien. Gérald Kirzek est là, dis donc. 0 810 055 056. Dans un instant, on va recevoir un auditeur, Pierre, qui a des questions. Et puis on va répondre aussi à plein de textos qu'on a reçus sur le WhatsApp de l'émission. Je vous rappelle encore le numéro 0810 055 056. A tout de suite sur votre radio. Ici dans On vous doit bien ça.
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0: Vous l'avez compris, c'est votre nouveau rendez-vous sur votre radio. Ici, on est très très heureux, ça a l'air de vous plaire. Il y a plein d'appels au standard, là au 0810 055 056. On a fait le début de l'émission sur le cadmium, on a parlé de Céline Dion, on vous a donné des tips aussi pour les compléments alimentaires. Et David, que nous recevons, a aussi une question, je crois, pour Aude Razo, me semble-t-il. Bonjour, bienvenue David.
6: Bonjour Enora, bonjour toute l'équipe.
0: Bonjour. Quelle jolie voix.
6: Au téléphone.
0: Ah bah nous on est contents aussi. Vous avez une voix pleine d'enthousiasme. Ça fait plaisir à entendre.
6: Tout à fait.
0: Alors vous aviez une question pour Aude Razo, me semble-t-il, cher David.
6: Oui, tout à fait. Je voudrais revenir sur les appels intenses digestifs dont vous avez parlé tout à l'heure.
0: Oui, ça c'est moi, saoulant.
6: Oui, tout à fait. Et je me suis toujours demandé comment est-ce qu'ils ont nos coordonnées. Surtout qu'à chaque fois qu'ils m'appellent, ils connaissent mon nom.
0: Eh oui, très bonne question, merci David.
7: Alors ça c'est une question qu'on pose effectivement David très souvent, donc c'est bien qu'on prenne le temps d'y répondre. En fait, vous savez, souvent je vous parle de cyberattaque, de piratage informatique, on en a parlé d'ailleurs la semaine dernière. En fait, c'est ça surtout, c'est là en fait qu'ils dégotent en fait vos numéros de téléphone, tous les mails aussi que vous recevez, les mails, les spams en fait, mails indésirables que vous recevez. C'est là aussi qu'ils vont récupérer vos adresses mails, c'est là aussi qu'ils vont connaître votre nom. En fait, à chaque fois, vous avez remarqué, à chaque fois qu'il y a un piratage d'un site, alors je sais pas, une enseigne, on a eu le fisc cet été, etc. À chaque fois, c'est assez retentissant. Sachez qu'à chaque fois, les escrocs repartent sous le bras avec tout ce que vous avez laissé à ces enseignes, tout ce que vous avez laissé au fisc. Incroyable. Donc votre nom, votre numéro de téléphone, votre adresse postale potentiellement.
3: Et c'est
7: votre adresse
3: des listes en fait qui se monnaient,
0: c'est des
3: listes
0: qui s'échangent.
7: Et ça se revend. Il y a un marché noir de l'arnaque. Et puis en fait, on achète. Et en plus. Par exemple, David, si en plus votre numéro, sachez-le, est certifié comme actif, qu'on sait que c'est le vôtre, qu'on a votre nom, il vaut encore plus cher sur le marché noir de l'arnaque.
0: C'est pas juste un numéro dans le vide sur cette liste noire là.
7: Eh bien, c'est compliqué parce que vous n'y pouvez rien, parce qu'en fait, c'est pas vous qui vous faites pirater, c'est pas David qui s'est fait pirater, ce sont des plateformes qui sont fait pirater sur lesquelles David a laissé ses coordonnées. Et des fois, on n'a pas trop le choix que de laisser son numéro de téléphone, etc.
0: Je me permets de vous redemander cette appli merveilleuse qui justement vous permet de ne plus avoir affaire à ces petits saligo.
7: Oui, effectivement. En plus, je vois sur le WhatsApp de l'émission, je vois qu'il y a Colette qui m'a dit j'ai pas eu le temps de noter tout à l'heure.
0: Voilà,
7: quand vous avez donné l'application miracle, elle s'appelle Saracroche. S-A-R-A.
3: Ah, je me disais, c'est elle s'accroche. Non, c'est Saracroche.
0: Oh là là. Oh, la vanne est à la hauteur de ce lundi. Elle démarre gentiment la semaine.
7: Saracroche qui permet donc effectivement de bloquer les appels intempestifs, je vous avoue. Et alors, il y a Antoinette qui a aussi réagit sur le WhatsApp et qui dit qu'elle a installé Saracroche, elle connaissait, et elle me dit les appels sont bloqués. Et elle nous dit aussi qu'on est formidable au passage.
0: Merci beaucoup Aude Razo. On n'a pas beaucoup de temps, je voudrais quand même répondre aussi à une question d'une auditrice, chère Valère, sur le premier dossier de l'émission. Vous avez vu, vous écoutez l'émission tout du long, c'est ça qui fait plaisir.
5: Elle nous a laissé un message sur le WhatsApp, c'est Cécile, et elle nous demandait s'il y avait moins de cadmium dans le bio. Alors j'en ai profité, il y avait encore Patricia Chiropoulos, je lui ai vite demandé.
0: De 60 millions consommateurs.
5: Exactement. Oui, potentiellement, il y en a moins dans le bio, mais ce n'est pas un critère d'exclusion. C'est-à-dire, le bio ne veut pas dire pas de cadmium.
0: D'accord. Voilà. Ou Gérald Kirzek.
3: Et dans les légumes racines, c'est-à-dire les carottes, les pommes de terre qui sont dans la terre, il y en a plus que dans les légumes feuilles.
0: Pardon, je m'attendais pas à cette phrase.
5: Donc, il y avait une gestuelle.
0: Malheureusement, vous ne pouvez pas le voir. Il y a
3: la feuille est au-dessus de la terre, donc elle est moins contaminée.
0: Un peu audacieuse. On va recevoir une auditeur ou un auditrice. Ça va aller. Oh, j'adore cette émission. C'est René qui s'est inscrit sur le site ici.fr pour repartir avec 200 euros de pouvoir d'achat. Bonjour René.
8: Bonjour Enora, bonjour toute l'équipe.
0: Bonjour. Nous sommes absolument ravis de vous accueillir. Vous êtes inscrit, cher René, sur ici.fr et vous avez bien fait parce que vous repartez avec 200 euros.
9: Bravo.
0: De pouvoir d'achat à dépenser dans une grande enseigne. Vous êtes content, j'imagine, mon cher René.
8: Ben oui, et puis madame à côté aussi qui sautait de joie.
0: Comment s'appelle-t-elle, madame ?
8: Corinna.
0: Eh bien, on l'embrasse très fort, on vous embrasse tous les deux. Merci pour votre soutien. Merci, vous êtes inscrit sur ici.fr, vous avez vu, ça fonctionne. Merci à ma chère et belle équipe, Valère, Elsa, comment il s'appelle lui, Gérald, Gérald Kirzek, notre médecin. Oh, oh, le boulard. Et à notre chère Aude Razo. Alors demain, on va faire une super émission sur les jardins, figurez-vous, parce qu'on manque d'eau. On va vous donner des astuces. Je voudrais remercier aussi très chaleureusement ma chère Céline à la réalisation, Basile à la technique, Sadika au standard et Gwenaëlle à la préparation. Pourquoi il dit non, Valère? Parce que je ne vous ai pas remercié.
5: Je ne crois pas que ce soit Sadika au standard. Ah, c'est... Voilà, c'est tout. Mais c'est pas
7: qui
5: grave.
7: Alexandra, c'est Alexandra.
0: C'est Alexandra. Mais oui, mais on ne me dit rien à moi. Ça change tous les jours, alors que moi, je m'habitue, je m'attache aux gens.

0: Juste de l'amour.
1: Pascal Obispo, bonjour tout le monde, l'équipe d'ici des 5h est là. J'espère que vous avez passé un bon week-end, bien reposé et prêt à attaquer une nouvelle semaine.
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1: Bonjour Valentin.
4: Bonjour Louis, bonjour à tous.
1: Nous sommes le lundi 14 septembre. Figurez-vous que c'est la fête nationale du sport aujourd'hui. Un rendez-vous organisé chaque année qui s'inscrit en 2026 dans l'opération Septembre Bouge pour vous inviter justement à bouger, pour aimer le sport. Ce matin, on a décidé qu'il n'avait pas forcément besoin d'être un grand champion. Ce matin avec vous, Valentin, on recherche un auditeur qui
4: pratique un sport dans lequel il est forcément le meilleur, mais qu'il adore.
1: Quel sport justement vous réalisez? Racontez-le nous ce matin en nous appelant tout de suite au 0810 055 056.
4: Et à la une du journal de 5h, on fait le point sur l'enquête après le déraillement d'un TER normand et la présence d'un rail au milieu des voies qui interroge toujours les enquêteurs.
1: Et pour vous accompagner jusqu'à 6h, Saveria au standard, Kinan à la technique, Emmanuel à la rédaction en chef. Ici, dès 5h, ça commence maintenant.
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1: Lundi 14 septembre, excellent réveil à l'écoute de votre radio, il est 5h. 5h, l'actualité à vos côtés, Valentin. Aucune piste n'est privilégiée ou exclue après le déraillement d'un TER normand vendredi soir.
4: Les mots du ministre de l'Intérieur traduisent la prudence des autorités après cet impressionnant accident au sud de Rouen. 44 passagers blessés avec à ce stade un seul élément connu, la présence d'un morceau de rail sur la voie. Simon Monoury d'ici Normandie, les auditions se poursuivent donc pour comprendre son lien dans le déraillement.
5: Les derniers éléments transmis par le parquet de Rouen expliquent qu'à ce stade, rien ne permet d'évoquer un attentat ou un acte de malveillance, alors que plusieurs personnalités politiques, comme le président de la région Normandie, Hervé Morin, se sont avancées à ce sujet. En complément de l'enquête judiciaire, une enquête technique du bureau d'enquête sur les accidents de transport terrestre est ouverte, indique le ministre des Transports, Philippe Tabarot. Son but est différent, elle doit faire en sorte qu'il n'y ait pas d'éléments de sécurité mis en cause pour éviter qu'un tel accident ne se reproduise. Si ce bureau demande au parquet de Rouen des éléments de l'enquête judiciaire pour alimenter son travail, le procureur sera dans l'obligation de le faire. Il s'agit d'une exception au secret de l'instruction. Du côté des victimes, la jeune fille de 18 ans, la plus gravement blessée lors de l'accident, est hors de danger. Elle a été sérieusement touchée à l'un des bras, selon nos informations. Cette nuit, deux victimes ont encore dormi à l'hôpital. Les investigations, elles, se poursuivent. Pour le moment, aucune interpellation n'a eu lieu.
4: Simon Monoury, 8 ans après les attentats de Trèbes et Carcassonne, marqué par la mort en héros du lieutenant-colonel Arnaud Bertram et de 3 autres victimes. Le procès en appel s'ouvre aujourd'hui à Paris devant la cour d'assises spéciale. 3 personnes à la barre, la petite amie du terroriste abattu à l'époque par le GIGN et 2 proches poursuivis pour lui avoir fourni le couteau et ne pas l'avoir dénoncé.
1: Les prix du carburant flambent à nouveau.
4: 2,11 € en moyenne le litre de sans-plomb 95, 2,30 € le gasoil et ça ne va pas s'arranger. Le baril de Brent, la référence des marchés, vient de repasser la barre des 100 $. Ce n'était plus arrivé depuis juillet. Alors face aux plaintes toujours plus chères, de plus en plus d'automobilistes se privent, comme vous l'avez constaté avec votre micro ici Provence à Marseille, Laurent Grollet.
6: Dans ce quartier populaire, je croise Lucien et Antoinette, sac de course à la main.
7: Et ils nous prennent pour des imbéciles, tout simplement.
6: Et en colère.
7: À vide, il me faut 120 €, 130 € pour la plaine. Alors, c'est une honte.
8: On n'a pas beaucoup, hein. Ouais, la paye, elle n'augmente pas.
6: Face au prix de l'essence, ces deux retraités doivent se priver, notamment de sortie.
8: Mais à l'âge qu'on a, on ne peut même pas les promener.
7: Ils marchent un peu plus, hein.
8: Tu sors quand il faut aller, parce que sinon ça consomme, hein, l'essence. Hein.
6: Julie, elle garde un très mauvais souvenir de son dernier passage à la pompe.
9: 120 balles, quoi. Donc, comparé à il y a quelques années en arrière, où pour 20 € on avait un demi-plein. C'est un budget, 120 € pour une famille.
6: Conséquence, désormais, Julie se déplace à pied quand elle le peut.
9: C'est scandaleux, parce que du coup, on fait moins de choses, quoi. Là, par exemple, je prends pas la voiture, je descends à pied, j'économise où je peux. Hein.
6: À ses côtés, Lennon a trouvé une solution imparable.
10: Alors moi, mes collègues viennent me chercher, ils me ramènent, comme ça, je mets pas d'essence. Voilà.
11: Parce que là aujourd'hui c'est quoi? C'est 2,40 €.
10: Je ne sais même pas où dire.
11: Parce que vous y allez plus.
10: Voilà, exactement.
6: Résultat, plus de dépenses en essence et une voiture.
10: Ouais, elle est garée, elle bouge pas.
6: Seule contrainte, évidemment, il faut avoir de bons amis.
4: Des économies, mais pas de hausse d'impôts, c'est l'engagement renouvelé par la porte-parole du gouvernement pour le budget 2027. Maude Bréjon promet de ne pas geler le barème de l'impôt sur le revenu avec cette mesure. De nombreux Français risquaient de passer dans la tranche d'impôt supérieur. La bronchiolite touche un tiers des nourrissons de moins de 2 ans. Une nouvelle campagne de vaccination débute aujourd'hui contre cette maladie très contagieuse. Le vaccin permet de prévenir les formes les plus graves.
1: Elles devront se contenter d'une médaille d'argent.
4: Le rêve d'un sacre mondial des basketteuses françaises à nouveau balayé par les Américaines hier soir en finale de Coupe du Monde à Berlin. Défaite cinglante, 97 à 79. Les Bleus ont revécu la finale perdue lors des JO de Paris 2024, mais avec cette fois une déception encore plus grande, Xavier Monferrand.
0: Difficile de retenir ses larmes. Marine Johannes, la première sur le parquet, à peine le match terminé, consolée par ses coéquipières. La Normande avait du mal à cacher sa peine et à trouver les mots une fois sortie du terrain.
12: C'est toujours compliqué de terminer une compétition sur une médaille d'argent, même si forcément, oui, comme vous l'avez dit, on peut être fier. On est la deuxième meilleure nation au monde. On va essayer de garder ça en positif.
0: Les Françaises y ont cru pourtant jusqu'à la pause, mais le troisième quart-temps a été fatal aux basketteuses tricolore, surclassé par les Américaines. Le score est sans appel, rien à voir avec la finale des JO il y a 2 ans pour les lire Valériane Ayaï.
13: Je pense que c'est différent. C'est différent parce qu'en 2024, je pense qu'on est dans l'intensité, on impose notre jeu. Là, en deuxième mi-temps, il n'y a pas photo, elles imposent leur jeu, elles imposent leur force. On n'a pas su répondre, donc c'est de notre faute. Faut qu'on grandisse, j'imagine, encore.
0: Et comme un malheur ne vient jamais seul, les Françaises passent à côté d'un billet pour les JO. Le chemin vers Los Angeles 2028 promet d'être long.
4: Mais cela reste la meilleure performance pour l'équipe de France de basket à ce niveau de la compétition. La météo, Louis, c'est un beau lundi qui s'annonce.
1: Ouais, avec du soleil sur la quasi-totalité du pays cet après-midi. On a tout de même quelques nuages au cours de la matinée, principalement localisés au nord de la Bretagne et Hauts-de-France, jusqu'à la région en Grand Est, où il peut encore faire quelques petites averses ce matin. Pour les températures, elles sont très agréables. En milieu de matinée, on flirte rapidement avec les 20 degrés. À Lille et Strasbourg, 18 degrés. Dijon, 19 degrés. Limoges, 19 également. À Bordeaux, 21 degrés. Toulouse et Nîmes, en milieu de matinée, 22 degrés. Cet après-midi, c'est du soleil qui lui brillera sur la totalité du pays. Puis pour les maximales, on est quasiment sur une météo estivale, on peut le dire. C'est le prolongement de l'été qu'on retrouve. 28 degrés la maximale dans le nord à Rennes, dans le sud, 32 à Perpignan et Bordeaux.
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1: J'espère que vous avez passé un excellent week-end. Figurez-vous qu'on a vu cette info avec Valentin. Il y a une femme dans le Nord, elle a passé un excellent week-end puisqu'elle a vendu un objet. Quel objet, Valentin ?
4: Elle a vendu un tableau et pour cher en plus.
1: Très très cher, je vous raconte l'histoire dans quelques instants. Restez avec nous, 5h06, voici la musique d'ici qui vous réveille ce lundi matin avec Jean-Jacques Goldman, encore un matin.

0: Jean-Jacques Goldman, à l'écoute d'ici. Bon lundi avec nous, soyez les bienvenus.
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0: Ce matin, on vous partage une histoire assez folle grâce à nos confrères à d'ici Nord. Ce week-end, un tableau découvert presque par hasard dans une maison de la métropole lilloise vient d'être vendu, Valentin.
3: 215 000 euros. Sa propriétaire l'avait gardé pendant plus de 25 ans sans connaître évidemment sa véritable valeur. Il s'agit d'une œuvre de l'artiste vietnamienne Lê Thị Lu. Et datant de 1973, les enchères ont rapidement décollé.
0: Bravo à cette dame qu'on en félicite, qui a passé un excellent week-end. Et je vous invite à aller voir la photo de ce tableau magnifique sur notre site ici.fr. Et en parlant de tableau, il va justement en être question à 5h25 avec Stéphane Bern. Ce matin, direction la Creuse, où les influenceurs voyage existaient déjà bien avant Instagram.
3: Mais oui, dès le 19e siècle, ce petit village attire des peintres venus de partout, et même un certain Claude Monet qui est tombé sous son charme.
0: Alors, qu'avait Crozon de si particulier pour attirer tous ces artistes? Réponse avec Stéphane Bern à 5h25 sur ICI.
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0: 5h11, vous avez rendez-vous avec Catherine Quicondon ce matin pour ICI, ça entreprend.
4: À Mézos, dans les Landes, à moins de 50 km au nord de Dax, ça glisse, enfin plutôt ça roule.
5: Évidemment ça roule, Brèche, pourquoi ça roulerait pas?
4: Je ne sais pas, surtout si vous êtes sur un parabolique skateboard. Mais qu'est-ce donc? C'est un skateboard fabriqué par Benoît et Mazabal. Pour la planche, il utilise du pin maritime des Landes, ce grand conifère au tronc rectiligne et à l'écorce brun, rouge, très fissuré, qui peut atteindre les 20 à 30 mètres de hauteur. Et à cela, il rajoute une petite spécificité.
6: La planche se tord sous les pieds, en fait. Il y a un système de flex, c'est un mouvement de torsion de la planche qui n'existait pas et que j'ai créé du coup avec ce que j'avais sur place. Donc en fait, ça donne un skate qui est très intuitif, très facile à skater. Ça envoie beaucoup plus de performance.
4: Tout est fait localement entre Mézos et Bias, sauf les matériaux complémentaires comme les roues et les trucks que Benoît achète aux États-Unis à défaut d'en trouver en France. Les skates sont complètement éco-responsables et pensés comme
6: quand je fabrique une pièce neuve, j'ai déjà prévu son recyclage et son re-recyclage. Et en fait, c'est quelque chose qui ira jamais à la poubelle, qui sera toujours utilisable ou réutilisable. Le bois, c'est transformable à volonté. Comme j'utilise pas de produits toxiques qui tuent la matière, je pourrais toujours la retravailler derrière et en refaire d'autres choses.
4: Malin le lynx. Parabolique Skateboard est en fait né d'une double passion, le skate et la montagne. Il y a quelques années, Benoît le Montagnard déménage et devient Benoît le Landais. Les sensations de glisse lui manquent, alors il décide de résoudre le problème en créant une planche pour les retrouver. Initialement pensé pour l'entraînement des snowboarders en période estivale, Parabolic Skateboard peut être utilisé par qui veut. Benoît ne viendra pas vérifier, je vous le promets. Il existe plusieurs modèles. Cela démarre à 150 euros s'il y a juste le plateau et cela monte en fonction des options et de la taille de la planche. Vous pouvez les acheter dans une cinquantaine de boutiques en France, dont une vingtaine sur la côte, oui, c'est logique, et sur le site internet parabolic.fr avec un K à la fin. Merci à Carl Da Silva d'ICI Gascogne pour cette idée qui roule. ICI, ça entreprend. Parabolic Skateboard pour une planche landaise avec un air de montagne.
0: Catherine avec ICI Gascogne, et n'oubliez pas les coudières et genouillères, très utiles en cas de chute à 5h13.
3: Face à l'envolée du prix du fioul, des habitants se regroupent pour mieux négocier les prix et faire baisser un petit peu la facture de chauffage.
0: Reportage à suivre en Lorraine, c'est dans moins d'une minute.
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0: Soyez les bienvenus ce lundi matin, 5h14, comment se chauffer cet hiver sans faire exploser la facture?
3: On se pose tous la question, quel que soit notre type de chauffage, pour une chaudière au gaz, le prix de référence augmente de 6% au 1er octobre, et pour celle au fioul, l'envol.

0: L'envolée des cours du carburant fait décoller la facture. Le litre de fuel est ce matin à 1,86€ en moyenne. Alors pour faire baisser ce prix, certaines communes s'organisent avec des commandes groupées et Gabin Grulé d'ici Lorraine, même si c'est plus difficile cette année, les quelques centimes gagnés par litre font une vraie différence.
1: Francis feuillette ses dernières factures sur la table de sa cuisine.
2: Bah, la dernière fois, on l'a vu, hein ? 1,50€.
1: Cet habitant de Pagny-sur-Meuse passe commande auprès de la mairie depuis 2 ans.
2: Là, j'ai fait une commande de 200 litres. Le 15, on saura le prix. Mon voisin en face, là, il disait qu'il allait 1,60€ qu'il aurait vu. Si c'est moins cher, tu vois, ça dépend du prix. Je téléphone et je remets 100 litres.
1: Il y a encore du fioul dans sa cuve, mais le litre est à plus d'1,60€ depuis 2 mois.
2: Avant, on l'avait à 0,90€. Hein. Il y a combien d'années, là ? Oh, il y a 3-4 ans, hein. C'est plus évident, faut le reconnaître. Hein.
1: La commande groupée permet d'économiser 15-20 centimes par litre.
2: C'est bien pour notre portefeuille.
1: À la mairie, on recense les demandes dans un tableau sur ordinateur.
3: En janvier, par exemple, on avait 34 000 litres pour Pagny.
1: 6 autres communes voisines participent. Charline, secrétaire, s'occupe de négocier.
3: On contacte plusieurs entreprises du secteur et on fait marcher la concurrence. On n'est pas magicienne, on aimerait bien, hein, mais on fera avec les tarifs qui sont actuels quand même. Hein.
1: Au bureau d'à côté, Isabelle regarde le nombre d'inscrits, environ 40 par village.
4: Quand on était tout seul à l'époque à faire les commandes, on arrivait à gagner entre 8 et 12 centimes. Et là, d'être passé avec plusieurs communes, on descend jusqu'à 20 centimes. Donc c'est 200€ sur une commande de 1000 litres, c'est pas négligeable.
1: Mais à quelques kilomètres de là, la commande groupée de Blénaud-les-Toul, Charmes-la-Côte a été très difficile cette année. Rémi en est l'un des gérants.
5: Un certain nombre de fournisseurs n'ont pas souhaité répondre à cette commande-là. Le prix fluctuant d'une journée sur l'autre, de manière trop importante, ils ne veulent pas prendre le risque compte tenu de la quantité qui est commandée, qui est de l'ordre de au moins 20 000 litres de fioul.
1: Résultat, une offre à 1,64€ par litre. Pour 1000 litres, c'était 150€ de moins que le prix du marché ce jour-là.
5: Mais il n'en reste pas moins que pour un certain nombre d'habitants, c'est des sommes très importantes. Habituellement, on me demande toujours un litrage. Là, c'est la première fois aussi qu'on me dit, bah voilà, je ne commanderai pas plus que cette somme-là.
1: Certains ont réduit le nombre de litres et parient sur une baisse de prix avant une nouvelle commande groupée prévue en octobre.
0: Mais pour l'instant, les signaux ne sont pas bons. Le baril de Brent, la référence qui détermine aujourd'hui le prix pour une livraison en novembre est repassé au-dessus des 100$.
6: Merci Valentin, il est à 5h16 dans vos coulisses TV ce matin. Gros plan sur une nouvelle série policière. France 2 lance ce soir La mère et l'assassin, portée par Hélène de Fougerolles. Elle nous en dévoile les contours avec Patrice Gascoigne dans moins de 5 minutes sur ICI. Pour vous réveiller ce lundi, une semaine qui commence ici, c'est une semaine qui commence bien. Voici pour vous Madonna avec Into the Groove.

0: Madonna, à l'heure du petit-déj, déjà peut-être sur la route, hein, l'équipe d'ici, dès 5h, est avec vous pour vous réveiller, comme d'habitude, vous informer, vous donner la parole aussi. Et c'est maintenant au 0810 055 056. Avec Valentin, on veut parler à deux d'entre vous ce matin pour commencer la semaine. C'est notre duel des auditeurs, comme d'habitude, autour de l'actualité, que vous soyez aussi bien lève-tôt, puisque vous partez au boulot de bonne heure, ou à contrario, couche-tard, vous nous écoutez sur la route pour rentrer à la maison. On joue ensemble, vous nous appelez, et l'un d'entre vous repartira avec sa radio ici, Valentin.
1: Et oui, on vous attend donc avec cette radio nouvelle génération équipée du DAB+, la radio numérique terrestre, une radio qui fait aussi, et c'est bien pratique, lampe de poche, et qui se recharge à l'énergie solaire.
0: Alors allez-y, foncez, c'est Saveria qui attend vos appels ce matin au 0810 055 à 056. Bonne chance à tous.
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0: 5h22, on retrouve tout de suite Patrice Gascoin avec ses coulisses TV. Et aujourd'hui, Patrice, gros plan sur la série que lance ce soir France 2. La mère et l'assassin, vous en parlez avec son héroïne, c'est la comédienne Hélène de Fougerolles.
4: J'ai une question à vous poser. Jusqu'où peut aller une mère pour retrouver sa fille ?
5: Si elle avait juste fugué, on l'aurait déjà retrouvée. Là, c'est comme si elle s'était volatilisée.
4: Voilà, juste pour vous mettre dans l'ambiance de l'excellente mini-série en 4 épisodes, La mère et l'assassin, lancée ce soir sur France 2, avec une héroïne, Morgane, jouée par Hélène de Fougerolles. Morgane est mariée à un restaurateur, Florent père. Ensemble, ils ont eu 2 enfants, 2 adolescentes. Tout semble aller pour le mieux jusqu'au jour où l'aînée de leur fille, Océane, 17 ans, disparaît après une soirée où elle a surpris sa mère dans une situation compromettante. Morgane, rongée par la culpabilité, se lance alors à corps perdu dans la recherche de sa fille. Ce rôle a été fort en émotion pour Hélène de Fougerolles. Et justement, dès la scène d'ouverture, on voit la comédienne en larmes. A-t-elle été tournée en premier, cette scène difficile ? Écoutez la réponse d'Hélène de Fougerolles.
6: Eh bien, non, elle n'a pas du tout été tournée au début. Cette scène d'ouverture, elle était très dure à trouver pour moi parce qu'il fallait que j'arrive à trouver la sincérité. J'ai eu du mal. Il fallait vraiment que je me mette la tête à l'envers pour essayer d'être sincère en demandant « Elle est où ma fille ? Qu'est-ce que tu as fait de ma fille ?» En étant à un bon niveau d'angoisse et de stress et de larmes et qui me déborde complètement. Donc voilà, c'était... pas du tout là au début. Toutes les scènes du début ont été tournées dans la maison parce qu'aujourd'hui, quand on tourne, c'est par rapport au décor. Donc en fait, on a vécu les 2 premières semaines, on a déroulé tout le film avec tous les moments de la maison.
4: Est-ce qu'on peut dire qu'après, sans trop spoiler, elle bascule un peu en mère courage ?
6: Je crois qu'elle n'a pas trop le choix. Vu qu'elle cherche sa fille, elle ne peut pas s'effondrer. Culpabilité à 100%. Mère courage, je ne sais pas si c'est du courage, je crois que c'est de la survie plutôt.
4: Et en même temps, personne ne la croit.
6: Elle ne fait que des décisions pourries. C'est-à-dire que vraiment, dès qu'elle prend une décision, ce n'est pas la bonne. Elle fait n'importe quoi. Est-ce que dans ces cas-là, on n'est pas un peu perdu et on va dans tous les sens comme un poulet sans tête ? Mais vraiment, elle fait des décisions qu'elle paye très cher. Mais c'est ça qui est sympa.
4: Vous savez comment a été tournée cette très forte scène d'ouverture avec les explications d'Hélène de Fougerolles. La mère et l'assassin, ce soir sur France 2.
0: Merci Patrice, on vous retrouve demain à 5h20 également. Ce soir à la télévision, chaque lundi, vous retrouvez L'amour est dans le pré, bien entendu, à regarder ce soir. 5h24, dans quelques instants, c'est Stéphane Bern que nous allons retrouver pour nous raconter une belle histoire de tableau qui a du succès. C'est juste après Pierre Demar ce matin. Voici Je pense à vous.

0: Je pense à vous, à Pierre Demar, à l'écoute de votre radio ici, à lundi 14 septembre. Excellent réveil avec nous, comme d'habitude. Avant les infos de 5h30, un petit peu d'histoire avant l'actu aux côtés de Stéphane Bern. Et ce matin, on voyage au temps des influenceurs voyage, et ce, bien avant Instagram.
1: Quand un village français se retrouve en peinture sur des milliers de tableaux, les influenceurs n'ont qu'à bien se tenir. Crozon, 431 habitants, est un petit village de la Creuse, comme la France en compte un nombre incalculable. Au XIXe siècle, toute une génération de peintres tombe sous le charme des vallées, des brumes matinales et des ruines médiévales de Crozon et de ses alentours. Le célèbre impressionniste Claude Monet va peindre 23 toiles dans cette vallée. Au total, ce sont plus de 500 artistes qui vont y installer leur chevalet entre le milieu du XIXe et le début du XXe siècle. À certains moments, dans le village, il y avait sûrement plus de chevalets que d'habitants.
2: Oh, ce que c'est beau, la peinture en couleur.
1: À des instants différents de la journée et à toutes les saisons, les peintres tentent de capturer chaque brin d'herbe, chaque relief, chaque nuance de couleur de la vallée de la Creuse, au point de constituer un courant de peinture de paysage, l'école de Crozon. C'est un beau nom, non ? En tout cas, beaucoup plus vendeur que l'école des gens qui peignent des cailloux couverts de mousse dans le froid et l'humidité. Ces artistes travaillent rapidement, souvent même en moins d'une heure, pour saisir un instant précis et garder une trace de l'éphémère. Un nuage qui passe, une brume qui se lève, un rayon de soleil qui fend la falaise. Et c'est pas grave si dans la précipitation, il dessinait mal un arbre, ou pire, il pouvait dire qu'il était flou à cause de la brume.
3: Il est fou, Afelou, il est fou.
1: Les œuvres vont circuler dans les salons et s'exposer dans les grandes villes, faisant rayonner la vallée de la Creuse bien au-delà de ses frontières.
4: La peinture l'envoile.
1: Aujourd'hui, on poste une story sur Instagram en quelques secondes. Fin 19e, il fallait transporter son chevalet, ses pinceaux, ses tubes de peinture et attendre que tout sèche.
0: Ça avait tout de même bien plus de charme. Merci beaucoup Stéphane. Après les infos, tiens, je vous parlerai de la Nintendo GameCube qui fête aujourd'hui, figurez-vous, ses 25 ans. Et d'ailleurs, si vous en avez encore une dans les placards, gardez-les précieusement puisque ça vaut encore un petit peu d'argent. Je vous explique tout ça en détail à 5h40 puisque tout de suite, il est 5h30. Voici l'actualité en France et dans le monde en 90 secondes. C'est avec vous, Valentin Bertrand.
5: Ces attaques ont fait 4 morts, dont le lieutenant-colonel Arnaud Beltrame, venu prendre la place d'un otage. Le procès en appel des attentats de Trèbes et de Carcassonne en 2018 s'ouvre aujourd'hui à Paris, sans l'assaillant abattu à l'époque par le GIGN. Sa petite amie et deux proches sont rejugés. Une enquête technique du bureau Enquête et Analyse ouverte en plus de l'enquête judiciaire après le déraillement d'un TER normand vendredi soir au sud de Rouen. Aucune piste n'est encore privilégiée, affirme le ministre de l'Intérieur Laurent Nunez, prudent sur l'origine du morceau de rails présents sur les voies au moment du choc. Leur pilule contraceptive est soupçonnée de favoriser l'apparition de tumeurs au cerveau. 1 600 000 Françaises reçoivent à partir d'aujourd'hui un courrier pour les mettre en garde sur les comprimés à base de désogestrel, un message de sensibilisation car les mélangiomes sont bénins dans 90% des cas. Alors que les appels au retour des gilets jaunes se multiplient sur les réseaux sociaux, plusieurs partis de gauche apportent leur soutien. Le candidat communiste Fabien Roussel appelle à bloquer de nouveau des ronds-points, même son de cloche chez les Insoumis ou auprès du premier secrétaire du PS, Olivier Faure. Un podium, mais des larmes hier soir en finale de Coupe du Monde de basket. Les Françaises ont chuté face aux Américaines, décidément indétrônables sur le score de 97 à 79. Les Françaises signent malgré tout leur meilleure performance à ce niveau de la compétition. Et puis, il vous reste une semaine pour voter et choisir le futur motif sur les billets de banque avec deux options, la nature des oiseaux, des paysages ou des personnalités marquantes de l'histoire européenne avec parmi les figures proposées Maria Callas ou encore Marie Curie.
0: L'info du jour, Valentin, c'est le groupe Engie attaqué en justice pour pratiques commerciales trompeuses.
5: Ses offres gaz vert ne le sont pas suffisamment vertes pour la CLCV, l'association de consommateurs et le fournisseur ont donc rendez-vous cet après-midi au tribunal de Nanterre pour une première audience. On a besoin d'explications. Raphaël Ben Abdelmoumen, Engie n'est pas la seule société à proposer ses offres présentées comme écologiques. Alors, est-ce qu'on reçoit vraiment du gaz 100% renouvelable lorsqu'on signe un tel contrat ?
3: Eh bien non, quand vous souscrivez une offre gaz vert ou électricité verte d'ailleurs, ce n'est pas une énergie décarbonée qui arrive chez vous. Il est en effet impossible d'orienter une production d'électricité ou de gaz en particulier vers tel ou tel client. La raison est simple, il n'y a qu'un seul tuyau, donc tout le monde reçoit la même énergie, offre verte ou pas.
5: Alors qu'est-ce qu'il a de vert ce gaz ?
3: Pour le savoir, il faut lire les petites lignes tout en bas de la présentation de l'offre. En fait, c'est un engagement du fournisseur à acheter de l'énergie propre. Mettons que vous consommiez 9000 kWh de gaz par an, c'est la moyenne nationale. Eh bien, si vous avez une offre verte à 100%, vous payez un peu plus cher et votre fournisseur s'engage à acheter 9000 kWh de gaz vert et à le mettre sur le réseau. Mais pas forcément chez vous, donc. Un autre client peut en bénéficier sans souscrire cette offre. En revanche, ce gaz décarboné est bien acheté par le fournisseur, des certificats délivrés au niveau européen en attestent. Chaque kilowattheure de gaz vert bénéficie ainsi d'une traçabilité certifiée.
5: Et donc précisément, Raphaël, est-ce que la CLCV reproche à Engie de ne pas respecter cet engagement ?
3: Non, l'association ne dit pas qu'Engie n'injecte pas le gaz vert que ses clients achètent. Ce que la CLCV reproche aux fournisseurs, c'est de présenter les choses de manière trompeuse et d'exagérer le caractère écologique de cette offre. En fait, le consommateur peut choisir sa part de gaz vert entre 5 et 100%. Or, Engie présente toutes les options comme écologiques, même quand on opte pour 5% de gaz vert et 95% de gaz fossile. C'est du greenwashing, une stratégie pour se donner une image écologique, selon la CLCV, qui rappelle qu'en France, le gaz vert représente seulement 3% de la consommation.
5: Une précision de Raphaël Ben Abdelmoumen, cellule décryptage de Radio France.
0: Merci Valentin, 5h33, voici à la météo de votre lundi 14 septembre et c'est du soleil, il fait même doux hein, si vous sortez tout de suite et que vous nous écoutez déjà en voiture pour partir au boulot. On a retrouvé un petit peu cette douceur avec des températures à 5h34 qui flirtent autour des 16-17 degrés du soleil. Donc aujourd'hui, mais pas que, on a encore quelques petits nuages qui vont graviter principalement dans le nord en cours de matinée, de la Bretagne aux Hauts-de-France, puis des Hauts-de-France jusqu'à la région Grand Est, où il est encore possible ce matin de voir passer quelques petites averses. Pour les températures, en milieu de matinée, vont très rapidement flirter avec les 20 degrés à Lille et Strasbourg, 18 degrés, Dijon 19 degrés, à Limoges on aura 19 degrés également, pour Bordeaux 21, Toulouse et Nîmes ce matin, 22 degrés. Cet après-midi, pas de changement dans le ciel, un joli soleil généreux pour commencer cette semaine, avec des températures en hausse, 28 la maximale dans le nord, aujourd'hui à Rennes, et dans le sud, 32 attendus à Perpignan et Bordeaux.
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0: 5h35, allez, on commence la semaine ensemble et en douceur, accompagné par vos chansons préférées, bien entendu. À l'écoute d'ici à l'heure du premier café ou déjà en voiture pour partir au boulot. Voici à Desireless, Voyage, Voyage. Bon réveil avec nous.

0: 5h39 avec Bézirless à l'écoute d'ici ce lundi matin. Eh bien, je propose de poser vos valises puisque c'est une nouvelle semaine qui commence et donc un nouveau sujet dans C'est pas vrai, votre rendez-vous anti-arnaque.
1: Oui, Aude Razo nous alerte sur ces dépenses faramineuses que l'on découvre en écoutant un message vocal de notre banque. Mais attention, avant de rappeler, c'est parfois une belle arnaque.
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0: 5h39, c'est aussi l'heure du duel. C'est notre bataille des auditeurs. Valentin, on accueille tout de suite Florence. Florence qui est infirmière. Bonjour Florence.
1: Bonjour Florence.
4: Bonjour Louis.
0: Et Valentin qui est avec moi. Florence, vous nous passez un petit coup de fil depuis Orléans, c'est ça?
4: C'est ça.
1: Ah, sur la route?
0: Sur la route pour aller bosser.
4: Non, je vais en cure. Je vais en cure thermale.
1: Ah, vous avez de la chance Florence. Vous allez dans quel coin?
4: Je vais à Bourbonne-les-Bains.
0: Je ne connais pas du tout.
1: C'est dans quel coin, Florence?
4: C'est les Vosges.
0: Donc là, le programme des prochains jours, c'est repos, cure thermale, tranquillement accompagné de votre chérie.
4: C'est ça.
0: Et on a également Laetitia qui est avec nous pour notre duel des auditeurs ce lundi matin. Bonjour Laetitia.
1: Bonjour Laetitia.
5: Bonjour.
0: Laetitia, alors vous êtes aide à domicile, vous levez de bonne heure, puisque là, du coup, vous nous écoutez pour partir au boulot.
5: Oui, je pars pas au boulot, je fais les marchés.
0: Ah, vous faites les marchés?
5: Oui, je vends des petites choses au crochet.
0: Génial, que vous confectionnez vous-même.
5: Oui.
1: Qu'est-ce qu'on trouve sur votre stand ce matin?
5: Alors, on peut trouver donc des écharpes, des bonnets et des doudous. Ça s'appelle Accroche Titi.
0: Ah, génial, j'adore le nom. Puis en plus, ça va bientôt être la période des écharpes et des bonnets. Là, ça va vite arriver. J'ai une question pour vous départager. Une question sur l'actualité. Aujourd'hui, nous sommes le lundi 14 septembre et figurez-vous que la Nintendo GameCube fête aujourd'hui ses 25 ans puisqu'elle a été lancée au Japon le 14 septembre 2001 avec sa petite forme de cube, souvent de couleur violet, sa poignée qui permettait de la transporter facilement. C'est aussi la première console, figurez-vous, de salon Nintendo à abandonner totalement les cartouches au profit des disques. C'était les tout premier disque. Alors la question que je vous pose ce matin, Florence et Laetitia, selon vous, combien d'exemplaires de la GameCube s'est vendu dans le monde? Il faut me donner un chiffre, le premier qui vous passe par la tête. Florence, je vous écoute pour un chiffre.
4: 500 000.
0: 500 000 pour Florence. Laetitia?
5: Je vais dire...
0: Allez, 400 000. 80 000 pour Laetitia. Et nous avons notre arbitre ce lundi. C'est vous, Valentin Bertrand.
1: Sifflé en bouche. La réponse, c'est 21 740 000. Et cette GameCube, elle est notamment devenue culte grâce à Mario Kart, Double Dash ou encore Super Mario.
0: C'est donc Florence qui remporte sa radio ici ce matin. Bravo à vous, Florence.
4: Eh ben, merci beaucoup.
0: Florence, on vous souhaite de passer des prochains jours des plus agréables et j'en doute pas, tout va bien se passer, vous partez en cure, on vous souhaite une belle journée.
4: Merci beaucoup.
1: Merci à toutes les deux.
0: Laetitia, bravo, et puis on rejoint ensemble quand vous voulez, c'était un plaisir. Passez une belle
5: D'accord,
0: journée.
5: D'accord, merci.
0: À bientôt Laetitia.
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0: Avant vos infos locales à 6h, on découvrira aux côtés de Romain Bernot une belle initiative qui marche quelque part en France. Nous irons dans la région Centre-Val-de-Loire sur le chemin pour aller à l'école en cette rentrée. Une ville a expérimenté justement un moyen plutôt rassurant pour les familles, notamment les parents, pour transporter leurs enfants à l'école. Romain Bernot vous explique cela dans quelques minutes à l'écoute d'ICI. Et puis bien sûr, la musique qui vous réveille à 5h44, c'est le petit coup de fouet. Ça fait du bien le lundi matin. Pour commencer la journée, voici pour vous I Love Rock'n'Roll à l'écoute d'ICI. Bon réveil avec nous.

0: ici dès 5h. Avec I Love Rock'n'Roll pour accompagner votre premier café ce matin. Nous sommes le lundi 14 septembre, c'est une nouvelle semaine qui commence et figurez-vous que aujourd'hui c'est une journée de sport. C'est surtout la fête nationale du sport qui s'inscrit dans le contexte de Septembre Bouge cette année, qui nous invite justement à bouger davantage. Alors ce matin avec Valentin, eh bien on veut rechercher un auditeur qui pratique un sport depuis quelques années dans lequel il n'est pas forcément le meilleur, mais en tout cas qu'il adore. Racontez-le nous au 0810 055 056. Ce matin, c'est Saveria qui vous attend au bout du fil.
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0: 5h48, place tout de suite à votre rendez-vous anti-arnaque. C'est pas vrai, aux côtés de Aude Razo. Et ce lundi, eh bien, il faut toujours se méfier quand on reçoit un coup de fil de sa banque, surtout quand cet appel sort un petit peu de nulle part, Aude.
2: Effectivement, et je vais vous faire écouter un appel que Ghislaine a reçu.
3: Une opération suspecte de 475 € et 17 centimes a été détectée sur votre carte bancaire chez Zalando. Si vous n'êtes pas à l'origine de cette transaction, appuyez sur la touche 1 de votre clavier afin d'être immédiatement mis en relation avec le service fraude et sécurisez votre compte crédit. Mutuelle.
2: Alors, Ghislaine est bien au Crédit Mutuel. Ghislaine, effectivement, n'a pas acheté de vêtements chez Zalando, mais elle n'a pas non plus appuyé sur la touche 1. Pourquoi ? Eh bien, parce qu'elle n'a pas de carte de crédit au Crédit Mutuel. Donc, cet appel n'est pas réaliste. Ghislaine a préféré l'ignorer et elle a bien fait. Elle n'a jamais été débitée.
0: Mais Aude, qu'est-ce qu'il faut faire si on reçoit un appel comme ça ?
2: Vous raccrochez tout simplement et puis conseil que je donne toujours, vous appelez votre banque ensuite vous-même là dans la foulée avec le numéro que vous avez l'habitude de faire pour contacter votre conseiller bancaire et lui il vous dira s'il y a effectivement oui ou non un débit suspect. Attention parce que l'escroc aime bien nous appeler les week-ends et les jours fériés, c'est ce qui s'est passé pour Ghislaine, c'était un 15 août, ce qui fait que si elle avait voulu contacter son agence bancaire de toute urgence, elle n'aurait pas pu et tout ça est évidemment très calculé de la part de escroc. Attention aussi si la personne au bout du fil se montre très rassurante en disant qu'elle ne vous demandera jamais votre numéro de carte, votre code confidentiel, votre mot de passe. Ce n'est pas un gage d'honnêteté. Elle peut très bien ensuite profiter de votre panique pour vous faire faire des manipulations dangereuses et tenter de vider votre compte en banque.
0: Merci beaucoup Aude pour ces informations ce lundi matin et j'en profite pour rappeler que vous retrouvez toutes les infos que vous partage Aude quotidiennement directement sur notre site internet ici.fr, page C'est pas 5h50. Quelques notes en douceur pour nous diriger tranquillement vers une nouvelle initiative qui marche quelque part en France. Ce matin, nous allons dans la région Centre-Val-de-Loire.

0: excellent début de semaine à l'écoute d'ici. Merci d'être avec nous. 5h53, chaque matin, on découvre une initiative qui marche quelque part en France. Et figurez-vous que depuis la rentrée, certains élèves font le chemin seuls jusqu'à l'école avec une étape importante pour eux et parfois un petit peu stressante, surtout pour les parents. Alors pour sécuriser ces trajets, d'autant plus rassurer les familles, une mairie a expérimenté une nouvelle solution, Romain Bernot.
1: À Vouvray, juste à côté de Tours, la mairie a décidé d'installer un marquage au sol devant les écoles pour faire ralentir les automobilistes.
2: Moi, je pense que c'est une très bonne idée de protéger les enfants.
1: Les deux écoles de la ville se trouvent juste devant une route départementale et un virage que certains coupent grossièrement. Alors, pour cette rentrée scolaire, la mairie a mis en place un marquage au sol coloré. Il faut imaginer en lieu et place du passage piéton plusieurs cercles de différentes tailles, de différentes couleurs, bleu, jaune, rouge, vert ou encore blanc. Le tout sur 100 mètres. L'objectif étant d'interpeller les automobilistes afin qu'ils réduisent leur allure. La commune n'en est d'ailleurs pas à son coup d'essai, comme l'explique Gérard Leclerc, adjoint à la mairie de Vouvray, à notre reporter Élise Dizier.
3: Comme vous le voyez là ici par exemple, la giration d'un bus, c'est compliqué. On ne peut pas mettre de chicanes, de choses comme ça ici.
4: Ça fait des années qu'on réfléchit à comment faire pour sécuriser ces écoles. Donc il y a quelques années déjà, nous avions repeint les barrières en couleur là, pour montrer qu'il y a une école. Nous avons mis les petites figurines attention école. Ça fait partie de la démarche continue.
1: Alors ici en Touraine, ça marche, mais vous, qu'en pensez-vous? Pour Mathilde, c'est une très bonne chose. Il faut protéger nos enfants.
2: Parce qu'il y a de plus en plus de personnes qui ne respectent pas les zones autour des écoles qui sont souvent à 30 km/h, donc c'est hyper positif.
1: Ce que je ne vous ai pas dit, c'est que Mathilde est maman et forcément le sujet lui parle. Comme pour beaucoup de parents, la traversée des routes pour aller à l'école est source d'inquiétude.
2: C'est une crainte et on privilégie les passages piétons qui sont aux alentours des écoles, justement parce qu'il y a des personnes qui aident à traverser où il y a les forces de l'ordre.
1: Et côté conducteur, qu'en pensez-vous? J'ai rencontré Inès qui a le permis depuis quelques semaines.
5: Je pense que tous ceux qui sortent d'avoir le permis, qui ont leur code, etc., on a justement bien le code en tête et on s'arrête. Mais il y a pas mal de gens, les passages piétons, tout ça, ils s'en foutent. Donc ouais, je trouve que c'est une bonne initiative. En plus, mettre des couleurs, c'est assez ludique pour les enfants. Et ouais, ça va permettre de sensibiliser.
1: Désormais, pour la sécurité des enfants, la mairie de Vouvray souhaite aller encore plus loin pour continuer à faire baisser la vitesse des automobilistes et réfléchit à installer des ralentisseurs.
0: Robin Bernot avec Elsa Dizier en région Centre-Val de Loire. 5h56, excellent lundi accompagné par la musique d'ici. Bien entendu, vos chansons préférées aux côtés de Alain Souchon. Tout de suite, voici « Quand je serai KO ».

0: Alain Souchon, quand je serai KO à l'écoute d'ici 5h59. Merci à tous d'avoir été là à 6h. Comme d'habitude, vous avez rendez-vous avec l'actualité de vos régions. À 6h30, vous allez retrouver Valentin Bertrand
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0: Et tout de suite, voici les équipes d'ici matin qui sont là ce lundi. C'est une belle journée qui commence ici.
2: Merci beaucoup Louis, on vous retrouve demain matin à partir de 5h. Figurez-vous que nous aussi on a un Louis dans l'équipe d'ici matin et pas des moindres. Bonjour Louis de Bergevin.
3: Bonjour Benoît Chaumeau.
2: Avec Valentin qui réalise cette émission, bah oui nous aussi on a un Valentin et pas des moindres. J'espère que ça va être le duo Louis-Valentin tous les matins.
3: Ouais, ça serait merveilleux, il manque plus qu'un Benoît.
2: Bah oui, parce que cette petite blague va durer toute l'année, je vous le dis. Donc profitons-en. Il y a aussi Audrey qui va vous accueillir ce matin à partir de 6h45. Bon réveil.
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2: Excellent réveil, c'est le début de semaine, lundi matin, il est 6h.
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6: Dans le Bergeracois, il y a déjà des vendangeurs dans les vignes. Cette année, la récolte du raisin a commencé plus tôt que d'habitude, conséquence de la sécheresse et de la chaleur de l'été. Elles ont presque un mois d'avance. Et la difficulté qui augmente pour les viticulteurs qui ont du mal à trouver des bras, c'était déjà le cas avant, ils trouvaient moins de gens motivés. Mais là, c'est pire. Justine Leblon à la CAF coopérative de Montbazillac, il faut aller plus vite car on est moins nombreux.
7: Les vendanges, Marlène et David les font tous les ans.
8: Tous les années.
7: Depuis longtemps ?
8: Longtemps.
9: Là, on arrache les feuilles et on cueille le raisin, quoi. Et hop, on met dans un panier et il va vider dans la grosse benne qui est là-haut.
7: Mais cette année, ils sont 7 au lieu d'une douzaine dans les allées entre les vignes. Alors, il faut aller un peu plus vite.
9: Vu qu'on a l'habitude tellement de faire les vendanges, alors du coup, on sait la tactique comme c'est, quoi. Alors du coup, clac, clac, clac, clac.
7: S'il n'arrive pas à plus recruter, le viticulteur Guillaume Barou craint des pertes dans ses récoltes.
10: On essaye de rester serein, mais si le vent vient à se lever, que la chaleur continue, en fait, ça a un effet desséchant sur le raisin. Et si ça sèche trop vite, bah, après, on perd facilement 25-30% de récolte. Donc, il faut de la manœuvre.
7: C'est pour ça que, pour la première fois, il fait appel à des intérimaires.
10: C'est la première année, parce que l'intérimaire coûte beaucoup plus cher, parce qu'il y a une part de prestation, bien sûr, des recruteurs, un surcoût d'à peu près 20%, je dirais. Et un prestataire, ça peut être jusqu'à 30-40% de plus. Ouais.
7: À 60 km de là, dans son agence d'intérim à Marsac, c'est aussi une première pour Karine Jubé.
11: Ça a été surtout la demande dans l'urgence. Puisqu'on a été contacté, en une semaine, on a pu déléguer une bonne quinzaine de personnes. Les vendanges qui ont pris de l'avance. Il y a des gens qui viennent de toute la France.
7: Mais tous ne font pas l'affaire, car il faut tenir sur la durée. À Montbazillac, les vendanges durent entre 17 et 23 jours.
6: Les vignerons de la CAF coopérative de Montbazillac lancent aussi des appels au recrutement sur les réseaux sociaux. Et pour la première fois, ils font donc appel à des intérimaires.
2: Un incendie s'est déclaré hier après-midi dans les toutes petites rues du centre historique de Périgueux.
6: Ouais, rue de la Constitution, c'est à quelques mètres de la cathédrale Saint-Front et de la place du Marché au Bois. Le feu est parti peu avant 14h d'une cuisine dans un appartement qui était vide parce que les habitants étaient en train de déménager. Deux camions de pompiers sont arrivés, mais la rue est très étroite. Elle ne fait pas plus d'1,50 m de large. Les pompiers ont dû garer leur camion rue Saint-Front qui est resté fermé pendant 2 heures et dérouler leur lance pour atteindre l'immeuble. 4 habitants ont été évacués. Le feu a été rapidement maîtrisé. Il n'y a pas eu de blessés. On ne connaît pas l'origine de cet incendie. Un tracteur a brûlé dans le hangar d'un agriculteur hier à Doucha dans le Ribéracois. Selon les premiers éléments, l'incendie serait dû à un court-circuit dans ce hangar de 700 mètres carrés. L'agriculteur à la retraite n'était pas là quand le feu est parti. C'est un voisin et des gens qui passaient en voiture qui ont alerté les secours. Le tracteur a été détruit et 2 autres tracteurs et du matériel ont pu être épargnés par les flammes.
2: C'était l'ouverture de la chasse hier en Dordogne.
6: Près de 15 000 chasseurs ont pu sortir leurs bottes, leurs gilets orange et leurs carabines. Ça faisait 6 mois que ces passionnés attendaient ça, mais avec les canicules de l'été et la chaleur encore en ce début septembre, c'est difficile. Les chiens ont du mal à renifler les odeurs parce qu'il fait trop chaud et surtout ils s'épuisent très vite. Alain chasse depuis près de 50 ans à Vérines-de-Vers, mais là, il faisait tellement chaud qu'à 11h c'était fini.
12: C'est compliqué avec la sécheresse que l'on a, parce qu'en plus de ça, c'était sec, puis les températures élevées au mois de septembre. Les chiens, comme c'est les premières journées de chasse, pas habitués à la résistance, donc on est obligé de couper court. Quoi. Comme un sportif, si un sportif fait des entraînements 2-3 mois, il a plus de résistance. Mais comme c'est le début de saison de chasse, le chien a moins de résistance. Hein. Quand ils sentent le sanglier devant, et, bon, ils se mettent à mort, ils suivent, et puis ils s'encouragent à plusieurs chiens. Après, on est obligé d'arrêter de couper. Quoi. On est obligé de respecter la résistance de nos chiens. On fait suivre des barriques d'eau, de toute façon, pour les faire donner à boire. Hein. Mais on arrête la chasse, je ne sais pas, vers 11h, c'est-à-dire.
6: Voilà, la chasse qui a donc ouvert hier en Dordogne. Les urgences de l'hôpital de Sarlat sont régulées. Aujourd'hui, il n'y a qu'un seul médecin, donc l'accueil est fermé. Si vous avez besoin de vous rendre aux urgences, il faut d'abord appeler le 15 qui s'occupe de la régulation. Des perturbations sont attendues à Champs-Vinel aujourd'hui. C'est pour accueillir le tournage de la mini-série La Dernière Veillée diffusée sur France 2. Il se déroulera dans le secteur de la Céramica. C'est rue du 19 mars 1962. Entre midi et 1h du matin, il y aura beaucoup de véhicules garé et par moment une fermeture de la circulation pour les prises de vue.
2: Les basketteuses françaises chutent à une marche du rêve.
6: Elles se sont inclinées face aux États-Unis hier soir en finale du mondial. Après avoir compté jusqu'à 14 points d'avance, elles n'ont rien pu faire pour contrer l'envolée des Américaines qui se sont finalement imposées 97 à 79. En football aussi, on parle de 14 points d'avance. Là, c'est un peu plus original. C'est le Trélissac Foot qui s'est imposé hier lors du troisième tour de la Coupe de France 14 à 0. Un score de début de match de basket façon Girondins de Carbon Blanc. Alors, c'est une équipe de départemental 1, soit 5 divisions en dessous de Trélissac. En tout, il y a 6 clubs périgourdins qualifiés pour le 4e tour de la Coupe de France. En Fédéral 2 de rugby, Nontron a fait match nul face à Decazeville, 24 partout. Belvès s'est incliné face à Rodez, 16 à 10. Bergerac, de son côté, était en déplacement à Arpajon-Vénaz et s'est imposé. C'était serré, hein. Score final 22 à 20.
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6: Benoît, pour la météo, aujourd'hui c'est encore ensoleillé ?
2: Oui, exactement. Encore des sensations d'été ce 14 septembre avec des températures qui remontent d'un coup. On attend 32 degrés cet après-midi à Thiviers, 33 degrés à Sarlat, 34 degrés la maximale aujourd'hui à Périgueux ou encore à Bergerac et ça devrait continuer comme ça demain.
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2: J'espère que vous avez passé un bon week-end. Bon courage pour ce lundi matin. On est là avec toute l'équipe d'ici matin jusqu'à 9h. Vous restez à l'écoute de la première radio locale en Dordogne. C'est ici Périgord, évidemment.

Bienvenue sur votre radio ici Périgord, la radio qui vous fait rencontrer des gens d'ici tous les matins. On va rencontrer Christelle aujourd'hui, elle est architecte et elle fait partie d'un collectif dans le Périgord non trôné qui est installé au sein d'une ancienne gare et d'une coopérative agricole désaffectée, c'est aux portes de Nontron. Et leur objectif c'est de redonner vie au patrimoine ferroviaire et industriel local. On rencontre Christelle dans moins de 10 minutes au micro de Sébastien Miro. Mais d'abord, je vous parle musique ce matin. Si vous l'avez raté vendredi, c'était l'événement musical de la semaine, le retour de Mylène Farmer. Puisque Mylène Farmer prépare un nouvel album qui va sortir dans un mois, un petit peu plus d'un mois, ce sera le 30 octobre. Elle prépare aussi une grande journée au cinéma le mardi 27 octobre. Dans plein de cinémas en France, à 20h, une séance unique vous proposera un film autour de l'album Égrégore de Mylène Farmer qui sortira 3 jours après. Avec un nouveau single qu'on a découvert vendredi, Mylène Farmer s'attaque au langage de la nouvelle génération. Ça s'appelle des LOL et des quoi. Des

0: Des LOL et des quoi, c'est le nouveau titre de Mylène Farmer qui prend le langage d'aujourd'hui et le transforme en poésie. Si on m'avait dit qu'un jour Mylène Farmer chanterait Choc Bar et Askip, je n'y aurais pas cru. Et bah c'est dans son nouveau titre. Ce sera sur l'album Egregor qui sortira le 30 octobre.
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0: Il est 6h13 et tous les matins, Jean-Louis le jardinier vous donne ses conseils pour entretenir le jardin. Jean-Louis qui partage avec nous ses coups de cœur aussi. Et là, il en a un pour le Mina Lobata.
5: Alors c'est la famille des liserons sans les inconvénients, c'est-à-dire que c'est une plante annuelle qui va pas se ressemer et qui va pas envahir le jardin. Évidemment, des couleurs folles comme ça, ben c'est originaire du Mexique, hein, c'est souvent le cas dans beaucoup de végétaux. Cette belle mexicaine, elle met le feu à un moment où, ben, dans le jardin, faut bien avouer que ça décline, et puis après l'été que l'on a eu, ça a décliné assez rapidement malgré tout. Alors cette grimpante, là, elle fait 2,53 m, figurez-vous que je l'avais plantée, vers la fin avril, début mai. J'avais mis deux petits godets que j'avais trouvés chez une horticultrice, parce qu'on trouve pas toujours les plants dans les réseaux spécialisés, magasins, enseignes. Ben là, l'horticultrice de Carsac, s'il vous plaît, on avait, bien évidemment, des choses qui sortent un peu de l'ordinaire. Alors j'ai mis dans un pot immense, trois tuteurs en tipi, je reste dans le thème, hein, plume d'indien... Hop, je mets un tipi. Alors évidemment, ça a poussé. Et puis depuis le 15 août, c'est en fleur. Et là, la floraison, c'est vraiment spectaculaire. La floraison démarre par un bouton qui est rouge, rouge vif, rouge orangé. Orange, ça passe au jaune, au safran, au jaune clair, pour finir au crème et au blanc. Vraiment, il y a toutes les couleurs sur le même épi floral. C'est très, très intéressant. J'avais dû payer 3,50€ le plant. Donc j'en ai mis deux, 7 euros pour un pot de 45 cm, ça va, je n'ai pas dépensé beaucoup pour un effet maximum, mais j'aurais pu également les semer. Alors les semer, le marché de la graine de fleurs s'est effondré, quand on va dans les points de vente, on ne trouve plus du tout les gammes que l'on trouvait par le passé, alors je dis ça, j'ai aucune nostalgie, hein. Mais le marché a évolué, et du coup, ben, le nombre de graines, de sachets de graines de fleurs dans les points de vente a fortement diminué, mais il y a Internet, alors là... Chez Beaumont, graine Beaumont, très connue.

0: hein, des jardiniers, vous en trouverez. Un fournisseur anglais, Thomson & Morgan, qui est peut-être la plus belle gamme de semences de fleurs pour nos latitudes, ma foi, propose également le Mina Lobata, mais tellement d'autres choses. C'est assez sympa, c'est des semis qui seraient à faire mi-avril, ça pousse très très vite, hein. Pour la mi-mai, le plan est bon, et ça y est, hop, on l'a mis à l'intérieur pendant cette période-là, et au mois de mai, on peut le rempoter. Moi, je l'avais fait fin avril, début mai, j'aurais dû noter, je ne me rappelle plus, mais j'avais acheté le plan. Alors, je suis vraiment content, c'est beau, c'est haut, ça meuble bien, ça sort de l'ordinaire, et puis, quand il y a des amis ou de la famille qui viennent, ils me demandent, mais c'est quoi ce truc-là? Et là, très fièrement, Mina Lobata, plume d'Indien.
1: Merci beaucoup pour ce coup de cœur partagé avec nous, Jean-Louis le jardinier. On retrouve tous vos conseils au jardin sur ici.fr et sur l'appli. Il est 6h16, Jean-Louis Aubert est dans la playlist d'ici Périgord à 6h16. Très bon début de journée, bon courage pour attaquer la semaine avec toute l'équipe d'ici matin qui est là.

0: Jean-Louis Aubert tend à nouveau sur votre radio ici Périgord, il est 6h20.
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0: C'est l'heure de rencontrer des gens d'ici tous les matins, installés au sein d'une ancienne gare et coopérative agricole désaffectée aux portes de Nontron. L'association La Loco redonne vie au patrimoine ferroviaire et industriel local. Christelle Moreau, architecte, membre engagé du collectif, nous présente cette aventure citoyenne et culturelle bien décidée à s'inscrire durablement dans le paysage du Périgord nontronnais. On la découvre dans Les gens d'ici au micro de Sébastien Miro.
2: Bonjour. Je m'appelle Christelle Moreau et je suis membre de l'association La Loco à Nontron.
3: Quel est votre parcours jusque-là ?
2: Alors, j'ai fait des études à Strasbourg en architecture, puis je suis partie vivre en Norvège pendant 3 ans où j'ai travaillé. Je suis revenue en France et j'ai fait une école d'art au Vaufrénois, à côté de Lille, à Tourcoing. Et puis ensuite, je suis venue faire ma vie d'adulte, on va dire, à Nontron, parce que j'ai de la famille originaire des environs. Et j'y ai ouvert mon cabinet d'architecture et j'y vis depuis maintenant les années 2000, donc ça fait 26 ans.
3: On est ensemble pour parler du projet collectif qui s'intitule La Loco. Comment il est né ce besoin de se regrouper en collectif pour investir une friche industrielle ici en Périgord vert ?
2: D'abord, il y a eu un collectif citoyen qui s'est créé en décembre. Au moment des dernières élections, des gens de la ville qui voulaient faire des choses pour ce territoire où effectivement on a l'impression qu'il manque pas mal de choses. Et un des projets de ce collectif, c'était d'animer la vie culturelle, de faire quelque chose pour Nontron. Les habitants se sont saisis du lieu en disant il faut absolument que nous, habitants, on fasse quelque chose. Et donc cet été, on s'est monté en collectif pour pouvoir animer le lieu, à mettre en place les mardis de La Loco autour d'un marché à 3 prix. C'est une innovation, c'est le 3e marché de ce type-là en France, qui propose le fait de venir acheter des produits soit au juste prix, soit un peu plus cher, soit 20% moins cher. Et en parallèle à ce marché, on a fait des activités avec la recyclerie, de réparation de vélos, d'animation avec des concerts, de baltrades. Et du coup, ce côté guinguette a pris sur les mardis, sur les mercredis, et on a essayé aussi de faire des événements sur les week-ends. L'idée, c'est vraiment de faire venir le public et de proposer des activités pas trop, voilà, qui sont pas coûteuses pour nous et qui coûtent rien au public.
3: Vous vous projetez dans une aventure permanente à Saint-Martial, pérenne ? Vous l'espérez en tout cas ?
2: Oui, on espère que ça se pérennise. Qu'on puisse avoir plus de bénévoles. Alors on a déjà énormément de personnes qui ont adhéré à l'association cet été. Il y a une AG qui est prévue le 24 septembre à La Loco à 18h. Donc toutes les personnes qui sont déjà venues vont être invitées à venir pour qu'on puisse discuter ensemble de l'avenir de l'association et de sa structuration. Qu'on puisse aussi imaginer peut-être faire des demandes de subventions particulières pour nous aider sur certains événements. Mais La Loco, c'est aussi une association qui se veut plus ouverte sur le territoire et qui va mener des événements pas que sur ce lieu-là, mais aussi dans d'autres lieux.
3: Merci beaucoup Christelle Moreau du collectif Loco.
2: Merci à vous.
0: Le portrait de Christelle avec le contact pour plus d'infos à retrouver sur ici.fr en cliquant sur les gens d'ici. Il est 6h23, Marine, la gagnante de la Starac l'année dernière, se prépare à sortir son 2e album déjà, avec un tout premier titre qu'on vient de découvrir, une revenge song, une chanson de revanche par rapport à un ex. Écoutez, ça s'appelle Tricheur et c'est sur votre radio ici Périgord.

0: Marine qui sera l'espace étincelle de Bergerac en février. La billetterie est déjà ouverte, dépêchez-vous.
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0: 6h27, l'heure de l'horoscope tous les matins avec Catherine Viguier. Bonjour Catherine.
6: Bonjour Benoît.
0: Deux tendances aujourd'hui, balance et scorpion.
6: Alors, plus la journée passe, plus les scorpions se font entendre. Bélier, des démêlés ou des joies partagées avec l'être aimé, puis à vous les finances. Taureau, vous pourriez faire la rencontre du siècle, en couple vous allez vous retrouver. Gémeaux, besoin de vous sentir libre, vous vous affirmez encore et encore. Cancer, la journée progresse, vous trouvez votre équilibre, un très bel équilibre. Lion, s'il y a des difficultés côté foyer, des solutions se profilent. Vierge, vous exprimez ce que vous avez sur le cœur et vous vous sentez mieux. Balance, la vie relationnelle est valorisée, puis vous mettez le nez dans vos finances. Scorpion, à vous de jouer, d'occuper un premier rôle, vous allez assurer. Sagittaire, du festif, des occasions de vous réunir et de bâtir des projets encourageants. Capricorne, il se passe quelque chose sur le plan professionnel et en société. Verseau, journée clé pour prendre des décisions super importantes. Poisson, le désir de prendre de la distance avec votre quotidien sera une priorité. Et pour nous tous, des joies imprévues, mais bienvenue.
0: Merci beaucoup Catherine Viguier, l'horoscope à retrouver sur ici.fr. 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
0: Bonjour à tous, j'espère que vous avez passé un bon week-end. Merci d'avoir choisi ici Périgord pour commencer votre journée. Bonjour Louis de Bergevin.
7: Bonjour Benoît Chaumeau.
0: Avec tout un programme pour vous ce matin, un invité exceptionnel avant 9h, l'humoriste Jean-Phi Janssen, qui sera dans quelques jours à l'espace étincelle de Bergerac. Il sera notre invité ce matin avant 9h. On va aussi tout vous dire d'un restaurant qui va ouvrir ses portes ce midi à Périgueux, quartier Saint-Martin. On sera avec la gérante de ce nouveau restaurant. C'est sa première aventure dans la restauration. Elle sera avec nous dans un petit peu moins d'une heure pour nous donner ses impressions à quelques heures de l'ouverture de son restaurant. Bref, vous restez avec nous sur votre radio ici Périgord, actu local, des infos pour votre quotidien, de la musique. Bref, c'est l'émission de votre réveil en Dordogne. Mais d'abord, il est 6h30 sur ici Périgord, c'est le retour de l'info avec vous Louis de Bergevin.
7: Les camions de pompiers étaient trop larges pour passer dans ces petites rues du centre-ville de Périgueux hier. Un incendie s'est déclaré dans l'après-midi dans le centre historique, dans une ruelle d'1,50 m de large. Les pompiers ont réussi à éviter que le feu ne se propage aux appartements voisins. Mais pour ça, ils ont dû se garer plus loin et dérouler leur lance jusqu'à l'immeuble. Avec la sécheresse et la canicule de cet été, les vendanges ont démarré plus tôt cette année. Le problème pour les viticulteurs, c'est qu'ils n'arrivent plus à recruter parce que les rares vendangeurs sont déjà occupés dans le Rhône ou en Bourgogne. À Villefranche-de-Longchamp, depuis la rentrée, il y a deux semaines, les CP et CE1 ont classe dans des préfabriqués. C'est parce qu'il y a trop d'élèves dans cette commune proche de la Gironde. C'est plutôt une exception en Dordogne. Selon le maire, cette structure pourrait encore être louée l'année prochaine en attendant de voir si la hausse du nombre d'élèves se stabilise et éventuellement construire une nouvelle classe. Il y a 8% d'augmentation d'élèves cette année à la rentrée. On va entendre le maire qui se réjouit. Mais d'abord, on fait le tour de l'info en France et dans le monde avec vous, Valentin Bertrand.
8: Deux victimes toujours hospitalisées et pas de piste privilégiée après le TER d'un TER normand vendredi soir au sud de Rouen. Le ministre de l'Intérieur Laurent Nunez renouvelle les appels à la prudence. Une enquête technique du bureau enquête et analyse est ouverte en plus de la procédure judiciaire. Le procès du meurtre d'un innocent s'ouvre aujourd'hui devant la cour d'assises de la Drôme. Zacharia, adolescent de 15 ans, mortellement poignardé en avril 2024 à Romans-sur-Isère en tentant de s'interposer dans une bagarre entre un de ses amis, collégiens et un homme de 26 ans armé d'un couteau. Des économies mais pas de hausse d'impôts, c'est l'engagement renouvelé de la porte-parole du gouvernement pour boucler le budget 2027. Maud Bréjon promet de ne pas augmenter le barème de l'impôt sur le revenu. Avec cette mesure, de nombreux Français risquaient de passer dans la tranche d'impôt supérieure. C'est le début aujourd'hui de la campagne de vaccination contre la bronchiolite, très contagieuse et dangereuse surtout chez les nourrissons. Un tiers des bébés de moins de 2 ans contractent cette toux importante, accompagnée de difficultés à respirer et parfois à manger. Pas de sacre mondial pour l'équipe de France féminine de basket. Les Françaises se sont inclinées en finale de la Coupe du Monde face aux Américaines, invaincues depuis 20 ans sur le score de 97 à 79. Il sillonne les océans depuis 130 ans. Le Belém, ce célèbre navire de 3 mois, se refait une beauté à partir d'aujourd'hui à Saint-Nazaire. Un chantier de 7 mois, 5,5 millions d'euros de budget pour restaurer entièrement sa coque en acier.
7: Merci Valentin Bertrand. Et dans l'info d'ici en Dordogne, il y a trop d'élèves à l'école de Villefranche de Longchat. C'est rare, alors que le nombre d'écoliers ne cesse de baisser en Dordogne, que des classes ferment. Eh bien, cette commune près de la Gironde a accueilli 13 enfants de plus à la rentrée, plus de 8% d'augmentation. Résultat, il n'y a plus assez de place. Alors on a installé des préfabriqués dans la cour pour faire la classe des CP-CE1. C'est un peu la débrouille, mais dans la commune, tout le monde s'en réjouit, Alexandre Alves.
9: Juste derrière le portail, sur un coin de pelouse, devant l'école en pierre, un gros préfabriqué blanc, c'est la classe des CP-CE1.
10: C'est pas non plus confort 5 étoiles, mais bon, on va aller trouver une solution, faire vite.
9: Gilles Taverson, le maire, trifouille dans sa pile de feuilles.
10: 2016, il y avait 140 enfants. 2017, on passe à 124. Et en 2026, 172.
9: En 9 ans à peine, beaucoup de Girondins notamment sont venus s'installer ici. Villefranche a dépassé les 1000 habitants et gagné 48 élèves.
10: Quand je regarde les communes limitrophes de Villefranche, il y a des effectifs en baisse. Donc ouais, c'est un peu surprenant. Et alors pourquoi Villefranche? Je ne sais pas, mais tant mieux.
9: Le préfabriqué est loué toute l'année en attendant de voir si le nombre d'élèves continue de grimper. Sébastien a sa fille en CE1 dans ce bâtiment.
11: Et malheureusement, ici, il n'y avait pas assez de place, donc ils ont dû mettre nos enfants dans un AGECO.
9: Il aurait préféré une vraie classe, mais il est ravi de voir autant de monde arriver.
11: Dans beaucoup de communes en France, il y a des écoles vides, et ici, c'est plein, ouais. C'est fou.
9: Il y a une dizaine d'années, Amandine s'en rappelle, quand elle est arrivée à Villefranche, enceinte, on était loin des 7 classes, l'école devait même en perdre une.
12: On a beaucoup de chance, même en ville, les écoles ferment. On y a échappé et on a pu garder notre petite école rurale. Elle s'agrandit et ça, c'est formidable.
9: Il y a même tellement de parents d'élèves à la sortie qu'un nouveau parking a aussi été créé en face de l'école.
7: Le coût de ces préfabriqués dans l'école de Villefranche de Longchat s'élève à un peu plus de 20 000 euros pour l'année. Selon le maire, il pourrait encore louer la structure l'année prochaine en attendant de voir si la hausse du nombre d'élèves se stabilise. Benoît, pour la météo, aujourd'hui en Dordogne, c'est une journée ensoleillée.
0: Exactement, du soleil et surtout de la chaleur pour cet après-midi. Les températures qui remontent jusqu'à 32 degrés à Thiviers, 33 degrés à Ribérac, Périgueux et Sarlat. Et puis 34 degrés la maximale chez vous à Bergerac cet après-midi. Du soleil toute la journée et ça va continuer comme ça demain.
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0: Sur la route, si vous rencontrez des difficultés, vous nous appelez au 05 53 53 82 82. Audrey vous accueille à partir de 6h45. Notez qu'il peut y avoir des petites perturbations à Champsvinel aujourd'hui puisqu'il y a le tournage d'une série France 2 avec sur la rue du 19 mars 1962 des perturbations attendues entre midi et 1h du matin avec beaucoup de véhicules garés et surtout par moment une fermeture de la circulation pour certaines prises de vue.
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0: 6h35, très bon réveil en musique avec Daniel Balavoine. C'est ici Périgord, bon réveil.

0: Aimer plus fort que d'être aimé, Balavoine sur votre radio. Ici Périgord, bon réveil, il est 6h39.
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0: Et si vous aimez les animaux, vous tombez bien parce que nous aussi, tous les matins, notre vétérinaire, le docteur Pierre Fabin, nous rejoint. On va parler ce matin de l'adoption en refuge qui attire de plus en plus de familles. On va vous parler des étapes à respecter et surtout des erreurs à éviter. Et d'ailleurs, ici Périgord s'engage pour les animaux cette année avec un nouveau rendez-vous qui s'appelle le coup de patte d'ici Périgord. Tous les week-ends, vous découvrez des animaux qui sont à l'adoption dans les SPA de Périgueux et Bergerac. Par exemple, on vous a présenté un chien ce week-end qui s'appelle Pingoui. Vous pouvez aller découvrir Pingoui sur la page Facebook d'ici Périgord et sur notre site internet qui cherche une famille plutôt sportive pour partager ses aventures. Vous allez le voir sur ici.fr. On en reparle avec notre vétérinaire, le docteur Pierre Fabin. Ce sera dans quelques minutes. Mais d'abord, on parle sport tous les matins avec Francis Lacour qui nous rejoint pour découvrir un club Trélis Aqua. Bonjour Francis.
3: Bonjour Benoît, bonjour à tous.
0: Le tennis de table Trélis Aqua fait sa rentrée 2026.
3: Ce club Trélis Aqua souhaite faire sa place dans l'univers des pongistes. La rentrée 2026 se met en route. Éric Martin est trésorier, il est aussi coach au tennis de table Trélis Aqua.
4: Effectivement, notre club compte actuellement une trentaine de licenciés. Il y a quelques petits nouveaux qui viennent d'arriver, donc ça va agrandir notre petite famille de pongistes. Nous sommes actuellement à la salle de Trélissac rue des Glycines, où nous disposons d'un aire de jeu de 8 tables, ce qui nous permet quand même de pouvoir développer le tennis de table sur notre petite commune.
3: Chez vous, tennis de table, ça rime autant avec loisir que compétition ?
4: Oui, tout à fait. Nous avons en effectif une quinzaine d'enfants, une quinzaine d'adultes. Nous regroupons également deux équipes, une qui est principalement avec des jeunes et une qui est un petit peu plus expérimentée avec des seniors ou des juniors.
3: Et cette équipe de seniors en question, elle dispute quel championnat, quel type de compétition tout au long de la saison ?
4: Alors, on est au niveau départemental. On a eu des expériences au niveau régional, mais malheureusement, on n'a pas l'effectif pour être au niveau régional. Donc, nous nous contentons de jouer en départemental 2 et notre petite équipe de jeunes est en départemental 3, ce qui fait que ça leur permet de faire leurs armes.
3: Est-ce que votre club est en capacité d'accueillir des personnes jeunes ou moins jeunes qui n'ont jamais pratiqué ?
4: Alors oui, en règle générale, les personnes peuvent venir faire 3 essais. On essaye de les prendre à partir de 10 ans, parce qu'avant c'est quand même un petit peu difficile, il faudrait vraiment pouvoir les encadrer personnellement. Mais là, on commence à partir de 10 ans et il peut y avoir des débutants, ça pose aucun problème.
3: Et c'est quand même un apprentissage assez long, beaucoup de répétitions le tennis de table.
4: Oui, effectivement, c'est beaucoup de répétitions de façon à acquérir des gestes et après ils deviennent des automatismes.
3: Entraînement tennis de table à Trélissac les mardis et vendredis soirs et le mercredi après-midi.
0: Merci Francis Lacour, on retrouve toutes les infos sur Sport en Périgord sur ici.fr.
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0: 6h44, c'est l'heure de prendre soin de nos animaux tous les matins avec le docteur Pierre Fabin qui nous rejoint. Et on le sait malheureusement, les refuges débordent d'animaux à adopter, mais l'adoption en refuge attire aussi de plus en plus de familles, mais ça ne s'improvise pas. Alors docteur, quelles sont les étapes à respecter pour que cette belle démarche ne finisse pas en échec ?
7: Alors, le plus grand piège de l'adoption, c'est le coup de cœur basé sur le physique. Vous craquez sur un grand griffon, mais en fait, vous vivez en appartement et vous n'avez que 30 minutes par jour pour le promener. C'est l'échec assuré. Et le retour au refuge dans le mois qui suit. Donc, la première étape, c'est de faire le point honnêtement sur votre mode de vie. Avez-vous des enfants en bas âge, d'autres animaux? Êtes-vous sportif? Combien d'heures l'animal sera-t-il seul? Allez au refuge avec cette liste. Les bénévoles connaissent parfaitement leurs pensionnaires. Faites-leur confiance. S'ils vous orientent vers un petit croisé de 8 ans, très calme, plutôt que vers un jeune croisé malinois magnifique qui a besoin de courir 2 heures par jour, c'est qu'il y a une raison.
0: Et une fois sur place dans les allées du refuge, comment se passe la rencontre et quelle est l'erreur classique que font les familles devant les cages?
7: Alors, l'erreur classique, c'est de choisir le chien qui aboie, qui saute sur la grille et qui vous lèche les doigts à travers le grillage. On se dit souvent... Il m'a choisi, c'est le destin. En réalité, ça peut être un chien en hyper-excitation, très stressé ou qui a du mal à gérer ses émotions. Et à l'inverse, on ignore souvent le chien qui reste caché au fond de sa cage, le regard fuyant. Pourtant, ce chien timide, une fois sorti de l'enfer du refuge et placé dans un salon calme, peut se révéler être le compagnon le plus doux et le plus fusionnel du monde. En fait, demandez toujours à sortir le chien en balade à l'extérieur du refuge avec un bénévole. Marchez avec lui, voyez comment il réagit et pensez à faire plusieurs visites avant de signer.
0: Et quand on ramène enfin l'animal à la maison, comment on gère les premiers jours pour qu'il ne soit pas complètement terrorisé et trouve vite ses marques?
7: Alors, il faut appliquer la règle des 3. 3 jours pour redescendre en pression, 3 semaines pour comprendre la routine, 3 mois pour se sentir totalement chez lui. Le premier jour, le mot d'ordre, c'est le calme absolu. N'invitez pas toute la famille pour faire les présentations. Laissez-le explorer la maison à son rythme. Laissez les portes ouvertes. Ne le forcez jamais au contact s'il va se cacher sous une table. Laissez-le venir à vous. Préparez-lui un coin refuge avec un panier confortable dans un endroit tranquille, loin des passages. Et surtout, instaurez immédiatement les règles. Si vous ne voulez pas qu'il monte sur le canapé, c'est interdit dès la première minute.
0: Merci beaucoup, docteur Pierre Fabin. Tous vos conseils à retrouver sur ici.fr. Et sur ici.fr, vous pouvez aussi cliquer sur le coup de patte d'ici Périgord, votre nouveau rendez-vous du week-end avec les animaux de la SPA de Périgueux et Bergerac qu'on vous présente chaque week-end. Vous avez découvert notamment Ragnard ce week-end, un chien un petit peu craintif qui a été maltraité au début de sa vie. Vous avez aussi Pingoui qui lui est très énergique et cherche une famille de sportifs. Tous ces portraits d'animaux à retrouver sur ici.fr et sur l'application ici.

0: Bernard Lavillier sur votre radio ici Périgord à 6h50. Le temps chez vous ce matin, 18 degrés à la Coquille avec un ciel étoilé. C'est le message signé Henri sur la page Facebook ici Périgord. À Sarlat, 13 degrés ce matin chez Françoise. À Saligny-Caivig, 14 degrés pour l'instant chez Jean-Marie.
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0: Les infos pratiques pour démarrer la journée, c'est dans les 3 plus tous les matins. Bonjour Théo Martin.
2: Bonjour Benoît, bonjour tout le monde.
0: Théo, on va démarrer à Périgueux avec la chaleur et les épisodes de pluie. Les conditions sont particulièrement favorables aux moustiques tigres.
2: Et pour limiter sa prolifération, la ville de Périgueux rappelle que l'essentiel se joue aussi chez nous. Près de 80% des lieux de ponte se trouvent sur des propriétés privées. Un peu d'eau qui stagne dans une coupelle, un seau ou un récipient oublié dans le jardin peut suffire. Il est donc conseillé de vider régulièrement ses contenants, de découvrir les récupérateurs d'eau, de nettoyer les gouttières ou encore de renouveler l'eau des animaux. À Périgueux, vous pouvez être accompagné. La ville propose une aide pour acheter un piège extérieur anti-moustique. 40% du prix hors taxe peut être prise en charge dans la limite de 200 euros. Il existe également une brigade du tigre composée de 2 agents. Sur demande, ils peuvent venir directement dans votre jardin pour repérer les endroits où les moustiques pourraient pondre. Ils peuvent vous conseiller aussi sur les gestes à adopter et vous aider à bien positionner vos pièges.
0: Vous nous parlez aussi, Théo, ce matin de sport et d'alimentation qui s'unissent pour la santé en Périgord avec un événement qui propose plusieurs randonnées pédestres et VTT.
2: En France, 95% des adultes sont exposés à un risque sanitaire lié à la sédentarité. Face à ce constat, l'activité physique régulière et une alimentation de qualité constituent 2 piliers essentiels de prévention. C'est pourquoi, le 19 septembre, à Cubjac, aura lieu le MBP Cubjac Tour, organisé par l'association Manger Bio Périgord. Olivier Lagarde, l'objectif, c'est quoi ?
3: Eh bien, c'est de rassembler les gens autour de 2 piliers importants pour les jeunes enfants et les jeunes, c'est l'activité physique et une alimentation saine et bio. C'est le sens de notre engagement au quotidien avec Manger Bio Périgord. On alimente principalement la restauration collective sur le département et l'activité physique vient en plus parfaire la bonne santé.
2: Rendez-vous donc le 19 septembre à Cubjac, place des Platanes.
0: Et pour vous inscrire, rendez-vous sur le site internet okaytime.fr. On vous laisse tout au standard d'ici Périgord. Et on termine avec 2 offres d'emploi à découvrir aujourd'hui en Dordogne, Théo.
2: D'abord, une entreprise recherche un plaquiste peintre pour travailler principalement sur des chantiers de rénovation. Il faut connaître le métier, être autonome, rigoureux et minutieux. Une formation peut être proposée grâce à la préparation opérationnelle à l'emploi. Le poste débute par un CDD de 6 mois avec une possibilité d'emploi durable. Autre recrutement, l'entreprise familiale Novu 24 recherche un dépanneur remorqueur pour intervenir sur des véhicules en panne ou accidentés, effectuer des petites réparations ou assurer leur remorquage. Des astreintes de nuit et le week-end sont possible. La FIMO, la FCO et une habilitation électrique sont demandées. Avec lui aussi, une possibilité de formation.
0: Merci beaucoup Théo. Les infos pour postuler sont sur ici.fr et sur l'appli en cliquant sur les offres d'emploi en Dordogne tout simplement. À suivre le retour de l'info près de chez vous, ça sera dans le journal de 7h. D'ici là, l'humour en tube avec Fred Ballard. Mais d'abord un petit Bonnie Tyler pour commencer la semaine ensemble sur Ici Périgord. Bon réveil.

0: Bonnie Tyler sur votre radio, ici Périgord à 6h57. Dans un instant, l'humour en tube des sketchs d'hier et d'aujourd'hui, compilé par Fred Ballard. À tout de suite.
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0: 6h58, c'est l'heure de l'humour en tube. Les deux mots qu'on prononce le plus dans une vie sont les mots oui et non à part égale. Mais dans l'humour en tube, Fred Ballard a remarqué que chez certaines personnes, la proportion de non était nettement plus faible que la proportion de oui.
9: En fait, je ne sais pas dire non. Ma psy me dit que c'est parce que j'ai la peur de décevoir. Bon, je pense pas que ce soit ça, mais je lui ai dit oui.
10: Oui, bah, du coup, ça démarre mal, hein, quand la peur de contredire se rajoute à la peur de décevoir qui se cumule à la peur de ne pas être aimé. Bah, faut surtout pas avoir peur d'en rire.
9: Par exemple, quand on me demande, dis Nico, tu veux bien, oui? Je dis oui. Excusez-moi, monsieur, vous voulez bien m'acheter, oui? Je vous en prends deux, oui. Pardonnez-moi, vous allez sur Moscou? Oui. J'y allais justement, oui. Vous êtes Xavier Dupont de Ligonnès? Oui, c'est moi. Pardon, je suis désolé.
10: Ah oui, faut faire gaffe, hein. Trop de oui tue le Nicolas Lacroix qui pourrait mal finir s'il continue comme ça. Un oui, c'est positif, c'est vrai, mais le non n'est pas que négatif, hein, pour Roman Frécinet.
11: J'ai découvert le pouvoir du mot non. Il est exceptionnel, ce mot. Il te permet de pas faire les trucs que t'as pas envie de faire. Mais moi, j'avais pas capté. Moi, je disais oui tout le temps. Oui, oui. Après, je me retrouvais dans des bourbiers de fous malades. Tu veux goûter ce plat? C'est à base de testicules de mouton. Oui, bah non, non.
10: Voilà, bah comme quoi, à force de dire oui, on n'avale pas que des couleuvres. Hein. Et déjà, les couleuvres, c'était limite. Donc, avis aux gourmets, aux timides, aux gentils et aux bénis oui-oui, un beau gros non vaut mieux que trois petits oui. C'est comme un gros fou rire. On le préfère à trois petits sourires.
0: Merci Fred Ballard, l'humour en tube à retrouver sur ici.fr.
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0: Bon début de semaine, c'est Ici Périgord, il est 7h, bienvenue.
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0: Le journal Louis de Bergevin.
13: Les camions de pompiers se sont retrouvés bloqués dans le centre historique de Périgueux hier. Ils sont intervenus pour un incendie rue de la Constitution. C'est à quelques mètres de la cathédrale. Le feu est parti d'une cuisine dans un appartement vide. Laurent Borde, ils ont dû se garer plus loin et dérouler les lances pour éteindre l'incendie.
14: Les pompiers sont appelés en pleine journée, peu avant 14h. Deux camions et 16 sapeurs-pompiers de Périgueux, Saint-Astier et Nontron arrivent sur place. De la fumée commence à sortir par la fenêtre de la cuisine de cet appartement du deuxième étage. Les habitants ne sont pas là, ils sont justement en train de déménager. Ce sont deux voisins qui ont senti l'odeur, vu la fumée. Ils ont prévenu les secours, mais la rue est très étroite, elle ne fait pas plus d'1,50 m de large. Alors les pompiers garent les camions dans la rue Saint-Front, qui reste fermée pendant 2 heures. Ils déroulent les lances pour atteindre l'immeuble. 4 habitants sont évacués. Le feu est rapidement maîtrisé. Il n'y a pas de blessés, mais la cuisine est totalement détruite. On ne sait pas ce qui a provoqué cet incendie.
13: Les autres habitants de l'immeuble ont pu regagner leur logement en fin d'après-midi sans qu'il n'y ait de dégâts dans leurs appartements. Un tracteur a brûlé dans le hangar d'un agriculteur hier à Doucha, dans le Ribéracois, vers 15h. Selon les premiers éléments, l'incendie serait dû à un court-circuit dans ce hangar. L'agriculteur n'était pas là quand le feu est parti, c'est un voisin qui a appelé les secours. 10 pompiers sont rapidement intervenus. Le tracteur a été détruit par les flammes. Les deux autres tracteurs ainsi que du matériel, eux, n'ont pas été détruits dans le feu.
0: Quand Les communes de Dordogne se battent pour ne pas perdre de classe. À Villefranche de Longchamp, on pousse les murs.
13: Mais dans cette commune proche de la Gironde, on a gagné des élèves à la rentrée. 8% d'augmentation. Résultat, il n'y a plus assez de place pour accueillir tout le monde dans les 6 classes. La mairie a dû installer des préfabriqués dans la cour pour faire la classe au CP-CE1. Le maire, Gilles Taverson, se rappelle qu'il y a quelques années, c'était l'inverse.
12: Je souris rarement, mais bon, là, effectivement, on peut sourire. On s'est battu, alors, dans les années, alors je crois que c'est 2010, pour ne pas perdre une classe, ici, à Villefranche. On devait passer de 6 classes à 5 classes. Et donc, et vous voyez, on est parti en hausse, c'est magnifique. Et moi, je préfère être dans la situation où on dit, voilà, il va falloir trouver une solution pour accueillir la 7e classe. Oui, c'est fou. Hein. Il vaut mieux être dans cette situation que dans l'autre. Quand je regarde les communes limitrophes de Villefranche, qui sont les communes de la Gironde, quand je regarde aussi vers Vélines ou vers Montpont, il y a des effectifs en baisse. On est, on dirait, une exception. Donc, c'est un peu surprenant. Et alors, pourquoi Villefranche? Je ne sais pas. Mais tant mieux. L'école, c'est la base de la vie, je veux dire, sur une commune. On est heureux.
13: Cette structure modulaire coûte entre 20 et 25 000 euros à l'année. Selon le maire, elle pourrait encore être louée l'année prochaine en attendant de voir si la hausse du nombre d'élèves se stabilise. Si c'est le cas, la mairie pourrait construire une nouvelle classe. Il y aura 8 candidats aux élections sénatoriales en Dordogne pour les 2 postes de sénateurs dans le département. Les 2 sénateurs sortants se représentent. C'est donc la communiste Marie-Claude Varaillas et le socialiste Serge Mériou. Parmi les 6 autres candidats, il y a Claudine Le Barbier, ancienne maire de Belvès. Elle est sous l'étiquette d'hiver droite. Éric Frétillière, maire de Saint-Rémy-sur-Lidoire. Dominique Bousquet, ancien maire de Thenon, investi par les Républicains. Guillaume Forquet de Dorne, candidat du Rassemblement National. Et Jean-Dominique Géraud, actuel conseiller municipal de la Bachellerie. Il y a aussi la candidate, la France Insoumise, Hélène Augereau, qui avait déjà été candidate aux élections municipales à Angoulême. Elle sera notre invitée tout à l'heure à 8h moins le quart. Les élections sénatoriales se déroulent dans 2 semaines, le dimanche 27 septembre. Les urgences de l'hôpital de Sarlat sont régulées. Aujourd'hui, il faut appeler le 15 avant de se rendre aux urgences. C'est parce qu'on manque de médecins. C'est l'accueil des urgences qui est donc fermé.
0: C'était l'ouverture de la chasse hier en Dordogne. 15 000 chasseurs étaient de retour dans les bois.
13: Oui, mais pas seulement des chasseurs. À Vérines-de-Vair, il y avait aussi Julie, 9 ans. Elle accompagne son papa à la chasse aux sangliers. C'est lui qui lui a transmis la passion. Et ce jour, elle l'attendait avec énormément d'impatience, Alexandra.
15: Dès 7h du matin, le soleil se lève à peine. Julie, 9 ans, 1m30, a déjà enfilé ses bottes, sa polaire et son gilet orange.
16: C'est marrant pour ma passion. Je suis avec papa, donc je suis contente. Hier, je lui avais demandé si je pouvais venir, il m'a dit oui. J'aime bien les chiens, donc je suis encore plus contente.
15: Son papa, Greg, l'a couché tôt pour qu'elle soit en forme. Ça fait des semaines qu'elle ne lui parle pas. Que du retour de la chasse.
17: C'est le soir, papa, je viens avec vous demain. C'est une grande passionnée. Tous les dimanches, c'est la chasse.
15: Elle a commencé à venir il y a 2 ans quand elle avait 7 ans.
16: J'étais allée avec papa et j'aimais bien, donc du coup, j'ai recommencé.
17: C'est mon père qui nous a donné cette passion et en fait, je lui ai retransmis sans chercher, sans le vouloir. C'est dans nos gènes. Je suis heureux, du moins, je passe des moments avec ma fille qui sont merveilleux. Quoi.
15: Main dans la main avec son papa.
17: C'est des traces de.
15: Et elle le suit de partout dans les bois avant le début de la chasse.
16: Je montre que les sangliers ne sont pas passés parce que là, le goudron qui est pas frotté.
15: Quand les coups de carabine commencent à partir, Julie se met dans le 4x4 à l'abri. Il faut avoir 16 ans pour chasser. Sa mission, c'est de récupérer ses 2 griffons après la chasse.
16: Azur, Nala, dépêche-toi. Allez.
15: Elle les appelle ses doudous et aujourd'hui, grâce à eux, ils ont récupéré 2 sangliers.
13: Et vous retrouvez le portrait de Julie et de Greg, son papa, sur notre site ici.fr. Les basketteuses françaises se sont inclinées hier en finale du mondial, passées pas loin du rêve face aux États-Unis. Elles ont compté jusqu'à 14 points d'avance avant de se faire rattraper et de perdre le match largement défaite. Finale 97 à 79. En rugby, c'était l'ouverture de la saison de Fédéral 2. Nontron a fait match nul face à Decazeville, 24 partout. Belvès s'est incliné face à Rodez, 16 à 10. Vert a largement battu Corrèze Rugby Club, 42 à 14. Bergerac s'est imposé aussi, c'était plus serré. Hein. À Arpajon-Vénaz, victoire 22 à 20. En football, Trélissac s'est offert une promenade de santé hier lors du 3e tour de la Coupe de France, victoire très large. 14-0 face aux Girondins de Carbon-Blanc. C'est une équipe qui évolue 5 divisions en dessous de Trélissac. En tout, il y a 6 clubs périgourdins qualifiés pour le 4e tour de la Coupe de France en plus de Trélissac. C'est donc Sagnac, Boulazac, Latour, Mareuil-Verteillac, Limens et Mussidan-Saint-Médard qui sont donc qualifiés en Coupe de France.
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13: Benoît, pour la météo aujourd'hui, il y a pas mal de soleil, il fait encore très chaud.
19: Oui, exactement. Les températures remontent bien encore aujourd'hui avec du soleil toute la journée. Et puis 32 degrés attendus cet après-midi du côté de Thiviers, 33 degrés à Périgueux, à Sarlat ou encore à Ribérac et même 34 degrés attendus à Bergerac cet après-midi. Pour demain, ce sera la même chose, du soleil toute la journée et encore des températures qui dépasseront les 30 degrés.
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19: Très bon réveil, j'espère que vous avez passé un bon week-end. Bon courage pour ce lundi. On est là avec toute l'équipe d'ici matin jusqu'à 9h. Et pour la musique, voici Clara Luciani sur Ici Périgord.

0: La grenade de Clara Luciani sur votre radio. Ici Périgord, il est 7h11.
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0: Un nouveau restaurant ouvre ses portes à Périgueux aujourd'hui. Ça s'appelle le Saint-Martin, quartier Saint-Martin, donc pas très loin de la gare. C'est le premier restaurant de Muriel qui sera notre invitée dans moins de 10 minutes. On va lui demander comment elle se sent à quelques heures du grand lancement pour elle. Et puis juste avant, dans un instant, c'est mon œil, le regard de David Ossiou, notre journaliste sur l'actualité, pour se souvenir du prix de la baguette de pain il y a 30 ans. À tout de suite.
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0: 7h12, vous écoutez Ici Périgord tous les matins, vous découvrez le regard de David Ossiou, notre journaliste sur l'actualité. Et des boulangeries ont vendu hier la baguette au prix de 1996. Mais ce matin, David, les tarifs de 2026 sont revenus.
6: Oui, ça n'a duré que 24 heures. La baguette à 3,92 francs à l'époque. Vous convertissez, c'est 60 centimes d'euros d'aujourd'hui. Et la baguette à 4 francs, j'arrondis, on l'a tous connu. Au milieu des années 90, c'était à peu près son prix partout en France. 30 ans plus tard, elle coûte autour d'un euro, souvent davantage. Alors je sais, ce matin, vous regardez votre baguette et vous vous demandez, mais qu'est-ce qu'ils ont mis de plus depuis 1996 ? Eh bien rien, c'est toujours de la farine, de l'eau, du sel, de la levure. Ce qui a changé, c'est tout ce qu'il y a autour. On pense d'abord au blé, mais contrairement à ce qu'on pourrait croire, ça n'est pas lui qui fait l'essentiel du prix. Les matières premières ne représentent finalement qu'une petite partie du coût d'une baguette, 15% à peine. Ce qu'on paye surtout, c'est le travail, les salaires et les charges. Et puis le four, l'électricité, le gaz, le loyer, le matériel, tout ça a considérablement augmenté en 30 ans. Finalement, la baguette, c'est un bon résumé de l'inflation. Dans 250 grammes de pain, vous avez presque toute l'économie française. Alors attention, comparez le franc de 1996 et l'euro d'aujourd'hui, c'est pas tout à fait honnête. Les salaires aussi ont augmenté. 4 francs de 1996 avaient davantage de valeur que 60 centimes aujourd'hui. Mais notre cerveau, lui, ne fait pas ses courses en euros constants. Alors, les économistes appellent ça les euros constants, mais notre cerveau, lui, ne fait pas ses courses en euros constants. Il retient surtout qu'il y a 30 ans, avec 4 francs, on repartait avec une baguette. Forcément, ça nous rappelle 1996. Chirac qui suspend le service militaire, Johnny qui épouse Laetitia, et toute la France danse la Macarena. Ça, on s'en souvenait. Mais la baguette à 4 francs, on l'avait presque oublié.
0: Merci David Ossiou, votre regard sur l'actualité à retrouver sur ici.fr. Le temps chez vous ce matin, 16,7 à Biras chez Maryse, il fait 11,4 à Surac en Périgord chez Jackie, et puis on note 15 degrés ce matin à Saint-Léon-sur-Vézère chez Didier. Quel temps chez vous ? Rejoignez-nous sur la page Facebook ici Périgord. Il est 7h15, très bon réveil à vous. Dans un instant, on s'intéresse à ce nouveau resto qui ouvre quartier Saint-Martin à Périgueux ce midi. Ce sera juste après Queen et Radio Gaga à 7h15.

0: Queen, Radio Gaga sur votre radio ici Périgord à 7h19. C'est l'heure de l'écho d'ici, le rendez-vous de la vie économique en Dordogne avec une bonne nouvelle à la une aujourd'hui. L'ouverture d'un tout nouveau restaurant à Périgueux, le Saint-Martin, au 90 rue Gambetta, quartier Saint-Martin. Donc bonjour Muriel Gain.
1: Bonjour Benoît.
0: C'est vous qui ouvrez ce restaurant aujourd'hui. Alors avant, vous travaillez dans le médico-social et c'est votre premier restaurant. Comment elle est née cette envie de changer complètement de vie professionnelle?
1: Tout à fait. Alors comment elle est née? En fait, il y a quelque temps, j'ai entendu qu'au Japon, pour ses 60 ans, il fallait penser à se renouveler. Et okay. J'ai trouvé que l'idée était très dynamique. Donc voilà, ça a pris un petit peu de temps à mûrir. Après, moi, j'ai toujours eu le rêve d'avoir un restaurant. Et puis, vous savez, dans le médico-social, on se préoccupe beaucoup de la santé. Et se nourrir en fait partie. Être accueilli aussi, créer des liens, passer des bons moments. Donc, vous voyez, du médico-social à la restauration, finalement, il n'y a qu'un pas.
0: Finalement, c'était la suite logique. Pourquoi ici, dans le quartier Saint-Martin, à Périgueux, est-ce que vous aviez déjà des affinités avec ce quartier?
1: Oui, alors avec ce quartier, oui, c'est un quartier que j'aime beaucoup. Il a une vraie identité, il est très joli, il est calme, un petit peu excentré, ça me plaisait beaucoup. Mais surtout, j'aimais beaucoup le local 90 et je me projetais dans ce lieu. J'étais en discussion d'ailleurs avec Hélène Dufresne qui l'a créé depuis quelques années. Et puis, c'était pas vraiment le moment en 2022, puis on en a reparlé plus tard. Et puis là, il semble que ça a été le moment pour elle et pour moi.
0: À quoi ça va ressembler le Saint-Martin? Quelle cuisine et quelle ambiance vous allez nous proposer?
1: Oui, alors la cuisine, c'est une cuisine du marché. Il y aura deux propositions qui vont changer très régulièrement au fil des saisons, par exemple. Et puis l'ambiance, c'est une ambiance familiale, plutôt calme. On a une petite terrasse très jolie qui donne sur le jardin de l'église, par exemple. On a aussi un salon pour le salon de thé de l'après-midi. Vous voyez, c'est un lieu où le rythme ralentit, si on pourrait dire, voilà.
0: Cuisine du marché, ça veut dire fait maison avec des produits locaux, par exemple,
1: oui,
0: pour l'ouverture aujourd'hui, qu'est-ce qu'on va manger?
1: Alors, par exemple, aujourd'hui, on va proposer un parmentier de poulet aux épices, un cake aux tomates confites sur un yaourt grec citronné avec une salade de choux. On propose aussi, on va avoir des propositions un peu classiques comme les œufs mimosa, par exemple. Et aujourd'hui, le dessert, c'est une pavlova à la figue parce que voilà, on utilise ce fruit qui est un fruit de saison. Voilà un exemple.
0: Et tout ça donne très envie. On peut manger à quel prix au Saint-Martin, Muriel?
1: Alors, l'assiette, ça va tourner autour de 14,50 €. On va proposer deux entrées, deux desserts qui vont coûter à peu près 5 €.
0: Passer du médico-social à la restauration, ça suppose aussi de se former, d'apprendre un nouveau métier. Comment vous êtes préparé pour cette reconversion?
1: Oui, tout à fait. Donc, moi, j'ai déjà été suivie par la Chambre des métiers dans un premier temps.
0: Ouais.
1: Et puis ensuite, j'ai fait des formations obligatoires, tout ce qui concerne l'hygiène alimentaire, le permis d'exploitation. Et puis, j'ai la chance d'avoir une fille qui est dans le métier depuis très longtemps, qui a travaillé dans des grandes maisons, qui a eu un restaurant, qui aujourd'hui est chef à domicile en République dominicaine. Donc, on travaille ensemble ce projet depuis un moment. Et là, écoutez, moi, je suis un peu en apprentissage avec ma fille. C'est une transmission un peu originale, mais je trouve que ça va bien avec l'idée du renouvellement. Donc voilà. Et puis j'ai d'autres filles qui ont des compétences qu'elles ont vraiment généreusement et chaleureusement mis à ma disposition. Voilà.
0: Une belle histoire de transmission, une histoire familiale qui démarre aujourd'hui. Là, il est 7h23, Muriel. Dans un petit peu plus de 4 heures, ce sera le premier service. Comment on sent?
1: Oui. Enthousiasme, et puis j'ai un peu la trouille quand même.
0: C'est normal, il faut avoir un petit peu la trouille. Mais on vous souhaite énormément de succès pour cette nouvelle aventure, ça s'appelle le Saint-Martin.
1: Merci beaucoup.
0: Au 90 de la rue Gambetta à Périgueux, on va mettre toutes les infos sur ici.fr pour ceux qui veulent vous rejoindre pour cette nouvelle aventure. Merci beaucoup Muriel Algarin d'avoir été notre invitée.
1: Belle journée à tous.
0: Plein de belles choses, à très bientôt sur votre radio. Ici Périgord, de quoi se régaler, nouvelle adresse, quartier Saint-Martin, c'est à Périgueux. Michel Polnareff dans la Maison Vide pour la playlist de votre réveil, et puis dans quelques instants on joue ensemble sur ICI Périgord. Je vous en dis plus sur le cadeau du matin dans un instant.

0: Michel Polnareff dans la maison vide sur votre radio. Ici Périgord, 7h26, on joue ensemble tous les matins et j'ai pour vous un vol découverte, baptême de l'air à l'aéroclub de Périgueux, à l'aéroclub de Périgueux-Bassillac, d'une durée de 20 minutes pour deux personnes. 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
0: Mais d'abord, c'est l'heure d'apprendre à parler occitan en moins d'une minute chrono avec Laurent Labadie. Adieu Laurent.
2: Adieu Benoît.
0: On apprend quoi ce matin?
2: Comment parler finement de la vie sans parler de la mort? Pugna l'humor. Vous connaissez cette expression en occitan? Je l'ai dit plusieurs fois, j'interroge souvent nos anciennes et nos anciens sur les rituels de passage, sur les gestes lors d'un décès d'un proche. C'est Christian, mon voisin, qui me dit avoir souffert de la coutume de pugna l'humor. C'est quoi pugna l'humor? Cela signifie veiller les morts. Jusqu'à ce que le mort soit enterré, les membres de la famille se relaient pour rester autour du lit, nuit et jour. Une épreuve, selon lui. Tu te lèves dans la nuit pour relayer ou tu t'endors sur ta chaise. Voilà, bon. C'est super aussi, des pugnales ou morts. Ce sont des moments de fou rire autour du défunt. On raconte ses exploits, les histoires, les anecdotes avec la personne de son vivant. C'est joyeux. Un supplice, certes, parfois, mais c'est joyeux de pugna l'humor. Et vous, l'avez-vous déjà fait? Année adieu.
0: Adieu Laurent Labadie.
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0: 7h30, ici Périgord, les informations, Louis de Bergevin.
8: C'est un cas exceptionnel à Villefranche-de-Longchamp. On gagne des élèves. Si le département en a perdu plus de 500, cette commune proche de la Gironde en a accueilli près de 10% en plus. Le problème, c'est qu'il n'y a pas assez de place. La mairie a dû installer des préfabriqués pour la classe des CP-CE1. Elle attend de voir si ça se stabilise avant de créer une vraie salle de classe. Un incendie dans les toutes petites rues du centre historique de Périgueux, pas loin de la cathédrale. Le feu a pris vers 14h hier dans la cuisine d'un appartement. C'est une rue dans laquelle les pompiers ne pouvaient pas passer avec leur camion. Ils ont dû se garer plus loin. Il n'y a pas eu de blessés et on ne connaît pas les causes de cet incendie. Encore plus de difficultés pour trouver des bras pour les vendanges cet été, parce qu'elles ont beaucoup d'avance à cause de la sécheresse et de la chaleur. Elles ont jusqu'à un mois d'avance. On va aller dans une exploitation du Bergeracois dans l'info d'ici où on doit travailler plus vite pour que le raisin ne moisisse pas, parce qu'on n'est pas assez. Mais d'abord, on fait le tour de l'information en France et dans le monde. C'est le 90 secondes avec vous, Valentin Bertrand.
9: Une grue attendue aujourd'hui à Cléon, en Seine-Maritime, pour soulever le TER qui a déraillé vendredi soir. L'opération va durer une semaine. L'enquête, elle, se concentre toujours sur ce morceau de rail en travers de la voie au moment du choc. Mais aucune piste n'est privilégiée, prévient le ministre de l'Intérieur. Huit ans après les attentats de Trèbes et Carcassonne marqués par la mort du lieutenant-colonel Arnaud Beltrame et de trois autres personnes, le procès en appel s'ouvre aujourd'hui à Paris, devant la cour d'assises spéciale. Trois personnes à la barre, la petite Annie et deux proches du terroriste abattu à l'époque par le GIGN. Après la censure de la mesure en France par le Conseil d'État, Emmanuel Macron demande officiellement à la Commission européenne d'interdire les réseaux sociaux aux moins de 15 ans. Nous irons jusqu'au bout, assure le chef de l'État sur X. Leur pilule contraceptive est soupçonnée de favoriser l'apparition de tumeurs au cerveau. 1 600 000 Françaises reçoivent à partir d'aujourd'hui un courrier pour les mettre en garde sur les comprimés à base de désogestrel à l'origine de mélangiome. Ils sont bénins dans 90% des cas. Après sa démission, qui pour succéder à Edgar Gros-Piron à la tête du comité d'organisation des JO 2030 dans les Alpes. Une assemblée générale extraordinaire se tient aujourd'hui pour organiser la transition et sortir de la crise à 3 ans et demi maintenant de la cérémonie d'ouverture. 300 000 euros pour rénover les grands thermes à Châtel-Guyon, 400 000 pour le château royal de Senlis ou encore 500 000 pour l'ancienne maison de la culture de Bourges. Le loto du patrimoine dévoile ses aides aux 18 sites français retenus cette année.
8: Merci Valentin Bertrand. Dans l'info d'ici ce matin en Dordogne, il y a déjà des vendangeurs dans les vignes du Bergeracois. Cette année, la récolte du raisin a commencé plus tôt que d'habitude avec la sécheresse et la chaleur. Presque un mois d'avance, la difficulté pour les viticulteurs, c'est de trouver des bras. C'était déjà compliqué avant, il y avait moins de gens motivés. Mais là, c'est encore pire. Justine Leblon à la cave coopérative de Montbazillac, il faut aller plus vite car on est moins nombreux.
10: Les vendanges, Marlène et David les font tous les ans.
11: Tous les années.
10: Depuis longtemps ?
11: Longtemps.
12: Là, on arrache les feuilles et on cueille le raisin, quoi. Et hop, on met dans un panier et il va vider dans la grosse benne qui est là-haut.
10: Mais cette année, ils sont 7 au lieu d'une douzaine dans les allées entre les vignes. Alors, il faut aller un peu plus vite.
12: Vu qu'on a l'habitude tellement de faire les vendanges, alors du coup, c'est la tactique comme c'est, quoi. Alors du coup, clac, clac, clac, clac.
10: S'ils n'arrivent pas à plus recruter, le viticulteur Guillaume Barou craint des pertes dans ses récoltes.
13: On essaye de rester serein, mais si le vent vient à se lever, que la chaleur continue, en fait, ça a un effet desséchant sur le raisin. Et si ça sèche trop vite, après, on perd facilement 25-30% de récolte. Donc, il faut de la manœuvre.
10: C'est pour ça que, pour la première fois, il fait appel à des intérimaires.
13: C'est la première année, parce qu'un intérimaire coûte beaucoup plus cher, parce qu'il y a une part de prestation, bien sûr, des recruteurs, un surcoût d'à peu près 20%, je dirais. Et un prestataire, ça peut être jusqu'à 30-40% de plus. Ouais.
10: À 60 km de là, dans son agence d'intérim à Marsac, c'est aussi une première pour Karine Jubé.
14: Ça a été surtout la demande dans l'urgence. Puisqu'on a été contacté, en une semaine, on a pu déléguer une bonne quinzaine de personnes. Les vendanges qui ont pris de l'avance. Il y a des gens qui viennent de toute la France.
10: Mais tous ne font pas l'affaire car il faut tenir sur la durée. À Montbazillac, les vendanges durent entre 17 et 23 jours.
8: Les vignerons de la CAF coopérative de Montbazillac qui lancent des appels au recrutement sur les réseaux sociaux pour essayer de trouver suffisamment de vendangeurs. Benoît, la météo aujourd'hui, on continue avec ce temps sec et très chaud.
0: Exactement, retour de la chaleur avec 32 degrés attendus à Thiviers cet après-midi, 33 degrés à Périgueux ou encore à Sarlat, 34 degrés même annoncés pour Bergerac. Et ce serait une journée assez similaire demain avec encore du soleil et des températures qui dépassent les 30 degrés.
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0: Vous êtes sur la route, vous rencontrez des difficultés, vous nous passez un coup de fil. Je vous rappelle que des perturbations sont attendues à Champs-Vinel cet après-midi à partir de midi, puisqu'il y a le tournage d'une série pour France 2 dans le secteur de la Céramica, rue du 19 mars 1962, avec donc des difficultés de stationnement, beaucoup de véhicules garés pour la production et puis par moment une fermeture de la circulation. Ça commence à midi et jusqu'à 1h du matin.
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0: Étienne Dao tombé pour la France. Il est 7h39. Bon réveil.
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0: Vous écoutez Ici Périgord pour commencer votre journée. Le retour de l'actualité, c'est dans 5 minutes avec votre invité Louis de Bergevin.
3: 8 candidats se présentent pour devenir sénateur de la Dordogne dans 2 semaines, le 27 septembre. Il y a 2 sièges à pourvoir dans notre département. Parmi les 8 candidats, Hélène Augereau est candidate pour la France Insoumise. Elle n'a jamais eu un mandat en Dordogne. Elle est notre invitée. Ce matin, on va lui demander pourquoi elle vient, pourquoi elle candidate dans notre département.
0: Rendez-vous dans 5 minutes sur votre radio Ici Périgord. Pour l'instant, on joue ensemble. Et dans la grotte d'Ici Périgord, c'est Ludovic de Boulazac qui va peut-être remporter son baptême de l'air pour 2 personnes à bord d'un Cessna 172 à l'aéroclub de Périgueux-Bassillac. Bonjour Ludovic.
4: Et bonjour.
0: Vous avez déjà fait de l'avion de tourisme ou pas?
4: Non, pas du tout.
0: Vous allez voir, c'est incroyable. En plus, vous allez pouvoir survoler le Périgord pendant 20 minutes. Mais pour ça, il faut réussir à sortir de la grotte d'Ici Périgord. On va jouer au jeu du petit bac, Ludovic. Je vais vous donner une lettre, 10 catégories à remplir. En 1 minute, il me faut au moins 6 catégories remplies à la fin du jeu, ok?
4: Ok.
0: Vous êtes prêts?
4: Ouais.
0: Et on va jouer avec la lettre G. Attention, 3, 2, 1, c'est parti. Donnez-moi un prénom qui commence par G.
4: Géraldine.
0: Un fruit ou légume?
4: Je passe.
0: Un métier?
4: Un métier, gynécologue.
0: Un animal?
4: Girafe.
0: Une partie du corps?
4: Gorge.
0: Une commune du Périgord?
4: Grignol.
0: Un plat?
4: Un plat. Gigot.
0: Un pays?
4: Un pays Géorgie.
0: Un arbre, une fleur ou une plante?
4: Un arbre, une plante.
0: Un objet.
4: Un objet.
0: Bon, un fruit aux légumes.
4: Un fruit aux légumes. Qu'est-ce qu'il y a en fruit aux légumes? Aidez-moi.
0: Bah non, je peux pas. Et c'est terminé, mais ah. C'est gagné. On avait 7 bonnes réponses, c'est bon.
4: Ah, la chance.
0: J'ai senti le stress monter petit à petit.
4: En fait, quand on n'est pas à l'antenne, ouais. Putain, mais ils sont pas trouvés. Pourquoi?
0: Quand on y est, c'est dur. Hein.
4: Ouais.
0: Et le G n'est pas la lettre la plus facile. En fruits ou légumes, on avait la grenade.
4: Ah putain, bah oui.
0: En arbre, fleur ou plante, le géranium.
4: Putain, c'est comme c'est évident.
0: Et puis on oublie, je paye une gourde, par exemple.
4: Oh bah oui.
0: Ah bah voilà.
4: Bon, ouf.
0: Mais ouf, plus. C'est gagné. Eh bien joué, Ludovic. Eh, qui vous allez en profiter?
4: Avec madame.
0: Eh bah trop bien. Profitez-en tous les deux de ce baptême de l'air avec l'aéroclub de Périgueux-Bassillac. Profitez bien de ce vol, Ludovic, avant de vous laisser. Quelle est la première radio locale en Dordogne?
4: Ah, Ici Périgord.
0: Bien joué, Ludovic. Bonne journée à Boulazac. Merci d'avoir joué avec nous. Et je vous rappelle que ce week-end, ce sera le week-end découverte. Bienvenue à bord de l'aéroclub de Périgueux, organisé donc samedi de 14h à 18h et dimanche de 10h à 18h. Allez-y.
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0: Yann Muller qui reprend les Oies Sauvages sur votre radio ici Périgord, il est 7h46. À deux semaines des élections sénatoriales, on reçoit ce matin la candidate de la France Insoumise, Hélène Augereau, qui ne s'est jamais présentée en Dordogne. Elle répond ce matin à vos questions, Louis de Bergevin.
1: Bonjour Hélène Augereau.
2: Bonjour, je vous remercie de votre invitation.
1: Alors, les autres candidats qui se présentent en Dordogne, on les connaît de nom. Vous êtes, vous, une inconnue pour les Périgourdins. Vous êtes infirmière dans une maison de retraite à Gourossignol dans le Périgord vert. Vous ne vous êtes jamais présentée en Dordogne. Vous avez quand même une expérience politique en Charente, au municipal à Angoulême.
2: Oui, tout à fait. J'ai effectivement milité sur la Charente et sur la Dordogne depuis plusieurs années. J'ai travaillé avec les équipes pour les municipales. Et vous disiez, effectivement, je suis infirmière. J'ai commencé par travailler à l'hôpital public dans des services d'urgence et de réanimation. Je travaille maintenant auprès des personnes âgées en EHPAD. Et donc, en fait, mon engagement politique, ça vient beaucoup de mon travail. Parce que les personnes dont on prend soin, c'est souvent celles et ceux que l'État perçoit comme des dommages collatéraux acceptables de leur politique d'austérité. Et donc mon militantisme et mon engagement vient aussi effectivement de mon travail d'infirmière. Je ressens comme une obligation politique en fait auprès des personnes que je soigne, de les soigner dans leur globalité. Et les soigner dans leur globalité, c'est l'accès aux soins, bien sûr, mais c'est aussi l'accès au logement, l'accès à un environnement non pollué, l'accès à une alimentation saine, au sport, à l'éducation.
1: Pourquoi vous, après avoir été candidate en Charente, au municipal, vous êtes maintenant candidate en Dordogne ?
2: Alors, la Dordogne, en fait, moi, je suis frontalière, donc mon engagement politique se limite pas à une frontière administrative. Je vis en Dordogne depuis 6 ans, toute ma famille est de Dordogne sur plusieurs générations, donc j'ai un attachement particulier aussi à ce territoire.
1: Vous militez depuis quelques temps, qu'est-ce qui vous a fait franchir justement cette ligne de militante à candidate désormais pour la France Insoumise ?
2: Ce qui m'a fait franchir, c'est au quotidien défendre mes patients. J'ai remarqué qu'il fallait que je m'oppose aussi aux politiques qui les sacrifient. L'hôpital public et les services publics ont été démantelés par les gouvernements macronistes notamment. On a vu, il y a 25 ans, on avait le meilleur système de santé au monde. Pour le taux de mortalité infantile, on est passé de la 3e place à la 27e place. Et pendant ce temps-là, on continue à fermer des maternités, notamment à Sarlat. Le démantèlement de notre service public, il a des conséquences concrètes qui sont graves pour les personnes que l'on soigne et pour les habitants. Et pour ça, donc, pourquoi ma candidature aussi au sénatorial ? Il y a des leviers importants qu'on peut faire au niveau de la santé. On peut réexaminer la loi transpartisane qui vise à réguler l'installation des médecins en instaurant une autorisation préalable à l'ARS. On peut faire des centres de santé publics avec des médecins salariés. On peut avoir un remboursement de la sécurité à 100%.
1: On entend, Hélène Augereau, que vous avez envie d'agir. C'est important pour votre parti, la France Insoumise, d'être présent. Lors des dernières sénatoriales en 2020, il n'y avait pas de candidat LFI. C'est une stratégie d'essayer d'être présent dans le plus de circonscriptions, de départements possibles.
2: Tout à fait. On a déposé 57 listes, donc on est présent dans tous les départements pour les sénatoriales. On est la première fosse de gauche à l'Assemblée nationale. Et donc, il y a un enjeu, effectivement, à rentrer au Sénat et à être représenté au Sénat.
1: On prépare aussi l'élection présidentielle comme ça ?
2: Oui, tout à fait. Là, on a vu à la Fête de l'Humanité la démonstration de force qu'a fait de nouveau Jean-Luc Mélenchon pour les présidentielles. Il y a plus de 360 000 parrainages citoyens. On est la seule force qui peut permettre à la gauche d'aller au pouvoir et de se qualifier au second tour et ensuite de l'emporter pour répondre aux urgences climatiques et aussi aux désastres sociaux des politiques de ces 10 dernières années et d'appliquer le programme de l'Avenir en commun.
1: Mais à l'inverse de la présidentielle, pour les sénatoriales, les deux candidats sortants, parce qu'il y a deux postes pour les sénatoriales en Dordogne, c'est la communiste Marie-Claude Varaillas et le socialiste Serge Mériou. Il n'était pas question de s'allier avec eux alors qu'il y a beaucoup plus de candidats cette année ?
2: Alors, la France Insoumise, depuis le printemps dernier, elle propose à ceux qui veulent de se rassembler autour du programme du nouveau Front Populaire, et cela à toutes les élections. Donc effectivement, ça a été une discussion. Ils ont choisi d'unir leur candidature.
1: Mais ce sont eux les sortants, c'était pas à vous de vous rallier à eux?
2: Ça, après, vous pourrez leur demander également leur avis sur le choix qu'ils ont fait de s'unir.
1: Oui, mais en tout cas, il était hors de question de vous rallier à l'un des deux sortants ou aux deux sortants.
2: Alors, c'était pas du tout hors de question. Nous avons fait un geste vers eux. Le but, c'était de se rallier sur le programme du nouveau Front Populaire, comme il a été proposé au national comme localement. Donc maintenant, je laisse aux autres candidats aussi de justifier leur union. Nous avons ouvert les choses, des choix ont été faits, que ce soit au national ou au local.
1: Merci beaucoup Hélène Augereau. Donc vous êtes la candidate pour la France Insoumise aux élections sénatoriales en Dordogne. Il y a d'autres candidats, donc Claudine Lebarbier, Éric Frétillère, Dominique Bousquet, Guillaume Forquet de Dorne, Jean-Dominique Géraud et puis les deux candidats sortants, donc Marie-Claude Varaillas ainsi que Serge Mérillot. Merci d'être venu sur l'antenne d'ici Périgord ce matin.
2: Et j'appelle effectivement donc toutes les personnes qui voudraient nous rencontrer, tous les grands électeurs. Nous sommes disponibles avec notre suppléant Alain Descendeurs pour discuter de ce vote du 27 septembre.
1: C'est entendu, parce que c'est évidemment les grands électeurs qui votent pour ces élections sénatoriales.
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0: Amis Stewart sur votre radio, ici Périgord à 7h53, bon début de journée.

0: Amy Stewart sur votre radio ici Périgord, 7h56. Dans un instant, on voyage dans le temps avec Stéphane Bern. À tout de suite.
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0: 7h58, chaque jour un peu d'histoire avant l'actu avec Stéphane Bern. Bonjour Stéphane.
9: Et bonjour.
0: Stéphane, ce matin on voyage au temps des influenceurs, bien avant Instagram.
9: Quand un village français se retrouve en peinture sur des milliers de tableaux, les influenceurs n'ont qu'à bien se tenir. Crozon, 431 habitants, est un petit village de la Creuse, comme la France en compte un nombre incalculable. Au XIXe siècle, toute une génération de peintres tombe sous le charme des vallées, des brumes matinales et des ruines médiévales de Crozon et de ses alentours. Le célèbre impressionniste Claude Monet va peindre 23 toiles dans cette vallée. Au total, ce sont plus de 500 artistes qui vont y installer leur chevalet entre le milieu du XIXe et le début du XXe siècle. À certains moments, dans le village, il y avait sûrement plus de chevalets que d'habitants.
10: Oh, ce que c'est beau, la peinture en couleur.
9: À des instants différents de la journée et à toutes les saisons, les peintres tentent de capturer chaque brin d'herbe, chaque relief, chaque nuance de couleur de la vallée de la Creuse, au point de constituer un courant de peinture de paysage, l'école de Crozon. C'est un beau nom, non? En tout cas, beaucoup plus vendeur que l'école des gens qui peignent des cailloux couverts de mousse dans le froid et l'humidité. Ces artistes travaillent rapidement, souvent même en moins d'une heure, pour saisir un instant précis et garder une trace de l'éphémère. Un nuage qui passe, une brume qui se lève, un rayon de soleil qui fend la falaise. Et c'est pas grave si dans la précipitation, il dessinait mal un arbre, ou pire, il pouvait dire qu'il était flou à cause de la brume.
11: Il est fou, Afelou, il est fou!
9: Les œuvres vont circuler dans les salons et s'exposer dans les grandes villes, faisant rayonner la vallée de la Creuse bien au-delà de ses frontières.
12: La peinture en l'huile.
9: Aujourd'hui, on poste une story sur Instagram en quelques secondes. Fin 19e, il fallait transporter son chevalet, ses pinceaux, ses tubes de peinture et attendre que tout sèche.
0: Merci Stéphane Bern. Voyage dans le temps à retrouver sur ici.fr.
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0: Il est 8h, excellent début de journée, c'est Ici Périgord.
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0: Le journal avec Louis de Bergevin.
14: Il y a trop d'élèves à l'école de Villefranche-de-Longchat. C'est rare, alors que le nombre d'écoliers ne cesse de baisser en Dordogne, que des classes ferment. Et bien cette commune près de la Gironde a accueilli 13 élèves en plus à la rentrée. Plus de 8% d'augmentation des effectifs. Résultat, il n'y a plus assez de place. Alors on a installé des préfabriqués dans la cour pour faire la classe des CPCE1. C'est un peu la débrouille, mais dans la commune, tout le monde s'en réjouit. Alexandre Alves.
15: Juste derrière le portail, sur un coin de pelouse, devant l'école en pierre,
11: Un gros préfabriqué blanc, c'est la classe des CPCE1.
13: C'est pas non plus confort 5 étoiles, mais bon, on va aller trouver une solution, faire vite.
11: Gilles Taverson, le maire, trifouille dans sa pile de feuilles.
13: 2016, il y avait 143 enfants. 2017, on passe à 124. En 2026, 172.
11: En 9 ans à peine, beaucoup de Girondins notamment sont venus s'installer ici. Villefranche a dépassé les 1000 habitants et gagné 48 élèves.
13: Quand je regarde les communes limitrophes de Villefranche, il y a des effectifs en baisse. Donc c'est un peu surprenant. Et alors pourquoi Villefranche? Je ne sais pas, mais tant mieux.
11: Le préfabriqué est loué toute l'année en attendant de voir si le nombre d'élèves continue de grimper. Sébastien a sa fille en CE1 dans ce bâtiment.
15: Et malheureusement, ici, il n'y avait pas assez de place, donc ils ont dû mettre nos enfants dans un AGECO.
11: Il aurait préféré une vraie classe, mais il est ravi de voir autant de monde arriver.
15: Dans beaucoup de communes en France, il y a des écoles vides, et ici, c'est plein, ouais. C'est fou.
11: Il y a une dizaine d'années, Amandine s'en rappelle, quand elle est arrivée à Villefranche, enceinte, on était loin des 7 classes, l'école devait même en perdre une.
16: On a beaucoup de chance, même en ville, les écoles ferment. On y a échappé et on a pu garder notre petite école rurale. Elle s'agrandit et ça, c'est formidable.
11: Il y a même tellement de parents d'élèves à la sortie qu'un nouveau parking a aussi été créé en face de l'école.
17: Ça coûte entre 20 et 25 000 euros pour l'année. C'est préfabriqué dans la cour. Selon le maire, la structure pourrait encore être louée l'année prochaine en attendant de voir si le nombre d'élèves se stabilise pour construire ensuite une nouvelle classe.
0: Un incendie s'est déclaré dans les toutes petites rues du centre historique de Périgueux.
17: Une rue de la Constitution, à quelques mètres de la cathédrale Saint-Front. Hier après-midi, les camions des pompiers se sont retrouvés coincés. Impossible pour eux de rentrer dans cette rue d'1,50 m de large. Le feu est parti d'une cuisine dans un appartement qui était vide. Les habitants sont en train de déménager. Les pompiers ont dû garer leur camion plus loin dans la rue Saint-Front et dérouler leur lance pour atteindre l'immeuble. Le feu a rapidement été maîtrisé, il n'y a pas eu de blessés. On ne sait pas en revanche ce qui a provoqué cet incendie. Un tracteur a brûlé dans le hangar d'un agriculteur hier à Doucha dans le Ribéracois. Selon les premiers éléments, l'incendie serait dû à un court-circuit. L'agriculteur à la retraite n'était pas là quand le feu est parti, c'est un voisin qui a alerté les secours. Le tracteur a été détruit mais deux autres machines et son matériel ont pu être épargnés par les pompiers.
0: Les vendanges ont beaucoup d'avance cette année.
17: Conséquence de la sécheresse et de la chaleur de cet été, elles ont commencé parfois un mois plus tôt que d'habitude. Et alors que c'était déjà compliqué de trouver des vendangeurs, là les vignerons sont en sous-effectif. Guillaume Barou est le président de la coopérative de Montbazillac. Pour la première fois, il a fait appel à des intérimaires. Et encore, ils sont en sous-effectif dans ces vignes, c'est ce qu'il nous explique.
18: C'est vrai qu'habituellement, on arrive à démarrer ces vendanges-là avec une douzaine de coupeurs. Là, ce matin, on est 8 avec moi, donc voilà, il en manque un petit peu. C'est vrai que le fait que ça soit très tôt dans la saison, ceux qui sont habitués à les vendanger dans plusieurs régions, commencent à revenir, parce que ça se termine dans le Bordelais, ça se termine en Bourgogne. Donc ces gens-là commencent à libérer un petit peu de main-d'œuvre. Mais bon, il y a vraiment une pénurie. C'est pas dû qu'à la précocité. Avant, on avait des candidatures en avance et on avait le choix, je dirais, d'avoir vraiment un grand nombre de vendangeurs. Là, maintenant, on commence à devoir faire appel à des entreprises de prestataires qui peuvent employer de la main-d'œuvre étrangère. On travaille avec des agences intérim alors qu'on ne l'avait jamais fait jusqu'à maintenant. Voilà, on essaye d'activer tous les leviers. C'est des choses qu'on ne faisait pas il y a encore ne serait-ce que 4-5 ans.
17: À Montbazillac, les vendanges durent entre 2 et 3 semaines. Comme souvent, les urgences de l'hôpital de Sarlat sont régulées. Aujourd'hui, il n'y a qu'un seul médecin. Donc l'accueil est fermé. Si vous avez besoin de vous rendre aux urgences, il faut d'abord appeler le 15 qui s'occupe de la régulation. Comme un sportif qui a bien profité de l'été, les chiens de chasse ont besoin d'un peu de remise en forme. C'était l'ouverture de la chasse hier en Dordogne. Mais dans des conditions difficiles pour les chiens, il faisait 30 degrés encore. Ils ont du mal à renifler les odeurs et surtout ils s'épuisent très vite. Alain chasse depuis près de 50 ans à Vérines-de-Vers. Et vu les conditions, à 11h c'était fini.
19: C'est compliqué avec la sécheresse que l'on a, parce qu'en plus de ça, c'était sec, puis les températures élevées, au mois de septembre. Les chiens, comme c'est les premières journées de chasse, pas habitués à la résistance, donc on est obligé de couper court. Quoi. Comme un sportif, si un sportif fait des entraînements 2-3 mois, il a plus de résistance, mais comme c'est le début de saison de chasse, le chien a moins de résistance. Hein. Quand ils sentent le sanglier devant, et, bon, ils se mettent à mort, ils suivent, et puis ils s'encouragent à plusieurs chiens. Après, on est obligé d'arrêter de couper. Quoi. On est obligé de respecter la résistance de nos chiens. On fait suivre des barriques d'eau, de toute façon, pour les faire donner à boire. Hein. Mais on arrête la chasse, je ne sais pas, vers 11h, c'est énorme.
17: En Dordogne, il y a plus de 15 000 chasseurs pour cette rentrée. Il faut attendre des perturbations à Champs-Vinel. Aujourd'hui, c'est parce qu'on accueille le tournage de la mini-série La Dernière Veillée diffusée sur France 2. Il se déroulera dans le secteur de la Céramica. C'est rue du 19 mars 1962, entre midi et 1h du matin. Il y aura beaucoup de véhicules garés et par moments une fermeture de la circulation pour faire les prises de vue.
0: La victoire énorme du Trélissac Foot hier.
17: Alors du troisième tour de la Coupe de France de football. Succès 14-0 face aux Girondins de Carbon-Blanc. Alors c'est une équipe de départementale 1, soit 5 divisions en dessous de Trélissac. En tout 6 clubs périgourdins sont qualifiés pour ce quatrième tour de Coupe de France. En Fédéral 2, c'était la rentrée pour les rugbymen ce week-end. Vert a récolté une bonne note hier face au Corrèze Rugby Club. Victoire écrasante 42-14. Bergerac s'impose aussi à Arpajon-Vénas 22-20. Nontron fait match nul à Decazeville 24 partout et Belvès s'est incliné face à Rodez. Une défaite 10-16. Les basketteuses françaises ont vraiment cru que leur rêve allait se réaliser en finale du mondial. Hier, elles ont compté jusqu'à 14 points d'avance sur les États-Unis avant de se faire rattraper par les Américaines qui se sont finalement imposées largement 97-79.
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17: Benoît, pour la météo, aujourd'hui, il fait encore très beau et très chaud.
0: Exactement, du soleil pour toute la journée, des températures qui remontent encore jusqu'à 32 degrés attendus à Thiviers cet après-midi, 33 à Périgueux, Ribérac et Sarlat, et même 34 degrés annoncés à Bergerac, et ce n'est pas terminé. Demain, même tendance, avec du soleil toute la journée, et des températures au-dessus des 30 degrés.
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0: Elle a fait son retour triomphal à Paris samedi. Vous avez peut-être été inondé de ses vidéos sur les réseaux sociaux ce week-end. Elle a même réussi la note du All By Myself. Céline Dion avec Destin sur votre radio ici Périgord.

0: Ça y est, elle est de retour. Vous avez sûrement été inondés sur les réseaux sociaux des vidéos du concert de Céline Dion samedi soir à la Défense Arena avec les complots. Chante-t-elle en playback? A-t-elle chanté juste ou pas? Vous pouvez aller voir les vidéos, vous tapez Céline Dion sur internet. Franchement, vous avez toutes les chansons, pas besoin d'acheter de place à 400 €. Vous pouvez voir tout le concert quasiment, il y a des vidéos partout sur les réseaux. Je pense que je vais revendre mes places, moi.
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3: Apparemment, c'était fou quand même.
0: Ouais, ça avait l'air incroyable.
3: Ça avait l'air fou, la première.
0: Ouais, ça a l'air très très bien. Ouais. J'espère que... Alors, encore de la voix pour le cinquième concert. J'espère qu'elle va pas nous faire une petite extinction de voix d'ici là. Bonjour Julien Pellet.
3: Bonjour Benoît, bonjour à tous.
0: On vous retrouve tout à l'heure, notamment entre 9h et 10h.
3: Je chanterai mes plus belles chansons, effectivement, à l'antenne.
0: Ils sont partout, voilà ce qu'on peut entendre quand on parle des sangliers, Julien.
3: Eh oui, on était habitué à ce qu'ils saccagent des terrains de foot ou certaines récoltes agricoles, mais voilà, maintenant que les sangliers s'invitent en ville, c'est le cas à Trélissac. La commune dispose déjà de 2 pièges à sangliers et va en faire construire 2 autres. Elle a mis en place cet été son premier filet spécial pour attraper les sangliers. En gros, on appâte les sangliers avec du maïs, ils marchent sur le filet et bam, ils peuvent plus ressortir car le filet fait à peu près 10 mètres de diamètre et ils remontent. Voilà, c'est ce que j'ai un peu compris dans ce piège-là. Alors, quel avantage d'avoir ce type d'installation? Écoutez la réponse de Jérémy de Swart, c'est le conseiller municipal en charge de la biodiversité qui s'est occupé de l'installation de ces filets à Trélissac.
4: Donc l'avantage réellement de ce genre d'installation, c'est qu'une fois qu'on a piégé un sanglier, on peut procéder à un tir d'abattage avec toutes les conditions de sécurité nécessaires. Dans un endroit en plus où les chasseurs peuvent très difficilement intervenir avec la proximité de la population, la proximité d'habitation, la proximité d'entreprise, si on peut entre guillemets leur faire un petit peu peur pour leur faire comprendre qu'il y a certains endroits où c'est pas leur chasse gardée, si vous m'excusez l'expression, hein. C'est important. Aujourd'hui, c'est vrai qu'on se retrouve avec des sangliers qui n'ont plus peur de l'être humain. L'intégralité de notre territoire, à part des zones qui sont vraiment très très urbanisées, mais l'intégralité de notre territoire est couverte aujourd'hui par les sangliers. Ils sont partout. Ils sont partout.
3: Voilà, ils sont partout, nous dit Jérémy de Swart. Et alors, bien sûr, une fois qu'on a capturé les sangliers, ils sont tués, ils sont pas relâchés plus loin. Je le précise pour la fin de l'histoire. Et vous, est-ce que vous avez constaté une avancée des sangliers? Je pose la question à ceux qui habitent en ville ou en périphérie, ou même à ceux qui habitent à la campagne. Est-ce que vous êtes victime des dégâts causés par les sangliers dans vos jardins, dans des parcelles? Vous nous le dites au 05 53 53 82 82. On a déjà beaucoup de réactions sur Facebook et on a même reçu des vidéos sur WhatsApp.
0: Vos témoignages juste après les infos de 9h.
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0: Et 8h15, on joue ensemble tous les matins pour gagner ce matin, Julien.
3: Un passe-famille pour aller s'évader dans l'Asco 4, le facsimilé, bien sûr, pas la vraie grotte. En visite libre ou guidée, vous allez remonter le temps. Mais je le précise, il y a des gens qui se disent « Oh ouais, c'est la vraie grotte de l'Asco ». Non, c'est une reproduction, mais c'est absolument magnifique. Vous pourrez remonter le temps. Au départ de Montignac, revenir 20 000 ans en arrière, l'Asco, la chapelle Sixtine de l'art pariétal, comme disent les fans de Michel-Ange, le peintre, pas la tortue ninja, bien sûr, Benoît. L'Asco 4 qui fête cette année ses 10 ans, réplique intégrale de la grotte. Alors attention les enfants, autant à la préhistoire on pouvait dessiner sur les murs, autant c'est interdit de dessiner sur les parois de l'Asco 4.
0: Votre passe-famille a gagné en jouant avec une info locale, Louis. C'est le samedi 3.

0: 3 octobre, le club de tennis et de paddle de Saint-Astier organise un tournoi au profit de l'association Gravir pour guérir. L'objectif, c'est de collecter des fonds pour les personnes touchées par la mucoviscidose et aider la recherche. Mais ce tournoi de paddle, il a une condition un peu particulière, condition obligatoire que doivent respecter les équipes inscrites. Benoît, Julien, vous avez chacun une proposition.
1: Eh bien, moi, je pense que chaque équipe doit au moins comporter un joueur avec une calvitie.
2: Et pourquoi ça?
1: Je ne sais pas. C'est original.
2: Moi, je pense que chaque équipe de paddle doit au moins faire 200 kilos. Sinon, vous ne pouvez pas vous inscrire à ce tournoi.
1: Une calvitie ou 200 kilos minimum. À vous de jouer au 05 53 53 82 82. Quelle est la condition pour participer à ce tournoi de paddle? Vous nous appelez et vous remportez votre passe-famille pour l'ASCO 4. Bonne chance. Pour l'instant, il est 8h17. C'est l'heure de C'est pas vrai, le rendez-vous anti-arnaque.
2: Avec Aude Razo. Aude, vous nous dites ce matin qu'il faut toujours se méfier quand on reçoit un coup de fil de sa banque, surtout quand cet appel sort de nulle part.
3: Effectivement, et je vais vous faire écouter un appel que Ghislaine a reçu.
4: Une opération suspecte de 475,17 € a été détectée sur votre carte bancaire chez Zalando. Si vous n'êtes pas à l'origine de cette transaction, appuyez sur la touche 1 de votre clavier afin d'être immédiatement mis en relation avec le service fraude et sécurisez votre compte crédit mutuel.
3: Alors, Ghislaine est bien au crédit mutuel. Ghislaine, effectivement, n'a pas acheté de vêtements chez Zalando, mais elle n'a pas non plus appuyé sur la touche 1. Pourquoi? Eh bien, parce qu'elle n'a pas de carte de crédit au crédit mutuel. Donc, cet appel n'est pas réaliste. Ghislaine a préféré l'ignorer et elle a bien fait. Elle n'a jamais été débitée.
2: Ok, Aude, mais qu'est-ce qu'il faut faire si on reçoit un appel comme celui-ci?
3: Vous raccrochez tout simplement et puis conseil que je donne toujours, vous appelez votre banque ensuite vous-même là dans la foulée avec le numéro que vous avez l'habitude de faire pour contacter votre conseiller bancaire et lui il vous dira s'il y a effectivement oui ou non un débit suspect. Attention parce que l'escroc aime bien nous appeler les week-ends et les jours fériés, c'est ce qui s'est passé pour Ghislaine, c'était un 15 août, ce qui fait que si elle avait voulu contacter son agence bancaire de toute urgence, elle n'aurait pas pu et tout ça est évidemment très calculé de la part de l'escroc. Attention aussi si la personne au bout du fil se montre très rassurante en disant qu'elle ne vous demandera jamais votre numéro de carte, votre code confidentiel, votre mot de passe. Ce n'est pas un gage d'honnêteté. Elle peut très bien ensuite profiter de votre panique pour vous faire faire des manipulations dangereuses et tenter de vider votre compte en banque.
2: Merci beaucoup Aude Razo et on retrouve dorénavant vos conseils pratiques tous les midis aux côtés d'Enora Malagri. On vous doit bien ça, c'est le nom de votre nouveau magazine.
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1: Quel temps chez vous ce matin? Vous nous le dites sur le Facebook, ici Périgord. On a un message de Henri, 18 degrés à la Coquille ce matin, au Lardin, 15 degrés chez Thomas. Et puis sur les hauteurs de Pona ce matin, ciel clair chez Isa avec 14 degrés pour l'instant cet après-midi. On attend jusqu'à 34 en Dordogne. Dans un instant, rencontre avec des gens d'ici sur votre radio ici Périgord. Vous allez découvrir le parcours de Christelle. Elle est architecte et elle est dédiée à une association, une ancienne gare et coopérative agricole aux portes de Nontron. On vous dit tout juste après Julien Doré et nous sur ici Périgord.

0: Julien Doré avec nous sur votre radio, ici Périgord, il est 8h23.
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0: Et on joue ensemble avec Laetitia qui nous rejoint depuis Mareuil. Bonjour Laetitia.
3: Et bonjour.
0: Comment ça va Laetitia?
3: Ça va très bien, et vous?
0: Super bien. Qu'est-ce que vous avez fait ce week-end?
3: Ce week-end, on a été à Bréa. On a été en Bretagne.
0: Ah ouais, ça fait... Ah oui, sacrée route. Qu'est-ce que vous êtes allé voilà. faire là-bas?
3: On a été se promener.
4: À Bréa, vous avez dit?
3: À Bréa.
0: Bréa.
4: Ah, c'est une île?
3: Oui, c'est une île.
4: L'île de Bréa, d'accord, où il n'y a pas de voiture?
3: Non.
4: Les gens circulent en vélo.
3: On y va en bateau, en vedette.
4: Ouais.
0: Ok, c'était bien?
3: C'est très bien, oui.
4: C'est magnifique.
0: Bon, parfait. Et bien après Bréa, l'Asco 4.
4: C'est juste attend. Au-dessus de Paimpol.
0: Ok, très bien. Laetitia, on joue ensemble
4: avec... c'est cool, entre Paimpol et Guernesey.
0: Ah ouais, bien.
4: Okay. Ouais, mais plus près
3: oui,
4: de Paimpol.
3: Ouais, okay.
4: Voilà.
0: On y mange bien?
4: Ah oui, oui, oui. On nous trouve de magnifiques coquillages, comme dans okay. toutes les îles normandes.
0: Génial. Laetitia, on joue ensemble avec un passe-famille pour l'Asco 4 avec une question sur un club de padel à Saint-Astier.
4: Oui, absolument. Le 3 octobre, ce club de padel organise un premier tournoi original puisque chaque équipe doit répondre à une obligation, à une condition. Mais quelle est cette condition? Est-ce que c'est au moins de comporter un joueur avec une calvitie? Parce qu'il faut démocratiser cette coupe de cheveux originale et naturelle. Ou alors, est-ce que chaque équipe doit au moins faire 200 kilos?
3: 200 kilos.
4: C'est exactement ça.
0: Ah oui, c'est par équipe.
4: Bah, par équipe, oui.
0: Oui, je croyais que c'était par personne. J'étais, oh,
4: ah bah,
0: quand
4: non,
0: même.
4: Ça fait un peu beaucoup quand même, surtout pour faire du sport. Non, non, non, là c'est un tournoi où chaque équipe, le poids total de l'équipe doit faire 200 kilos. Alors ça va, ils sont cool parce que si, mettons, vous faites 95 kilos ouais. Et que le poids total de votre équipe fait 195 kilos par exemple, eh bien, il y a le club de rugby de Saint-Astier qui prête, vous savez, des gilets de lestage. Donc wow. vous jouez avec 5 kilos supplémentaires. Quel chaque équipe doit au minimum faire 200 kilos. C'est un tournoi loisir. J'ai eu l'organisateur hier, ils font ça bien sûr pour la bonne cause, pour aider la recherche et les personnes qui luttent contre la mucoviscidose. Et sachez qu'ils pensent même à organiser un casse-croûte avant la compétition
0: pour être bien lourd.
4: Ouais, de façon à ce que les gens soient bien lourds.
0: Incroyable.
4: Parce qu'il y aura une pesée avant le début du tournoi.
0: Et ce sera le 3 octobre. Bien joué Laetitia, c'est gagné pour vous un passe-famille pour aller découvrir ou redécouvrir l'Asco 4. Profitez bien. Avant de vous laisser Laetitia, quelle est la première radio locale en Dordogne?
3: Ici Périgord.
0: Bien joué, bonne journée.
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0: Tous les matins, on rencontre des gens d'ici, installés au sein d'une ancienne gare et coopérative agricole désaffectée aux portes de Nontron. Une association, la Loco, redonne vie au patrimoine ferroviaire et industriel avec Christelle Moreau. Elle est architecte, membre engagé de ce collectif. Elle nous présente cette aventure citoyenne au micro de Sébastien Miro.
5: Bonjour. Je m'appelle Christelle Moreau et je suis membre de l'association La Loco à Nontron.
6: Quel est votre parcours jusque-là?
5: Alors j'ai fait des études à Strasbourg en architecture, puis je suis partie vivre en Norvège pendant 3 ans où j'ai travaillé. Je suis revenue en France et j'ai fait une école d'art au Vaufrénois, à côté de Lille, à Tourcoing. Et puis ensuite, je suis venue faire ma vie d'adulte, on va dire, à Nontron, parce que j'ai de la famille originaire des environs. Et j'y ai ouvert mon cabinet d'architecture et j'y vis depuis maintenant les années 2000, donc ça fait 26 ans.
6: On est ensemble pour parler du projet collectif qui s'intitule La Loco. Comment il est né ce besoin de se regrouper en collectif pour investir une friche industrielle, hein, ici en Périgord Vert?
5: D'abord, il y a eu un collectif citoyen qui s'est créé en décembre. Au moment des dernières élections, des gens de la ville qui voulaient faire des choses pour ce territoire où effectivement on a l'impression qu'il manque pas mal de choses. Et un des projets de ce collectif, c'était d'animer la vie culturelle, de faire quelque chose pour Nontron. Les habitants se sont saisis du lieu en disant il faut absolument que nous, habitants, on fasse quelque chose. Et donc cet été, on s'est monté en collectif pour pouvoir animer le lieu, à mettre en place les mardis de la Loco autour d'un marché à 3 prix. C'est une innovation, c'est le 3e marché de ce type-là en France, qui propose le fait de venir acheter des produits soit au juste prix, soit un peu plus cher, soit 20% moins cher. Et en parallèle à ce marché, on a fait des activités avec la recyclerie, de réparation de vélos, d'animation avec des concerts, de baltrade. Et du coup, ce côté guinguette a pris sur les mardis, sur les mercredis, et on a essayé aussi de faire des événements sur les week-ends. L'idée, c'est vraiment de faire venir le public et de proposer des activités pas trop, voilà, qui sont pas coûteuses pour nous et qui coûtent rien au public.
6: Vous vous projetez dans une aventure permanente à Saint-Martial, pérenne? Vous l'espérez en tout cas?
5: Oui, on espère que ça se pérennise, qu'on puisse avoir plus de bénévoles. Alors on a déjà énormément de personnes qui ont adhéré à l'association cet été. Il y a une AG qui est prévue le 24 septembre à la loco à 18h. Donc toutes les personnes qui sont déjà venues vont être invitées à venir pour qu'on puisse discuter ensemble de l'avenir de l'association et de sa structuration. Qu'on puisse aussi imaginer peut-être faire des demandes de subventions particulières pour nous aider sur certains événements. Mais la loco, c'est aussi une association qui se veut plus ouverte sur le territoire et qui va mener des événements pas que sur ce lieu-là, mais aussi dans d'autres lieux.
6: Merci beaucoup Christelle Moreau du collectif Loco.
5: Merci à vous.
0: Son portrait à retrouver sur ici.fr en cliquant sur les gens d'ici.
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0: 8h30, les infos, Louis de Bergevin.
9: Les camions de pompiers trop larges pour passer dans les petites rues du centre-ville de Périgueux. Un incendie s'est déclaré hier après-midi dans le centre historique, dans une rue d'1m50 de large. Les pompiers ont réussi à éviter que l'incendie ne se propage aux appartements. Pour ça, ils ont dû se garer plus loin et dérouler leur lance jusqu'à l'immeuble. C'est des voisins qui ont appelé les secours. Il n'y a pas eu de blessés. À Villefranche-de-Longchamp, depuis la rentrée, il y a deux semaines, les CPCE1 ont classe dans des préfabriqués. C'est parce qu'il y a trop d'élèves dans cette commune proche de la Gironde. C'est plutôt rare en Dordogne. Selon le maire, la structure pourrait encore être louée l'année prochaine en attendant de voir si la hausse du nombre d'élèves se stabilise pour construire une nouvelle classe. À 9 ans, Julie a fait l'ouverture de la chasse hier à Vérines-de-Vers. Comme les 15 000 chasseurs de Dordogne, elle attendait cette date avec impatience. Mais contrairement à eux, elle n'a pas porté de fusil. Elle va nous raconter pourquoi elle adore la chasse, cette passion transmise par son père. Mais d'abord, on fait le tour de l'info en France et dans le monde avec vous, Valentin Bertrand.
10: Trois jours après le déraillement d'un TER normand, le procureur de Rouen affirme sur Ici Normandie qu'il n'y a aucune preuve d'un acte délibéré. Il ajoute que le morceau de rail suspecté n'empiétait que légèrement sur la voie ferrée. Sur les 44 passagers blessés, seuls deux sont toujours à l'hôpital mais hors de danger. Le procès du meurtre d'un innocent s'ouvre aujourd'hui devant la cour d'assises de la Drôme. Zacharia, adolescent de 15 ans, mortellement poignardé en avril 2024 à Romans-sur-Isère en tentant de s'interposer dans une bagarre entre un de ses amis collégien et un homme de 26 ans. Armé d'un couteau, il est poursuivi pour homicide volontaire. Nous irons jusqu'au bout. Emmanuel Macron, déterminé à interdire les réseaux sociaux aux moins de 15 ans, il envoie aujourd'hui une nouvelle version du texte à la Commission européenne. Son objectif, contourner la censure en France du Conseil d'État et l'atteinte disproportionnée à la liberté d'expression pointée par les sages. Début aujourd'hui des injections contre la bronchiolite. Elle touche un tiers des bébés de moins de 2 ans et elle peut provoquer une toux importante, des difficultés à respirer, voire à manger. Le vaccin existe pour les nourrissons, mais aussi pour les futures mères au 8e mois de grossesse. Pas de sacre mondial pour l'équipe de France féminine de basket. Les Françaises se sont inclinées en finale de la Coupe du Monde face aux Américaines sur le score de 97 à 79. Il sillonne les océans depuis 130 ans. Le BLM, ce célèbre 3 mois, se refait une beauté. À partir d'aujourd'hui à Saint-Nazaire, un chantier de 7 mois pour restaurer entièrement sa coque en acier.
9: Merci Valentin Bertrand. C'était l'ouverture de la chasse hier en Dordogne. 15 000 chasseurs étaient de retour dans les bois, mais pas seulement des chasseurs. À Vérines-de-Vers, Julie, 9 ans, accompagne son papa à la chasse au sanglier. C'est lui qui lui a transmis cette passion. Et ce jour, elle l'attendait avec énormément d'impatience, Alexandre Alves.
11: Dès 7h du matin, le soleil se lève à peine. Julie, 9 ans, 1m30, a déjà enfilé ses bottes, sa polaire et son gilet orange.
12: C'est marrant pour ma passion. Je suis avec papa, donc je suis contente. Hier, je lui avais demandé si je pouvais venir, il m'a dit oui. J'aime bien les chiens, donc je suis encore plus contente.
11: Son papa, Greg, l'a couchée tôt pour qu'elle soit en forme. Ça fait des semaines qu'elle ne lui parle que du retour de la chasse.
13: C'est le soir, papa, je vais avec vous demain. C'est une grande passionnée. Tous les dimanches, c'est la chasse.
11: Elle a commencé à venir il y a 2 ans, quand elle avait 7 ans.
12: J'étais allée avec papa et j'aimais bien, donc du coup, j'ai recommencé.
13: C'est mon père qui nous a donné cette passion. Et en fait, je lui ai retransmis sans chercher, sans le vouloir. C'est dans nos gènes. Je suis heureux, du moins, je passe des moments avec ma fille qui sont merveilleux.
11: Quoi. Main dans la main avec son papa.
13: C'est des traces de...
11: Et elle le suit de partout dans les bois avant le début de la chasse.
12: Je lui montre que les sangliers ne sont pas passés parce que là, le goudron qui est pas frotté.
11: Quand les coups de carabine commencent à partir, Julie se met dans le 4x4 à l'abri. Il faut avoir 16 ans pour chasser. Sa mission, c'est de récupérer ses 2 griffons après la chasse.
12: Vas-y, on a là, dépêche-toi. Allez.
11: Elle les appelle ses doudous et aujourd'hui, grâce à eux, ils ont récupéré 2 sangliers.
9: Et vous retrouvez le portrait de Julie et Greg, son papa, sur notre site ici.fr. Benoît, pour la météo, aujourd'hui c'est encore une journée chaude et ensoleillée en Dordogne.
0: Exactement, du soleil toute la journée, les températures qui remontent encore. 32 degrés attendus à Thiviers cet après-midi, 33 à Périgueux, à Ribérac ou encore à Sarlat, et même jusqu'à 34 degrés annoncés pour Bergerac cet après-midi. Ça continue comme ça pour demain, du soleil et des températures au-dessus des 30 degrés.
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0: Sur la route, si vous rencontrez des difficultés, vous nous passez un coup de fil. Notez qu'à Champs-Vinel, il peut y avoir des perturbations cet après-midi à partir de midi dans le secteur de la Céramica, rue du 19 mars 1962, puisqu'il y a le tournage d'une mini-série pour France 2, donc avec beaucoup de véhicules garés et parfois la fermeture de la circulation pour certaines prises de vue. Ça commence à midi jusqu'à 1h du matin.
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0: 8h35, j'espère que vous avez passé un bon week-end. Bon courage pour le début de la semaine avec Francis Cabrel pour la musique.

0: Francis Cabrel, les murs de poussière sur votre radio, ici Périgord, 8h38.
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0: Bienvenue sur votre radio, ici Périgord, avec les événements à ne pas manquer près de chez vous et la venue d'un humoriste à Bergerac. Ce sera le 25 septembre. C'est Jean-Philippe Janssen, l'ancien steward belge devenu humoriste qui
3: belge
0: va jouer.
3: Ou ch'ti?
0: Ah, peut-être ch'ti?
3: Je crois qu'il est ch'ti, hein. Il n'est pas belge, Jean-Philippe Janssen, il vient de chez...
0: Après, c'est pas très loin.
3: De chez Louis, oui, c'est pas très très loin.
0: Voilà, ouais. C'est une frontière administrative.
3: Mais c'est Louis qui veut nous le dire, vous venez de là-bas, vous, Terre du Nord, alors, Winterfell.
4: Oui, Maubeuge, j'y viens de Maubeuge.
3: Ah, c'est ça.
4: C'est presque
3: il est pas
4: pareil.
3: Belge du tout.
0: Et donc l'humoriste, ch'ti, l'ancien
3: steward. Mais il est pas humoriste, hein.
0: Jean-Philippe Janssen, il vient jouer son deuxième spectacle qui s'appelle Tomber du ciel, le 25 septembre
3: à Bergerac. Ça, c'est rien à voir, vraiment, revisez vos fiches.
0: Il est notre invité dans 10 minutes.
3: Allez, on reste dans l'humour à 8h40, puisqu'on accueille celle qui ne laisse pas son public indifférent à chaque passage sur scène.
5: Elle était juste sublime. Une voix qui tient encore la route, je suis désolé, mais c'est juste exceptionnel, c'est super.
6: Une reine.
3: Ah, alors on me signale que c'est plutôt le public de Céline Dion qu'on vient d'écouter, parce qu'Aénor était à la billetterie, autant pour moi. Bonjour Aénor du Périgord.
7: Non, non, mais c'est de pire en pire. Bonjour Julien.
3: Alors ça n'a échappé à personne, le prix du pétrole augmente encore et forcément, la pompe, ça commence à piquer. Aénor, question, est-ce qu'il faut regarder son vélo avec un peu plus de respect?
7: Oui, s'asseoir sur une selle fera toujours moins mal au cul qu'un plein d'essence à 120 balles, donc reprenez le vélo. Maintenant, avec cette augmentation du prix de l'essence, on reconnaît facilement un vrai riche. Il met le pistolet dans le réservoir et il va jusqu'au clic de la fin. Et ça, c'est classe, il fait le plein sans regarder le compteur en plus. Il est sur son téléphone, il répond à ses mails, alors que chaque seconde lui coûte 1 euro. Et le pire, à la fin, il remet un petit coup, je ne sais pas si vous avez remarqué, clic, clic, allez hop, 2 euros de rab. Le blocage maritime ne m'atteindra jamais. Moi, je mets 20 euros, je remonte vite dans la voiture et je regarde la jauge, et elle ne bouge plus, elle n'a pas bougé. Quoi. Pour 20 euros, le litre de vin est devenu moins cher que le litre d'essence. Lequel je vais prendre? Château Diesel 2026, soyons fous. Alors, je ne suis pas la plus futée du plateau, quoique, mais j'ai entendu dire que ça risquait pas de baisser de si tôt. Apparemment, il y aurait des conflits, tout ça, des petits blocages. Enfin bon, les prix vont continuer à progresser. Mais surtout, faut pas le dire à la radio, parce que faut pas alarmer tout le monde. Sinon, ça va faire comme le PQ pendant le Covid. On va tous débarquer avec nos bidons, on va faire le plein, et puis ça va être encore pire. Alors, le but de ma chronique est juste de briefer les jeunes filles qui sont à la recherche de leur prince charmant. Maintenant, les filles, faut que vous en foutiez des mecs qui offrent le resto, ok? Le signe de richesse, c'est s'il vous dit « je passe te prendre en voiture et je te ramène ». Là, vous pouvez coucher, c'est un bon parti. Bref, on attend tous que le prix du pétrole redescende. C'est un peu comme attendre que son mari sorte la poubelle, finalement. On sait que ça peut arriver, mais faut pas organiser sa semaine autour de ça.
3: Aénor du Périgord, tous les jours à 8h40 et 16h40. Vous la retrouvez également en vidéo sur nos réseaux sociaux. Et demain soir, au Green Lion de Périgueux, 5 artistes vous attendent, dont Aénor, pour la rentrée des humoristes en herbe. Alors, la mauvaise nouvelle, c'est que c'est complet pour demain. La bonne
0: comme
3: nouvelle.
0: Céline Dion.
3: Ouais, exactement.
7: La même.
3: C'est
7: la
3: qu'il
7: même,
3: y a une nouvelle date le 10 octobre. Ça sera toujours sur le même principe d'un plateau d'humour. 13. Toujours
7: au 13 octobre.
3: Ah, c'est 10 affiché sur Instagram.
7: Ah,
3: c'est. C'est en octobre. Au Green Lion.
7: 10-13.
3: Et ça sera avec une nouvelle fois les humoristes en herbe 24.
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0: 8h43, non, c'est... ça sera juste après, j'ai paniqué, voilà. Ça va Benoît?
3: Ça va aller. Allez, parce que dans quelques instants, on va recevoir Jean-Philippe Janssen, c'est la pression qui monte.
0: Et ça me stresse. Voilà.
3: Le Belge.
0: Belge. Non, oui, la météo, c'est juste après. Pour l'instant, on parle avec vous, Julien, de ce qui va se passer juste après les infos de 9h.
3: Vous embêtez pas, je vais faire le lancement et teasing, hein, Benoît.
0: Si, c'est vous qui prenez la parole. 23 000, c'est le nombre de sangliers prélevés l'an dernier en Dordogne.
3: Ça a l'air de vous concerner, visiblement.
0: Allez-y, continuez.
3: Voilà. Les sangliers et leurs dégâts, c'est la question qu'on vous pose ce matin. On va essayer ensemble d'évaluer le niveau des dégâts causés par les sangliers, car j'ai le sentiment qu'il y a quand même deux catégories de périgourdins. Il y a ceux qui, comme Benoît, n'ont jamais vu un sanglier de leur vie, ni dans leur jardin, ni sur la route. Et ceux qui en croisent chaque année, qui constatent avec qui constatent de façon dégoûtée les dégâts dans les cultures et les jardins. Alors je vous pose la question, est-ce que vous avez déjà été victime de dégâts causés par les sangliers? 05 53 53 82 82 pour témoigner. Est-ce que selon vous le phénomène se raréfie, ou au contraire, est-ce que vous trouvez qu'il y a de plus en plus de sangliers en Dordogne? Certaines communes plutôt urbaines posent maintenant des pièges, car le sanglier a de moins en moins peur des êtres humains. Il y a beaucoup de réactions sur Facebook, à l'image de Nicole, qui constate les dégâts, elle, chez elle, depuis 20 ans et de façon croissante. Et Cornille nous a même envoyé une vidéo où on peut apercevoir un sanglier au fond de son jardin renifler le sol. Cornille qui rajoute, depuis une semaine, elle nous dit, ils détruisent mon jardin. 05 53 53 82 82 pour nous raconter comment les sangliers abîment ou détruisent vos extérieurs, vos cultures, et quelle serait pour vous la solution pour limiter leurs dégâts.
0: Rendez-vous juste après les infos de 9h pour entendre vos témoignages. La météo sur la page Facebook ici Périgord, 12 degrés ce matin à Font-Roc chez Jean-Luc, à la Chapelle Gonaguet 14 degrés chez Jean-Paul, à Thiviers 18 degrés 2 avec quelques petits nuages seulement chez Tania. Dans un instant, l'humoriste ch'ti, Jean-Philippe Janssen, ancien steward de Nu Humoriste, vient nous présenter son spectacle qu'il jouera à Bergerac le 25 septembre. Il est avec nous juste après REM.

0: REM sur ici Périgord à 8h48. L'événement d'ici, c'est un humoriste ch'ti qui vient à Bergerac, Julien.
1: Sur la scène de l'espace Étincelle, ça sera le 25 septembre. Jean-Philippe Janssen, ancien steward devenu humoriste, il vient jouer son spectacle Tombé du ciel.
2: Je m'appelle Jean-Philippe parce que mon père est fan de Johnny Hallyday. C'est important pour ma mère le vivre ensemble. D'ailleurs, la première fois que je lui ai dit que j'étais gay, elle a fait « Ah, c'est bien, c'est important la joie de vivre ». Ma mère, elle serait là, elle te dirait « On ne s'habille pas en panthère quand elle est plus grosse que la panthère !» Quand j'ai vu danser avec les stars, j'ai appelé ma mère, je me dis « Non, non, non, tu te rends compte, je suis pris à danser avec les stars, je suis pris à danser avec les stars !» Ma mère, elle fait « Ah oui, mais avec quelle star tu vas danser ?» J'ai 50 ans. Oui, alors je sais, ça ne se voit pas parce que j'ai le 13e mois sur la gueule en injection, mais quand même, je sais très bien que je ne suis plus Lady Di. Aujourd'hui, je suis Camilla Parker-Bowles.
1: Près du seul en scène de Jean-Philippe Janssen. Et avant d'arriver à Bergerac le 25 septembre, il est notre invité ce matin.
0: Bonjour Jean-Philippe Janssen.
3: Bonjour, à l'étincelle, tout un programme.
0: Exactement, on vous attend à Bergerac, on est ravis de vous recevoir. Et d'abord, j'ai envie de vous demander si vous êtes heureux, Jean-Philippe, presque 10 ans après le premier spectacle, vous qui étiez steward avant, si on devait faire un point d'étape là 10 ans après.
3: Ah bah je pense que j'ai fait un beau parcours, donc je suis surtout content d'avoir réussi, parce que j'avais aucune garantie de succès il y a 10 ans quand je me suis lancé, et c'était un peu compliqué dans ma tête. Aujourd'hui, j'ai un peu plus de certitude et je suis content de ce que j'ai fait et de ce qui a à venir. Ouais, vraiment, je suis content.
0: Alors, pour ma part, je connaissais le Jean-Philippe Janssen humoriste, mais j'ai découvert l'humain il y a quelques jours en regardant Nos Terres Inconnues sur France TV. Vous êtes parti découvrir l'Aveyron. L'Aveyron, c'est magnifique. Mais la Dordogne, qu'on se le dise, c'est sublime, là où on vous attend. On est chauvin. Vous connaissez la Dordogne ou vous venez en Terre Inconnue chez nous?
3: Alors, je ne suis pas en terre inconnue en Dordogne parce que j'y suis déjà venu pour le premier spectacle, notamment, et pour la pièce du théâtre de Laurent Ruquier que j'ai joué dans le coin aussi. Donc je connais la Dordogne surtout de façon culinaire.
0: évidemment vous allez vous régaler. Et il y a dans cette émission cette séquence dans ce bistrot de village où vous racontez que vous alliez à l'estaminet quand vous étiez enfant. Est-ce qu'en tournée vous avez le temps ou vous essayez d'aller dans ces petits endroits pour rencontrer du monde?
3: Alors quand j'ai du temps, volontiers, j'en ai pas beaucoup, mais à chaque fois j'essaye de trouver le restaurant ou l'endroit où je peux un peu convivial, mais c'est pas forcément gain. J'aime bien les endroits populaires parce que moi, c'est là où je me sens le mieux. Donc, si j'ai du temps, j'aime bien pousser un peu la visite, rentrer dans une église, manger au restaurant, aller au café, et j'essaye avec mon équipe de faire des petits moments comme ça. Mais malgré tout, ils sont rares parce qu'en général, les dates s'enchaînent et je suis pour une journée dans l'endroit. Donc, mais là, Bergerac, j'essaierai d'aller manger, en tout cas quelque part.
0: On va vous glisser des petites adresses. Revenons à ce spectacle Tombé du ciel, Jean-Philippe Janssen. Avant de réserver des places pour un spectacle, on a tendance à regarder les critiques. On vit aujourd'hui dans la société des avis sur Internet. Et vous en sortez plutôt pas mal. Une réussite selon Le Parisien, un sans faute selon La Voix du Nord, il fait sale comble, titre La Charente Libre. Vous qui êtes devenu humoriste sur le tard après une première carrière dans l'aviation, est-ce que tout ça, ça compte et ça rassure? Est-ce que vous lisez ces retours?
3: Alors, au début, ça comptait beaucoup. Aujourd'hui, j'évite de regarder. J'ai le ressenti public. Pour moi, la vérité, de toute façon, j'ai pas besoin de dire les critiques et la vérité dans la salle, les gens qui viennent me voir. Et comme je prends toujours le temps de dédicacer après et d'aller à la rencontre des gens, je préfère avoir leur avis en direct et en live plutôt que derrière l'ordinateur. Mais c'est vrai qu'au début, on a tendance à regarder ça parce que on essaye de se situer. Et puis finalement, ça vous détruit plus que ça ne vous construit parce que vous avez tendance à ne retenir que les mauvaises. Il peut y avoir 15 bonnes critiques, vous n'allez voir que la mauvaise. Et ça, c'est tortureux. Donc, du coup, maintenant, je regarde pas, mais je suis content quand j'en entends parler ou quand on me le rapporte comme vous le faites là. Donc, je suis content d'entendre ça.
0: Alors, dans le premier spectacle, j'avais eu la chance de le voir à Paris. Vous parliez beaucoup de votre ancienne vie dans l'aérien. Ce deuxième spectacle, c'est quoi? C'est la suite de l'histoire? On peut le voir comme ça?
3: Ah, alors, je sais pas. En tout cas, j'ai toujours parlé que de moi. Donc, une fois de plus, je ne parle que de moi et de ma famille. C'est de l'autodérision. Mais, en gros, je raconte ce que je vis. Donc, quand j'étais dans les avions, j'ai raconté ma vie, mes anecdotes dans les avions. Aujourd'hui, je raconte plus ou moins ma vie dans le showbiz. Alors, il y a toujours plus ou moins un petit clin d'œil à l'aérien parce que c'est malgré tout le milieu d'où je viens. Mais il est surtout plus intime. C'est plus la famille, la rencontre avec le showbiz, les interrogations qu'on se pose tous. Enfin, moi, je vieillis, donc le temps qui passe, la peur de vieillir, mes superstitions, mes croyances. Et il est un peu plus intime, celui-là. Je parle un peu plus. Le premier, les gens venaient me découvrir. Celui-là, je suis parti du principe que les gens venaient me connaître. Donc je leur donne un peu plus de moi. Mais il y a toujours un petit clin d'œil pour l'avion, mais c'est plus le sujet essentiel.
0: Et ben voilà, si vous voulez un petit peu plus de Jean-Philippe Janssen, vous aussi, c'est dans le spectacle Tombé du ciel. Ce sera à l'espace étincelle de Bergerac ce vendredi 25 septembre en partenariat avec Ici Périgord. Merci beaucoup Jean-Philippe Janssen d'avoir été notre invité.
3: Merci beaucoup de m'avoir reçu, à très bientôt.
1: Et on aura des places à vous offrir, bien sûr, pour aller voir Jean-Philippe Janssen dans son second seul en scène, vous l'avez compris, un peu plus intime, pour faire comme Benoît Chaumeau, découvrir l'humain qui se cache derrière l'artiste.
0: Restez à l'écoute d'Ici Périgord pour gagner vos places. Dans un instant, on parle santé avec le docteur Kirzek, juste après ça.
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5: Découvrez Take Me Away, le nouveau titre de Tiz. Le chanteur périgourdin Tibbs s'est fait connaître avec Nation, titre le plus diffusé en radio en 2017. 100 millions de streams au total. Il a collaboré avec Sylvain Dutu de Boulevard des Airs pour écrire À côté de toi pour Les Enfoirés. Et les Canadiens Mike Demero et Zagata revisitent leur hit Take Me Away avec une version française

0: Take me away.
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3: 8h55, l'heure de parler santé tous les matins avec le docteur Kirzek qui nous rejoint. Et ce matin, une belle aventure humaine. 30 patients atteints ou en rémission de cancer et leurs aidants s'apprêtent à parcourir 715 km à vélo entre Menton et Perpignan. Bonjour docteur.
4: Bonjour à toutes et à tous. Oui, leur raid porte un nom qui ne s'embarrasse pas du politiquement correct. Ça s'appelle Faut pas crever. Alors, c'est peut-être pas du Marcel Proust, mais sur un maillot de cycliste. Ça claque et c'est plus facile à imprimer. L'aventure, elle est portée par la maison de soins de support La Tête et les Jambes et l'Institut de communication et d'information sur le cancer. Et il y a 30 participants atteints ou en rémission de cancer avec leurs aidants qui vont pédaler 715 km, 12 étapes, 6 départements de Menton à Perpignan. Ils s'entraînent depuis plusieurs mois. Ils seront accompagnés tout au long du parcours par une équipe médicale et des bénévoles, bien sûr, et c'est porté par un confrère, le docteur Stéphane Ellis, qui est cancérologue. Et pour y participer, vous pouvez vous inscrire, pas obligé de faire tout le raid, vous pouvez faire une seule étape par exemple, vous tapez faut pas crever vélo par exemple, et vous allez vous inscrire, personne ne vous demande de battre Pocatchar entre Menton et Perpignan, c'est juste pour participer parce que le véritable adversaire ici, ce n'est pas le chronomètre, c'est le cancer qui a une fâcheuse tendance à vouloir prendre la direction de la course. Il choisit le parcours, impose les étapes, place les traitements dans l'école et voudrait parfois envoyer le patient directement dans la voiture balai. Ces 30 cyclistes ont décidé de lui retirer le sifflet. Ce n'est pas une performance, c'est de l'activité physique adaptée. Et on sait que pour tous les cancers, sein, côlon, prostate, toutes les études montrent que ça réduit le risque de récidive et que ça améliore la survie globale de faire de l'activité physique.
3: Et docteur Kirzek, si on n'est pas concerné directement par cette aventure, qu'est-ce qu'on retient de cette histoire pour notre santé à tous ?
4: On retient d'abord que notre corps n'est pas un vélo d'appartement destiné à rester au garage. Pour la population générale, l'objectif demeure 150 minutes d'activité physique modérée par semaine en prévention primaire, c'est-à-dire avant l'apparition de la maladie. C'est très bien, ça diminue les risques et surtout ça permet de lutter contre la sédentarité, le fait de rester assis pendant des heures. Et oui, le canapé est un directeur de course un peu très particulier. Sa stratégie consiste à ne jamais prendre le départ. Vous allez prendre le départ justement. Et ce n'est ni dangereux lorsqu'on est correctement cadré, ni accessoire, c'est un véritable soin. Pas besoin d'être un champion encore une fois, pas besoin d'un vélo en carbone. L'objectif vraiment, c'est de vous faire plaisir, de faire des mouvements. Ça démarre par l'activité physique dans le salon, ça va jusqu'à la course. Et pour celles et ceux qui veulent s'inscrire, allez, je le répète, c'est faut pas crever. Vélo, vous tapez sur votre moteur de recherche et d'ici là, portez-vous bien.
3: Merci beaucoup docteur Kirzek. On retrouve tous vos conseils santé sur l'application ici à télécharger et désormais également entre midi et 13h. On parle santé aussi dans On vous doit bien ça, le nouveau magazine avec Enora Malagré et toute sa bande. On se retrouve à la télé demain matin à partir de 6h30. En attendant, rejoignez-nous à la radio.
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3: 8h59, dans quelques secondes, juste après les infos, votre magazine, ici c'est vous et Julien Pelé.
11: Et on va parler des sangliers et des dégâts. Est-ce que vous êtes victime, vous, chaque année, des dégâts causés par les sangliers dans le potager, dans vos parcelles, dans les cultures? 05 53 53 82 82 pour intervenir. Dites-nous quels moyens il faudrait mettre en place, justement, pour éviter que ce phénomène se reproduise chaque année. Merci Benoît, on se retrouve demain, vous serez là à quelle heure?
3: 6h précise.
11: Parfait, je serai là un petit peu après. Vers 8h10.
3: Très bien.
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11: Excellent début de semaine à toutes et à tous. Merci d'écouter Ici Périgord. Il est 9h. L'essentiel de l'info en Dordogne, Louis de Bergevin.
3: Quand des communes de Dordogne se battent pour ne pas perdre de classe dans leurs écoles, à Villefranche-de-Longchamp, on pousse les murs. Dans cette commune proche de la Gironde, on a gagné des élèves, 8% d'augmentation à la rentrée. Donc il n'y a plus assez de place pour accueillir tout le monde. La mairie a dû installer des préfabriqués pour faire la classe des CPCE1. Le maire, Gilles Taverson, se rappelle qu'il y a quelques années, c'était l'inverse dans sa commune.
0: Je souris rarement, mais bon, là, effectivement, on peut sourire. On s'est battu, alors, dans les années, alors je crois que c'est 2010, pour ne pas perdre une classe, ici, à Villefranche. On devait passer de 6 classes à 5 classes. Et donc, vous voyez, on est parti en hausse, c'est magnifique. Et moi, je préfère être dans la situation où on dit, voilà, il va falloir trouver une solution pour accueillir la 7e classe. Oui, c'est fou. Hein. Il vaut mieux être dans cette situation que dans l'autre. Quand je regarde les communes limitrophes de Villefranche, qui sont les communes de la Gironde, quand je regarde aussi vers Vélines ou vers Montpont, il y a des effectifs en baisse. On est, on dirait, une exception. En tout cas, c'est un peu surprenant. Et alors, pourquoi Villefranche? Je ne sais pas. Mais tant mieux. L'école, c'est la base de la vie, je veux dire, sur une commune. On est heureux.
3: La structure modulaire qui coûte plus de 20 000 euros pour l'année, elle pourrait encore être louée l'année prochaine selon le maire, en attendant de voir si le nombre d'élèves se stabilise pour éventuellement construire une nouvelle classe. Les pompiers se sont retrouvés bloqués hier dans les toutes petites rues du centre historique de Périgueux. Un incendie s'est déclaré dans l'après-midi rue de la Constitution, c'est près de la cathédrale Saint-Front. Le feu est parti d'une cuisine dans un appartement qui était vide parce que les habitants étaient en train de déménager. Sauf que les deux camions ne pouvaient pas passer, la rue est très étroite. Elle ne fait pas plus d'1,50 m de large. Les pompiers ont dû garer leur camion dans la rue Saint-Front, qui est restée fermée pendant 2 heures. Ils ont dû dérouler leur lance pour atteindre l'immeuble. Le feu a été rapidement maîtrisé. 4 habitants ont dû être évacués, mais il n'y a pas eu de blessés. On ne connaît pas les causes de cet incendie.
11: Il y aura 8 candidats aux élections sénatoriales en Dordogne.
3: Pour les 2 postes de sénateurs, dans 2 semaines, les 2 sortants se représentent, la communiste Marie-Claude Varayas et le socialiste Serge Mérilloux. Parmi les autres candidats, il y a la candidate insoumise Hélène Augereau. Elle n'a jamais eu de mandat en Dordogne. Elle a participé aux élections municipales à Angoulême cette année. Ce matin, elle était l'invitée d'Issy Périgord et elle explique pourquoi elle se présente cette fois en Dordogne.
7: En fait, moi j'habite, je suis frontalière, donc mon engagement politique ne se limite pas à une frontière administrative. Je vis en Dordogne depuis 6 ans, toute ma famille est de Dordogne sur plusieurs générations. Donc j'ai un attachement particulier aussi à ce territoire.
3: Vous militez depuis quelques temps. Qu'est-ce qui vous a fait franchir justement cette ligne de militante à candidate désormais pour la France insoumise ?
7: Ce qui m'a fait franchir, c'est au quotidien défendre mes passions. J'ai remarqué qu'il fallait que je m'oppose aussi aux politiques qui les sacrifient. L'hôpital public et les services publics ont été démantelés par les gouvernements macronistes notamment. On continue à fermer des maternités, notamment à Sarlat. Pourquoi ma candidature aussi au sénatorial ? Il y a des leviers importants qu'on peut faire au niveau de la santé.
3: Les autres candidats aux élections sénatoriales, donc dans 2 semaines, c'est Claudine Le Barbier, ancienne maire de Belvès sous l'étiquette d'hiver droite, Éric Frétillère, maire de Saint-Rémy-sur-Lidoire, Dominique Bousquet, ancien maire de Thenon, investi par les Républicains, Guillaume Forquet de Dorne, candidat du Rassemblement National, et Jean-Dominique Géraud, actuel conseiller municipal de la Bachellerie. Les urgences de l'hôpital de Sarlat sont régulées aujourd'hui. Ça veut dire qu'on ne se peut pas s'y rendre directement. Il faut appeler le 15 avant d'y aller. C'est parce qu'on manque de médecins. L'accueil est donc fermé.
11: Les basketteuses françaises chutent à une marche du rêve.
3: Elles se sont inclinées hier en finale du mondial face aux États-Unis et après avoir compté jusqu'à 14 points d'avance, elles n'ont pas pu s'opposer au retour des Américaines qui se sont finalement imposées largement 97 à 79. 14 points d'écart en basket, c'est quelque chose qui arrive. En football, c'est un petit peu plus rare. Hier, le Trélissac Foot s'est imposé 14 à 0 face aux Girondins de Carbon Blanc. En Coupe de France, face à une équipe de départementale 1, soit 5 divisions en dessous. En tout, 6 clubs périgourdins sont qualifiés pour ce 4e tour de la Coupe de France. En Fédéral 2, c'était la rentrée. Hier, pour les rugbymen, ça commence par un match nul pour Nontron face à Decazeville, 24 partout. Vert s'est imposé contre le Corrèze Rugby Club 42-14. Bergerac, aussi victoire en déplacement à Arpajon-Vénas 22-20. En revanche, Belvès s'est incliné face à Rodez, défaite 16-10.
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13: Pour la météo, Julien, aujourd'hui, il fait très beau et très chaud encore.
11: Oui, on peut le dire, la chaleur joue les prolongations ce mois de septembre. Difficile d'en être convaincu quand on se lève, car les températures sont plutôt fraîches aux premières heures du jour. Mais c'est un ciel bleu et un grand soleil du nord au sud de la Dordogne qui vont nous accompagner cet après-midi, tous en short. On attend 34 degrés à Bergerac et Terrasson, 33 la maximale à Périgueux et Sarlat, 32 sur Nontron, 34 vers Montpon-Ménestérol. Du soleil toute la semaine, à partir de mercredi, les maximales redescendent en dessous des 30 degrés. Pas de grosses difficultés sur la route, quelques petits ralentissements dans le centre-ville de Périgueux, notamment sur l'avenue Georges Pompidou et la rue Victor Hugo, jusqu'au parking des Allées Tourny. Vous allez être ralenti, 05 53 53 82 82 pour faire remonter vos infos aux circulations à tout moment.
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11: Salut la France périgourdine, ravi de vous retrouver dans cette nouvelle émission qui vous donne la parole tous les jours. Ici, c'est vous, vous qui témoignez, qui réagissez à l'actualité. Ce lundi, nous ne parlerons pas de l'émotion partagée lors du premier concert de Céline Dion à Nanterre, ni des tags injurieux découverts sur la façade de la mairie de Périgueux ainsi qu'au domicile du maire Michel Cadet. Des tags qui font référence à l'accueil des banquets du canon français. Non, ce matin, on évoque les dégâts causés par les sangliers. 23 000 sangliers ont été prélevés par les chasseurs périgourdins l'an dernier. Dans le même temps, on peut voir certaines communes prendre des dispositions car les sangliers se rapprochent des villes. Est-ce que vous, vous avez déjà subi des dégâts causés par les sangliers? C'est notre question du jour et Phoebe a déjà répondu sur notre page Facebook. Les sangliers, pour Phoebe, ça devient une catastrophe. D'une part, les dégâts commencent sur les prairies et d'autre part, sur les cultures de printemps, le maïs principalement. Déjà le lendemain du semis, c'est infernal. Encore cette année, j'ai ressemé 3 fois, ça devient catastrophique. Plus les chasseurs en éliminent, plus il y en a, on ne sait plus quoi faire. Est-ce que vous êtes dans le même cas que Phoebe? Que faut-il faire pour lutter contre les dégâts des sangliers? La question est posée. 05 53 53 82 82 pour intervenir ou nous envoyer vos messages vocaux.
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11: Allez, racontez-nous si vous aussi vous avez été victime des sangliers. 05 53 53 82 82 et surtout appelez-nous si vous avez trouvé la solution pour vous en débarrasser. On vous écoute dans combien de temps? À peu près 4 minutes, le temps de laisser la parole à Stéphane Escher.

0: Le Suisse Stéphane Escher à 9h11 sur l'antenne d'ici Périgord. Combien de temps ?
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0: Et on pourrait reprendre la question de Stéphane Escher et la coller à notre thème du jour, les dégâts causés par les sangliers. Pendant combien

0: sacrée année.
1: Ah mais j'ai pas été victime, mais j'arrive d'un département juste à côté, il y a très peu de temps que j'habite dans le coin.
2: Ouais.
1: Dans un quartier à côté de chez moi, là, ils ont été obligés de complètement fermer le quartier. Un quartier qui rejoint, si vous connaissez un peu Angoulême, qui rejoint la Nationale 10 en bas, là, et ils ont fermé le quartier, il y avait des sangliers partout dans les jardins.
0: Ils ont fermé le quartier, c'est-à-dire ?
1: Ils ont fermé le quartier, ils ont fait du tir, pas du tir aux pigeons, mais du tir aux sangliers.
0: D'accord.
1: Et le problème, je vous dis, et les élevages de sangliers, on veut pas de sangliers, mais on les élève. Il y a quand même un truc, là.
0: Donc c'est le serpent qui se mord la queue.
1: Voilà. Parce que j'habitais aussi à 5-6 kilomètres de chez moi, en pleine forêt, là, dans la forêt d'Irak ou de Rougnac, là, il y avait un élevage de sangliers, il y en avait je sais pas combien.
0: Donc pourquoi en faire des élevages si on constate année à...
1: Il y en a de plus en plus si on les élève. Ça va pas, il y a quelque chose qui va pas là.
0: D'accord. Le phénomène, depuis que vous avez changé, j'ai compris que vous aviez quitté la Charente pour la Dordogne, du côté de Saint-Astier. Oui. Est-ce que vous diriez que vous êtes plutôt tranquille? Est-ce que c'est mieux ou est-ce que pas forcément?
1: Ah oh ben là je peux pas trop vous dire où je suis, mais je peux vous dire que là où on est peinard. Hein.
0: Oui.
1: Bien qu'on soit à 500 mètres d'une cabane de chasse, mais on est tranquille, hein. Je préfère voir des chevreuils que des sangliers.
0: Mmh. D'accord. Vous chassez, vous, ou pas, Gérard?
1: Oh, pas du tout.
0: Non, pas du tout.
1: Je chasse, excusez-moi, avec mon appareil photo.
0: Très bien, effectivement, ça fait un peu moins de bruit. Merci beaucoup, Gérard. Effectivement, la question est lancée, hein, si vous êtes chasseur ou si vous avez une réponse à donner à Gérard. Pourquoi en faire des élevages de sangliers si on s'aperçoit effectivement, année après année, que les dégâts sont toujours là et qu'ils sont de plus en plus nombreux? Effectivement, c'est une très bonne question posée par Gérard. Merci d'être intervenu. Je vous propose de filer à Saint-Astier, puisque c'était notre sujet la semaine dernière. Saint-Astier, à Trélissac, excusez-moi. On est à peu près dans la même dimension de ville, en zone urbaine ou périurbaine. Trélissac est envahi par justement ces sangliers qui viennent de plus en plus en ville, dans les jardins des particuliers, près des piscines. Alors la mairie, qui disposait déjà de deux pièges, en prévoit maintenant d'en construire deux autres. Elle a mis en place cet été son premier filet spécial pour attraper les sangliers, pour justement répondre aux habitants touchés, car c'est devenu invivable. Le reportage de Marie-Astrid Guégan.
3: Les sangliers ont formé des bosses partout dans le jardin de Xavier. Il doit faire attention où il met les pieds pour ne pas se tordre les chevilles.
4: Vous auriez pu interviewer ma femme, il y aurait peut-être eu des larmes en plus. Non, mais le matin, quand vous réveillez, vous voyez votre jardin dévasté, en fait, c'est l'enfer. On était presque à se demander si on n'allait pas déménager, en fait. Et on fait attention à nos enfants. Quand le soir, ils rentrent de l'école et qu'ils veulent jouer au basket, on fait attention à ce qu'ils ne se fassent pas charger.
3: Ça fait 2 ans que son terrain est envahi, même en plein jour.
4: Là, on est à 22 minutes à pied de la cathédrale. C'est la ville, en fait. Et ils sont plus du tout effrayés par les humains. On peut klaxonner, on peut faire ce qu'on veut, il bouge pas.
3: Des témoignages comme ça, la mairie de Trélissac en a reçu plein. Le conseiller municipal à la biodiversité, Jérémy De Swart, a donc fait installer un filet de capture, un cercle de 10 mètres de diamètre avec du maïs autour pour appâter le cochon.
5: L'intégralité de l'intérieur du filet est lestée avec un fil d'acier. Autant pour passer en dessous, il a juste à passer le filet. Par contre, quand il est à l'intérieur, il est obligé de marcher sur le filet et donc il est piégé.
3: Une dizaine de sangliers ont été piégés puis tués en un mois.
5: L'avantage d'avoir ce système, c'est que le sanglier, étant aussi un être assez intelligent, généralement il sent quand il y a un de ses congénères qui a été abattu, il peut décider d'aller ailleurs.
3: Mais il faut de la place pour ce type de filet. C'est pour ça que la mairie va compléter avec 2 cages de piégeage en plus.
0: Voilà, la stratégie de la commune de Trélissac, l'installation de ce filet a coûté un peu plus de 2000 euros à la mairie. Reportage que vous retrouvez sur le site ici.fr, signé Marie-Astrid Guégan. Est-ce que vous aussi, vous êtes victime des dégâts des sangliers? Est-ce que vous trouvez que c'est un phénomène qui grossit année après année? 05 53 53 82 82. Dans un instant, on va écouter Janine. Juste avant cette parenthèse, cet extrait de son album Fête foraine, il y a que de l'amour chez toi. Voici Christophe May. À tout

0: Il y a que de l'amour chez toi, un titre qu'on retrouve dans son album Fête foraine. On vient d'écouter La voix et le flow de Christophe Maé.
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0: Vous qui témoignez, qui réagissez jusqu'à 10h05 53 53 82 82. Bonjour Janine.
15: Bonjour Julien, bonjour merci, tout le monde.
0: Merci d'avoir patienté. Alors votre témoignage m'intéresse particulièrement puisque je vois sur votre fiche que vous êtes installé à Périgueux, c'est ça?
15: Oui, en ville.
0: Donc en ville. Et pourtant, vous avez fait la connaissance ou la malheureuse rencontre, je ne sais pas comment on pourrait le dire, d'un sanglier sur votre terrasse, racontez-nous.
15: Ben écoutez, il y avait une battue rue Combe des Dames au niveau au-dessus de la pharmacie.
0: Rue Combe des Dames, je vois la prison, mais je vous crois. Okay.
15: Si vous continuez tout droit, vous tombez sur une pharmacie.
0: Ok.
15: Tout droit, mais c'est pas si loin que ça, puisque je peux y aller à pied. Donc,
0: On est en ville, effectivement.
15: On est en ville. Donc il y a une pharmacie, il y avait une battue au-dessus. Et puis moi, je me suis retrouvée avec rue Camille Flammarion, avec un sanglier dans mon jardin. J'ai quand même un grand jardin, 800 mètres carrés. Et ça ne lui a pas suffi, le jardin. Il a pris les escaliers, il y en a bien une vingtaine, 25, je pense, pour monter sur ma terrasse.
0: D'accord, parce que vous avez une maison inclinée.
15: Oui, enfin non. Elle n'est pas inclinée, elle est bien plate, ma maison.
0: Mais oui, bon. Mais par rapport au jardin, je veux dire, il y a un escalier. Voilà. D'accord, ouais. Il faut prendre un escalier pour aller sur la terrasse, et la bête est carrément montée.
15: Oui, et heureusement que la porte de ma cuisine était fermée, mais oui. Manque de peau. J'ai une chatière. Ma chienne, qui est une petite louloute de 9 kilos, elle est sortie par la chatière comme une furie, je n'avais rien vu encore. Elle est partie en aboyant, en gueulant. Et donc j'ouvre la porte, et qu'est-ce que je vois? Une masse énorme. Elle poursuivit le sanglier, qui a essayé de s'échapper par un côté, mais qui a vu que c'était trop haut, donc il a fait demi-tour.
0: Ouais.
15: Il a tourné, il est passé sous la table de la terrasse. Les chasseurs m'ont dit qu'il faisait 120 kilos parce que pour avoir soulevé cette table et la bouger, c'est pas possible autrement.
0: D'accord, fallait que ce soit une belle bête. C'était quand? Oui. C'était quand ça?
15: C'était au printemps au printemps 26.
0: D'accord, de cette année, donc il y a quelques mois.
15: Et donc, à vous dire que j'ai très très peur que ça recommence. Parce qu'il y a ces traces de pattes sur la terrasse, ça c'est pas grave. Mais il y a ces traces de pattes sur la baie vitrée, sur les baies vitrées.
0: Ouais, et j'ai envie de dire, heureusement que vous avez un chien, parce que c'est le chien qui l'a effrayé, pour le coup.
15: Oui, mais bon, vu ce que m'a dit le chasseur, parce que quand j'ai appelé les chasseurs après, vu ce que m'ont dit les chasseurs, ils voulaient me montrer une photo d'un chien qui avait été... Je dis non, je veux pas voir. Mais ma peste, là, elle a jamais voulu s'arrêter. Elle l'a poursuivi sans arrêt. Elle est redescendue avec lui. Elle l'a coursé sans arrêt.
0: D'accord. Et le sanglier peut se retourner contre un chien? Est-ce que les chasseurs vous ont dit ça?
15: Et ils me l'ont dit, ils voulaient me montrer une photo, donc je sais.
0: Ah oui.
15: Peut-être en région parisienne, pour avoir été... avoir vu un chien machiné par un chasseur, non pas par un chasseur, par un sanglier, je voulais pas voir la photo.
0: D'accord.
15: Mais okay. elle n'écoute rien, elle est folle, en fait, c'est un chien de chasse, d'accord? C'est un cairn terrier, mais...
0: Donc vous confirmez, Jeannine, que le problème ne concerne plus, j'ai envie de dire, ceux qui habitent dans les zones reculées à la campagne près des bois, c'est que même en ville, on peut être touché et croiser sur sa terrasse une bête de 120 kilos.
15: Ouais, voilà, sûr, parce qu'il a défoncé toute ma clôture, il a sauté par l'autre côté, il y a un petit terrain vague qui sert de parking, et là, il y a une clôture, moi je fais 1m65-70, il a sauté ça, il y a un mur, il y a une clôture en truc rigide, en métal rigide. Il l'a sauté, ce qui fait qu'il est capable de sauter à 1m70.
0: D'accord. Bon, sans doute sous le poids de la panique. Ouais, ouais. Oui, absolument.
15: Après, j'ai appris qu'il avait été... il est descendu par les policiers. Il est descendu jusqu'à Saint-Front-en-Ville en courant.
0: Ah oui.
15: Il est reparti sur Saint-Martin. Et à Saint-Martin, est-ce que c'est le même? Je pense que oui. Moi, on m'a dit qu'il avait fait tomber un facteur à vélo et qu'il avait piétiné le vélo.
0: D'accord.
15: Alors, est-ce que c'est le même? Je n'en sais rien, mais c'est pas la première fois qu'ils viennent dans le coin. Parce que je suis pas non plus très loin de Chancinelle.
0: Non, non, absolument, oui, tout à fait. Tout à fait. Oui, bah oui, comme des dabs, oui, vous êtes au nord de Périgueux. D'accord. Ben, merci beaucoup, Jeannine, pour cette anecdote. Alors, on se met difficilement à votre place, mais ça doit quand même surprendre, hein, quand on sort de sa terrasse, quand on voit son chien aboyer et de voir un sanglier de 120 kilos.
15: Et ça lui a laissé des séquelles. Et dès qu'elle entend un bruit, maintenant, elle sort comme une folle.
0: D'accord.
15: Pour voir ce que c'est.
0: Merci beaucoup, Jeannine, pour votre récit. 05 53 53 82 82. Comme quoi, le phénomène touche aussi maintenant les périgourdins qui vivent en zone urbaine. Et vous, est-ce que vous avez déjà été confronté aux dégâts des sangliers? Est-ce que vous avez déjà vu votre jardin, votre extérieur saccagé? Et que faudrait-il faire, selon vous, si ce phénomène vous inquiète? Qu'est-ce qu'il faudrait faire pour éviter les dégâts causés chaque année par les sangliers? 05 53 53 82 82. On attend vos témoignages à 9h30. On jettera un coup d'œil sur les offres d'emploi également de ce lundi. Mais pour l'heure, c'est le retour de la musique avec Abba, Money, Money, Money.

0: chanson signée du groupe ABBA, chanson qui fête ses 50 ans cette année, elle était sortie en 1976.
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0: Avec deux offres d'emploi à découvrir aujourd'hui en Dordogne. D'abord, une entreprise qui recherche un plaquiste peintre pour travailler principalement sur des chantiers de rénovation. Il faut connaître le métier, être autonome, rigoureux et minutieux. Une formation peut être proposée grâce à la préparation opérationnelle à l'emploi. Le poste débute par un CDD de 6 mois avec une possibilité d'emploi durable. Autre recrutement, l'entreprise familiale Novu 24 recherche un dépanneur remorqueur pour intervenir sur des véhicules en panne ou accidentés, effectuer des petites réparations ou assurer leur remorquage. Des astreintes de nuit et le week-end sont possibles. La FIMO, la FCO et une habilitation électrique sont demandées avec là aussi une possibilité de formation. Vous retrouvez en détail ces deux offres sur la rubrique emploi du site ici.fr.
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0: Et on évoque le difficile cas des sangliers. Aujourd'hui, sanglier qui se rapproche de la ville. On l'a entendu avec le témoignage de Janine qui a croisé une bête de 120 kilos sur sa terrasse alors qu'elle habite quand même dans le centre-ville. Bon, je sais pas si c'est dans le centre-ville, mais elle habite dans le nord de Périgueux. On peut parler de zone urbaine quand même. Est-ce que ce phénomène vous inquiète? Que faut-il faire selon vous pour éviter les dégâts causés par les sangliers chaque année? Vous êtes beaucoup à nous parler des dégâts sur la page Facebook. Cédric qui dit que pour sa part, c'est pas moins de 4 à 5 hectares détruits tous les ans. Et ça comprend que les dégâts sur les cultures, les dégâts sur prairies sont tellement courants tout au long de l'année. J'ai du mal à les estimer réellement, nous dit Cédric. Sur 10 ans, c'est pas loin de 40 000 euros de dégâts minimum et la situation ne fait que de se dégrader année après année. Imène, pareil, alors elle ne doit pas être professionnelle du monde agricole. Imène, elle dit que c'est son potager qui a été carrément labouré. Bonjour Martine.
3: Oui, bonjour. Pardon.
0: Alors, mais je vous en prie, merci de témoigner. Vous êtes propriétaire forestière, hein, c'est ça?
3: Voilà, c'est ça.
0: En Périgord.
3: Et donc, moi, j'ai fait couper mes châtaigniers qui repoussent tranquillement. Il y a eu 2 coupes dans ma vie, la dernière, là, ça sera la dernière. Donc, moi, je ne touche pas aux chênes. Ça donne des glands. Les châtaigniers fournissent des châtaignes. Les animaux ont de quoi manger dans les sous-bois. La catastrophe écologique en Dordogne, c'est de couper, de tout couper pour passer le bulle et faire des plantations de sapins. Mmh. Et de toute façon, ils feront très mal. Les terrains ne sont pas du tout adaptés chez nous. Pensant peut-être faire du business plus rapide. Moi, les coupes de châtaigniers, on fait plein de choses à faire avec. On fait des piquets, voilà, ça rapporte plus pour moi que le sapin. Mais bon, ça, c'est mon opinion. Deuxièmement, donc ça permet aux animaux de se nourrir. Beaucoup plus que ce qui va arriver d'ici peu de temps, effectivement, ils iront où ils pourront, hein, pour se nourrir. Bon, le cas de la précédente dame, là, moi, je suis un peu catastrophée parce que la pauvre bête, elle essayait simplement de sauver sa vie. Mmh. Moi, j'essaie de maintenir de l'eau l'été comme je peux dans le bois pour tous les animaux. Enfin, j'essaie de protéger ça parce que je tiens à ma région, je tiens au Périgord parce que je suis née là, je vais y mourir et j'adore cette région. Et le deuxième problème, c'était, ce ne sont plus des sangliers pure race. Il y a eu, ça a été plus ou moins, bon, on appelle ça des cochonliers, parce qu'il y a moitié cochon, moitié sanglier. Ça fait, elles font plus, maintenant, les femelles font 2 portées par an. Il y a 7-8 petits. Avant, c'est plus vraiment sauvage. Donc, les pauvres animaux, ils font ce qu'ils peuvent pour moi. Ok, il y a des dégâts dans les cultures, mais c'est pas, voilà, quoi. Pour moi, c'est pas catastrophique. Je reconnais qu'ils vont dans les... Parce qu'ils n'ont plus assez, ils ne peuvent plus se nourrir, le climat change, il y a beaucoup de sécheresse, ils souffrent, et ils vont où ils peuvent. Et ça, oui, effectivement, c'est un problème, je le reconnais.
0: Pour vous, ça démarre de la gestion d'abord des forêts, il faut préserver leur habitat, comme ça, potentiellement, on ne les verra pas. Parce qu'il y a quand même Cédric, on a tendance à le croire, son message sur Facebook, 40 000 euros de dégâts minimum, représente une somme quand on est...
3: Ça.
0: Ouais.
3: Ça ne m'étonne pas. Ça a été beaucoup plus urbanisé, ça a été défriché. C'est normal, hein, pour cultiver. Je sais, je suis une fille d'agriculteur. Il fallait défricher pour cultiver plus, pour produire plus. Mmh. Ok, mais on est dans une région, enfin, vous connaissez le Périgord, les collines, même pour cultiver les terrains, il y a les terrains dans la vallée, ok, de la Dordogne, ce sont des terres. Mais là, on plante un peu partout, sur les coteaux, c'est aride maintenant, ça pousse plus, ça sèche. Donc, effectivement, Il y a beaucoup de problèmes, je trouve.
0: Donc, préserver leur habitat naturel. Mais quand vous voyez qu'une commune comme Trélissac, on n'est pas à la campagne, pardon, je le dis, je ne sais pas si vous connaissez Martine, mais on est quand même dans la périphérie de Périgueux. Quand vous voyez qu'aux abords de Trélissac, maintenant, la mairie installe des filets justement pour piéger les sangliers, est-ce que ça va dans la... Parce que le sanglier se rapproche des villes, on l'a entendu aussi avec Janine. Ouais. Bon, là, c'était dans le cadre d'une battue, donc je veux bien croire qu'effectivement que la pauvre bête cherchait à se sauver. Mais si on ne veut pas voir des sangliers dans nos rues, parce qu'un jour, potentiellement, il peut y avoir des accidents.
3: Oui, je sais bien. Je sais que c'est un problème, mais bon, pour moi, la gestion forestière, là, c'est catastrophique autour de chez nous. Il y a eu des hectares coupés. Donc, il n'y a plus rien à manger. Il n'y a rien sous les sapins. Dans les Landes, il y avait peu de sangliers, là, au niveau des incendies. Il y avait des chevreuils. Ok, mais les pauvres sangliers n'ont rien à manger. Il y a quelques vers, mais effectivement, ça va être de pire en pire. C'est juste le début.
0: D'accord, parce qu'on est sur un phénomène de monoculture, et effectivement, on plante des pins.
3: On n'a plus de forêt, ce sont des plantations. Ça, effectivement, c'est le début des problèmes.
0: Eh bien, écoutez, le message est passé. Voilà. Merci de l'avoir exprimé sur notre antenne, Martine. Merci beaucoup. 05 53 53 82 82. Martine, donc propriétaire forestière en Dordogne. Alors, est-ce que vous êtes d'accord ou pas avec Martine? Est-ce qu'il faudrait davantage préserver le milieu naturel des sangliers? 05 53 53 82 82. Pour vous aussi, vous exprimez.
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0: Puisque chaque année, vous savez, des battues sont organisées. L'an dernier, c'était 23 000 sangliers qui ont été prélevés par les chasseurs de Dordogne. Mais chaque année, il y a aussi de moins en moins de chasseurs en Dordogne et de plus en plus de sangliers. Donc comment vous voyez ce futur? Vous pouvez nous le dire. On va s'écouter Pascal Obispo. Avec une chanson, je ne sais pas si la chanson peut rentrer dans notre thématique. L'important, c'est d'aimer.

0: L'important, c'est d'aimer Pascal Obispo, fidèle en amitié, qui a rendu hommage sur son compte Instagram à l'un de ses amis, artiste, l'une des grandes figures du rock breton, du rock rennais, Philippe Pascal, qui nous a quittés il y a 7 ans.
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0: Les sangliers ont-ils déjà saccagé vos jardins, votre potager ou vos parcelles? Est-ce que ce phénomène vous inquiète? Est-ce que vous trouvez que ce phénomène grandit? Et qu'est-ce qu'il faut faire, selon vous, pour éviter de voir de plus en plus de dégâts chaque année? 05 53 53 82 82. Je parlais du nombre de chasseurs en diminution en Dordogne, alors que la chasse aux petits et grands gibiers a été lancée, vous le savez, dimanche dernier. 400 nouveaux chasseurs ont pris leur permis l'an dernier. C'est une baisse, hein, tout de même, une baisse des chasseurs constatée en Dordogne. Et sur le plan national, la Fédération des chasseurs, vous le savez, doit rembourser chaque année les professionnels quand il y a des dégâts sur les parcelles agricoles. On va s'écouter justement Jean-Paul Dubos, le président de la Fédération des chasseurs de Dordogne. Il était l'invité d'Ici Périgord vendredi dernier. Il évoquait le nombre de chasseurs dans le département, un nombre en baisse, mais qui va se stabiliser selon lui.
3: La baisse, malheureusement, ne touche pas que le département de la Dordogne. C'est un phénomène national. En Dordogne, effectivement, on est un département où la population vieillit à vitesse grand V. Je suis aussi élu, sans doute vous le savez, et la Dordogne avec la Creuse, en 2040, seront les deux départements les plus âgés de France.
4: Ça veut dire qu'il y aura encore des chasseurs dans 10 ans, dans 20 ans en Dordogne ?
3: Moi, je pense que, je le disais précédemment, il faudra attendre une dizaine d'années pour stabiliser les effectifs autour de 10 000 chasseurs. C'est ce que je prévois, je pressens du moins ce qui devrait se passer. Quoi.
0: Voilà, un chiffre stabilisé autour de 10 000 chasseurs, nous disait Jean-Paul Dubos vendredi dernier, le président de la Fédération des chasseurs de Dordogne qui répondait aux questions de Louis de Bergevin. Bonjour François.
5: Oui, bonjour.
0: Alors, vous êtes chasseur, justement. Je suis content parce qu'on n'en a pas eu beaucoup aujourd'hui.
5: Voilà,
0: chasseur. C'est très gentil. Chasseur, voilà. Donc, dans le secteur de l'Acropte. Deux questions très simples pour vous, Jean-François. Est-ce que vous constatez que ces dégâts de sangliers augmentent année après année? Et comment faire pour éviter que ça soit un phénomène croissant dans le sens où il y a de moins en moins de chasseurs?
5: Alors, je vais vous dire, nous déjà l'année dernière, nous avons prélevé 70 sangliers.
0: Dans votre secteur ?
5: Dans notre secteur, voilà. On a la commune de la Cropte et une partie de la commune de la Douze. On fait beaucoup de prévention aux agriculteurs, c'est-à-dire que dès qu'il y a des cultures de semer, des cultures à risque comme les cultures de maïs, systématiquement on clôture tout, grâce à des aides de la fédération qui nous font des ristournes sur le matériel. Mmh. Et nous, actuellement, on est une petite équipe, là, on est maximum 15 chasseurs, quoi.
0: Mmh, d'accord.
5: Alors, heureusement qu'on a une entente avec une équipe de Saint-Albert, là, qui a des amis qui viennent nous aider de temps en temps, qu'il y a des gros coups sur les prairies, tout ça.
0: Juste, François, parce que moi, je chasse pas. Quand vous dites on est une petite équipe de 15 pour faire une battue, c'est pas suffisant, c'est ça? C'est trop peu?
5: Mais, vous savez, je sais pas, vous connaissez pas la chasse au sanglier, mais un jour, vous devriez venir un dimanche à la chasse. Mmh. Et parce que le sanglier, dès qu'il démarre, vous savez, il y en a qui disent, ils sont contre les chasseurs, les courses poursuites en 4x4, il faut savoir, on est 15 chasseurs, on est 2 au chien, les poster, si ça part à l'envers, eh ben le sanglier, il est sauvé, quoi. On n'est jamais posté au bon endroit. Mmh. Hier, on a levé 2 fois, on n'a fait aucun prélèvement. Bon, c'est raté, ça. Les conditions climatiques sont pas bonnes. Mais il faudrait être au moins 20-25, quoi.
0: D'accord, ok.
5: Les grosses équipes, ils arrivent à en prélever suffisamment, mais quand on n'est pas trop nombreux, c'est pas possible, quoi.
0: Et quand vous entendez tout à l'heure Martine, qui elle est propriétaire d'un domaine forestier, qui dit que potentiellement il faut préserver l'habitat naturel des sangliers, c'est-à-dire la forêt, parce que là, avec la monoculture, potentiellement les sangliers ne trouvent plus à manger dans les forêts, c'est pour ça qu'ils se rapprochent des villes et qu'ils vont justement dans les parcelles. Est-ce que vous trouvez qu'il n'y a pas un élément de réponse chez Martine?
5: Ah, si, elle a tout à fait raison, cette dame.
0: Oui.
5: Elle a tout à fait raison, parce que c'est vrai que dans les pinèdes, il n'y a rien à manger, quoi. À part les cervidés, les chevreuils, les sangliers trouvent rien. Et puis, c'est ce que je disais à votre collègue, là. Moi, j'ai vu des vidéos. Bon, après, je sais pas si c'est des vidéos montage ou des vraies vidéos, mais j'ai vu des vidéos où les gens des villes donnent les débris de cuisine, les morceaux de pain. Alors, évidemment, les animaux, ils doivent, je sais pas s'ils ont un langage entre eux, mais quand il y a des points de nourriture, ben, ils se rassemblent, ils font comme les rats, quoi. Mmh. Ils vont prospecter, s'il y a à manger, ben, ils font venir les autres. Mmh. Alors, je pense que ça doit faire le même genre. Mmh. Alors, les fédérations de chasse et tout ça sont contre l'agrainage dans les campagnes, mais moi je suis pas tout à fait d'accord, parce que quand il y a des gros dégâts aux cultures, vous savez que les chasseurs sont les acteurs privilégiés de la campagne et de donner à boire aux animaux et tout ça, et un peu à manger quand ils en ont pas. Moi, je pense que l'agrainage en forêt serait peut-être un moyen de dissuasion pour que le gibier n'aille pas sur les cultures.
0: D'accord. Et je reviens au nombre de sangliers prélevés, vous m'avez dit l'an dernier, 70 hein, dans votre secteur de la Cropte la 12, hein, c'est ça, François ?
5: Voilà, 70, alors qu'il y a 10 ans de ça, 10-15 ans à peu près,
0: ouais.
5: On prélevait entre 15 et 20 sangliers.
0: Allez, donc c'est trois fois plus. Et est-ce que vous avez constaté moins de dégâts justement dans les parcelles agricoles dans votre secteur ou pas ?
5: Eh bien, cette année, oui, parce que je vous dis, toutes les parcelles à risque ont été clôturées.
0: Ah, donc il y a la chasse, mais il y a aussi un moyen différent, c'est-à-dire la clôture des parcelles.
5: Voilà, la clôture des parcelles avec des postes de fil électrique et de clôture. Mais ça, c'est toujours pareil, c'est toujours les chasseurs qui s'en occupent.
0: D'accord.
5: Donc il y a des fois, vous savez, quand on leur dit il faut prélever, eh bien des fois, les chasseurs, ils ont un petit peu ras-le-bol. Et puis en plus, avec le prix du carburant, ça, la chasse a un coût.
0: Ouais.
5: Alors, il y a beaucoup, il y a quelques jeunes là qui chassaient, mais maintenant ils ont arrêté de chasser parce que bon, ils ont trouvé une copine, tout ça. Et puis ils disent que ça coûte cher aussi, quoi. Mais c'est vrai que ça coûte cher. Il faut le reconnaître. Tout le monde n'a pas les moyens de chasser. Et si vous avez une meute de chien, moi j'ai une meute de chien. L'année dernière, c'était 3000 euros de frais vétérinaires. Quand on parle des chiens ouverts par les sangliers, voilà.
0: Donc c'est un coup, effectivement. Merci François d'avoir témoigné. Puis écoutez, je prends bonne note de l'invitation. Un dimanche, effectivement, moi qui ne chasse pas, pourquoi pas vous accompagner sur une battue au sanglier pour voir effectivement comment ça se déroule.
5: La convivialité, tout ça avec grand plaisir.
0: L'invitation est lancée. Merci beaucoup François d'avoir témoigné. 05 53 53 82 82. Alors François nous a dit que effectivement dans son secteur, il n'y avait plus beaucoup de chasseurs, mais que du coup les chasseurs aussi s'étaient organisés pour poser des clôtures autour des parcelles. S'il y a eu d'autres éléments de solutions, d'autres stratégies mises en place, n'hésitez pas à faire comme François et nous appeler 05 53 53 82 82. On parle des sangliers et de leurs dégâts qui augmentent ou non, ça dépend chaque année. En tout cas, ce qui est sûr, c'est qu'ils se rapprochent des villes. On l'a entendu avec le témoignage de Janine. On va s'écouter Sylvie Vartan et on se retrouve juste après.

0: Comparaison entre l'amour et une cigarette, l'un des grands succès de la carrière de Sylvie Vartan, chanson sortie en 1981.
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0: Et on va terminer cette émission sur les sangliers, la recrudescence des dégâts constatés dans les jardins, les potagers, les parcelles. Il y a beaucoup de messages sur notre page Facebook. David nous dit, je crois que c'est en Périgord vert tous les ans, presque toutes les cultures sont touchées, ça devient malheureusement habituel. Depuis des années, on a une photo qui nous vient de Aïe sur WhatsApp. Il nous partage son jardin qui a été labouré, on croirait voir carrément l'usage d'un motoculteur. En rentrant de vacances, nous avons retrouvé le portail ouvert et le sanglier. Il est sûr qu'il n'y en avait qu'un, il y en a peut-être plusieurs. Les sangliers avaient retourné tout le terrain. J'habite à Marciac, Saint-Quentin, près du bowling de Sarlat. Ça fait peur, effectivement, on n'est pas loin de la ville. Sur les communes où les chasseurs ne font pas le boulot, nous dit David, c'est la catastrophe. Mais là où il y a de la chasse, il n'y a pas de problème. Merci d'avoir témoigné sur notre page Facebook. Il y a François qui était chasseur, qui nous rappelait que l'an dernier, dans le secteur de la Cropte, ils avaient réussi à prélever 70 sangliers. Mais ils sont peu nombreux, car la chasse, ça coûte cher. Il y a de moins en moins de jeunes. Le carburant aussi joue sur la motivation des chasseurs et le soin des meutes de chiens. François qui avait évoqué l'installation de clôtures autour des parcelles. Janine, qui est propriétaire forestière. Non, c'est Martine, pardon, qui est propriétaire forestière. Et qui nous disait qu'il fallait préserver l'habitat naturel des sangliers, notamment en laissant les châtaigniers, les chênes, pour que les animaux puissent se nourrir directement dans les forêts. Puis je vous rappelle qu'il y a Janine également qui avait témoigné. Janine qui s'était retrouvée face à face à une bête de 120 kilos, un sanglier chez elle, alors qu'elle habitait Périgueux. Vous pouvez réécouter dès à présent tous ces témoignages sur la page Ici c'est vous sur ici.fr. Cette émission est à réécouter dans son intégralité. On va s'écouter un artiste pour terminer qui était en concert la semaine dernière au Château Royal de Blois. Il a même partagé la scène avec notre périgourdin Tibbs qui lui aussi faisait partie de ce festival dans un lieu d'exception à Blois, le Grand Concert Royal. J'ai 10 ans, voici notre Alain Souchon.

0: la chanson d'Alain Souchon qui a accompagné le succès de la pièce de théâtre Le Jeu de la Vérité il y a quelques années de ça, c'était au début des années 2000. Une pièce signée Philippe Lelouch. Bonjour Marie-Dominique Privé.
1: Bonjour Julien.
0: Vous avez 10 ans, voire un peu plus.
1: Un petit peu plus.
0: Un petit peu plus.
1: Mais juste un peu. Hein.
0: Mmh. Et si ça marche, on parle de quoi juste après?
1: On parle de la première édition des rencontres de celles et ceux qui font vivre notre patrimoine. Les rencontres des métiers d'art du patrimoine qui vont se dérouler ce samedi au Théâtre de l'Odyssée de Périgueux.
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1: Merci d'avoir choisi ici Périgord, il est 10h. Les infos, Louis de Bergevin.
3: De nombreux viticulteurs manquent de bras cette année encore plus que les années précédentes parce qu'avec la sécheresse et la canicule de cet été, les vendanges ont démarré plus tôt, presque un mois en avance. Les saisonniers habituels ne sont pas tous disponibles. Certains sont encore dans les vendanges en Bourgogne et ça s'ajoute aux difficultés de recrutement des saisonniers. Sur notre site ici.fr, vous retrouvez le témoignage de ce viticulteur de Montbazillac qui lance des appels au recrutement sur les réseaux sociaux et qui fait appel à des intérimaires pour venir l'aider pour les vendanges.
1: Les camions de pompiers bloqués dans le centre historique de Périgueux hier.
3: Ouais, ils sont intervenus pour un incendie rue de la Constitution à quelques mètres de la cathédrale. Le feu est parti d'une cuisine dans un appartement vide. Impossible pour eux de rentrer dans la rue large d'1,50 m. Le feu est parti alors que les habitants n'étaient pas présents. Ils étaient en train de déménager. Ce sont des voisins qui ont prévenu les pompiers. Ceux-ci sont obligés de garer les camions dans la rue Saint-Front et de dérouler leur lance pour atteindre l'immeuble. Ils ont réussi à maîtriser l'incendie. Il n'y a pas eu de blessés. On ne sait pas ce qui a provoqué ce départ de feu. Comme souvent, les urgences de l'hôpital de Sarlat sont régulées. Aujourd'hui, il n'y a qu'un seul médecin, donc l'accueil est fermé. Si vous avez besoin de vous rendre aux urgences à Sarlat, il faut d'abord appeler le SAMU, le 15, qui s'occupe de la régulation. Il y a trop d'élèves à l'école de Villefranche de Longchat. C'est rare, alors que le nombre d'écoliers ne cesse de baisser en Dordogne, que les classes ferment. Mais cette commune près de la Gironde a accueilli 13 enfants en plus à la rentrée, 8% d'augmentation des effectifs, il n'y a donc plus assez de place. Alors on a installé des préfabriqués dans la cour pour faire la classe des CP-CE1. C'est un petit peu la débrouille dans cette école. Des perturbations attendues à Champs-Vinel aujourd'hui, c'est original, c'est pas pour des travaux, c'est pour accueillir le tournage de la mini-série La Dernière Veillée qui sera diffusée sur France 2. Il se déroule dans le secteur de la Céramica, c'est la rue du 19 mars 1962. Entre midi et 1h du matin, il y aura beaucoup de véhicules garés et par moments une fermeture de la circulation pour les prises de vue.
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3: C'est une très belle journée, l'été qui joue les prolongations.
1: Un avant-goût d'été en Dordogne et c'est pas fini.
3: Après-goût plutôt.
1: Après-goût, oui, ouais, si vous voulez.
3: Ça,
1: oui.
3: Ça se dit.
1: Oui, ça non, se dit ça, bon, je sais pas.
3: C'est pas très beau.
1: En tout cas, il va faire beau et chaud. 32 à 35 degrés attendus cet après-midi. 32 à Nontron, 34 à Périgueux, Montpont, Montignac, 33 à Sarlat et 35 degrés à Bergerac. Merci Louis. Prochaines infos, ce sera 11h.
3: Bonne journée.
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1: Bonjour à toutes et à tous. À quelques jours des Journées Européennes du Patrimoine, Périgueux accueille au Théâtre de l'Odyssée les premières rencontres des métiers d'art du patrimoine ce samedi 19 septembre. Une trentaine d'artisans vont présenter leur métier, faire des démonstrations et partager leur passion au public. Qui sont-ils? Pourquoi ces métiers attirent-ils toujours autant? Comment transmettons aujourd'hui ces savoir-faire parfois centenaires? Nous allons découvrir les coulisses de cette grande journée avec Nathalie Legrand, élue métier d'art à la CMA Dordogne. Elle est relieuse d'art également et organisatrice de cet événement. Et nous mettrons également en lumière le parcours d'une artisane d'art passionnée, Madicilla, vitrailliste installée à Nontron. Et vous verrez que derrière chaque objet restauré ou créé, il y a souvent des années d'apprentissage et beaucoup d'engagement. Bienvenue dans Ici ça marche en Périgord.
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1: Impossible de résister à son rythme entraînant et à son énergie contagieuse. Voici George Harrison avec Got My Mind Set on You.

0: Got My Mind Set On You, c'était George Harrison.
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0: Et jusqu'à 11h, on parle de fierté locale et à l'heure où l'on parle beaucoup de patrimoine, celles et ceux qui le restaurent, le transmettent et le font vivre, ouvrent leur savoir-faire au grand public à l'occasion des rencontres métiers d'art du patrimoine organisées au Théâtre de l'Odyssée à Périgueux. Une trentaine d'artisans d'excellence seront présents ce samedi pour vous faire découvrir leur passion et leur métier. Et pour nous en parler, eh bien, je me tourne vers vous, Nathalie Legrand. Vous êtes relieuse d'art, élue à la Chambre des métiers et de l'artisanat. Vous coordonnez ces rencontres. Pourquoi Périgueux pour cette première édition?
2: C'est souvent une histoire humaine à la base. Et donc, c'est Atelier d'Art de France qui fait le Salon du patrimoine à Paris, qui s'est dit que pourquoi pas, on allait faire en province, et pas dans les villes capitales pour pas retomber dans le même biais, mais dans les petites villes, les petites capitales de province, un salon dédié au métier et lié à la restauration. Et c'est comme ça qu'on a attrapé le projet. Et on est 5 villes qui avons réussi à gagner le gros lot. Donc on inaugure vraiment cette nouvelle ère qui va se passer maintenant dans toutes les régions. Donc on est la seule ville de Périgueux, la seule ville de Nouvelle-Aquitaine à participer.
0: Bravo.
2: Et pour monter ce projet, parce qu'il a fallu aller vite vite, et puis que c'est bien le travail collectif, surtout en période de restrictions financières, eh bien le pôle de Nontron, la CMA, le pôle de Bergerac des métiers d'art et de l'art, et la ville de Périgueux, qui est porteuse, on a travaillé main dans la main pendant les 6 derniers mois et on a monté ce salon.
0: Périgueux, c'est la Dordogne. La Dordogne, c'est un territoire qui attire de plus en plus de métiers d'art.
2: Oui, on est le département qui compte le plus de métiers d'art. Des métiers de la création, mais aussi des métiers de la restauration.
0: Est-ce qu'il y a des raisons?
2: Je pense qu'il y a quelque chose d'assez vertueux parce que il y a vraiment une structuration qui s'est faite, portée beaucoup par les communautés de communes, les villes. Et donc, évidemment, plus les choses se structurent, plus ça crée une dynamique, plus ça amène du monde.
0: Et un métier, des métiers qui attirent des femmes et de plus en plus de femmes.
2: Ah oui, tout à fait, y compris dans les métiers de la restauration. Un très bel exemple là sur ma gauche qui parlera tout à l'heure.
0: Madicilla. Bonjour Madicilla. Bonjour.
2: Oui, alors je pense. Si on était un peu sexiste, on dirait que c'est parce que c'est artistique. Mais en fait, c'est parce que ça permet d'avoir un biais pour les femmes de ne pas se confronter souvent au refus de certains hommes de laisser la place. Voilà. Et comme on travaille en indépendant, ça permet de se réaliser sans être sous la houlette de quoi que ce soit ou de qui que ce soit.
0: Dans ces métiers-là, on parle beaucoup de transmission, de savoir-faire. Est-ce une préoccupation majeure pour les métiers d'art, justement, ces deux aspects?
2: Alors, moi je trouve que c'est très important ce qui se passe là pour ce salon, parce que les métiers de la restauration, enfin liés à la restauration du patrimoine, on n'en parle jamais. On ne peut pas être dans les salons de métiers d'art, on ne peut pas être dans les expositions de métiers d'art, et il n'existait pas de lieu, d'espace ou de moment dans l'année où on parle de nous. J'espère que ça va ouvrir une nouvelle ère.
0: Pour cette première rencontre, vous avez aussi choisi de privilégier des démonstrations et des rencontres directes avec les artisans, plutôt qu'une simple exposition. Oui. Pourquoi ce choix, c'est important?
2: Alors c'est très important parce que c'est incarné derrière la démarche. Ce sont des gens qui font les métiers, qui les pratiquent, et le meilleur moyen d'en parler, c'est eux. Donc toute la journée, toutes les demi-heures, de 10h du matin jusqu'à 16h30 le soir, toutes les 30 minutes, avec une petite pause d'1h30 à midi, toutes les 30 minutes, il y a une prestation d'un artisan qui va parler d'un chantier, de son métier et de toutes les problématiques liées à sa pratique.
0: Une trentaine d'artisans qui seront présents, quels métiers seront représentés? Sans tous les citer.
2: Alors, quel métier? Alors, il va y avoir un constructeur en pierre sèche, vitrailliste, ébéniste, une plumassière, parce que ça fait aussi partie des métiers qui incarnent le patrimoine par la rareté, relieur, marbreur, etc.
0: Est-ce que ces métiers attirent encore les jeunes aujourd'hui?
2: Oui, en fait, oui. Beaucoup. Il y a une espèce de fantasme de se dire qu'on n'attire plus, mais en réalité, le fait de pratiquer, c'est une forme de réalisation et c'est aussi un choix de vie.
0: Ces rencontres s'inscrivent également dans le cadre des Journées européennes du patrimoine. Pourquoi ce rendez-vous y trouve naturellement sa place finalement?
2: C'est normal, on,

0: Merci d'écouter ici Périgord avec Écran Total, Benjamin Biolay. Dans un instant, nous entrons dans l'atelier d'une artisane. Comment devient-on vitrailliste aujourd'hui? Réponse avec Maddy Silla, installée à Nontron et qui présentera son art lors des rencontres des métiers d'art du patrimoine ce samedi au Théâtre de l'Odyssée à Périgueux.
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2: Et ce samedi de 10h à 18h au théâtre de l'Odyssée à Périgueux, plus de 30 artisans seront pleinement mobilisés toute la journée à l'occasion des rencontres, cette première rencontre des métiers d'art du patrimoine. Alors après avoir découvert les coulisses de ces rencontres avec vous Nathalie Legrand, nous allons passer de l'autre côté du décor parce que derrière ces métiers, il y a des hommes et des femmes passionnés. Madi Silla, bienvenue à vous. Alors merci. Vous êtes vitrailliste. Exactement. À Nantron, et depuis quelques temps, vous avez repris l'atelier Martin Lejeune, une entreprise qui a été créée en 1980.
3: Ça.
2: Qu'est-ce qui vous a poussé à faire ce métier de vitrailliste?
3: Le hasard total.
2: C'est-à-dire
3: J'étais dans le secteur classique des études, ouais. Études sup, prépa, licence, master. Et en fait, j'ai eu la chance de rencontrer des artisans d'art, des artisans qui faisaient de l'archéologie expérimentale, et je me suis dit, c'est ça qu'il me faut dans ma vie. Et après, j'ai cherché des écoles. J'en ai trouvé une qui me convenait bien et je me suis laissé le temps de tomber amoureuse de la matière. Ça arrivait assez vite en vrai. Et après, tout s'est passé un peu comme sur des roulettes, un chemin de rail.
2: La matière, c'est le verre, exact. Mais c'est aussi la lumière.
3: Exactement. C'est peut-être même la plus belle chose avec laquelle on peut travailler quand on est vitrailliste, puisque on ne fait que du sur-mesure. Le verre prend vie avec la lumière. Ce qui fait que le matin comme et le soir, ouais. Le tableau qu'offre le vitrail est complètement différent. Il crée une ambiance, il crée des vibrations qui des fois se projettent en plus sur le mobilier ou sur le sol ou les murs. Ce qui fait qu'on donne vraiment en fait, on embellit le bâtiment en plus d'embellir la fenêtre en fait tout simplement.
2: Vous intervenez sur quel type de chantier ?
3: Un peu de tout. Parce que je suis une toute petite entreprise et j'ai été formée dès le début à répondre à peu près à toutes les propositions, que ce soit du particulier, avec beaucoup de moyens ou un peu moins, mm-hmm. Puisque comme je répète, c'est du sur-mesure, des châteaux ou des châtelains dans le privé, mais aussi dans le public, et après des églises, des communes, tout ce qui contient du vitrail.
2: Quand on parle de vitrail, on pense tout de suite, bien sûr, la première chose aux vitraux des églises, des vitraux anciens, mais il y a les vitraux contemporains. Est-ce qu'on travaille de la même manière ?
3: On a toujours la même base, même globalement la même base qu'il y a 100 ans, c'est juste qu'on a l'électricité maintenant. Ça va être la manière d'appréhender le vitrail et notre présence en tant qu'artisan ou artiste dans le vitrail, qui va plus ou moins être marquée. Dans la restauration, on essaie de se faire oublier, alors que dans la création... Quand on a le droit et quand on le peut, là on essaie de montrer un peu de la patte, on essaie de faire ressentir ce que nous on ressent en faisant notre travail.
2: Il y a des couleurs spécifiques pour les vitraux ?
3: Alors, on a la chance que le verre soit une matière absolument incroyable, ce qui fait qu'on pourrait, avec des moyens, avoir une infinité de possibilités de couleurs, sachant que la texture dans le verre aussi change la couleur. Mais c'est vrai que globalement, dans des vitraux, on va beaucoup retrouver du bleu. En tout cas dans les vitraux anciens, couleur de la Vierge forcément,
2: le rouge
3: forcément, le jaune avec les auréoles, etc.
2: Vous avez parlé de création et de restauration quand on arrive devant un vitrail à restaurer justement. Mmh. C'est quoi votre premier regard ? Qu'est-ce que vous regardez ?
3: S'il y a de la peinture, c'est la peinture, le trait. Le trait que le peintre a voulu faire. Alors, en tant qu'artiste, on va dire,
2: ouais.
3: Je regarde le trait de la peinture. En tant que restauratrice, je vais compter le nombre de panneaux, le nombre d'éléments en fer. Je vais regarder toutes les casses pour savoir à peu près où je dois intervenir, faire le minimum pour que ce soit beau et proposer quelque chose d'un peu plus. Voilà, pour pouvoir rendre un petit peu la beauté du vitrail comme à l'ancien temps.
2: Alors, c'est compliqué de parler du budget quand on parle de création et de oui. Restauration de vitraux, mais est-ce que vous parlez des particuliers ? Est-ce que c'est quelque chose qui est abordable ?
3: Tout à fait. Ça dépend vraiment de ce qu'ils veulent. En fait, c'est la création son prix va dépendre surtout du prix du verre, mm-hmm. Parce que le verre coûte cher. Surtout qu'on a des verres qui peuvent aller jusqu'à 800 euros le mètre carré. Le rose à l'or, c'est un rose qui est produit avec de l'or, en fait, tout simplement. Ce qui explique son prix. Mais si on a quelque chose avec du verre ancien, mais qui n'est pas spécialement précieux, ou du verre classique, on peut faire des œuvres qui ne coûtent pas cher du tout.
2: Vous allez participer aux rencontres des métiers d'art du patrimoine. Qu'est-ce que vous avez envie de transmettre aux visiteurs qui viendront vous rencontrer ?
3: Bah, j'aimerais bien leur montrer qu'on existe encore déjà. Parce que souvent les gens disent « Ah, vitrailliste, je pensais que ça n'existait plus. » Mais si, on est encore là. Et leur permettre d'avoir une entrée par rapport à ces œuvres qui ne soient pas trop loin d'eux. Qui puissent se réinvestir, enfin, se réapproprier l'art du vitrail à leur manière et qu'ils se rendent compte aussi que c'est accessible pour eux, que c'est accessible pour le profane aussi, pas forcément du sacré, et qu'ils puissent voir en rentrant dans une église ou dans un château un petit peu les subtilités de notre travail et l'admirer si possible.
2: Nathalie Legrand, vous êtes vous relieuse d'art aussi, vous connaissez bien aussi la restauration?
4: Oui. Bah oui, c'est mon cœur de métier.
2: C'est, ouais.
4: Oui, je restaure les livres et je restaure aussi tout ce qui est dessins, affiches, cartes, etc.
2: Vous serez présente également ?
4: Alors moi, je ne serai pas exposante.
2: Non, parce que vous organisez, il y a beaucoup de choses à faire.
4: Et c'est toujours mon principe, je n'expose jamais ce que j'organise. Voilà.
2: On entend dans votre parcours, en tout cas, Maddy, toute la richesse des métiers d'art, de la technique, de la patience, mais aussi une vraie mission de transmission. Rendez-vous donc au Théâtre de l'Odyssée ce samedi pour le grand public. C'est gratuit, on le précise, hein, de 10h à 18h. Sia nous rappelle qu'il faut parfois avancer coûte que coûte, garder confiance et ne jamais lâcher. Et c'est ce qu'elle raconte dans ce titre, Unstoppable, sur votre radio, ici Périgord.

Unstoppable, c'était Sia. Comme tous les jours sur votre radio ici, Périgord, place aux infos utiles près de chez vous. Chaleur, pluie, le moustique tigre adore ça. Et à Périgueux, la ville aide les habitants à s'en protéger avec des conseils, une aide à l'achat de pièges et même une brigade du tigre qui peut intervenir chez vous. Et bien les détails, c'est dans un instant, juste le temps d'écouter l'affaire Louise Trio avec Chic Planète.

0: L'affaire Louis Trio avec Chaque Planète sur votre radio ici Périgord.
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0: Et toute la journée ici Périgord vous donne les infos pratiques de la semaine à ne pas manquer. Aujourd'hui direction Périgueux. Avec la chaleur et les épisodes de pluie, les conditions sont particulièrement favorables aux moustiques tigres. Et pour limiter sa prolifération, la ville rappelle que l'essentiel se joue aussi chez nous. Près de 80% des lieux de ponte se trouvent sur des propriétés privées. Un peu d'eau qui stagne dans une coupelle, un seau ou un récipient oublié dans le jardin peuvent suffire. Il est donc conseillé de vider régulièrement ces contenants, de couvrir les récupérateurs d'eau, de nettoyer les gouttières ou encore de renouveler l'eau des animaux. Et à Périgueux, vous pouvez aussi être accompagné. La ville propose une aide pour acheter un piège extérieur anti-moustique. 40% du prix hors taxe peut être pris en charge dans la limite de 200 euros. Il existe également une brigade du tigre composée de 2 agents. Sur demande, ils peuvent venir directement dans votre jardin pour repérer les endroits où les moustiques pourraient pondre, vous conseiller sur les gestes à adopter et vous aider à bien positionner vos pièges.
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0: 10h32 et tous les jours sur votre radio ici Périgord, nous mettons aussi en avant les initiatives venues d'ailleurs. Laisser son enfant aller seul à l'école pour la première fois, c'est souvent un mélange de fierté mais aussi d'inquiétude. Pour sécuriser ses trajets quotidiens, une commune teste depuis la rentrée une initiative plutôt originale. On va la découvrir ensemble avec Robin Bernot juste après ça.
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0: Et quand je dis juste après ça, c'est le temps de prendre un petit café avec vous, Eddie Mitchell. Tu peux préparer le café, non?

0: peut préparer le café noir. C'était Eddie Mitchell.
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0: Ici, ça marche avec cette première rencontre des métiers d'art du patrimoine qui vous invite à découvrir des savoir-faire d'exception. C'est ouvert ce samedi au théâtre de l'Odyssée, au grand public à Périgueux. Nathalie Legrand en est une des organisatrices. Et puis, d'ici là, vous êtes vitrailliste à Nontron. Et puis, il y a aussi d'autres belles initiatives qui marchent ailleurs, comme celle-ci. Depuis la rentrée, certains parents ont laissé leurs enfants faire seuls le chemin jusqu'à l'école. Et pour beaucoup, cette première fois reste un petit peu un moment particulier. Les voir s'éloigner, leur gros cartable sur leur dos avec toujours cette petite inquiétude au moment de traverser les carrefours. Eh bien, pour rassurer les parents et mieux sécuriser les trajets des enfants, une mairie expérimentée depuis la rentrée une nouvelle solution. Écoutez.
3: À Vouvray, juste à côté de Tours, la mairie a décidé d'installer un marquage au sol devant les écoles pour faire ralentir les automobilistes.
4: Moi, je pense que c'est une très bonne idée de protéger les enfants.
3: Les deux écoles de la ville se trouvent juste devant une route départementale et un virage que certains coupent grossièrement. Alors, pour cette rentrée scolaire, la mairie a mis en place un marquage au sol coloré. Il faut imaginer en lieu et place du passage piéton plusieurs cercles de différentes tailles, de différentes couleurs, bleu, jaune, rouge, vert ou encore blanc. Le tout sur 100 mètres. L'objectif étant d'interpeller les automobilistes afin qu'ils réduisent leur allure. La commune n'en est d'ailleurs pas à son coup d'essai, comme l'explique Gérard Leclerc, adjoint à la mairie de Vouvray, à notre reporter Élise Dizier.
5: Comme vous le voyez là ici par exemple, la giration d'un bus, c'est compliqué. On ne peut pas mettre de chicanes, de choses comme ça ici.
6: Ça fait des années qu'on réfléchit à comment faire pour sécuriser ces écoles. Donc il y a quelques années déjà, nous avions repeint les barrières en couleur là, pour montrer qu'il y a une école. Nous avons mis les petites figurines attention école. Ça fait partie de la démarche continue.
3: Alors ici en Touraine, ça marche, mais vous, qu'en pensez-vous? Pour Mathilde, c'est une très bonne chose. Il faut protéger nos enfants.
4: Parce qu'il y a de plus en plus de personnes qui ne respectent pas les zones autour des écoles qui sont souvent à 30 km/h, donc c'est hyper positif.
3: Ce que je ne vous ai pas dit, c'est que Mathilde est maman et forcément le sujet lui parle. Comme pour beaucoup de parents, la traversée des routes pour aller à l'école est source d'inquiétude.
4: C'est une crainte et on privilégie les passages piétons qui sont aux alentours des écoles, justement parce qu'il y a des personnes qui aident à traverser où il y a les forces de l'ordre.
3: Et côté conducteur, qu'en pensez-vous? J'ai rencontré Inès qui a le permis depuis quelques semaines.
7: Je pense que tous ceux qui sortent d'avoir le permis, qui ont leur code, etc., on a justement bien le code en tête et on s'arrête. Mais il y a pas mal de gens, les passages piétons, tout ça, ils s'en foutent. Donc ouais, je trouve que c'est une bonne initiative. En plus, mettre des couleurs, c'est assez ludique pour les enfants. Et ouais, ça va permettre de sensibiliser.
3: Désormais, pour la sécurité des enfants, la mairie de Vouvray souhaite aller encore plus loin pour continuer à faire baisser la vitesse des automobilistes et réfléchit à installer des ralentisseurs.
0: Merci Robin Berdeau. Alors Nathalie Legrand, je me tourne vers vous. Vous qui êtes élue métier d'art à la CMA Dordogne, mais aussi et avant tout maman, quand vous entendez ce genre d'initiative, qu'est-ce que vous en pensez?
8: Ben c'est l'épreuve. C'est l'épreuve, je pense, pour tous les parents. Alors, tout à fait personnellement, moi, c'est un truc dont je me souviens parfaitement parce que ma mère venait de se casser le pied, mon fils avait 7-8 ans et je l'accompagnais tous les jours. J'en parle à l'Institut du fait que je vais partir, mes parents habitent Brest et je vais être absente un mois et demi et je ne sais pas comment faire. Et l'Institut me dit, mais il est prêt. Et je ne voyais pas de quoi me parler en fait. Il me dit, il est prêt depuis longtemps et je lui ai fait confiance et ça s'est très bien passé. Voilà.
0: Et pour vous, Maddy, si là?
9: Ah, moi, c'est j'ai beaucoup d'écart avec mon petit frère. On a 19 ans d'écart,
0: ouais.
9: Ce qui fait que j'étais un peu la nounou officielle de la famille. Et c'est moi souvent qui l'accompagnais à l'école. Et c'est vrai que même si c'était pas la chair de ma chair, c'était quelque chose de le voir traverser. Et des fois, j'essaie de mettre dès l'écart, mais je le regardais quand même parce qu'on sait jamais. Et après, quand ils font tout seuls et qu'ils sont fiers d'eux, surtout, c'est beau à voir.
0: Et la confiance, c'est aussi la clé de la transmission, que ce soit entre un parent et son enfant, mais que ce soit entre un artisan, par exemple, et un apprenti. Vous le constatez, ça aussi, de faire confiance.
8: C'est de la relation humaine, et puis c'est à la fois donner un geste, agir pour passer son savoir, et en même temps se dire que l'autre va l'apprendre, mais va aussi s'approprier ce geste.
0: Dans quelques instants, on va ouvrir notre carnet d'adresses avec des coups de cœur. Nathalie, alors c'est pas vraiment un coup de cœur, c'est un autre métier qui sera également représenté dans cette rencontre. On va le découvrir dans quelques instants, juste le temps d'écouter Stevie Wonder avec I Just Call, To Say I Love You.

0: I Just Call to Say I Love You, c'était Stevie Wonder.
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0: Dans ces premières rencontres des métiers d'art du patrimoine qui se dérouleront samedi au Théâtre de l'Odyssée à Périgueux, il y a des savoir-faire que l'on remarque immédiatement et d'autres qui se fondent dans nos paysages. Et c'est le cas de la pierre sèche. Ces murets, ces terrasses, ces cabanes que l'on croise partout en Dordogne et qui tiennent parfois depuis des siècles et ce, sans mortier. David Fontaine, bonjour.
13: Bonjour.
0: Vous êtes installé à Castel-et-Beznac. Votre société, votre entreprise s'appelle Murmuret en Périgord. C'est un véritable savoir-faire ancestral qui continue pourtant de séduire et d'être transmis aujourd'hui. Avant de parler de ce métier, c'est quoi pour vous la définition de pierre sèche?
13: La pierre sèche, ça consiste simplement à bâtir des pierres sans l'aide d'aucun liant.
0: C'est un métier qui s'apprend comment?
13: C'est un métier qui peut s'apprendre sur le tas. Mais il y a aussi une école nationale de la pierre sèche qui est basée en Lozère et qui dispense des formations.
0: Pourquoi la pierre sèche est-elle aussi présente dans nos campagnes périgourdines?
13: Parce que c'est une pratique, une manière de bâtir qui est extrêmement logique,
0: ouais,
13: intuitive. Les matériaux sont devant nous sous les pieds, il suffit de les prendre et on peut commencer à bâtir des ouvrages, des murs directement.
0: Et quel type?
13: Passer par le marchand de matériaux, on va dire.
0: Et quel type d'ouvrage, justement? Qu'est-ce qu'on peut faire avec la pierre sèche?
13: Alors, principalement des murs de soutènement,
0: ouais,
13: et des murs de clôture, c'est ce que tous les périgourdins vont rencontrer facilement en se baladant, même en voiture. Et il faut savoir que beaucoup de nos murs en pierre sèche très importants sont sous les routes, soutiennent nos routes. On les voit pas, mais ils sont extrêmement importants. Et il y avait tous ces tas de pierres qu'on trouve dans nos bois maintenant qui délimitaient les parcelles de culture ou pour pouvoir garder les animaux. Et puis ensuite, on trouve évidemment les toiles loses.
0: Bien sûr.
13: Oui. Voilà. Et puis après, la cerise sur le gâteau, ce sont les cabanes.
0: Et lors des rencontres des métiers d'art du patrimoine qui se dérouleront au Théâtre de l'Odyssée à Périgueux, qu'est-ce que vous allez montrer au public? Et je crois que vous faites une conférence également.
13: Oui. Ça va être principalement effectivement des visuels sur toutes les réalisations.
0: Vous venez pas avec vos pierres.
13: On peut amener quelques tonnes de pierres, mais ça va bloquer un peu la place de l'Odyssée, devant l'Odyssée. Non, j'amènerai un petit module pour faire un peu de calade. La calade, c'est aussi une technique de pierre sèche qui consiste à bâtir les sols en pierre. En Périgord, c'est très connu, mais sous des tout petits modules, et on appelle ça du pisé.
0: D'accord. Ah oui, exactement. Est-ce que c'est un métier qui attire encore, David, les jeunes aujourd'hui?
13: Est-ce que ça attire les gens de tous les âges. Ouais. Effectivement, on a des jeunes un peu moins jeunes qui reprennent un cursus de formation. C'est souvent des reconversions professionnelles qui viennent intégrer nos formations longues pour obtenir un diplôme de bâtisseur à pierre sèche. Et puis on a aussi des gens qui simplement veulent découvrir cette pratique pour pouvoir la faire chez eux de manière toute simple, non professionnelle, et qui ont accès aussi également à des formations. C'est ce qu'on fait avec une association locale qui s'appelle Périgord Pierre Sèche sur la commune de Saint-André-Alas.
0: Et ça s'appelle Murmurer en Périgord, et on vous découvre bien sûr, David Fontaine, samedi prochain lors de cette première rencontre des métiers d'art du patrimoine. Merci d'avoir été avec nous.
13: Merci, ce sera avec plaisir.
0: Allez, bonne journée. Quelques instants, on retrouve nos invités. Le temps d'écouter Vanessa Paradis, Les Épines du Cœur.

0: Les épines du cœur avec Vanessa Paradis.
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0: C'est la première édition, les rencontres des métiers d'art du patrimoine. Ça va se dérouler au Théâtre de l'Odyssée ce samedi 19 septembre. Nathalie Legrand, vous qui êtes élue des métiers d'art à la CMA Dordogne et qui organisez cet événement, il y a un message que vous voulez vraiment passer, c'est que c'est avant tout un échange, cette rencontre.
2: Oui, ça permet pour toutes sortes de raisons de venir rencontrer à la fois les artisans, qu'on soit en recherche de son futur ou de reconversion, ou bien de comprendre la logique d'un métier. Et c'est donc aussi les conférences qui vont avoir lieu toute la journée.
0: Et Sébastien a oublié de dire,
2: Sébastien,
0: mais tout est dans le programme.
2: Non, c'est pas Sébastien, c'est David
0: Non,
2: Fontaine.
0: C'est David.
2: Ouais, alors lui, il intervient 15h30, 16h. Il intervient pour expliquer son métier. Mais il sera aussi exposant, parce que les gens qui font les conférences exposent aussi. Donc ça permet d'avoir des échanges très libres.
0: Et si vous voulez tout savoir sur le métier de vitrailliste, Madi Silla sera également là lors de ces rencontres. Merci à toutes les deux. Merci Nathalie, merci à vous Madi. Et puis rendez-vous samedi. On rappelle que c'est gratuit.
2: Mais oui.
0: Merci à vous et bonne journée. Il arrive. Qui ? Sébastien Miro. Pourquoi ? Pour jouer avec vous. À quoi ? Aux 24 patates. Mais d'abord, on va sacrifier un petit peu. Sacrifice, en anglais. Elton John pour vous, sur votre radio, ici Périgord.

0: Sacrifice avec la voix d'Elton John. Vous allez le retrouver toute cette semaine entre 11h et midi pour jouer aux 24 patates parce que Sébastien, il a mis le tablier. Cette semaine, on fait des conserves.
1: Ah ouais,
2: une vraie
1: vente de camp dans Desperate Housewives. Le cadeau, il est génial. C'est un pack spécial conserve avec un stérilisateur, capacité 27 litres, 24 bocaux, des capsules, une balance, des livres de recettes. On va se régaler. Qu'est-ce qu'il y a, Marido? Ah, elle a un fou rire. Bon, bah, allez, on y va.
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1: 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Il est 11h. Et les infos, Thibaut Delmar.
4: Une femme est restée plus de 4 heures dans un ravin hier soir à Couzes et Saint-Fons, juste au bord de la rivière Dordogne. C'était entre 20h et minuit, donc elle est restée dans ce trou. Une femme d'une trentaine d'années qui est tombée au bord de cette route. Elle a été blessée à la cheville. L'intervention des pompiers a été longue, parce qu'il a fallu faire venir des pompiers spécialisés pour l'intervention pour les interventions dans les milieux périlleux. Cette dame a ensuite été emmenée à l'hôpital de Bergerac pour se faire soigner cette blessure à la cheville. Un feu de hangar agricole à Doucha, un bâtiment de 700 mètres carrés, parti en fumée avec le tracteur qui était à l'intérieur, avec une faucheuse également. Selon les premiers éléments de l'enquête, c'est un court-circuit qui a causé cet incendie. Heureusement, personne n'a été blessé. On connaît donc maintenant le nom des 8 candidats aux élections sénatoriales en Dordogne. Les deux sortants, Marie-Claude Varaillas du Parti communiste et Serge Mériou du Parti socialiste, se représentent donc. Claudine Le Barbier également, l'ancienne maire de Belvès. Éric Frétillère, le président des Irrigants de France et maire de Saint-Rémy-sur-Lidoire. Hélène Augereau de la France Insoumise, qui était l'invitée d'ici et Périgord ce matin. Dominique Bousquet, l'ancien maire de Thonon, ancien député également et candidat. Ainsi que Guillaume Forquet de Dorne pour le Rassemblement National. Il y a également Jean-Dominique Géraud. L'accueil des urgences de l'hôpital de Sarlat est fermé aujourd'hui et la nuit prochaine jusqu'à demain matin, 8h30. Il n'y a pas assez de médecins, comme bien souvent, pour accueillir les patients. Alors, en cas de problème de santé urgent, il faut impérativement appeler le 15 si vous êtes dans le Sarladais. Et puis en football, large victoire des footballeurs de Trélissac hier en Coupe de France, troisième tour de la compétition. Ils ont gagné 14-0 face aux Girondins de Carbon-Blanc, une équipe de départementale 1. Il y a encore 6 clubs de Dordogne encore dans la course pour cette Coupe de France. Trélissac, Sagnac, Boulazac, La Tour-Mareuil-Verteillac, Mincignac et Mussidan-Saint-Médard.
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4: Encore une journée très chaude, bien chaude en tout cas, et ensoleillée pour la Dordogne.
1: Ouais, Thibaut, l'été fait de la résistance. Grand soleil du matin jusqu'au soir. Et côté température, attendez-vous à une forte chaleur. Les maximales grimpent entre 32 et jusqu'à 34 degrés. Demain, mardi, plein soleil également toute la journée. Et des températures toujours plus hautes, 33 jusqu'à 34. Attention toutefois, en fin de journée, le vent d'ouest qui va se renforcer dans la vallée de la Dordogne avec des rafales jusqu'à 55 km/h avant de faiblir. Mais ça, c'est pour demain. La bonne nouvelle, des nuits toujours très douces. Excellente journée à tous. Retour de l'info à midi avec vous, Thibaut.
4: À tout à l'heure.
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1: Et bonjour à vous, Monsieur Patate. Toujours au rendez-vous à 11h. Et comme chaque matin, je distribue les cadeaux. Ou bien les nions, les beignes, les patates, quoi. Ouch! Allez, on joue ensemble pour remporter un cadeau à l'attention des Desperate Housewives et Husbands. 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

0: Sanson sur ma drôle de vie de patate. C'était Véronique Sanson à suivre pour la musique. Eros Ramazzotti, France Gall, Alex Warren, Donna Lewis et Grand Corps Malade, entre autres.
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0: Aujourd'hui, nos candidats s'affrontent pour repartir avec le Saint Graal des hommes et des femmes cuisiniers au bord de la crise de nerfs. Mais où mettre tous les plats que je cuisine? Eh bien, à offrir le pack ultime Brie Van de Kamp. Alors, qui va briller par son intelligence et va finir totalement stérilisé des neurones? Jean-Louis. Bonjour Jean-Louis.
3: Bonjour Monsieur Patin.
0: De Alès-sur-Dordogne. Comment ça va Jean-Louis aujourd'hui?
3: Ça va. Bon. Allez.
0: Un spécialiste des bocaux apparemment, Jean-Louis.
3: Ah oui, absolument. On est obligé à la campagne.
0: Eh oui, donc vous y mettez du foie gras, notamment, dans ces bocaux.
3: Voilà, du foie gras, des canards, un peu tout. Des champignons quand il y en a.
0: Eh oui, les légumes du jardin, je suppose aussi, Jean-Louis.
3: Les légumes du jardin.
0: Parfait, donc ce cadeau, il est pour vous, je vous le souhaite. Trois questions de culture générale, un petit indice à chaque fois, et vous allez miser vos 24 patates de départ. Voilà pour les règles du jeu. Est-ce que vous êtes prêt, Jean-Louis?
3: Oui, allons-y.
0: Allez, le premier indice, c'est boussole. Combien de patates sur vos 24?
3: Oh, 10, allez.
0: C'est parti. Laquelle de ces villes italiennes est située la plus au nord de l'Italie? Est-ce que c'est Rome, Naples ou Milan?
3: Rome.
0: Non, c'est Milan qui est le plus au nord. 14 patates, Jean-Louis. On se ressaisit. Le deuxième indice, ma biche. Alors
3: 7 patates, allez.
0: Combien ?
3: 7.
0: Je vous entends pas très bien, Jean-Louis.
3: Ah bon,
0: non, ouais, ça résonne chez vous, dans votre château. Allez, voici la question. Dans quel film sorti en 1973, Louis de Funès incarne-t-il Victor Pivert ? Dans Le Corneau, La Soupe aux Choux ou Rabbi Jacob ?
3: Rabbi Jacob.
0: Yes, bravo, Victor Pivert, c'est effectivement Rabbi Jacob. Nous sommes remontés à 21 patates. Allez, on continue sur cette lancée. Troisième et dernière question, l'indice philosophe. Combien de patates sur vos 21?
3: Allez, mais toutes, allez, hop.
0: Allez, hop, tout dans le bocal, c'est parti. Allez mon Jean-Louis. On écoute, quel philosophe et écrivain de la Renaissance, auteur des Essais, a été maire de Bordeaux mais possédait son château en Périgord? Est-ce qu'il s'agit de Michel de Montaigne, François Rabelais ou Étienne de la Boétie? Montaigne, Rabelais, Boétie.
3: Montaigne.
0: À votre avis, vous avez bon ou pas? Vous savez pas, c'est au pif?
3: Je sais pas, ouais.
0: C'est au pif? Eh ben ouais. Le pif, pif, paf, pouf. Allez, 42 patates, bravo! Ah, c'est bon. Une bonne réponse. Félicitations Jean-Louis. Et bientôt, c'est peut-être pour vous, hein, tous ces bocaux, ce stérilisateur et tout ça. 42 patates, c'est un score très honorable. Vous restez bien à l'écoute. Et puis si vous êtes le champion du jour, parce que ça je ne l'ai pas précisé, hein, mais si vous jouez avec moi aujourd'hui et que vous devenez le champion, vous repartez avec la planche à découper en bois ici Périgord, le sac isotherme et la lunchbox ici Périgord pour votre petit déjeuner, votre déjeuner, votre dîner. C'est quand même aussi un beau cadeau ça.
3: Ah ben oui.
0: Alors on joue, alors on appelle le 05 53 53 82 82. Peut-être à tout à l'heure Jean-Louis, salut.
3: Oui, merci.

0: Eyes on Emotion, c'était Chris DeBerg sur Ici Périgord. Précédemment, dans les Desperate 24 patates. Dans les premiers épisodes, les têtes à Toto ont gagné une tondeuse sans fil, puis un abonnement dans une salle de sport. Elles étaient contentes, bien tendues, bien musclées, mais encore et encore pas mal désespérées. Je ne serai jamais vraiment heureux si je n'ai pas de quoi stériliser et mettre sous bocal mes légumes du jardin, mes fruits, mes bons petits plats. Oui, mais voilà, en écoutant Ici Périgord, tout d'un coup, oh, alléluia, quoi ? 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Vite, il faut que j'appelle le 05 53 53 82 82 pour jouer avec Monsieur Patate. Et la suite, oui, la suite de votre série Desperate Patate, c'est juste après ça.
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0: Le prochain rêve, c'est le duo entre Grand Corps Malade et Stiletto sur Ici Périgord.
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0: Aujourd'hui, on joue pour du lourd, du très lourd, le pack spécial conserve et tout ce qu'il faut pour stériliser, peser et stocker vos rares bonnes réponses. 27 litres de contenance, c'est d'ailleurs exactement le volume de vide qu'il y a entre vos deux oreilles. Bonjour Charlotte.
3: Bonjour.
0: De Bourg-Nickel, Charlotte.
3: Oui, bonjour, en effet, Charlotte de Bourg-Nickel.
0: Très bien, Madame la Comtesse. Vous souhaitez vous initier aux bocaux. Ça veut dire que vous n'avez jamais usé de ces ustensiles et pratiqué ces ustensiles.
3: Tout à fait, mais ça serait plus pratique avec un stérilisateur. Voilà pourquoi je joue aujourd'hui.
0: Exactement. Si ce cadeau il est pour vous, il est formidable. Vous allez repartir avec le pack intégrale et en plus des livres de cuisine pour vous donner plein d'idées. Bon, on n'en est pas encore là, ma chère Charlotte. Il va falloir d'abord répondre aux trois questions de culture générale. 24 patates, c'est ce que je vous offre. Et j'ai trois indices. Est-ce qu'on est bon ?
3: Ok, c'est parti.
0: Allez, premier indice, frontière. Combien de patates sur vos 24 ?
3: 18 patates.
0: Allez, c'est parti. Voici la question. Pendant la guerre de 100 ans, quelle rivière servait fréquemment de frontière naturelle entre les possessions anglaises et françaises en Périgord ? Quelle rivière ?
3: La Dordogne ?
0: C'est une excellente réponse. Bravo, vous ne vous êtes pas laissé emporter par le courant du stress. 42 patates, bravo. Vous êtes à égalité avec Jean-Louis. Il faut le dépasser pour être la championne du jour, ok ?
3: Okay.
0: Deuxième indice, botanique. Combien sur vos 42 ?
3: 22 patates.
0: 22. Ah, dites-moi, vous êtes ambitieuse et courageuse. Et j'aime beaucoup ça, Charlotte. Bravo. Voici la question. D'un point de vue botanique, lequel de ces aliments est considéré comme un fruit ? La courgette, le radis ou les épinards ?
3: Le radis, la courgette.
0: Aïe, aïe, aïe, aïe, je suis obligé de prendre la première réponse. Oh. On m'avait dit radis, et non, c'est la courgette.
3: Ah, vous m'avez pas laissé, c'est sur le coup, mais je voulais dire la courgette.
0: Bon, allez, 20 patates, bon, ça sera pas suffisant. Du coup, troisième question pour le plaisir de jouer. Le troisième indice, étendard.
3: Ok, je mise tout. Hein.
0: Allez, les 20. Quelle est la couleur principale du drapeau traditionnel des anarchistes ? Le blanc, le noir ou le rouge ?
3: Le rouge.
0: Et c'est le noir. Bon, allez. On va dire que c'était un échauffement, Charlotte. D'accord ?
3: C'est pas grave, ce sera pour la prochaine.
0: Et ce sera pour la prochaine avec un immense plaisir. Merci Charlotte, à bientôt.
3: Merci, au revoir.
0: Salut, salut. Comme Charlotte, si vous voulez jouer, 05 53 53 82 82.

0: I love you always forever. C'était Donna Lewis, à suivre Alex Warren et Bandolero sur Ici Périgord. 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
0: Et si pour une fois, on pouvait découvrir un château autrement, au plus près de ses pierres et de ses secrets. Les 19 et 20 septembre, dans le cadre des Journées européennes du patrimoine, le château de Salignac ouvre ses portes. Un château en péril, restauré par ses propriétaires. Laura Lassalle, gestionnaire du château.
2: Le château de Salignac fait partie des plus anciens châteaux du territoire. On a ici une tour qui date de la fin du XIe siècle. Et on a un château qui a évolué au fur et à mesure du temps. Au XIIIe siècle, on a eu une co-seigneurie qui a atteint jusqu'à 11 seigneurs qui ont vécu en même temps dans le château. Ce château de Salignac s'est agrandi jusqu'à la fin du XVe siècle, période sur laquelle on se base pour pouvoir faire sa restauration. Alors ce qu'on voudrait, et c'est surtout montrer ce que signifie sauver un château et de faire ce petit travail d'enquête ensemble pour mieux comprendre l'enjeu de la restauration.
0: Une visite privilégiée qui permettra de découvrir des endroits habituellement fermés au public. C'est une belle occasion de voir le château de Salignac autrement.
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0: Quelques notes, et ça nous fait penser à quoi ? À la Star Academy, tiens, par exemple, c'était la chanson d'ouverture de la saison... pour laquelle ? Paris Latino. Voici Bandolero sur Ici Périgord. Et après, on joue avec les nouvelles patates du jour.

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2: Paris Latino, c'est Bandolero sur Ici Périgord.
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2: Mais Monsieur Patate n'est pas tout seul ce matin, il y a aussi Mademoiselle Patate. Bonjour Louane.
5: Bonjour Sébastien.
2: Louane qui est ma caution ce matin, bonne prononciation des communes du Périgord, ça m'évitera de faire des boulettes. Louane qui est ici pour le moment en observation, elle scrute, elle dissèque Monsieur Patate et bientôt Louane sera en alternance animation pour devenir animatrice radio. C'est tout ce que je vous souhaite Louane.
5: Eh bien tu as trouvé la conseillère la plus chauvine qui soit, alors je te remercie et accepte la mission avec fierté et dévouement.
2: Eh ben, on y va tout de suite pour la mission, puisqu'elle est acceptée. On accueille Thierry. Bonjour Thierry.
6: Bonjour.
2: Et c'est Louane qui va prononcer votre commune, je ne m'y lancerai pas.
5: Alors Thierry, est-ce que vous venez bien de Sainte-Eulalie-d'Anse ?
6: Ouais, c'est bien ça.
2: Alors comment on appelle les habitants de Sainte-Eulalie-d'Anse ?
6: Je pense que c'est des Eulalées.
2: Des Eulalées, très bien. Eh bien, bienvenue à vous Thierry. Le score à battre, 42 patates. Et Louane sera très, très, très, très, très à l'affût.
5: Ah oui, je veillerai.
2: Des bonnes et mauvaises réponses. Elle contrôle le chrono. 5 secondes, pas une seconde de plus. Est-ce que vous êtes prêt, Thierry ?
6: Oui, je suis prêt.
2: Voici l'indice. Espace, combien de patates sur vos 24 ?
6: 10 patates.
2: 10 patates. Voici la question. Combien de temps dure la rotation complète de la Lune autour de la Terre ? 21, 28 ou 31 jours ?
6: 28 jours.
2: C'est une bonne réponse. Bravo. 34 patates. La Lune tourne autour de la Terre en 28 jours. C'est logique. Encore ? Reste à pouvoir donner la bonne réponse avec le stress. Voici la deuxième question dont l'indice est « Quand la musique est bonne ». Combien sur les 34 ?
6: Encore 10.
2: Encore 10. Allez, voici la question. Dans la programmation de l'espace Étincelle, situé à Bergerac, cette saison est prévue Santa. Est-ce que c'est vrai ? Est-ce que c'est faux ? Est-ce que c'est peut-être bien ? Peut-être pas ?
6: C'est vrai ?
2: Oui. Non, c'est faux. C'est faux, c'est faux. Par contre, il y a Benabar, il y a Louis Bertignac, il y a Zazie ou encore Laurent Gérard. On a rechuté à 24 patates. Il est encore possible de devenir le champion, hein, Thierry, si vous misez la totalité de vos patates, par exemple. Je dis ça, je dis rien. Voici l'indice. Fossile.
6: Bon, on va tenter les 24.
2: Pourquoi ça rit derrière quand je dis fossile ? Allez,
6: percutez-moi.
2: J'ai cru comprendre. Dites doc. Allez, mon fossile Thierry, on y va. 24 patates, c'est parti. Combien d'années séparent la période des dinosaures et celle des hommes sur la Terre ? 6, 60 ou 600 millions d'années ?
6: 600 millions d'années.
2: Non, non, non, c'est 60. C'est 60. Eh bien, mon titi Toto, la ma tête à Toto, la voici. Bon, je suis désolé, Thierry.
6: Bon, c'est pas grave.
2: Non, c'est vraiment pas grave, évidemment. Merci d'avoir joué avec nous et puis je compte sur votre prochaine participation aux 24 patates. Ça marche ?
6: Ça marche.
2: Allez, salut. Bonne journée, Thierry. 05 53 53 82 82 pour vous inscrire et pour jouer aux 24 patates. À tout de suite.

0: Fever Dream, Alex Warren sur Ici Périgord.
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0: Ah, bah voilà encore un exercice pour Louane. Bonjour Estelle.
3: Oui, bonjour.
0: Et c'est Louane qui va donner le nom de votre commune, ma chère Estelle.
4: Rassurez-moi Estelle, on prononce bien le X, Pratt-Carlux.
3: Voilà, c'est ça.
4: Voilà. Très bien, c'est dans le Périgord noir, c'est ça?
3: C'est le Périgord noir, oui, c'est ça. C'est près de Sarlat, à Canada.
4: Exactement, voilà. Bienvenue dans le jeu des 24 patates.
0: Elle est excellente, Louane. Vous voyez, on est très fiers de l'avoir avec nous et je suis ravi de l'avoir avec moi en studio. Alors, Louane, ça c'est fait. Maintenant, Estelle. J'ai de quoi stériliser tout ce qui bouge chez vous, Estelle. Ça vous dit? Un pack conserve avec des livres de cuisine, une balance. Alors, est-ce que vous êtes prête à peser vos connaissances sur la balance de la honte, Estelle?
3: Je vais essayer.
0: 24 patates, et d'autant plus. Alors, si j'ai bien compris, Estelle, ce sont pour vos enfants que vous jouez parce qu'ils adorent les bocaux.
3: Voilà, pour mon fils, Serge Vignier, qui travaille à Enedis à Sarlat.
0: Ok.
3: Et mon autre fils Bruno qui travaille chez Alès par là aussi.
0: Ah bah très bien. Bon, et si vous devenez la championne Estelle, effectivement vous offrirez le cadeau vendredi à votre fils, mais vous repartirez avec de beaux cadeaux, la lunchbox ici Périgord, le sac isotherme et la planche en bois. Donc ce sera aussi un beau cadeau pour vous Estelle. Voilà, parce qu'il faut aussi penser à vous. On y va, on est prête?
3: En effet.
0: Le premier indice, c'est séducteur. Combien de patates sur vos 24?
3: Je vais en prendre 12.
0: 12, allez, c'est parti. Quel artiste interprète le titre « J'aime les filles » en 1967?
5: J'aime les filles.
0: Hostel, c'est trop tard. Jacques Dutronc.
3: Oui.
0: Bah oui, vous le saviez, j'en suis certain.
3: Ben oui.
0: Allez, on se ressaisit, ça c'est le stress, mais maintenant c'est fini, regardez, d'un claquement de doigts. Hop.
3: D'accord.
0: C'est fini le stress, Estelle, je suis là pour vous accompagner. Deuxième indice, sommet, combien sur vos 12?
3: Ben, j'en prends que 6, presque.
0: 6, d'accord. Dans quel pays africain le Kilimandjaro se trouve-t-il? Tanzanie, Mozambique ou Madagascar?
3: Tanzanie,
0: vous m'avez dit? C'est une bonne réponse. Bravo. 18, ça sera pas suffisant, ma chère Estelle. Mais on joue quand même, pour le plaisir. L'indice, AOC, combien sur vos 18?
3: Ben, je vais en prendre 20.
0: 5?
3: 20.
0: 20. Non, 18, si vous en prenez 20, ça va pas le faire. 18, allez, c'est moi qui décide, d'accord?
3: Ok.
0: Bon. Quelle est l'AOC viticole du Périgord, réputée pour ses vins liquoreux produits à partir de raisins atteints de pourriture noble? Quel est son nom à cette AOC?
3: Ben c'est de
0: Montbazillac, c'est ça que vous m'avez dit, hein? Parce que c'était sur le top. Oui, ben c'est une bonne réponse, bravo Estelle! L'honneur est sauf, 36 patates. Bon, je vous ai senti pas mal stressée quand même, hein, Estelle.
3: Oui, un peu.
0: Un peu. Mais il n'y a pas de quoi, vous voyez, tout s'est bien passé. Du coup, promettez-moi une chose, Estelle, maintenant que vous êtes bien échauffée, la semaine prochaine, vous nous rappelez et vous rejouez avec moi.
3: Ok.
0: Allez, je suis ravi. Eh bien voilà, le champion, c'est Jean-Louis d'Alès-sur-Dordogne. On le rappelle dans un instant.

0: Cézanne Pain, France Gall, et dans un instant, Jean-Louis, il va faire des bocaux. Est-ce qu'il va les peindre, ces bocaux? Ah bah suspense, réponse juste après ça.
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0: Mais c'est qu'il est heureux, mon Jean-Louis. Ben oui, il est heureux. Bonjour, rebonjour Jean-Louis.
17: Et bonjour Sébastien.
0: Alors, mon champion. Félicitations. Bravo.
17: Content.
0: Oui, alors, vous êtes sélectionné, ça c'est la bonne nouvelle, pour le grand tirage de vendredi à 11h50, voilà. Pour gagner le stérilisateur, les terrines, les capsules, la balance et les livres de recettes. Mais vous avez gagné aujourd'hui, mon champion, le sac isotherme ici Périgord, la lunchbox ici Périgord, et la planche à découper en bois ici Périgord. Alors, heureux?
17: Ah oui, heureux.
0: Ah bah voilà, bah, tu m'étonnes. Bon Jean-Louis, vous restez près de votre téléphone vendredi vers 11h50, hein?
17: Ah oui.
0: Je compte sur vous. Parfait. Ben, je vous félicite à nouveau et je vous dis peut-être à vendredi, Jean-Louis.
17: Et je vous souhaite une bonne journée. Merci. Peut-être à vendredi.
0: Ouais, ça marche. Quelle est votre radio locale préférée, Jean-Louis?
17: Et Périgord, évidemment.
0: Ah, il a tout bon. C'est vraiment un champion. Allez, salut.

Elle, Didier Barbelivien, une autre elle. 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

0: Dove la Cosa, Eros Ramazzotti. Il est quasiment midi, et bien voilà, le jeu des patates c'est fini. Mais bonne nouvelle, on revient demain avec 4 nouveaux candidats. Je vous attends impatiemment.
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0: Première radio locale en Dordogne, merci pour votre fidélité. Il est midi. Le journal Thibaut Delmar.
2: Trop d'élèves dans une école, un problème que beaucoup de maires de Dordogne aimeraient rencontrer. À Villefranche-de-Longchamp, il n'y a pas assez de place pour les 13 élèves en plus arrivés en cette rentrée dans la commune. Alors, un Algéco a été installé dans la cour pour accueillir cette nouvelle classe, Alexandre Alves.
3: Juste derrière le portail, sur un coin de pelouse, devant l'école en pierre, un gros préfabriqué blanc, c'est la classe des CPCE1.
4: C'est pas non plus confort 5 étoiles, mais bon, on va aller trouver une solution, faire vite.
3: Gilles Taverson, le maire, trifouille dans sa pile de feuilles.
4: 2016, il y avait 140 enfants. 2017, on passe à 124. Et en 2026, 172.
3: En 9 ans à peine, beaucoup de Girondins notamment sont venus s'installer ici. Villefranche a dépassé les 1000 habitants et gagné 48 élèves.
4: Quand je regarde les communes limitrophes de Villefranche, il y a des effectifs en baisse. Donc ouais, c'est un peu surprenant. Et alors pourquoi Villefranche? Je ne sais pas, mais tant mieux.
3: Le préfabriqué est loué toute l'année en attendant de voir si le nombre d'élèves continue de grimper. Sébastien a sa fille en CE1 dans ce bâtiment.
5: Et malheureusement, ici, il n'y avait pas assez de place, donc ils ont dû mettre nos enfants dans un Algéco.
3: Il aurait préféré une vraie classe, mais il est ravi de voir autant de monde arriver.
5: Dans beaucoup de communes en France, il y a des écoles vides, et ici, c'est plein, ouais. C'est fou.
3: Il y a une dizaine d'années, Amandine s'en rappelle, quand elle est arrivée à Villefranche, enceinte, on était loin des 7 classes, l'école devait même en perdre une.
6: On a beaucoup de chance, même en ville, les écoles ferment. On y a échappé et on a pu garder notre petite école rurale. Elle s'agrandit et ça, c'est formidable.
3: Il y a même tellement de parents d'élèves à la sortie qu'un nouveau parking a aussi été créé en face de l'école.
2: L'école de Villefranche de Longchamp qui accueille donc 13 élèves supplémentaires en cette rentrée. Une dame est restée 4 heures dans un ravin. 4 heures hier soir à Couze et Saint-Front. Pour une raison qui reste à déterminer, ce midi, elle est tombée au bord de cette route du Cingle, une route qui longe la rivière Dordogne. Les pompiers sont arrivés un peu avant 20h, mais il a fallu faire venir une équipe spécialisée pour la faire remonter. Une infirmière des pompiers était également sur place pour soulager sa blessure à la cheville avant de la faire remonter. Cette dame a ensuite été emmenée à l'hôpital de Bergerac. On ne peut pas se présenter directement à l'hôpital de Sarlat jusqu'à demain matin, 8h30. Comme bien souvent, il n'y a pas assez de docteurs dans ce service des urgences. Il faut donc appeler le 15 au téléphone et là c'est un médecin régulateur qui nous oriente.
0: Obligé de passer par une boîte d'intérim pour les vendanges du liquoreux.
2: C'est une première à Montbazillac. On manque de bras pour cette récolte à la main dans le Bergeracois. Avec ces vendanges en avance, certains saisonniers disponibles sont encore en Bourgogne. Il y a aussi de manière générale moins de candidats qu'avant. Alors Guillaume Barou, le président de la cave coopérative du Montbazillac, doit quand même faire avec moins de coupeurs.
7: C'est vrai qu'habituellement, on arrive à démarrer ces vendanges-là avec une douzaine de coupeurs. Là, ce matin, on est 8 avec moi, donc voilà, il en manque un petit peu. C'est vrai que le fait que ça soit très tôt dans la saison, ceux qui sont habitués à les vendanger dans plusieurs régions, commencent à revenir, parce que ça se termine dans le Bordelais, ça se termine en Bourgogne. Donc ces gens-là commencent à libérer un petit peu de main-d'œuvre, mais bon, il y a vraiment une pénurie. C'est pas dû qu'à la précocité. Avant, on avait des candidatures en avance et on avait le choix, je dirais, d'avoir vraiment un grand nombre de vendangeurs. Là, maintenant, on commence à devoir faire appel à des entreprises de prestataires qui peuvent employer de la main-d'œuvre étrangère. On travaille avec des agences intérim alors qu'on ne l'avait jamais fait jusqu'à maintenant. Voilà, on essaye d'activer tous les leviers. C'est des choses qu'on ne faisait pas il y a encore ne serait-ce que 4-5 ans.
2: Et puis les vendanges du Montbazillac vont maintenant se dérouler jusqu'à peu près la moitié du mois d'octobre. Les chasseurs de Dordogne ont fait leur rentrée hier. Ils sont 15 000 cette année et ont repris sous une chaleur plutôt écrasante. La saison va maintenant durer 6 mois. La commune de Champs-Vinel accueille aujourd'hui une journée de tournage pour la mini-série La Dernière Veillée qui est produite par Agathe Films. Ce sera diffusé sur France 2. Tournage prévu dans le secteur de la rue du 19 mars 1962. Ça commence maintenant à midi jusqu'à 1h du matin environ. A priori, les tournages ont lieu aujourd'hui en intérieur, mais il y aura quand même des difficultés de circulation dans le secteur.
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2: Grand bleu et avec une température qui va continuer de grimper en ce début d'après-midi.
0: Et oui, ce début de mois de juillet, ma foi, il fait 32 à 34 degrés. C'est dingue. On est le combien ? Le 14 septembre. Oui, 32 à 34, ce sera la même chose demain. Attention à demain avec un renforcement du vent d'ouest dans la vallée de la Dordogne qui pourra souffler jusqu'à 55 km/h. Pour le reste, levez les yeux, le ciel est bleu et le soleil brille. Voilà, comme Enora Malagré et toute sa bande. On vous doit bien ça sur Ici Périgord. C'est tout de suite, Enora. Bonjour à vous et très bonne émission.
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10: Bonjour à tous, que vous m'avez manqué durant ce week-end. Il est midi 5 sur votre radio Ici. Bienvenue dans votre nouveau rendez-vous. Ici, on parle bon plan, vie quotidienne, arnaque à éviter. Santé, nous sommes là pour vous rendre service parce qu'on vous doit bien ça. C'est le titre de ce nouveau rendez-vous quotidien. Nous sommes ensemble jusqu'à 13h. Moi, je m'appelle Enora Malagré. Et voici la joyeuse bande qui m'accompagne aujourd'hui. Aude Razo, Madame Anti-Arnaque. Coucou Aude.
11: Coucou Enora, coucou tout le monde.
10: Valère Coréard et ses bons plans conso. Coucou Valère.
12: Salut Enora.
10: Le grand médecin, je roule l'air, Gérald Kierzek.
13: Bonjour Enora, bonjour à tout le monde.
10: Et mon rayon de soleil, Elsa Wolinski.
14: Bonjour tout le monde.
10: J'embrasse mon amoureux qui nous écoute aujourd'hui.
12: Mais pourquoi ?
10: Bah mais je ne sais pas. Pourquoi aujourd'hui ? Coucou Monsieur B. Voilà, c'est dit. Alors aujourd'hui, on va vous parler d'un sujet extrêmement sérieux. On va vous parler mutuelle senior. Parce que c'est Monique qui nous a alerté, qui nous a même envoyé un message et qui trouve qu'elle paye trop cher, on va la recevoir d'ailleurs, Monique, dans un instant. Du coup, on s'est saisi de ce sujet qui nous a semblé très important. Vous êtes à la retraite, vous voulez changer de mutuelle, on va vous dire comment ne pas se faire avoir. Et nous avons même une éminente collègue de chez 60 millions de consommateurs qui va nous épauler sur ce sujet. Appelez-nous ou laissez-nous un vocal sur notre WhatsApp, c'est gratuit, 0810 055 056, nous sommes là pour vous. Et puis laissez-nous aussi des messages vocaux comme l'a fait Julien d'ailleurs aujourd'hui.
15: Bonjour, c'est Julien. Je voudrais savoir ce que vous pensez des petits flyers qu'il y a collés au feu rouge avec un numéro d'épaviste.
10: Ah bah c'est vrai ça, qu'est-ce qu'on en pense ? Ça c'est une question pour notre Aude Razo nationale.
11: Oui, bah oui, parce que c'est un petit peu une arnaque. En tout cas, vous avez de grandes chances de tomber sur des épavistes. Alors ceux qui récupèrent votre vieille voiture, mais là,
14: c'est ça, moi j'ai pas compris ce que c'était.
11: Oui, en fait, c'est vous avez une petite affiche avec le numéro d'un épaviste qui récupère votre voiture. Je vous conseille de pas appeler.
10: On y répond dans une trentaine de minutes. 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Midi 7 sur votre radio Ici et on va démarrer avec vous, toute la bande, mais c'est vrai en particulier Monsieur Valère Coréard qui a donc invité notre éminente collègue Adélaïde Robert de 60 millions de consommateurs. Bonjour Adélaïde, bienvenue.
16: Bonjour à tous.
10: Merci beaucoup de nous éclairer sur cet épineux sujet.
2: Alors, un épineux sujet, une usine à gaz, j'ai envie de dire. Parce que quand on dit mutuelle ou complémentaire santé, on se dit tout de suite, bon, elle n'est pas forcément bien calibrée, ça me coûte une fortune, mais j'aimerais changer, mais je ne sais pas comment faire, etc. Et c'est pour ça qu'on vous a effectivement invité, Adélaïde, d'autant que dans votre dernier numéro, là, de 60 millions de consommateurs, qui est en kiosque, instant pub, eh bien, on parle
10: il fait
2: de
10: ça bien,
2: mutuelle. Voilà. Une fois qu'on a dit tout ça, toutes les questions arrivent et la première, quelle est, Adélaïde, la différence entre une mutuelle et une complémentaire santé ? Parce qu'on entend les deux.
10: Ouais. Ouais. En fait, j'ai dit vulgairement, pardon, mutuelle senior, je sais que c'est pas tellement le terme qu'il faut employer. Hein.
16: En fait, c'est un terme qui est effectivement plus connu que complémentaire santé, qui est trop long, mais c'est vrai qu'il y a trois acteurs qui proposent des contrats de complémentaire santé. Il y a des mutuelles qui sont à but non lucratif et qui, du coup, ont un système un peu différent, qui vont pas plafonner au niveau de l'âge, qui vont toujours, enfin, plutôt jamais utiliser de questionnaire de santé. Il y a les assurances et il y a les institutions de prévoyance.
10: Ok.
2: Bon, au moins ça c'est clarifié. Les mutuelles, il y a quand même un peu une logique de solidarité, mutualiste, etc. On peut le préciser. Quel est le prix d'une bonne complémentaire santé quand on est à la retraite ?
16: Alors c'est une question qui est difficile puisque ça va beaucoup dépendre des besoins. L'idée c'est de pas dépenser trop par rapport aux réels besoins qu'on peut avoir. Il y en a entre, ça peut aller d'une cinquantaine d'euros vraiment au plus bas à 150, 200, 250 euros. Ça va aussi dépendre des régions. Voilà, à Paris, en PACA, on a souvent des médecins avec des dépassements d'honoraires. Donc c'est vrai qu'il y a des gens qui peuvent avoir besoin de complémentaires plus couvrantes.
2: Alors, je ne vais pas les défendre, mais collègues, c'est clair que les dépassements...
10: Mais un peu quand même, cher docteur.
2: Non, mais les dépassements d'honoraires, vous savez combien est payé, par exemple, l'ablation de l'appendicite remboursée par la Sécu, le tarif de base, 170 euros. Okay. Avec ça, vous payez le chirurgien qui doit payer le matériel, qui doit payer le bloc opératoire, etc. Donc, il est obligé de prendre ce qu'on appelle des dépassements d'honoraires. Mm-hmm. Mais quand on est un chirurgien qui est payé 170 euros remboursé par la Sécu, c'est pas du dépassement d'honoraires, c'est du rattrapage d'honoraires, j'allais dire, pour qu'il puisse gagner sa vie. Il est bac plus 14, il vous ouvre le ventre, enfin en tout cas, il a votre vie entre ses mains. Donc on voit bien que le système des mutuelles, il est là justement pour compenser et un peu la variable d'ajustement. Et très souvent, les collègues d'ailleurs s'adaptent en disant quel est votre mutuelle, etc., pour pouvoir adapter ses dépassements.
10: Valère Correa.
12: Bon, la variable d'ajustement, ce sont aussi nos cotisations, donc c'est ce qu'on va essayer de régler cette fois-ci ensemble. Est-ce qu'on peut changer de mutuelle, de complémentaire santé quand on veut, Adélaïde ?
16: Alors, depuis 2020, ce qui est super, c'est qu'effectivement, on peut changer au bout d'un an. Il faut attendre un an, mais au bout d'un an, on peut remettre en cause son contrat. Et c'est vraiment super parce que ça permet de s'adapter vraiment au fil de l'eau à ses nouveaux besoins et de pas trop les anticiper, en fait. Parce que les gens ont tendance à payer très cher en se disant, peut-être si j'ai plus d'une audioprothèse dans 5 ans. Non, en fait, il vaut mieux prendre vraiment au regard de ce dont on a besoin.
10: Sans trop anticiper.
12: Oui, ça c'est important, on sort pas la boule de cristal, on va en parler tout à l'heure. Et d'ailleurs, je vois qu'il y a des messages qui commencent à arriver d'auditrices, d'auditeurs. On va aussi parler de celles et ceux qui sont pas à la retraite en deuxième partie.
10: Oui, bien sûr.
12: Voilà, pour expliquer aussi comment mieux s'y retrouver. Quand on prend sa retraite, Adélaïde, on peut garder la complémentaire de son entreprise pendant 3 ans. Vous pouvez nous rappeler les règles?
16: Oui, c'est la loi Evin qui permet effectivement de maintenir, une fois qu'on a rompu son contrat, on part à la retraite, on peut garder son contrat la première année. Alors avec la grosse différence, c'est qu'on va payer le double en fait au départ, parce qu'on va payer à la fois la part employeur qui est en général de au moins 50% et sa propre part. Et ensuite, la deuxième année, il y a une hausse mais qui va être plafonnée à 25%. La troisième année, une hausse qui va être plafonnée à 50%. C'est très intéressant pour avoir le temps de justement refaire des recherches, regarder, avoir un nouveau contrat. C'est pas forcément intéressant à long terme, parce que les contrats collectifs d'entreprise sont taillés pour des actifs et donc ne correspondent pas, vont pas donner des garanties qui correspondent aux besoins des seniors.
10: Oui, Audrey Azo.
11: Oui, et d'ailleurs, on a un message à ce sujet sur le WhatsApp du 0810 055 056. C'est Roselyne qui nous écrit depuis Nantes et qui nous dit, il y a beaucoup de gens qui ne savent pas qu'on a le droit à la loi Evin. C'est vrai, ça?
16: Alors, le problème, c'est que normalement, c'est une obligation, c'est-à-dire que c'est pas nous à le savoir, c'est que la complémentaire santé et l'employeur doivent alerter toute personne qui part à la retraite de ce droit-là.
10: Continuez de réagir au 0810 055 056. Dans un instant, on va accueillir Monique. C'est grâce à Monique qu'on a décidé de vous parler mutuelle, notamment aujourd'hui. On sera toujours avec notre grande spécialiste Adélaïde Robert. On parlera au type mutuelle au sens plus large. Et puis ne vous inquiétez pas, il y aura évidemment la chronique du docteur Kierzek. On parlera bronchiolite aujourd'hui, me semble-t-il.
2: Exactement, la grande campagne de vaccination et d'immunisation commence aujourd'hui.
10: Super, et avec Elsa Wolinski, on apprendra qu'après 50 ans, on peut toujours danser toute la nuit. On va d'ailleurs danser un petit peu sur Dalida pour l'heure. Salma ya Salama, évidemment, sur votre radio ici, dans On vous doit bien ça.

0: Oh, j'adore Dalida sur votre radio ici, on vous doit bien ça.
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0: Ah pardon, je me suis laissée emporter en ce lundi. Il est midi 16 sur votre radio ici. On est toujours en train de parler mutuelle avec toute l'équipe dont vous doit bien ça. Nous avons reçu à cet effet, enfin qui est toujours là d'ailleurs, Adélaïde Robert de chez 60 millions de consommateurs, parce que vous avez consacré un dossier sur les mutuelles, sur les complémentaires santé dans le mensuel de 60 millions de consommateurs. Et alors nous allons recevoir Monique. Et c'est grâce à Monique qu'on a décidé aussi de vous parler complémentaires santé aujourd'hui et de mutuelles. Bonjour Monique, bienvenue.
3: Oui, bonjour.
0: Comment allez-vous Monique?
3: Ça va, on fait aller.
0: Et alors, vous appelez d'où Monique?
3: Marseille.
0: D'accord, ah ben, on embrasse très très fort ici Provence. Alors vous, un petit coup de gueule quand même Monique, vous payez beaucoup trop cher votre mutuelle.
3: Je la paye cher et elle me coûte cher d'autant plus que ça fait 3 ans que je suis à la retraite.
0: Oui.
3: Et que je n'ai plus la part employeur alors que mes revenus ont nettement diminué. Et c'est le moment où on en a le plus besoin, où on va vers un âge vieillissant, avec des problèmes qui vont aller grandissant, qu'il faudrait avoir une mutuelle plus complète, donc plus chère, et on n'est pas aidé en contrepartie. Quoi. C'est le moment où on est lâché complètement.
0: Alors,
3: ouais. Ressources.
0: Valère Correa.
4: Ouais, Monique, restez avec nous. Ce que je vous propose, c'est on va en discuter avec Adélaïde et je pense que ça va répondre à pas mal de vos questions et de cette interrogation.
0: Réagissez d'ailleurs, hein, si ça vous concerne, 0810 055 056.
4: Évidemment, le sujet, c'est la mise en concurrence, hein, puisque c'est un marché qui est concurrentiel, qui est hyper 400 ouais. opérateurs, je crois, j'ai lu dans votre...
5: Il y a 400 opérateurs et chacun a 3 formules différentes quasiment, donc ça fait vraiment
4: beaucoup de choix. Possibilités, quoi. Donc, pour s'y retrouver, première question Adélaïde, très simple, est-ce que les comparateurs de complémentaires santé, c'est un bon plan pour nous faciliter la vie, gagner du temps?
5: Alors, on ne les conseille pas, nous. Pourquoi? Parce que d'abord, finalement, on a l'impression que ça va comparer vraiment beaucoup d'opérateurs. Alors, en réalité, c'est très restreint. Et il n'y a pas forcément en réalité, les opérateurs qui seront les plus intéressants pour vous. Parce qu'en réalité, il n'y aura en général pas les mutuelles, par exemple, que peuvent proposer des régions ou des villes. Il n'y aura pas les mutuelles que les gens pourront, enfin, les complémentaires santé que les gens pourront avoir proches de chez eux. Or, il y a un moment donné où c'est vrai que ça peut être pratique d'avoir des opérateurs qui sont proches de sa région, de sa ville.
4: C'est ce que vous conseillez, c'est d'abord de voir un opérateur près de chez nous.
5: C'est de voir, en tout cas, plusieurs opérateurs différents, comparer des assurances, comparer des mutuelles, se renseigner de savoir si sa ville ou sa région propose une mutuelle. En fait, ce sont des contrats individuels, mais collectifs, en fait. Donc, ça peut être plus intéressant. Voilà, c'est tout ça qu'il faut prendre en compte. Et les comparateurs, le gros inconvénient, c'est quand même qu'on risque d'être rappelé et d'être harcelé au téléphone.
0: Ah oui, c'est insupportable. Complètement.
4: Bon, premier élément, donc, Monique, on va pas sur les comparateurs et on va chercher un assureur, une mutuelle et on regarde peut-être localement, on essaye d'en faire 3, ça peut être pas mal. Dans les critères de choix, est-ce qu'il faut que ce soit une complémentaire dite responsable?
5: Alors, ça dépend. L'avantage de la complémentaire responsable, c'est qu'elle va faire le 100% santé. Responsable, c'est-à-dire qu'en gros, l'État leur donne une taxe un peu inférieure. En contrepartie, ils font pas de questionnaire de santé, ils remboursent le 100% santé et ils remboursent de manière à forcer les gens en fait à respecter le parcours de soins, par exemple. Bon, voilà. Donc ça, c'est l'essentiel, c'est l'énorme.
4: Et le 100% santé, c'est des soins pour les dents, c'est des soins pour l'optique, voilà, c'est des appareils auditifs, sans reste à charge.
5: Etc. Sauf que ça peut ne pas être intéressant pour certains.
0: Voilà. Ok, très bien. On va continuer de parler mutuelle avec vous, chère Adélaïde. Continuez à réagir au 0810 055 056. Si vous avez des questions, on est là pour y répondre. On va pour l'heure s'écouter une petite nouveauté. Teddy Swims, Mr. Know It All. Quel accent!

0: Mr. Know-it-all, Teddy Swims sur votre radio ici.
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0: Non mais personne ne relève mon accent ridicule.
3: Pas du tout.
4: Mais,
3: tout
4: non, magnifique,
0: mais pour qui
3: attends,
0: je me prends
3: une voix suave. Moi, c'est surtout ça que j'écoutais.
0: Mais pour qui je me prends? Suis-je londonienne? Pas du tout, je suis bretonne. Bienvenue dans On vous doit bien ça, votre nouveau rendez-vous quotidien sur votre radio ici. On est ensemble jusqu'à 13h. On est encore au cœur d'un gros dossier sur la mutuelle. On a beaucoup de messages sur notre WhatsApp gratuit 0810 055 056. Aude.
3: Oui, on a Bertrand qui nous a contacté depuis le Nord et il nous dit qu'il est en affection longue durée. Ça, ça va parler à beaucoup de monde, les ALD. Mm-hmm. Il nous demande s'il y a des choses de prévues par les mutuelles, pour les ALD.
0: Alors, Adélaïde Robert, notre collègue de 60 millions de consommateurs.
5: Alors, ce qui est surtout prévu, c'est qu'il faut prendre une complémentaire. Il y a beaucoup trop de gens à nous qui nous écrivent, qui n'en prennent pas en pensant qu'ils sont pris en charge à 100%. Ils ne sont pris en charge à 100% que pour leur ALD, pardon. Donc, en cas d'hospitalisation pour n'importe quel motif, et ça a été le cas au niveau du Covid, ils seront pas pris en charge et ça va être une catastrophe s'ils n'ont pas de complémentaire santé. Par ailleurs, ils vont consommer beaucoup de soins avec l'âge, avec des dépassements d'honoraires qui eux non plus ne sont pas couverts. Donc oui, c'est utile. Au même titre que n'importe quel autre senior.
0: D'accord, Valère Coeur.
4: Oui, une question de Marie également sur le WhatsApp et elle nous rappelle qu'il y a aussi la complémentaire santé de la Sécu pour les petites retraites, Adélaïde.
5: Oui, en fait, pour les gens qui ont relativement peu de moyens, il y a la complémentaire santé solidaire, la C2S. Mmh. Et effectivement, il faut, avant d'aller chercher d'autres mutuelles, commencer par savoir si on y a droit ou pas.
0: Moi, j'ai une petite question. Bon, c'est quoi en gros la meilleure mutuelle quand on a, je sais pas, entre 30 et 55 ans?
4: Je crois que ça dépend.
5: Le truc, c'est que la plupart des gens entre 30 et 55 ans ont par bonheur un emploi. Et la plupart aujourd'hui des emplois privés et même maintenant beaucoup publics ont une complémentaire, un contrat collectif d'employeur. Mais donc en fait, on n'a pas le choix dans ces cas-là, sauf si on a droit à la C2S.
4: Une technique qui marche pour tous les indépendants, ceux qui sont à France Travail, ceux qui veulent changer aussi de la mutuelle de leur entreprise quand ils le peuvent. Et vous en parlez dans ce dossier qu'on retrouve, je le rappelle, dans le dernier numéro de 60 millions de consommateurs.
0: Très, très fort, c'est l'école américaine.
4: Qui est en kiosque. Non, c'est que mon patron m'a dit que je devais bien m'occuper de ce partenariat. Non, sérieusement, ce qui est important pour choisir une mutuelle, c'est de regarder nos besoins. Et pour regarder nos besoins, vous nous parlez d'une technique dans ce dossier.
5: Ouais. En réalité, il faut regarder son relevé Amélie. On a tout le décompte de remboursement et le décompte aussi fait par la complémentaire santé, souvent sur l'appli, c'est hyper bien fait. En fait, ça nous permet de prendre conscience de notre consommation de soins, qu'on finit par perdre de vue, et pour voir justement si on a beaucoup de dépassements d'honoraires ou pas, si on utilise réellement des, par exemple des médecines douces, sachant qu'il y a des gens qui prennent parfois des contrats avec pas mal de suppléments, enfin un milieu de gamme pour en fait qui sera pas du tout rentabilisé parce que ça leur coûte plus cher, et en fait ils ont un forfait médecine douce qui est 75 euros par an,
0: Gérald,
5: pas forcément beaucoup d'intérêt.
6: Et pour aider à choisir, et moi je l'ai fait à titre personnel, c'est de prendre un courtier aussi en assurance complémentaire.
0: Mais ça coûte des sous, ça. Gérald.
6: Non, il se rémunère sur les contrats, mais surtout il va étudier en fait. Il fait un peu un check-up, comme un bilan assurantiel pour votre mutuelle, pour les assurances, etc. Et moi j'ai une très bonne courtière. Et franchement, j'ai gagné de l'argent.
0: Elle s'appelle Elsa Wolinski.
4: Je pense pas qu'elle soit d'accord, Adélaïde.
5: Notamment, on a eu le médiateur des assurances. En fait, les courtiers, il y a vraiment à boire et à manger.
6: Ah, il y a tout, il y a à boire et à manger, bien sûr.
5: Il y a aussi énormément de problèmes avec les courtiers. Et donc, c'est pas du tout le premier message que j'aurais fait passer.
0: Très mauvais conseil.
6: Sauf que moi, j'ai une courtière, elle fait très bien son travail et ça n'empêche pas de vérifier les choses et de comparer.
5: Oui,
6: mais tout ce travail, il est quand même très compliqué, son relevé Amélie, etc. C'est complexe.
0: Un dernier conseil, Adélaïde Robert, pendant qu'on vous tient sur ces mutuelles, si vous avez vraiment une dernière chose à nous dire sur ce dossier, faites attention.
5: Alors, faites attention, notamment aux petites garanties. Faites attention aux délais de carence, parce que quand on atteint un certain âge, ça va être important. Aux limites d'âge pour souscrire, parce que donc il y a des contrats qui empêchent de souscrire au-delà de 75 ans, par exemple, donc il faut arriver à temps. Mais vraiment mettre en concurrence régulièrement pour s'adapter au fil du temps à ses besoins en santé.
6: Et parlez-en à votre médecin en consultation. Non, mais c'est vrai, c'est important, c'est vrai. Sur les dépassements d'honoraires, bien sûr.
0: Merci pour ça, Gérald Kerzek. Merci infiniment, Adélaïde Robert. Je rappelle qu'elle est journaliste à 60 millions de consommateurs. Il y a un très gros dossier, très complet, dans le mensuel. Le Valère vous l'a suffisamment dit, de 60 millions de consommateurs. Continuez à réagir sur ce sujet, 0810 055 056. Mais pour l'heure, on va accueillir un gagnant Parce que vous le savez, je booste votre pouvoir d'achat tout au long de l'année. C'est 200 euros, là, dans votre poche. Et c'est Eric qui s'est inscrit sur la page ici.fr. Bonjour Eric, bienvenue à vous.
7: Bonjour Enora et bonjour à toute l'équipe.
3: Bonjour.
0: Alors, Eric, vous habitez vous habitez où ? Bourg-de-Péage.
7: À Bourg-de-Péage.
0: On embrasse très fort ici Drôme Ardèche. Vous êtes retraité. Vous avez 5 enfants et 5 petits-enfants. Vous avez bien bossé.
7: D'accord, hein.
0: Et du coup, c'est gagné.
7: Bravo. Super. Bravo.
0: Mais oui, on vous doit bien ça. C'est le titre du nouveau rendez-vous.
7: Merci beaucoup. Hein.
0: C'est avec un grand plaisir, Eric. Vous écoutez l'émission avec passion, j'imagine.
7: Oui. Avec passion et avec mon poste.
0: Très bien. Bon, je vous embrasse très très fort. Prenez soin de vous, cher Eric.
7: Encore un grand merci. Hein.
0: Mais je vous en prie, c'est bien parce que je ne l'ai pas du tout piégé, l'auditeur, c'était bien. Dans un instant, on va continuer à parler un peu mutuelle et puis on va parler comment danser après 50 ans dans les boîtes de nuit, soyons fous ou folles, grâce à Elsa Wolinski. On va parler bronchiolite grâce à notre médecin, le docteur Kirzek. Et puis Aude répondra aussi à notre auditeur qui nous a laissé un message vocal tout à l'heure. Un programme encore très chargé. Mais pour l'heure, c'est l'actualité dans toutes vos régions grâce aux 44 locales de votre région. Radio ICI, à tout de suite.
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13: Avec deux offres d'emploi à découvrir aujourd'hui en Dordogne. On commence avec une entreprise qui recherche un plaquiste peintre pour travailler principalement sur des chantiers de rénovation. Alors il faut connaître le métier, être autonome, rigoureux et minutieux. La bonne nouvelle, c'est qu'une formation peut être proposée grâce à la préparation opérationnelle à l'emploi. Le poste débute par un CDD de 6 mois avec une possibilité d'emploi durable. On change de secteur avec un autre recrutement, c'est l'entreprise familiale Novu 24 qui recherche un dépanneur remorqueur pour intervenir sur des véhicules en panne ou accidentés, mais aussi effectuer de petites réparations ou encore assurer leur remorquage. D'un point de vue logistique, des estrades de nuit et le week-end sont possibles. La FIMO, la FCO et une habilitation électrique sont demandées avec là aussi une possibilité de formation.
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0: Mix 8h32 sur votre radio ici. Bienvenue dans votre nouveau rendez-vous. Ici, nous parlons bon plan, vie quotidienne, arnaque à éviter, santé. Nous sommes là pour vous rendre service parce qu'on vous doit bien ça. C'est le titre de ce nouveau rendez-vous quotidien. Nous sommes ensemble jusqu'à 13h. Je suis Enora Malagré. Je suis avec Aude Razo, Valère Coréard, Gérald Kirzek qui nous parlera bronchiolite dans un moment et Elsa Wolinski qui libérera notre esprit. Oui, on peut sortir jusqu'au bout de la nuit après 50 ans.
3: Mais oui, bien sûr.
0: Évidemment, mais pour l'heure, nous allons répondre aux vocales laissées par notre auditrice ou notre auditeur, Julien, qui nous avait appelé au 0810 055 056.
14: Bonjour, c'est Julien de Saint-Raphaël. J'ai une voiture en fin de vie et je voudrais savoir ce que vous pensez des petits flyers qu'il y a collés au feu rouge en général avec un numéro d'épaviste. Voilà, ça, merci beaucoup.
0: Ça, c'est pour Audra. C'est une mission pour Aude Razo. Qu'est-ce qu'on en pense de ça, Aude Razo?
3: Oui, qu'est-ce qu'on en pense, Julien? On n'en pense pas vraiment du bien. Je vais être tout à fait honnête. J'en ai vu en plus encore ce week-end, sur le feu rouge, pas très loin de chez moi. En fait, pour ceux qui ne voient pas trop de quoi on parle,
5: moi, je ne vois pas du tout de quoi on parle.
3: Vous êtes au feu rouge, vous êtes arrêté, et puis il y a une petite affichette comme ça, avec, en fait, c'est collé, c'est pas du tout quelque chose d'officiel, c'est juste quelqu'un qui a collé ça. Et il vous dit, voilà, votre voiture, je peux la récupérer gratuitement, ou je vous donne 100 € en échange de votre vieille voiture, je vous en débarrasse. Et appelez-moi, et vous avez généralement un numéro en 06 ou en 07, il y en a vraiment, vraiment beaucoup. Et c'est vrai que je suis assez souvent questionnée sur ces questions. Alors je vous déconseille d'appeler parce que derrière ces petites affiches, souvent il y a des épavistes non agréés et il y a pas mal aussi de filières illégales. En fait, pour vous, le risque c'est quoi, Julien? C'est que, en fait, la destruction de la voiture, puisque c'est ça l'idée, c'est qu'on veut s'en débarrasser, ne soit pas faite dans les règles. En fait, cette voiture que vous pensez détruire, que vous pensez détruite, ne le soit pas. Et que du coup, elle se retrouve ici ou là, se balader sur les routes, en train de se faire flasher par tous les radars possibles et imaginables, parce qu'en fait,
5: et là,
3: ils sont
5: vous
3: pas
5: êtes
3: du
5: très
3: tout.
5: Mal, ouais.
3: Et,
5: ouais,
3: et là, c'est vous qui prenez la prune, parce qu'officiellement, ce véhicule est toujours le vôtre. Donc, un épaviste agréé, c'est toujours ce que je vous conseille. Il doit vous fournir un certificat de destruction. C'est très réglementé, en fait, quand on se débarrasse d'une voiture. Il faut un certificat de destruction, la preuve que cette voiture n'est plus la vôtre et qu'elle n'existe plus. Voilà.
0: Là,
3: c'est
0: important. Limite en colère. Là,
3: ah, je suis un petit peu fâchée.
6: C'est comme quand on vend une voiture ou on barre la carte grise, c'est
3: voilà,
6: ça?
3: Voilà, exactement. En fait, l'élimination d'un véhicule, ça doit être effectué par une entreprise agréée. Mm-hmm. Vous avez, alors, souvent on me dit, mais comment on les trouve? Parce qu'évidemment, c'est plus facile d'appeler 06 qui est collé au feu rouge que de les trouver. Mais en fait, c'est pas difficile. Vous avez une liste sur le site de l'ANTS, l'Agence Nationale des Titres Sécurisés, où là, vous avez tous les centres de traitement des VHU, les véhicules hors d'usage. Mm-hmm. C'est gratuit. Il y a même aujourd'hui des filières pour assurer la collecte, le transport du véhicule jusqu'au centre. Et puis, donc faites-le, parce qu'en fait, c'est pas si difficile que ça. Et ne cédez pas à la tentation, à la facilité du petit numéro de portable qui est collé au feu rouge.
0: Dernier point important,
3: je vais m'énerver encore plus.
0: Oh là là.
3: La planète vous dira merci de ne pas appeler ces petits numéros, parce qu'en fait, il y a des règles environnementales quand on détruit une voiture, et si vous allez chez un épaviste non agréé, il y a toutes les chances qu'en fait, votre voiture se retrouve dans une casse à ciel ouvert, avec l'huile de vidange, ce qui s'écoule partout, c'est pas écolo du tout, c'est même très grave, c'est extrêmement polluant, donc ne faites pas ça, s'il vous plaît.
0: Merci Aude Razo. On va continuer de parler un peu mutuel, juste après continuez à nous écrire 0810 055 056 ou bien nous appeler sur le WhatsApp, c'est gratuit. On va écouter Céline Dion et ce titre, je voudrais le dédicacer à Aude Razo parce qu'aujourd'hui, c'est son anniversaire.
3: Oui.
0: Et ce titre, c'est J'irai où tu iras, parce que oui Aude, j'irai vraiment où tu iras. Bon anniversaire.
3: Merci.
0: Bon anniversaire.

0: avec Jean-Jacques Goldman sur votre radio ici dans On vous doit bien ça.
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0: On est ensemble jusqu'à 13h, il est précisément midi 39. On a ouvert l'émission avec un gros sujet sur les mutuelles et vous êtes encore nombreux et nombreux à réagir au 0810 055 056 Valère.
3: Oui, une question de Marc qui cherche une mutuelle complémentaire avec notamment une grosse prise en charge sur l'hospitalisation. Mm-hmm. En fait, il n'y a pas de nom à donner, ce qu'il faut c'est surtout dans les recherches vérifier le forfait hospitalisation et faire attention à une chose, c'est la durée du forfait parce que parfois c'est très bien pris en charge, mais simplement une semaine. Et donc si l'enjeu il est plus long, c'est ça qu'il faut regarder.
0: Merci Valère, on va continuer de parler santé avec notre docteur Kirzek, puisque c'est le début de la campagne de prévention contre la bronchiolite.
4: Oui, la bronchiolite, chaque hiver, c'est la même rengaine, j'allais dire, attention à la bronchiolite, mais généralement on s'en aperçoit un peu tard, ou en tout cas, on voit les services d'urgence pédiatrique qui débordent, avec des gamins qui ont des difficultés respiratoires, parce que la bronchiolite, c'est une maladie respiratoire liée à un virus, c'est pas le virus de la grippe, c'est le VRS, le virus syncytial, qui attaque les petites bronches, ce qu'on appelle les bronchioles, d'où le terme bronchiolite, l'inflammation, l'infection des petites bronches, et donc ça donne une difficulté respiratoire, avec des enfants qui vont respirer très vite, qui vont avoir du mal à s'alimenter, qui vont avoir une respiration sifflante, c'est une véritable détresse respiratoire, et ça concerne généralement les plus petits, c'est les moins de 2 ans, et chaque année, c'est 500 000 nourrissons qui sont touchés chaque hiver, vous imaginez, c'est quasiment un nourrisson sur 3 qui va être atteint par la bronchiolite.
0: Elsa Wolinski.
5: Moi, ça m'est arrivé et moi, le médecin m'a dit, vous avez 2 heures pour votre enfant, parce que ma fille avait moins de 2 ans, effectivement, donc il fallait que je trouve un kiné dans l'urgence. J'étais complètement paniquée et là, on en a parlé avec le docteur Kizek, je suis tombée sur un kiné parce qu'en fait, alors aujourd'hui, vous me dites que c'est un peu...
4: Il fait du clapping, exactement.
5: Il fait du clapping, c'est ça, et en fait, pour la maman, c'est atroce, parce qu'on a l'impression que l'enfant va s'étouffer, en fait.
3: Et pour le papa aussi.
0: Bien sûr.
4: C'est une infection virale, ça veut dire virus, pas d'antibiotiques. Parfois, ça nécessite de l'oxygène. Parfois, les kinés, effectivement, ça peut aider. L'essentiel, c'est de diagnostiquer tôt et de pas attendre que la maladie, que l'enfant soit en détresse respiratoire. Mais surtout, pourquoi on en parle aujourd'hui? Parce que ça va arriver cet automne, voire cet hiver. On en parle aujourd'hui parce que aujourd'hui, c'est le début de la campagne d'immunisation et de vaccination. Mais c'est quoi ces termes immunisation et vaccination? C'est un vaccin? Non, l'immunisation, c'est qu'on donne aux nourrissons, dès la naissance, le fameux B-Fortus, on en a entendu parler ces dernières années. Ce sont des anticorps tout faits. C'est une protection en fait, qu'on va donner, toute faite, parce que le système immunitaire des enfants, il n'est pas capable de fabriquer encore des anticorps. Donc on va faire une injection et ça lui donne un bouclier un peu pour le protéger tout l'hiver.
0: Pas d'effet secondaire?
4: Alors, il y a toujours... vous savez, dès qu'on donne un médicament, il y a toujours une balance bénéfice-risque. Mais le bénéfice, il est indiscutable et surtout qu'il y a une nouvelle molécule maintenant, c'est la nouveauté 2026, il y a le B-Fortus, mais il y a le petit frère, c'est l'Enflonsia, E-N-F-L-O-N-S-I-A, mais là aussi c'est une immunisation passive, on va injecter au bébé et il y a une protection quasi immédiate, quelques jours, il y a la protection immédiate qui va durer toute la saison d'hiver. Donc ça, c'est pour protéger, c'est ce qu'on appelle l'immunisation. Les pédiatres le proposent, et il y a même des formes particulières pour les enfants, les prématurés qui sont beaucoup plus fragiles à l'hôpital, où on peut avoir quelque chose systématique et qui est une autre molécule. Ça, c'est les anticorps tout faits. Et puis la vaccination, c'est pour les femmes enceintes, entre la 32e et la 36e semaine. L'idée, c'est que la maman fabrique des anticorps et qu'elle les transmet au bébé par le placenta. Elle lui donne une protection, en fait, donc on vaccine la mère et elle va transférer au même titre que les nutriments, ce qui va permettre au bébé de vivre, et bien ça va lui donner ses propres défenses immunitaires.
0: Aude Razo a une question pour vous.
6: Non, je vous laissais finir, mais j'avais une question parce que j'ai vu que les seniors aussi pouvaient être concernés par la vaccination contre ce virus.
4: Exactement, parce que le VRS, on y pense pour les bébés, c'est vrai que ça provoque des détresses respiratoires, mais ce VRS, évidemment, il ne va pas sélectionner en fonction de la carte d'identité, de l'âge et tout ça, il va aller aussi chez les plus fragiles, les plus de 65 ans, les personnes fragiles, et là, l'idée c'est de leur faire fabriquer une protection un peu comme le vaccin antigrippal. D'accord. On va les vacciner, elles aussi, avec un vaccin qui est dédié et qui va leur permettre de cibler le VRS. Donc globalement, quand on a plus de 65 ans, on rappelle pas les vaccins obligatoires, DT polio, mais en plus la grippe, en plus le Zona, on en reparlera dans cette émission. Et là, je vous rajoute le VRS, parce que c'est vrai, quand on est fragile et quand on arrive en épidémie, surtout si on a des petits-enfants, etc., bah, ils ont toujours le nez qui coule, ils ont toujours un peu un rhume. C'est peut-être le VRS, si vous l'attrapez et que vous êtes fragile, bah, c'est bien d'être protégé. Donc voilà, la campagne, elle démarre 14 septembre et elle va se terminer, allez, février-mars. La date officielle, c'est 28 février, mais comme chaque année, c'est un peu repoussé.
0: Merci, docteur Kierzek. Je pourrais l'écouter des heures.
6: Moi aussi.
0: Merci beaucoup. Dans un instant, Elsa nous dira que oui, on peut encore sortir, danser, hurler, chahuter après 50 ans. Et j'ai utilisé le mot chahuter. Vraiment, bonne année 1950. On va écouter Tracy Chapman, Talking About Revolution, sur votre radio. Ici, dans On vous doit bien ça. On est ensemble jusqu'à 13h.

0: l'inimitable Tracy Chapman sur votre radio, ici dans On vous doit bien ça.
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0: Midi 47, dans votre nouveau rendez-vous quotidien, on vous doit bien ça sur votre radio. Ici, on est ensemble jusqu'à 13h. C'est le moment du soleil de l'émission. Elsa Wojcinski qui est là, entre autres, pour nous décomplexer. Ça va être le cas aujourd'hui, encore une fois.
3: Mais oui, on a parlé bronchiolite, on a parlé mutuelle, et moi, je vais vous parler danse. Et pourquoi je vais vous parler danse? Pourquoi je vais vous dire que ce week-end,
0: j'ai
3: dansé?
0: C'est la meilleure des mutuelles.
3: Mais oui, c'est ça. D'ailleurs, ma mutuelle m'adore parce que je suis très en forme. Et pourquoi je vous en parle? Parce qu'effectivement, continuer à sortir et à danser, ça devient presque un acte de résistance. Oh. Et d'ailleurs, Aude, effectivement, comme c'est votre anniversaire, 40 ans aujourd'hui, eh bien, félicitations.
0: Merci.
3: Oui,
0: merci.
3: Que vous allez pouvoir continuer à danser. Figurez-vous qu'une étude de l'université de Leeds en Angleterre s'est intéressée aux femmes de 40 à 65 ans qui continuent même d'aller en rêve. Valère, je vous explique, parce que vous êtes un peu vieux jeu. Les rêves, vous savez, c'est les grandes fêtes.
4: Oui, j'en ai fait quelques-unes.
3: Ah, vous en avez fait,
4: bien sûr.
3: Okay, une très bien.
0: Si on dirait vraiment le
3: teuf, oui. Avec Valère, il n'y a plus d'époque, de toute façon. Alors, vous savez ce qu'elle montre, cette étude? Restez concentrés, mon Enora. Cette étude, elle montre que danser, Gérald, écoutez bien, réduirait le stress, boosterait l'énergie, créerait du lien et ferait même du bien à notre santé mentale. C'est pour ça que je vais si bien, finalement, en fait. Donc la boîte de nuit, c'est presque du développement personnel. Et en France aussi, figurez-vous que ça bouge. À Toulouse, par exemple, 4 femmes ont créé Madame va danser. Des soirées de 20h à minuit pour pouvoir se lâcher, faire la fête sans avoir besoin de rentrer à 4h du matin.
0: Génial.
3: Parce que c'est ça qu'on veut, justement. À Strasbourg, il y a le clubbing des mamas. Même idée, on danse de 18h30 à 23h et hop, on va à la maison, on rentre se coucher. C'est pas que des soirées entre femmes. Gérard nous regarde tout de suite en se disant, ça y est, il n'y a que les femmes qui s'amusent.
4: Pas du tout.
3: À Paris, par exemple, il y a des soirées électro mixtes pensées pour les plus de 40 ans qui commencent à 19h et se terminent à 23h30. Moi, vendredi, par exemple, je suis allée au Bus Palladium, j'ai pris un cours de danse de 20h à minuit.
0: Un cours de danse?
3: Mais ouais, et c'était génial.
0: Ça.
3: Alors, en fait, qu'est-ce qui est nouveau? Qu'est-ce qui est rigolo? C'est qu'évidemment, à 50 ans, on a envie de continuer à danser, mais on n'a pas non plus envie quand même de se coucher à 4h du matin. Donc moi, j'ai vraiment envie de continuer à m'amuser. À 20h, je suis Beyoncé. À 23h, je suis toujours Beyoncé. Mais à 1h du matin, je suis au lit. En fait, voilà, c'est tout. Donc j'ai envie de dire à toutes les femmes de 40, 50, 60, 70 ans qui n'osent plus aller danser parce qu'elles ont peur de ne pas être à leur place. Allez-y, il y a des lieux, il y a des soirées qui sont faites pour ça. Vous n'êtes pas trop vieille, vous n'êtes pas ridicule. Les pistes de danse ne sont pas faites pour les jeunes, pas du tout. Alors c'est parti, on se donne rendez-vous, je vous attends, retrouvez-moi, venez danser.
0: Bravo. Joyeux Gérald qui opinait du chef.
4: Mais non, mais ça vous être remboursé par la sécurité
0: sociale. Vous guinchez Gérald, pardon, c'est son double maléfique. Vous aussi, vous allez danser?
4: Ça devrait, je vais y aller, là, elle m'a convaincu. Ouais. Mais ça devrait être remboursé par la sécurité sociale, c'est bien pour le physique, pour le psychisme, pour les liens sociaux, bref, c'est que du plaisir.
5: Audrey, on a un auditeur, une auditrice, je ne sais pas, qui commande, qui dit pas de soucis pour faire la fête toute la nuit, mais comparé à mes 20 ans, j'ai beaucoup plus de mal le lendemain matin.
3: Ah bah c'est oui, sûr. Ça c'est vrai. Moi, je bois pas d'alcool, donc du coup, elle doit boire.
0: L'abus d'alcool est dangereux pour la santé en plus, mais c'est bien, effectivement, il y a des... mon époque, mais en même temps, j'ai pas non plus 120 ans, mais c'est vrai que ces nouvelles soirées pour les personnes de notre âge et un peu plus entre 20h et minuit, c'est quand même fantastique et il y en a partout en France. Renseignez-vous, puis c'est l'occasion de faire des belles rencontres. Si c'est pas des rencontres amoureuses, ça sera aussi des rencontres amicales.
3: Mais c'est ça, justement. Mais bien sûr, moi j'ai plein de copines.
0: Sympa, mais oui, c'est pour ça que vous avez un carnet d'adresses tellement rempli. Merci beaucoup Elsa Wojcinski. Dans un instant, on continue de parler avec vous, chers auditeurs. Il reste quelques minutes d'émission jusqu'à 13h. Il y a énormément de messages au 0810 055 056. On a une auditrice qui a une question pour vous, Gérald Kierzek, sur le Zona. Il y a aussi des questions sur les mutuelles. Bref, continuez, c'est votre émission. Vous êtes ici chez vous. À tout de suite. Non, on vous doit bien ça.
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0: Encore quelques minutes à passer en votre bonne compagnie, chères auditrices, chers auditeurs. On vous doit bien ça, c'est le titre de votre nouveau rendez-vous sur votre radio ici. Et vous êtes très très nombreuses et très nombreux à appeler ou à nous laisser des messages au 0810 055 056 comme Colette. Elle est en ligne, je crois, Colette. Bonjour Colette.
10: Bonjour Enora et bonjour à tous.
0: Bonjour. Bonjour. Quelle jolie voix vous avez là, Colette. Bienvenue. Non mais c'est vrai. Vous aviez une question pour notre médecin, je crois, chère Colette.
10: Oui. Voilà, parce que j'ai eu... Bonjour. J'ai eu un Zona il y a plus de 10 ans. Et puis vous parlez des vaccins. Alors est-ce que c'est utile que je me refasse vacciner ?
0: Très bonne question, chère Colette. Merci.
4: Oui, oui et oui, parce que alors, c'est votre médecin bien sûr qui le décide. Discutez-en avec lui. Mais le Zona il y a plus de 10 ans, donc il y a plus de problème. Même vous auriez eu un Zona il y a 1 ou 2 ans, la revaccination contre le Zona est proposée. Il n'y a pas de problème parce qu'il peut se réactiver le virus. Et puis contre le VRS, la bronchiolite, pas de problème aussi.
0: D'accord.
4: Sauf autre contre-indication, mais là c'est votre médecin qui verra.
0: Merci, cher docteur. On vous embrasse très fort, chère Colette.
10: Eh ben, merci, au revoir.
0: Passez une jolie après-midi, chère Colette. On va essayer de répondre, pardonnez-moi, on va essayer d'aller vite sur... Parce qu'on a beaucoup, beaucoup de questions. On en a une pour vous, Audrazo, parce qu'on a eu un vocal tout à l'heure de notre cher Julien au 0810 055 056.
5: Oui, qui nous parlait de ces petits flyers, ces affichettes qu'on voit sur les feux rouges pour nous dire d'appeler un épaviste. Quand on veut se débarrasser de sa voiture, je vous conseillais de ne pas appeler les numéros que vous voyez s'afficher. Et Bruno, un auditeur qui a réagi sur le WhatsApp au 0810 055 056, il me dit oui, surtout qu'en fait, ces noms, ces entreprises, soi-disant, qu'on voit sur les petites affichettes, il n'y a pas de nom d'entreprise, il n'y a pas de siret aussi. Donc, ce sont des entreprises non agréées. Et ça, c'est aussi quelque chose qu'il faut vérifier quand vous faites appel à une entreprise. Est-ce que oui ou non, vous allez sur Internet, vous regardez si c'est une entreprise agréée. Voilà, c'est le plus important. Effectivement, Bruno, ça confirme ce que je disais tout à fait.
0: Merci Audrazo. Et puis, ça a beaucoup réagi tout au long de l'émission, parce qu'on a ouvert sur un gros dossier sur les complémentaires santé, sur les mutuelles d'ailleurs en général, et on a encore des questions. Valère.
11: Là, c'est Lorraine qui nous écoute sur ICI Champagne-Ardenne, qui nous dit certaines assurances affirment la possibilité de déduire les cotisations des revenus imposables. Alors, j'ai vérifié, non.
0: D'accord,
11: on ne peut pas déduire les cotisations d'une assurance des revenus imposables. Par contre, Aude peut vérifier qu'est-ce que font ces assureurs.
0: Merci de la parole.
11: Donc moi, j'invite Lorraine à nous apporter les précisions. Où est-ce qu'elle a vu ça? Qu'est-ce que c'est? Parce qu'on pourrait peut-être partager ce conseil aux autres auditeurs. Et puis une question rapidement d'Elisabeth qui nous dit, mais enfin, les cotisations de mutuelles avaient été gelées pour 2026 et pourtant elles ont tout augmenté.
0: C'est vrai.
11: C'est vrai. Et c'est assez insupportable.
5: Vraie question, ça.
11: Non, mais c'est une vraie question. Mmh. Ça fait un moment que je travaille là-dessus. Et en fait, les mutuelles disent, oui, mais la loi n'est pas stabilisée. Mmh. Non, mais la loi, c'est stabilisée. Hein. La loi, c'est la loi. Et pourtant, elles ont augmenté leurs cotisations sur plusieurs fondements. Donc, c'est assez insupportable.
0: Non, j'aime bien, il termine toujours par un petit coup de gueule, Valère. C'est ça que j'aime chez lui.
11: Ah, j'ai pas fait gaffe.
0: Non, si, mais c'est votre petite marque de fabrique. Et je veux dire, on vous aime pour ça. Gérald Kirzak, ça faisait longtemps qu'on l'avait pas entendu.
4: Il faut dire que c'est l'État qui se désengage aussi, qui rembourse de moins en moins. Et donc, du coup, qui refile un peu la patate chaude. chaude aux mutuelles. Et les mutuelles, à un moment donné, elles ont un modèle économique. Elles sont obligées d'augmenter les cotisations.
0: Elsa Wolinski.
3: Non, je voulais juste dire que à moi aussi, vous pouvez poser des questions. Je suis un peu jalouse. Personne ne me pose des questions. J'existe.
0: En tout cas, on est là pour vous. On est là pour vous rendre service. C'est votre rendez-vous quotidien sur votre radio ici. Continuez. On fera aussi nos devoirs pour demain. On est là tous les jours. Ça tombe bien. Demain, on parlera shopping aussi. Comment dépenser moins, bien sûr. Hein, c'est le but de l'émission. Merci beaucoup. On va accueillir un auditeur parce que vous savez, je booste pendant toute l'année votre pouvoir d'achat, 200 euros à dépenser dans une grande enseigne. Et là, c'est Thierry qui s'est inscrit sur le site ici.fr. Il y a une page dédiée à cet effet. Vous allez voir, faites comme lui parce que ça marche. Thierry, bonjour, vous habitez à Lille.
12: Oui, bonjour.
0: Comment allez-vous, cher Thierry ?
12: Ça va bien.
0: Ah bah ça tombe bien, nous aussi. On embrasse très très fort ici Nord qui fait un travail remarquable. Vous êtes vous étiez directeur de la Ligue régionale de football, dis donc.
12: Waouh. C'est bien ça.
0: C'est bien ça. Et vous vous êtes inscrit sur le site d'ici.fr et c'est gagné.
3: Bravo.
0: Bravo Thierry.
12: Merci beaucoup.
0: On est très très heureux de vous offrir ces 200 euros. Vous avez vu, c'est tout simple. Faites comme oui. Thierry. Bah oui, hein, Thierry, c'est tout facile. Hein.
12: Merci beaucoup.
0: Mais je vous en prie. Je ne sais pas pourquoi j'ai pris l'accent
12: bravo,
0: belge.
12: Bravo à ici Nord.
0: Je suis bien d'accord. Bravo à ici Nord. On vous embrasse très très fort, là, tout le Nord. Merci beaucoup, cher Thierry. À tout bientôt. Quant à nous, chers amis, on va se retrouver évidemment demain. On parlera donc shopping. On continuera de répondre à vos nombreuses questions. Hein. Vous inquiétez pas, on est là pour ça. On vous doit bien ça. Un gros bisou à ma chère Céline, à la réalisation, à Emma, à la technique, à Sika au standard et à Gwenaël, à la préparation, au Drazo. Bon anniversaire.
5: Mais merci.
0: Bah oui. Bon anniversaire, c'est tout.
5: J'ai un petit message pour Elsa, l'auditeur ou auditrice qui disait que c'était compliqué les lendemains de fête. Ouais. Il s'appelle Rémi, il a 58 ans et donc visiblement lui aussi a envie de faire la fête comme vous.
0: On va vous donner le 06 d'Elsa en antenne. Je vois que les couples se forment. Merci en tout cas, on vous embrasse très fort. On vous dit à demain. Gros bisous. Ah, j'ai l'impression qu'il y a un petit bug. Non ?

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1: Demain, je vous l'ai dit, on parlera shopping. Mais pour l'heure, il est 13h, ça tombe bien. Merci de nous écouter. Et bonne journée à l'écoute de votre radio ici.
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0: Ah, si tu veux m'essayer, Florent Pagny dans la playlist Ici Périgord. Bel après-midi tout le monde.
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0: Très heureux de vous retrouver pour une nouvelle semaine avec votre radio locale Ici Périgord. Dans les prochaines minutes, on retrouvera Sébastien Miro qui va nous faire rencontrer des gens d'ici, de Dordogne, qui nous racontent leur histoire. Aujourd'hui, architecte et membre engagé du collectif, c'est Christelle Moreau qui sera avec nous dans les prochaines minutes. Je vous propose également de continuer avec la playlist Ici Périgord, John Travolta et Olivia Newton-John, Summer Nights. Avant ça, c'est pas si facile, Carbone et Boulevard Désert.

0: John Travolta et Olivia Newton-John avec Summer Nights, installés au sein d'une ancienne gare et coopérative agricole désaffectée aux portes de Nontron. L'association La Loco redonne vie au patrimoine ferroviaire et industriel local. Christelle Moreau, architecte et membre engagé du collectif, nous présente cette aventure citoyenne et culturelle bien décidée à s'inscrire durablement dans le paysage du Périgord nontronais. Les gens d'ici, c'est au micro de Sébastien Miro.
1: Bonjour. Je m'appelle Christelle Moreau et je suis membre de l'association La Loco à Nontron.
2: Quel est votre parcours jusque-là ?
1: Alors, j'ai fait des études à Strasbourg en architecture, puis je suis partie vivre en Norvège pendant 3 ans où j'ai travaillé. Je suis revenue en France et j'ai fait une école d'art au Vaufrénois, à côté de Lille, à Tourcoing. Et puis ensuite, je suis venue faire ma vie d'adulte, on va dire, à Nontron, parce que j'ai de la famille originaire des environs. Et j'y ai ouvert mon cabinet d'architecture et j'y vis depuis maintenant les années 2000, donc ça fait 26 ans.
2: On est ensemble pour parler du projet collectif qui s'intitule La Loco. Comment il est né ce besoin de se regrouper en collectif pour investir une friche industrielle, ici en Périgord vert ?
1: D'abord, il y a eu un collectif citoyen qui s'est créé en décembre, au moment des dernières élections. Des gens de la ville qui voulaient faire des choses pour ce territoire où effectivement on a l'impression qu'il manque pas mal de choses. Et un des projets de ce collectif, c'était d'animer la vie culturelle, de faire quelque chose pour Nontron. Les habitants se sont saisis du lieu en disant il faut absolument que nous, habitants, on fasse quelque chose. Et donc cet été, on s'est monté en collectif pour pouvoir animer le lieu, à mettre en place les mardis de La Loco autour d'un marché à 3 prix. C'est une innovation, c'est le 3e marché de ce type-là en France, qui propose le fait de venir acheter des produits soit au juste prix, soit un peu plus cher, soit 20% moins cher. Et en parallèle à ce marché, on a fait des activités avec la recyclerie, de réparation de vélos, d'animation avec des concerts, de baltrades. Et du coup, ce côté guinguette a pris sur les mardis, sur les mercredis, et on a essayé aussi de faire des événements sur les week-ends. L'idée, c'est vraiment de faire venir le public et de proposer des activités pas trop, voilà, qui sont pas coûteuses pour nous et qui coûtent rien au public.
2: Vous vous projetez dans une aventure permanente à Saint-Martial, pérenne ? Vous l'espérez en tout cas ?
1: Oui, on espère que ça se pérennise. Qu'on puisse avoir plus de bénévoles. Alors on a déjà énormément de personnes qui ont adhéré à l'association cet été. Il y a une AG qui est prévue le 24 septembre à La Loco à 18h. Donc toutes les personnes qui sont déjà venues vont être invitées à venir pour qu'on puisse discuter ensemble de l'avenir de l'association et de sa structuration. Qu'on puisse aussi imaginer peut-être faire des demandes de subventions particulières pour nous aider sur certains événements. Mais La Loco, c'est aussi une association qui se veut plus ouverte sur le territoire et qui va mener des événements pas que sur ce lieu-là, mais aussi dans d'autres lieux.
2: Merci beaucoup Christelle Moreau du collectif Loco.
1: Merci à vous.
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0: En espérant que vous passez une belle après-midi à l'écoute d'ici Périgord, c'était Kaja Gougou, Touchaï, Loane qui arrive avec son titre Chien et les Christians avec Words avant de retrouver les informations de 14h.
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1: Il est 14h, vous écoutez ici Périgord. Bel après-midi tout le monde. On fait le point sur l'actualité, les infos en français partout dans le monde avec le 90 secondes.
2: 6 ans après les attentats de Trèbes et Carcassonne, 3 proches du terroriste abattu par le GIGN à l'époque sont jugés devant la cour d'assises de Paris. Le 23 mars 2018, ces attaques avaient fait 4 morts, dont le colonel Arnaud Beltrame. Après les propos racistes et sexistes d'un policier, une autre vidéo filmée à Carcassonne fait polémique aujourd'hui. On y voit un fonctionnaire de police jeté à terre, un jeune SDF. Une enquête est ouverte pour violence volontaire. Le sans-abri est décédé quelques jours après le 3 juillet. À ce jour, l'enquête n'a révélé aucun lien de cause à effet selon la procureure. La piste de l'acte malveillant privilégié par les enquêteurs après le déraillement du TER Rouen-Caen vendredi soir à Cléon en Seine-Maritime. Le procureur de la République de Rouen, invité d'ici Normandie ce matin, précise qu'un morceau de rail était disposé très légèrement en travers de la voie. 44 personnes sont blessées, dont une très gravement. Emmanuel Macron revient à la charge sur l'interdiction des réseaux sociaux au moins de 15 ans. Un mois après la censure du Conseil constitutionnel, le président espère avoir trouvé une voie de passage pour faire adopter cette loi dont une nouvelle version est présentée à Bruxelles. Il espère qu'une interdiction sera opérationnelle lorsqu'il quittera l'Élysée en mai prochain. La vasque olympique allumée à Paris ce matin pour lancer la 2e édition de la fête du sport. Plus d'un millier d'animations sont prévues dans toute la France avec la volonté d'en faire un rendez-vous récurrent chaque 14 septembre comme le 21 juin, et pour la fête de la musique.
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5: Le temps chez vous en Dordogne avec toujours ce soleil en place et qui tient plus tard dans la soirée avec une moyenne de 32 degrés. Température que vous ressentirez à Périgueux, Sarlat et plus haut dans le nord du département. C'est aussi une pointe à 34 degrés en fin d'après-midi pour Bergerac. Globalement très peu nuages et des températures qui chuteront en dessous des 20 degrés qu'en milieu de la nuit.

0: Can't Stand Losing You, le groupe Police. Vous écoutez ici Périgord.
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0: Dès que le vent soufflera, Renaud, vous écoutez ici Périgord, c'est le moment de retrouver Godefroy Cuperce pour les infos à ne pas manquer en Dordogne.
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2: Toute la journée, ici Périgord vous donne les infos pratiques de la semaine à ne pas manquer. Et aujourd'hui, direction Périgueux. Avec la chaleur et les épisodes de pluie, les conditions sont particulièrement favorables aux moustiques tigres. Et pour limiter sa prolifération, la ville rappelle que l'essentiel se joue aussi chez nous. Près de 80% des lieux de ponte se trouvent sur des propriétés privées. Alors voilà, un peu d'eau qui stagne dans une coupelle, un seau ou même un récipient oublié dans le jardin peut suffire. Il est donc vraiment un conseiller de vider régulièrement ses contenants, de couvrir les récupérateurs d'eau, de nettoyer les gouttières ou encore de renouveler l'eau des animaux. Et puis à Périgueux aussi, vous pouvez être accompagné. La ville propose une aide pour acheter un piège extérieur anti-moustique. 40% du prix hors taxe peut être pris en charge dans la limite de 200 euros. Et puis sachez également qu'il existe une brigade du Tigre qui est composée de 2 agents. Sur demande, ils peuvent venir directement dans votre propriété.
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0: Cool and the Gang, Get Down on It, avant de retrouver Pierre Demar, Youssou N'Dour et Nenette Chéri, ou encore Hayley Medeiros. Tout ça, c'est juste avant le journal de 15h.
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1: Il est 15h, vous écoutez la première radio de proximité en Dordogne. Et enfin, un point sur l'actualité avec le 90 secondes, les infos en français partout dans le monde.
2: L'ouverture d'une enquête pour violence volontaire à Carcassonne après la diffusion d'une vidéo montrant un policier en train de jeter à terre un SDF. Intervention qui remonte au mois de juin. La diffusion de ces images sur les réseaux sociaux intervient juste après le scandale provoqué par un autre enregistrement dans lequel on voit des policiers municipaux toujours de Carcassonne tenir des propos racistes et complotistes. Les pêcheurs de la Méditerranée en ont ras-le-bol, ce sont leurs mots. Ils se mobilisent aujourd'hui pour réclamer des réponses concrètes de la part des pouvoirs publics, face à la hausse des prix du gasoil notamment. Une vingtaine de bateaux de pêche venus de Bagnoul-sur-Mer, Argelès-Saint-Cyprien et du Parcarès bloqués ce matin le port de Port-Vendre dans les Pyrénées-Orientales. Le tribunal administratif de Lyon préconise d'annuler les élections municipales de Vénissieux et de Vaux-en-Velin dans la banlieue lyonnaise. Deux des conquêtes les plus emblématiques des Insoumis après Saint-Denis et Roubaix en cause des irrégularités sur d'autres listes. C'est aujourd'hui que débute la campagne de prévention contre la bronchiolite, cette maladie respiratoire qui touche près d'un nourrisson sur trois. Entre médicaments ou vaccins pour les femmes enceintes, il y a plusieurs possibilités. L'an dernier, cette campagne a permis de protéger plus de 450 000 nourrissons contre des formes graves de bronchiolite, selon les chiffres du ministère de la Santé. Le numéro 2 du comité d'organisation des JO 2030 dans les Alpes, Vincent Roberti, assure l'intérim désormais après la démission d'Edgar Gros-Piron la semaine dernière. Pas de date butoir pour le remplacer, selon le comité.
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5: Le temps chez vous en Dordogne avec toujours ce soleil en place et qui tient plus tard dans la soirée avec une moyenne de 32 degrés. Température que vous ressentirez à Périgueux, Sarlat et plus haut dans le nord du département. C'est aussi une pointe à 34 degrés en fin d'après-midi pour Bergerac. Globalement très peu nuages avec des températures qui chuteront en dessous des 20 degrés qu'en milieu de la nuit.
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0: Yazoo, Don't Go. Bel après-midi à l'écoute d'ici Périgord.
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0: Vous l'avez peut-être découvert depuis la rentrée, ce nouveau rendez-vous, le coup de patte d'ici Périgord. Chaque week-end, on propose un animal de la SPA, de la Dordogne, à découvrir. Une chronique utile et solidaire pour vous encourager à l'adoption, si vous le pouvez. Évidemment, un chien, un chat, et les aider à trouver une famille. Parce que c'est toujours compliqué de vivre dans une cage seule, même si les refuges font ce qu'ils peuvent, évidemment, pour s'en occuper comme il faut. Mais il y en a beaucoup, et c'est pourquoi on a décidé de leur donner un coup de patte. Vous avez tous les replays sur ici.fr et l'application ici, avec les photos des chiens et des chats qui sont en ce moment sur les refuges. Évidemment, je le reprécise, c'est toujours utile, mais on prend un animal quand on le peut, c'est un vrai engagement. On ne joue pas avec une vie comme ça. Mais si vous voulez aider, vous êtes le bienvenu. On continue de profiter de la playlist. Ici Périgord, évidemment, toute l'après-midi. C'est Axel Red, Indochine et Michel Jonas avec les vacances au bord de la mer.
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0: Et oui, pour tirer encore un peu l'été, Michel Janas, vacances au bord de la mer. C'est le moment de retrouver Godefroy Cuperce pour les infos pratiques et à ne pas manquer chez nous en Dordogne.
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0: Maniac, Mickaël Sambello. Juste avant de retrouver les informations de 16h, on aura Johnny Hallyday avec Gabriel, Tamin Pala en duo avec Jenny, ça s'appelle Dracula, c'est tout nouveau dans la playlist Ici Périgord. Tamin Pala que vous avez peut-être entendu en ce moment également avec son dernier titre qui est dans Spider-Man, qui est encore au cinéma, titre Loser. Et puis Louis Bertignac en duo avec Les Visiteurs, Ces Idées-là.
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1: Bel après-midi à l'écoute d'Ici Périgord, et il est déjà 16h. À le 90 secondes, les infos en France et partout dans le monde.
2: 6 ans après les attentats de Trèbes et Carcassonne, 3 proches du terroriste abattu par le GIGN à l'époque sont jugés devant la cour d'assises de Paris le 23 mars 2018. Ces attaques avaient fait 4 morts, dont le colonel Arnaud Beltrame. Emmanuel Macron revient sur l'interdiction des réseaux sociaux aux moins de 15 ans. 1 mois après la censure du Conseil constitutionnel, le président espère avoir trouvé, dit-il, une voie de passage pour faire adopter la loi, dont une nouvelle version est présentée à Bruxelles. Il espère qu'une interdiction sera opérationnel lorsqu'il quittera l'Elysée en mai prochain. 100 chiens et 20 chats découverts dans une maison à Luc-sur-Boulogne, c'est en Vendée, après la mort de son propriétaire. La plupart d'entre eux étaient malades ou blessés. Après avoir vécu dans des conditions insalubres, les animaux sont accueillis dans des SPA répartis dans toute la France. C'était une figure de la lutte contre les violences faites aux animaux. Près de 300 objets du quotidien ayant appartenu à Brigitte Bardot sont exposés à partir de demain et pour une semaine à l'hôtel Drouot à Paris. Des bottes, un pendentif en or, des ustensiles de cuisine, une machine à écrire qui seront ensuite mises en vente aux enchères le 21 septembre. Et puis la vasque olympique allumée à Paris ce matin pour lancer la 2e édition de la fête du sport. Plus d'un millier d'animations sont prévues dans toute la France avec la volonté d'en faire un rendez-vous récurrent chaque 14 septembre comme le 21 juin l'est pour la fête de la musique.
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5: Le temps chez vous en Dordogne et dans la soirée avec encore des températures estivales et chaudes. 30 degrés à 20h pour Périgueux-Sarlat, Nontron, Montpont, Ménestérol et Terrasson. Attention, 31 à 32 degrés pour Bergerac. Dans la nuit, des températures qui descendront progressivement pour les s'afficher au plus bas à 15 degrés.
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1: Marc Lavoine qui a signé son retour cet été, c'était bien sûr en featuring avec Patrick Fiori et c'était évidemment sur votre radio ici Périgord.
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1: Bienvenue, vous écoutez la première radio locale en Dordogne et c'est un bonheur de passer cet après-midi avec vous. On vous accompagne avec évidemment le meilleur du Périgord et puis aussi avec vos tubes préférés. Si jamais vous avez, ça peut arriver, le blues du lundi, nous avons tout ce qu'il vous faut avec les meilleurs antidépresseurs au monde. Rod Stewart sera avec nous et puis il y aura aussi le ukulélé de Didier de Nissa qui va nous faire du bien. Et il y en a un autre, à chaque fois qu'on le voit apparaître, ça fait du bien, c'est Laurent Labbadie. Rien qu'au son de sa voix, on voit un grand sourire se dessiner jusqu'aux oreilles. Comme chaque jour, il nous aide à renouer les liens avec notre culture occitane. Dans l'Oc Express du jour, Laurent Labbadie explore le passage vers l'au-delà.
4: Comment parler finement de la vie sans parler de la mort? Pugna l'humor. Vous connaissez cette expression en occitan? Je l'ai dit plusieurs fois, j'interroge souvent nos anciennes et nos anciens sur les rituels de passage, sur les gestes lors d'un décès d'un proche. C'est Christian, mon voisin, qui me dit avoir souffert de la coutume de pugna l'humor. C'est quoi pugna l'humor? Cela signifie veiller les morts. Jusqu'à ce que le mort soit enterré, les membres de la famille se relaient pour rester autour du lit, nuit et jour. Une épreuve, selon lui. Tu te lèves dans la nuit pour relayer ou tu t'endors sur ta chaise. Voilà, bon. C'est super aussi, des pugnales ou morts. Ce sont des moments de fou rire autour du défunt. On raconte ses exploits, les histoires, les anecdotes avec la personne de son vivant. C'est joyeux, un supplice, certes, parfois, mais c'est joyeux de pugnales ou morts. Et vous, l'avez-vous déjà fait?
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0: Stewart était sur votre radio, ici Périgord. Et on revient à notre variété française si réconfortante, avec Eddie Mitchell, Estelle ou encore Véronique Sanson qui vont passer un bout d'après-midi avec nous. Ces trois chansons françaises à la suite, c'est notre cadeau cet après-midi. Et puis, dans moins de 10 minutes, vous serez tous sur la journée du patrimoine en Dordogne.
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0: Il a un don quand il s'agit de chanter le spleen. C'était Eddy Mitchell et son fameux merveilleux cimetière des éléphants. Vous écoutez votre radio, ici Périgord, et on va poursuivre avec une perspective de visite beaucoup plus enthousiasmante. On va aller se balader dans un château qui ne se dévoile qu'une seule fois dans l'année.
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0: Et ici Périgord, partenaire des Journées Européennes du Patrimoine, on vous emmène dans l'un des plus beaux monuments de notre département. Il s'agit du château de Hautefort, ancienne résidence et propriété d'Eugène Leroy, le célèbre auteur de Jacou le Croquant. Rendez-vous donc ce samedi et dimanche de 10h à 18h pour découvrir ou pour redécouvrir le château avec comme thème Patrimoine en péril, rariver, résister et réimaginer. Vous reviendrez également sur un épisode marquant de l'histoire du lieu. Il s'agit de l'incendie de 1968 avec une exposition consacrée à sa reconstruction. Tout au long du week-end, des commentaires historiques seront proposés à 11h et à 15h30 avec notamment une découverte des jardins à 14h et enfin il y aura une soirée privilégiée organisée samedi à 19h avec même une visite privative du château et un repas gastronomique. Attention, réservation obligatoire.

0: Lewis Capaldi vous souhaite le meilleur sur votre radio ici Périgord, et elle aussi. Parfois elle vous souhaite le meilleur, parfois moins. En fait, ça dépend de son humeur, mais ce qui est sûr, c'est que c'est toujours très très drôle. Notre humoriste Aénor du Périgord était dans la matinale et on réécoute un extrait.
1: À la pompe, ça commence à piquer. Aénor, question, est-ce qu'il faut regarder son vélo avec un peu plus de respect?
2: Oui, s'asseoir sur une selle fera toujours moins mal au cul qu'un plein d'essence à 120 balles, donc reprenez le vélo. Maintenant, avec cette augmentation du prix de l'essence, on reconnaît facilement un vrai riche. Il met le pistolet dans le réservoir et il va jusqu'au clic de la fin. Et ça, c'est classe, il fait le plein, sans regarder le compteur en plus. Il est sur son téléphone, il répond à ses mails, alors que chaque seconde lui coûte 1€. Et le pire, à la fin, il remet un petit coup, je ne sais pas si vous avez remarqué, clic, clic, allez hop, 2€ de rab. Le blocage maritime ne m'atteindra jamais. Moi, je mets 20€, je remonte vite dans la voiture et je regarde la jauge, et elle ne bouge plus, elle n'a pas bougé, quoi. Pour 20€, le litre de vin est devenu moins cher que le litre d'essence. Lequel je vais prendre? Un Château Diesel 2026? Soyons fous. Alors, je ne suis pas la plus futée du plateau, quoique. Mais j'ai entendu dire que ça risquait pas de baisser de si tôt. Apparemment, il y aurait des conflits, tout ça, des petits blocages. Enfin bon, les prix vont continuer à progresser. Mais surtout, faut pas le dire à la radio, parce qu'il faut pas alarmer tout le monde. Sinon, ça va faire comme le PQ pendant le Covid. On va tous débarquer avec nos bidons, on va faire le plein, et puis ça va être encore pire. Alors, le but de ma chronique est juste de briefer les jeunes filles qui sont à la recherche de leur prince charmant. Maintenant, les filles, il faut que vous en foutiez des mecs qui offrent le resto, ok? Le signe de richesse, c'est s'il vous dit « je passe te prendre en voiture et je te ramène ». Là, vous pouvez coucher, c'est un bon parti. Bref, on attend tous que le prix du pétrole redescende. C'est un peu comme attendre que son mari sorte la poubelle, finalement. On sait que ça peut arriver, mais il ne faut pas organiser sa semaine autour de ça.
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0: Un des tubes de France Gall, ou en tout cas un intemporel, on ne s'en lasse pas. C'était bien sûr son single Musique sur votre radio, ici Périgord. Et de la musique française, il va y en avoir encore et toujours avec Maxime Le Forestier ou encore Benabar qui va nous rejoindre dans une poignée de secondes. Elle danse avant le journal de 17h.
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0: Maxime Le Forestier et Ambalaba, ça se passe ici. Bienvenue.
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0: La première radio locale de Dordogne, ici Périgord. Il est tout juste 17h. Retrouvons l'info avec vous, Thibaut Delmar.
2: Une coupure d'eau et ce sont plus de 2000 élèves qui rentrent à la maison. Une canalisation de la rue Georges Pompidou de Périgueux s'est cassée ce matin. Alors pour la réparer, il a fallu couper l'eau dans les deux grosses cités scolaires, Lorgaté et Saint-Joseph. La direction des deux établissements a donc décidé d'annuler les cours de l'après-midi pour des raisons d'hygiène. Suez, qui était à la manœuvre pour les travaux, a pourtant remis l'eau à 14h30. Mais les élèves ne seront donc de retour que demain matin. Un détenu de la prison de Neuvic a été condamné à 3 ans de prison ferme cet après-midi par le tribunal de Périgueux pour avoir envoyé des photos pédopornographiques à des enfants. En tout cas, c'est ce qu'il pensait, puisque derrière le compte sur Internet de jeunes filles d'une douzaine d'années se trouvait en fait une association de protection de l'enfance. Dans les infos de 18h, on entendra comment l'association s'y est pris pour arriver à cette condamnation. Une femme est restée plus de 4 heures dans un ravin hier soir. C'était à Couze et Saint-Front, juste au bord de la rivière Dordogne. 4 heures entre 20h et minuit. Elle a été blessée à la cheville. On ne sait pas pourquoi elle est tombée dans ce ravin. L'intervention des pompiers a donc duré une bonne partie de la soirée, même de la nuit, parce qu'il a fallu faire venir des pompiers spécialisés dans l'intervention dans les interventions en milieu périlleux. Elle a ensuite été emmenée à l'hôpital de Bergerac.
0: L'accueil des urgences de l'hôpital de Sarlat est fermé aujourd'hui.
2: Et la nuit prochaine, jusqu'à demain matin, 8h30, il n'y a pas assez de médecins, comme bien souvent, pour accueillir les patients des urgences en cas de problème de santé. Donc il faut appeler impérativement le 15. Une plaque mémorielle a été inaugurée ce matin au lycée Mendebiran à Sarlat en hommage à un orphelinat pour enfants juifs qui a permis de sauver plusieurs enfants alsaciens du régime nazi pendant la Seconde Guerre mondiale. C'était une histoire un peu oublié, qui a pu refaire surface grâce au travail d'un professeur de ce lycée qui a découvert que l'orphelinat était implanté là où se trouve aujourd'hui le parking des professeurs. L'inauguration avait donc lieu ce matin.
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2: Une soirée encore ensoleillé, plutôt chaud avant que ça se rafraîchisse pendant la nuit.
0: Exactement, des températures estivales chaudes, 30 degrés à 20h pour Périgueux, Sarlat, Nontron, Montpont-Ménestérol et Terrasson, 31 à 32 degrés pour Bergerac. Et donc dans la nuit, vous l'avez dit Thibault, les températures descendront progressivement pour laisser afficher au plus bas 15 degrés. Et puis demain, à nouveau, ce soleil, ce ressenti estival, des températures jusqu'à 35 degrés même l'après-midi. C'est ce que nous annonce Météo France. L'évolution, vous la suivez en écoutant votre radio ici Périgord. Merci beaucoup et rendez-vous tout à l'heure à 18h.
2: À tout à l'heure.
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0: Don't leave me this way, c'est les Coming Arts. Avec à 17h03 et donc le meilleur de cette chanson. On entendra aussi Florent Pagny, Le braquage des sentiments. Bon, on fera un point sur ce que vous découvrirez tout au long de l'heure et donc jusqu'à 18h sur votre radio.

0: This Way, les Communards, menés par Jimmy Somerville, entre autres. Il est 17h08, vous avez choisi la meilleure radio.
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0: Bonjour les Périgourdins, les Périgourdines, très heureux de vous accompagner jusqu'à 19h avec le soleil. Si vous êtes sur la route, restez prudent, il peut être dangereux et vous éblouir. Et puis à la maison, il chauffe, profitez un maximum de l'ombre et profitez-en pour monter le son de la radio. Nous irons, c'est promis, au cinéma, le réseau Ciné Passion et ses 12 salles partout en Dordogne. Ce n'est qu'un de ces 12 cinémas qui attire notre attention ce soir, celui du Buisson de Cadouin, où vous vous rendrez pour les Journées Européennes du Patrimoine ce week-end. Vous entendrez quelques notes de cette programmation ici ce soir. L'occasion pour moi de vous offrir deux entrées pour le cinéma du réseau de votre choix et le film aussi de votre choix. Ce sera à Mon Top au 05 53 53 82 82 avant 17h30. Très belle soirée avec ici Périgord. Le braquage des sentiments, c'est Florent Pagny.

0: Le braquage des sentiments avec Florent Pagny. Ici Périgord vous emmène tous les soirs au cinéma avec le lundi le réseau Cinépassion Périgord. Bonsoir Marie-Hélène Seller.
1: Bonsoir.
0: Ravi de vous retrouver. Nous allons parler ensemble de patrimoine. C'est le grand de l'affiche ce week-end au cinéma Luxe au Buisson de Cadouin, puisque les journées européennes du patrimoine sont aussi sur grand écran.
1: Absolument, et nous allons consacrer 3 jours à l'architecture des cloîtres, au patrimoine religieux, avec une réflexion aussi sur les nouvelles formes d'habitat, avec des tas de projections, de conférences et de débats.
0: Oui, avec notamment Cloisters, l'Odyssée des cloîtres, hein, c'est bien ça?
1: Oui, tout à fait. Alors, on commence quand même le vendredi déjà par un film qui s'appelle à 20h30 au cœur d'une restauration de Thierry Jourdan. Le réalisateur sera présent et c'est un film formidable qui parle de la rénovation de la cathédrale de Saint-Véran-de-Cavaillon.
0: Ouais, dans le
1: réalisateur,
0: Vaucluse.
1: Exactement, a suivi de 2019 à 2025 tout le travail de restauration, des cloches, des dorures, des vitraux, des fresques. Et donc, on met en valeur des savoir-faire extraordinaires et la passion de ces artisans qui sont investis dans une aventure vraiment humaine et spirituelle. C'est passionnant.
0: Alors, je vous dirigeais vers Cloisters, l'Odyssée des cloîtres, parce que ça se passe en partie dans notre région, dans les Pyrénées.
1: Mais absolument. Alors c'est un film de Marc Azéma, un film documentaire, et qui évoque en fait ce patrimoine français, mais qui a été transporté au musée de New York. C'est-à-dire que c'est un Américain qui a racheté pièce par pièce les vestiges des cloîtres donc de Saint-Guilhem-le-Désert dans l'Hérault, Saint-Michel-de-Cuxa dans les Pyrénées, Bonnefond-en-Comminges en Haute-Garonne, Tri-sur-Belle dans Haute-Pyrénées, et ces cloîtres ont été reconstitués donc au musée au muséum d'art de New York.
0: Et écoutez donc, quelques notes juste de ce film, de ce documentaire Cloisters, l'Odyssée des cloîtres.
2: Durant l'hiver 1906-1907, je poursuis mes investigations plus à l'ouest des Pyrénées. Quand je suis dans ces charmants vieux villages, les vieilles pierres entrent dans mon sang.
3: Barnard s'intéresse à un cloître ruiné dans les Hautes-Pyrénées. Ce cloître gothique est en partie visible à Tarbes. Mais comment a-t-il atterri au cœur de ce jardin public?
0: Et voilà, c'est vraiment quelques notes de ce que l'on découvrira sur grand écran.
1: À 20h, samedi 19, c'est ça, ouais, tout à fait. Et ce sera suivi d'un débat avec Christian Dutreuil, qui est recteur de la cathédrale de Périgueux.
0: Et oui, qu'on connaît bien ici sur notre radio.
1: Et Laurent Delfour, qui est architecte des Monuments de France et architecte du patrimoine.
0: Ouais, Christian Dutreuil, alors, qui a longtemps été monsieur cinéma, justement.
1: Exactement, ouais. Exactement. Et puis, dimanche 20, là, on part sur une autre réflexion, c'est-à-dire, est-ce qu'il y a d'autres habitats possibles? Alors, on aura à 14h, projection du film documentaire La Cité des Bois, de Marlène Popovic, donc qui parle du collectif Copo Cabana, qui a été créé il y a 15 ans, donc collectif de charpentiers qui crée des maisons en bois. On aura une rencontre avec la réalisatrice et des membres du collectif Copo Cabana. À 17h30, une conférence débat donc sur les autres habitats possibles avec l'association OK des Possibles. Et à 20h30, projection d'un film qui s'appelle Permis de construire de Colas de Vauchelles. Et Colas de Vauchelles, ben, lui aussi, il a créé un collectif autour d'une ferme où en fait ce sont des gens qui auto-construisent leur maison. Et la projection sera présentée par quelqu'un qu'on connaît bien au cinéma du Buisson, Jenny Sassmoinen, qui est de l'œil lucide, qui sera dans le débat avec le réalisateur Colas de Vauchelles.
0: Eh bien, c'est tout au long du week-end au cinéma Luxe au Buisson de Cadouin, dans le cadre de ces journées européennes du patrimoine. Merci beaucoup Marie-Hélène Seller d'avoir été avec nous pour nous le présenter, pour notamment le réseau Cinépassion au Périgord. Eh bien moi, je vous offre maintenant vos 2 entrées pour le film de votre choix dans l'une des 12 salles du réseau Cinépassion. Montignac, Lascaux, Boulazac, Mussy, Dandontron, Montpont, Ménestérol, le Buisson de Cadouin, justement au Luxe, Saint-Astier, La Rochalaie, Thiviers, Ribérac, Saint-Olé et Terrasson. Patrimoine toujours dans la question que je vous pose. Quelle église de Dordogne a été sélectionnée pour le loto du patrimoine cette année? Est-ce que c'est l'église de Montpazier ou l'église de Verre? Vous avez la réponse au 05 53 53 82 82. Je compte sur vous. À vous de jouer. Louise attaque ton invitation, suivie de Shakira et Burna Boy.

0: C'était l'hymne de la Coupe du Monde de football que l'on a suivi attentivement hein, tout au long de l'été. Enfin, une partie de l'été, c'était en juin et en juillet, avec une équipe de France motivée jusqu'en quart de finale, demi-finale, oui, demi-finale plutôt. Nous accueillons Philippe d'ici quelques secondes.
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0: Ah, il est là. Bonsoir Philippe.
2: Bonsoir.
0: Vous nous appelez de Périgueux. Vous écoutiez attentivement votre radio ici Périgord. On vous posait une question pour tenter de repartir avec deux entrées pour le film de votre choix dans l'une des 12 salles du réseau Ciné Passion. Alors ouais. Au plus proche de Périgueux, il y a le studio 53 à Boulazac. Si vous avez envie de vous balader un peu, il y a la fabrique.

0: à Saint-Astier, pourquoi pas. On vous posait cette question. Quelle église a été choisie, une église de Dordogne, pour le loto du patrimoine?
1: Eh bien, l'église de Vert.
0: Ah ouais, exactement, c'est l'église de Vert qui a été choisie donc par ce loto, pour ce loto du patrimoine mené par Stéphane Bern, entre autres. Vous faites quoi aujourd'hui, vous, Philippe? Vous avez prévu quoi? Vous récupérez des enfants? J'entends des enfants derrière vous.
1: Non, c'est que j'étais en voiture, j'allais faire une commission. Non, je suis retraité, donc je suis tranquille.
0: Ah bah super, bah oui, hein, on profite de la vie en écoutant la radio, et c'est le bon choix. Je vous dis félicitations, parce que c'est la bonne réponse. Est-ce qu'il vous arrive de suivre un peu justement ce loto du patrimoine pour voir tous ces beaux monuments qui ont besoin d'être restaurés ici en France?
1: Mais j'essaye de voir, d'entendre, d'écouter par la presse, par les radios, ce qui va se passer. Il y a beaucoup de choses qui vont se passer, mais en fait, on en a écouté du, je crois.
0: Et l'une des façons de soutenir ce patrimoine local, c'est aussi de s'intéresser aux journées européennes du patrimoine qui auront lieu donc ce week-end en partenariat avec votre radio ici Périgord. Est-ce que vous avez prévu de visiter un monument, tiens, justement, en cette fin de semaine?
1: Je vais aller en visiter un, mais je ne sais pas lequel encore.
0: Bon, écoutez, je vous laisse choisir. De toute façon, vous écoutez la radio toute la semaine, on vous donne plein de bons plans, plein d'idées.
1: Bien sûr.
0: À bientôt, Philippe.
1: Merci.
0: Belle soirée.
1: Merci.
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0: Petite Marie, avec Francis Cabrel.
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0: Toute la journée, ici Périgord vous donne les infos pratiques de la semaine à ne pas manquer. Aujourd'hui, direction Périgueux. Avec la chaleur et les épisodes de pluie, les conditions sont particulièrement favorables aux moustiques tigres. Et pour limiter sa prolifération, la ville rappelle que l'essentiel se joue aussi chez nous. Près de 80% des lieux de ponte se trouvent sur des propriétés privées. Un peu d'eau qui stagne dans une coupelle, un seau ou un récipient oublié dans le jardin peut suffire. Il est donc conseillé de vider régulièrement ses contenants, de couvrir les récupérateur d'eau, de nettoyer les gouttières ou encore de renouveler l'eau des animaux. Et à Périgueux, vous pouvez aussi être accompagné. La ville propose une aide pour acheter un piège extérieur anti-moustique. 40% du prix hors taxe peut être pris en charge dans la limite de 200 euros. Il existe également une brigade du tigre composée de 2 agents sur demande. Ils peuvent venir directement dans votre jardin pour repérer les endroits où les moustiques pourraient pondre, vous conseiller sur les gestes à adopter et vous aider à bien positionnez vos pièges.
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0: Et vous continuez cette belle soirée avec Evelyne Thomas, High Energy.

0: Queen, Thomas, High Energy.
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0: À 17h35, Émilie Mazoyer nous rejoint chaque jour pour faire un tour du monde de l'actu musical de ces dernières heures. Émilie, bonsoir.
3: Salut tout le monde. Émilie, au rapport pour votre dose quotidienne d'actualité musicale. C'est l'anniversaire du chanteur qui a donné à toute une génération l'envie folle de dire « je t'aime » en norvégien. Martin Arquette, le chanteur du groupe AA et sex symbole de l'année 1985, où ce tube, Take On Me, a fait le tour du monde. Martin, le beau gosse du poster de votre chambre d'ado, a 67 ans aujourd'hui. Bon anniversaire et Jeg elsker deg, ça veut dire je t'aime en norvégien. Si vous allez au concert de Céline Dion, je vous félicite. Mais bon, n'oubliez pas que vous n'êtes pas la majorité. Alors pendant que vous vous préparez à applaudir Céline, nous autres, les moldus qui n'avons pas de place, eh ben on va s'occuper en faisant les comptes.
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3: Juste pour les tickets achetés par les 780 000 spectateurs des 26 concerts de Céline, on rapporte 210 millions d'euros. Mais les retombées économiques de la résidence de Céline à Paris ne s'arrêtent pas là. C'est un vent de bénéf, une tempête de billets, un ouragan de pognon pour les hôtels, restaurants, SNCF, Air France, shopping et puis le tourisme, type Tour Eiffel, Versailles ou Disneyland. Le total est estimé par les experts à près de 2 milliards d'euros. Avec juste 26 concerts, elle rapporte 2 milliards. Imaginez si elle était là à l'année. Céline, présidente! La Starac 2026-2027 se dévoile, la 14e édition du télécrochet de TF1. Après le départ du directeur Michael Goldman et des coachs vocales Lucie Bernardoni et Marlène Schaff, suivi vers la sortie par Ladji, le prof de sport, et Papy, le prof de théâtre, c'était l'hécatombe, il était temps d'annoncer une arrivée, celle de Mossiman, artiste électro et chroniqueur radio, candidat gagnant de la Starac en 2008. Il a pris du galon, le nouveau directeur, c'est lui. On attendait le film sur la vie de Johnny Hallyday pour décembre 2027. Il est décalé à 2028 et pas mieux pour la comédie musicale Johnny qui va se faire attendre car le directeur artistique Thomas Joly vient de rendre son tablier. Les fans, faut pas être pressés.

Émilie Mazoyer qui revient tout à l'heure, 19h en direct dans Décibel. Elle recevra Frédéric Adrian, spécialiste de Stevie Wonder. À moi maintenant de vous offrir un cadeau et pas n'importe lequel. Ici Périgord est partenaire des Jardins d'Erignac. 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C'est un exemple unique d'art aux pierres en France, avec de nombreux univers, de nouveaux univers de plus en plus colorés, les 7 jardins, surtout 7 en tout, avoir absolument les 300 sculptures végétales spectaculaires taillées à la main avec art par les jardiniers, les tapis de gazon, les fontaines, les jardins de fleurs, la roseraie blanche qui font d'Erignac un incontournable en Dordogne. C'est l'heure du jeu de la reprise pour repartir avec ces invitations. On évoquait Stevie Wonder, écoutez.

reprend Stevie Wonder devant lui-même avec la hargne qu'on lui connaît. Est-ce que c'est Céline Dion ou Lady Gaga? Appelez-nous 05 53 53 82 82. Oh,

0: Sweet Dreams et Eurythmics, ça se passe ici.
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0: Bonsoir Amona.
3: Bonsoir Anthony.
0: Merci d'être avec nous ce soir. Vous nous appelez de Trémola et vous jouez, vous écoutiez la radio ici Périgord pour tenter de repartir donc avec votre passe-famille pour les jardins d'Erignac, pour voir les visiter, découvrir ces magnifiques jardins. Et puis en plus, pourquoi pas les découvrir dans le cadre des journées européennes du patrimoine qui auront lieu ce week-end. Vous allez pouvoir prendre un peu de hauteur, environ 30 mètres à bord d'un ballon, et donc voir les jardins d'Erignac d'en haut. Ce n'est pas forcément la question que l'on vous posait déjà il y a quelques minutes, Ramona. Moi, je vous posais une question sur Stevie Wonder, et notamment une chanteuse qui chantait devant Stevie Wonder. Écoutez, c'est elle.

0: Mais alors, qui chante devant Stevie Wonder, Ramona ?
1: C'est Lady Gaga.
0: Vous l'avez reconnu, c'est bien Lady Gaga qui chantait devant Stevie Wonder lors des Grammy Awards. Et elle reprenait cette chanson de Stevie Wonder, I Wish. Félicitations Ramona, vous repartez avec votre passe-famille, deux adultes et jusqu'à trois enfants ou adolescents pour visiter les jardins d'Erignac. Vous pouvez eh bien les prévenir, leur dire que ça va être la prochaine sortie à faire en famille. Je vous souhaite une très belle soirée.
1: Je vous remercie, une belle soirée à l'ensemble de l'équipe de ici Périgord.
0: Ça fait plaisir, une radio que vous écoutez depuis très tôt le matin, j'imagine.
1: Moi, du moment où je pars au travail au collège jusqu'au soir où j'ai fini, et là, j'étais en train de partir.
0: Ah oui, parce que vous travaillez dans un collège en tant que KSH.
1: Oui, voilà, j'accompagne les élèves en situation de handicap depuis 6 ans.
0: Et il faut plus de personnes comme vous et plus de reconnaissance envers vous, envers les personnes
1: nous
0: qui travaillent dans ce
1: milieu.
0: Domaine. Merci beaucoup et très belle soirée, Ramona.
1: Merci, bonne soirée, au revoir.
0: Gianna Nannini.

0: Jana Nanini pour vous accompagner au retour du travail ou alors de l'école pour avoir récupéré les enfants, les petits enfants, oui.
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0: C'était Bruno Mars, On My Soul.
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0: Vous écoutez la première radio locale de Dordogne. Il est tout juste 18h. Bonsoir Thibaut Delmarle, le journal avec vous.
2: Bonsoir. Plus de 2000 élèves n'ont pas été en classe de la journée à cause d'une coupure d'eau à Périgueux. Les cités scolaires Saint-Joseph et Lorgaté ont fermé leurs portes en fin de matinée. Il n'y avait déjà plus d'eau depuis le milieu de matinée et pour des raisons d'hygiène, c'était difficile d'envisager l'après-midi sans eau non plus. Justine Leblon, les deux établissements se sont donc vidés de leurs élèves en début d'après-midi.
3: Oui, à 14h30, grosse cohue devant les deux établissements, tous les élèves qui sortent en même temps et Colline qui tient une bouteille d'eau en plastique dans la main.
4: Ils ont envoyé un message aux parents, il y a beaucoup de personnes qui sont parties le midi, mais ceux dont les parents n'ont pas répondu, ils nous ont, au self, ils nous ont donné des bouteilles d'eau à partager.
3: Alors c'est par mesure d'hygiène que le rectorat de Bordeaux nous explique avoir pris la décision de fermer les deux établissements cet après-midi. Il faut dire que plus d'eau au robinet, ça rend vite la vie compliquée, fait remarquer Eva en classe de 5e.
5: On ne pouvait pas tirer la chasse quand on allait aux toilettes, donc c'était un peu embêtant. Ils étaient un peu bouchés les toilettes.
3: Et en plus en ce moment, il fait chaud, plus de 33 degrés là en ce moment au thermomètre à Périgueux. Les élèves de BTS sont en sueur.
6: C'est un peu dérangeant, surtout quand il y a cette chaleur là.
7: Il fait chaud dans les classes, on n'avait pas d'eau, donc ça fait plaisir de pouvoir terminer un peu plus tôt.
3: C'est une fuite d'eau sur l'avenue Georges Pompidou qui a provoqué cette coupure temporaire. L'entreprise Suez en charge de l'exploitation du réseau d'eau à Périgueux a dû couper l'eau dans tout le quartier le temps de l'intervention pour réparer un tuyau de 15 cm de diamètre.
2: Et donc ce soir, heureusement, tout est rentré dans l'ordre. Le réseau d'eau a pu être rétabli vers 14h20, indique Suez. Et donc les élèves vont pouvoir retourner en cours dès demain matin. Une jeune femme d'une vingtaine d'années a été gravement blessée dans un accident de la route ce matin entre Nanteuil et Nantia. Au volant de sa voiture, elle a percuté un poteau électrique. Selon le maire de Nanteuil, la voiture s'est retournée dans l'accident. La conductrice a été emmenée à l'hôpital de Limoges par hélicoptère. À la mi-journée, juste avant 13h, à Busserolles, dans le Périgord, vers un autre accident de la route. Deux voitures se sont percutées à une intersection route des Peupliers. Les conducteurs des deux voitures ont été emmenés là aussi à l'hôpital de Limoges avec des blessures. Un trafic de drogue a été démantelé à Périgueux la semaine dernière. Des policiers ont interpellé un trafiquant de drogue en trottinette électrique. Il était en train de remettre un pochon de drogue contre de l'argent à un individu. Il a été placé en garde à vue. De l'argent a été retrouvé chez lui ainsi que de l'herbe et du cannabis. Pendant l'enquête, les policiers ont réussi à remonter jusqu'à la nourrice. Les auteurs de ce trafic de drogue qui a généré plusieurs milliers d'euros ont été arrêtés et ils ont été condamnés à 6 mois de prison avec sursis. Une association de protection de l'enfance a piégé un pédocriminel qui agissait depuis sa cellule de la prison de Neuvic. Bonsoir Victor Delfouillou.
8: Bonsoir.
2: Vous avez assisté au procès de cet homme cet après-midi au tribunal de Périgueux. Alors s'il s'est fait pincer, c'est qu'il a envoyé des photos pornographiques par internet à deux jeunes filles qui étaient en fait des bénévoles de cette association.
8: Oui, l'homme de 46 ans jugé cet après-midi envoie des messages à Léa et Elsa sur Facebook. Leur compte ressemble à ceux d'enfants. Elles postent par exemple des messages au sujet de leur youtubeur préféré. Mais leurs profils sont en fait créés de toutes pièces. Les photos sont fausses. Les visages des deux jeunes filles de 12 ans sont ceux de bénévoles de l'association Tim Moore, rajeunis avec l'intelligence artificielle, m'a raconté sa présidente par téléphone à l'issue de ce procès. Sur le profil des deux jeunes filles, leur âge est clairement mentionné, mais ça n'empêche pas le quadragénaire de poser très rapidement des questions sur leurs pratiques intimes, leurs sous-vêtements ou leurs pratiques sexuelles. Il va même jusqu'à envoyer des photos de son sexe et des photos d'autres mineurs entièrement nus, détaille la présidente lors de l'audience. De l'autre côté de l'écran, le bénévole de l'association précise aussi à plusieurs reprises l'âge de ses deux enfants virtuels, mais rien n'y fait. Le prédateur continue, allant même jusqu'à proposer une rencontre. Ce qu'il ne sait pas, c'est qu'en parallèle, l'association Tim Moore enquête sur lui à travers les photos qu'il envoie et les détails qu'il donne de sa vie. Avec toutes les informations récoltées, elle porte plainte en juillet 2025. Plainte qui conduit donc à la condamnation de cet après-midi.
2: Cet après-midi, donc, procès à Périgueux où cet homme n'était pas présent pour son audience. On ne peut pas se présenter directement à l'hôpital de Sarlat jusqu'à demain matin, 8h30. urgente. Comme bien souvent, il n'y a pas assez de médecins urgentistes. Il faut donc appeler le 15 par téléphone. Là, c'est un médecin régulateur qui oriente les patients. Et puis le groupe Oasis va passer par la France pour sa tournée l'année prochaine. Les frères Gallagher seront au Stade de France les 23 et 24 juillet de l'année prochaine. Malheureusement, ils ne seront pas au Palio de Boulazac. Pour les dates de Paris, il faudra compter entre 84 et 249 euros la place.
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2: Une journée, une nuit qui s'annonce plutôt fraîche avant le retour d'une sacrée chaleur demain.
0: Exactement, il faut dire qu'on a quand même toujours cette chaleur à cette heure-ci. Elle sera là ce soir autour de 20h puisque nous aurons 30 degrés à Périgueux, Sarlat, Nontron, Pont-Ménestérol et Terrasson et 31 à 32 degrés pour Bergerac. Donc dans la nuit prochaine, on l'a dit 15 degrés. Puis demain, à nouveau, ce soleil se ressentit estival avec jusqu'à 35 degrés dans l'après-midi. C'est ce que nous annonce Météo France. On suit attentivement l'évolution de ce temps et c'est en écoutant la radio ici Périgord. Merci beaucoup Thibaut, je vous souhaite une très belle soirée.
2: Bonne soirée.

0: Sauver l'amour, c'est en compagnie de Daniel Balavoine ce soir.
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0: Ce soir, on vous emmène au centre culturel Michel Manet à Bergerac. C'est une nouvelle saison qui démarre avec à sa tête Stéphane Duguay, son programmateur. On va parler de la nouvelle saison, des artistes qui vont venir, de Pierre-Emmanuel Barré, Aymeric Lompré, Louisa ou encore Arnaud de sa mère. Mais on parlera aussi de la place de la culture à Bergerac et plus globalement en France, de l'avenir du centre culturel dans une saison qui sera aussi marquée par une élection capitale dans notre pays. Stéphane Duguay, le programmateur du centre culturel Michel Manet, notre invité, arrive d'ici 4 minutes. Le temps d'écouter Genesis, Jesus He Knows Me.

0: Jesus He Knows Me, Genesis, ça se passe sur votre radio préférée.
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0: Ici Périgord est à nouveau partenaire de la saison du Centre culturel Michel Manet à Bergerac, une saison comme la précédente, ouverte à toutes et tous, à tous les publics, avec une vision de la culture humaine, parfois même politique, on en parlera forcément. Cette programmation 2026-2027, elle est à l'initiative de Stéphane Duguet, programmateur du Centre culturel Bergeracois. Bonsoir Stéphane.
3: Bonsoir.
0: Satisfait de cette nouvelle programmation ?
3: Oui, satisfait. Elle s'est faite dans un contexte effectivement entre deux élections aussi, puisque nous on dépend quand même enfin c'est aglo, mais des mairies, enfin voilà donc.
0: Il est à Bergerac. On a eu un changement de maire récemment.
3: Oui, donc bon, ça a pas trop bouleversé, mais enfin oui, il y avait des petites latences.
0: On aura bien évidemment l'occasion d'en parler de tout cet aspect-là. Ouvrons le carnet. L'une des surprises de cette nouvelle saison, c'est le lancement de la tournée nationale de Pierre-Emmanuel Barré et Aymeric Lompré qui se réunissent ensemble sur scène. Deux humoristes connus des ondes radio. Exactement. Ils seront trois jours chez nous en janvier 2027 et c'est déjà complet. Oui. Comment vous allez convaincre des artistes comme Pierre-Emmanuel Barré et Aymeric Lompré, justement, de commencer ici, chez nous.
3: Ils sont passés déjà chacun leur tour avec leur tournée respective, leur spectacle respectif. Donc on a sympathisé quand même un petit peu. Et puis j'avais eu vent de ça, de ce spectacle en duo là, par l'un des deux et par la prod qui m'avait dit bon mais on va partir là-dessus, on sait pas ce que ça va donner mais on y va. Et il me dit mais t'as même pas besoin de demander, ce sera que les grandes villes.
0: 1h30 donc.
3: Ouais voilà, ce sera que pour les grandes villes, Lyon, Bordeaux, etc. Mais j'ai essayé de batailler un petit peu et finalement, ça l'a fait. Ça a été un peu long de convaincre et tout, que de faire Bergerac, c'est une plus petite ville quand même. Et puis finalement, il démarre la tournée là-bas.
0: Parce que c'est ça, vous avez fait plus que les convaincre.
3: Ouais, parce qu'il démarre vraiment la tournée là. Alors au départ, on est parti avec deux séances. Puis vu le succès, on en a rajouté une troisième.
0: C'est super.
3: Il y a encore beaucoup de demandes. De liste d'attente, encore une fois.
0: Il y aura Louisa, une voix que l'on n'a pas pu manquer tout l'été avec Soleil Bleu. Nous l'entendrons ici et en entier tout à l'heure. Elle sera le 13 mars à 20h30. Il y a la Maison Tellier, une histoire familiale et aussi en musique le 17 octobre. Alors là, ce sera au Roxane à Bergerac.
3: En partenariat avec Overlook, le Roxane.
0: Exactement, et avec le Centre culturel Michel Manet. Écoutez, c'est ça.

0: puis toute une programmation complète hein, sur tout le long de la saison. Est-ce que je peux vous demander vos coups de cœur à vous, Stéphane Duguay ?
1: Alors, mes coups de cœur, moi, forcément, quand je choisis des projecteurs, des coups de projecteur comme ça, c'est plus sur des spectacles découvertes. Parce que on essaie de bâtir une saison comme ça, avec des têtes d'affiche, on va dire, des trucs un peu plus conséquents, en musique, en théâtre, et en théâtre, il y en a pas mal, mais aussi travailler avec des compagnies de la région, régionale, Nouvelle-Aquitaine, etc., avec des esthétiques différentes, danse, théâtre et tout ça. Et donc, moi, là, j'en ai un, c'est Méman. c'est un spectacle, c'est un concert dessiné. Qui aura lieu le 19 novembre et à voir absolument,

0: ce ne sont pas forcément les têtes d'affiche qui vraiment sont, oui. sont vos coups de cœur.
1: Oui, oui.
0: Alors, au Centre culturel Michel Manet, nous aurons la chance notamment de redécouvrir La Crise, le film de Colin Serrault,
1: Exactement.
0: Mais cette fois-ci sur scène en format théâtre le 12 décembre à 20h30, souvenez-vous.
2: Tu vas détruire toute une famille ? Qu'est-ce que je dis ? Deux familles pour une vulgaire histoire de cul ?
3: Et même si c'était qu'une belle histoire de cul, j'ai pas le droit d'en avoir une belle histoire de cul, moi ?
4: Salope, t'es qu'une salope, justement le jour où je vais te demander de m'épouser.
3: C'est mon frère !
4: Oui, oui. Tu parles ton frère à poil dans ton lit, c'est à moi que tu vas faire gober ça !
3: Il est pas à poil, c'est mon frère ! C'est mon frère !
5: Je m'excuse, mais j'ai pas pu aller jusqu'aux toilettes.
4: Et lui, c'est qui, lui ? C'est ta petite sœur, peut-être ?
5: Vous n'auriez pas une serpillière, s'il vous plaît ?
0: Et puis là, en plus, nous aurons Colin Serrault qui sera présent,
1: Colin Serrault,
0: c'est Bergerac.
1: Et je dois, et il m'en voudrait si je le faisais pas, il y a un Bergeracois dans la distribution, c'est Baptiste Gontier, il est jeune, hein, il a un peu plus de 25 ans, c'est lui qui m'a informé de ce projet-là avec Colin Serrault, et il est en train de bien percer sur Paris, il a fait aussi, il joue dans le Cercle des Poètes Disparus, etc. Mmh. Donc, c'est aussi une occasion d'avoir un local dans la pièce de Colin Serrault.
0: Alors, la Dordogne, terre de culture, les artistes adorent venir chez nous, que ce soit pour monter sur scène ou pour tourner des films. Depuis peu maintenant, une autre salle est à Bergerac pour faire de la concurrence. Nous pourrions penser comme ça. Est-ce que l'Étincelle est là pour faire concurrence ?
1: Je ne sais pas trop quoi en penser. On a une année, d'exploitation avec eux, là. De concurrence si on veut, on avait fait l'ouverture ensemble puisque la structure appartient à l'agglo. Après sur le reste de l'année, on a perdu un petit peu de public, mais on a eu des spectacles annulés aussi, c'est un peu particulier. Je pense qu'il faut encore attendre une année pour voir. Alors effectivement, c'est peut-être un petit peu plus grand public que nous, parfois j'ai tendance à dire que ça peut-être jouer un petit peu, parce que on est à Bergerac, et Bergerac, il y a une population qui est modeste, qui peut-être pas sortir tous les mois voir un spectacle.
0: Mais ce sont d'autres artistes qui viennent, finalement.
1: Oui,
0: on a Santa qui inaugure une salle comme l'Étincelle, qui vient ici dans le Bergeracois, c'est plutôt exceptionnel d'avoir
1: ça,
0: des
1: nous.
0: Santa.
1: Ouais, ça c'était nous, Santa, et eux ils sont sur des artistes comme Calogero, Jérémy Frérot, tout ça. Mmh. Oui, ça peut-être un peu pour faire une petite concurrence, mais bon, voilà, ça existe. On essaie de pas marcher sur les plates-bandes de chacun.
0: Et on disait un peu plus tôt, Louisa, qui sera le 13 mars à 20h30 au Centre culturel Michel Manet, où l'on entendait avec son titre Soleil Bleu ce soir. Vous restez avec nous, Stéphane Duguay, on continue d'en parler ensemble.

Louisa, Soleil Bleu et Bleu Soleil, donc on le rappelle, elle sera le 13 mars 2027 au Centre Culturel Michel Manet à 20h30 à Bergerac. On a parlé des spectacles, des artistes, de vos coups de cœur, Stéphane Duguay, au Centre Culturel Michel Manet, programmation et saison en partenariat avec ICI Périgord. Derrière cette programmation, il y a aussi une salle, une équipe, tout un projet culturel. J'aimerais

0: Qu'on parle un peu de l'avenir du Centre culturel Michel Manet, de sa place à Bergerac et de ce que vous imaginez pour la suite. Vous défendez une culture accessible à tout le monde, à tous les publics. Comment est-ce qu'on fait pour continuer d'attirer des personnes qui ne vont pas naturellement dans une salle de spectacle ?
1: Nous, quand même, notre credo, c'est vraiment d'arriver à faire quelque chose d'à la fois populaire, mais pas trop, avec des tarifs qui sont assez accessibles. Nos tarifs les plus chers sur des concerts comme Louisa ou autre, c'est 32 euros. En tarif plein, après il y a toujours des tarifs adaptés selon les réduits, tarifs famille, etc. Donc déjà ça, c'est le tarif. Mais après, effectivement, faire découvrir des compagnies ou des artistes qui sont moins connus, c'est sûr, c'est un peu plus compliqué, mais bon, on n'a pas de mauvais résultats non plus. Donc espérons que ça dure.
0: Il y a aussi cette dimension parfois politique dans une programmation. Est-ce que vous considérez que programmer de la culture, du spectacle vivant, c'est aussi prendre position sur le monde qui nous entoure ?
1: Ah oui, complètement. Je pense que c'est des actes militants, de toute façon. Alors, la programmation, elle est assez diverse et variée. Effectivement, il y a peut-être les humoristes qui sont un peu plus marqués d'un côté, mais tout le reste, c'est assez... il y a de l'engagement sur certains spectacles, Méman, sur la question migratoire. Oui, bien sûr. Tout est politique. À partir du moment où... on s'engage dans quelque chose, même dans l'associatif, on fait de la politique. Alors, ce n'est pas forcément de la politique politicienne. Politique politicienne, c'est autre chose.
0: Et forcément, on ne peut pas parler de la saison 2026-2027 sans parler de l'élection présidentielle qui va avoir lieu pendant cette saison, en mars et avril prochain. Est-ce que cette échéance peut avoir un impact sur la vie du centre culturel ?
1: Directement, oui, même si nous sommes... dirigé, régi par les municipalités. Là, c'est plutôt une aglo, une communauté d'agglomération. Mais donc, on est à fond soutenu par notre collectivité, plus des collectivités. Mais par contre, c'est ça le problème. Oui, c'est ça. Les collectivités comme la région ou le département risquent d'être impactées selon ce qui va se passer au niveau national. Ça, c'est sûr. Et donc, après, effectivement, les finances, les subventions, tout ça, peut-être que ça va avoir des impacts. Il y aura peut-être des orientations selon qui va passer, qui nous plaire au moins ou pas, mais là, dans un premier temps, c'est vrai qu'on est quand même, je pense qu'il y a le bouclier, je dirais, des mairies qui sont encore, voilà.
0: Dans 5 ans, vous aimeriez qu'il ressemble à quoi, ce centre culturel Michel Manet?
1: Alors, il y a pas mal, et je sais que c'est prévu, je vais pas l'inventer, c'est une salle qui a 43 ans. Ouais. Voilà, qui a besoin de rafraîchir un petit peu, et même au niveau au niveau esthétique, mais aussi au niveau énergétique. On avance dans des étés de plus en plus chauds, et c'est vrai que c'est, je sais pas si vous connaissez, mais c'est une structure avec des vitres tout vitrées. Alors voilà,
0: quand
1: ça,
0: il fait 45 degrés comme on a connu cet été,
1: il fait 35 à l'intérieur. Voilà, et bon, mais ça, c'est des choses qui sont pensées en ce moment. Je sais qu'ils y réfléchissent, et aussi au niveau de la déco, esthétique. Effectivement, moi, tout à de toute façon, je sais que ce lieu est apprécié et les gens y tiennent beaucoup.
0: Donc un beau centre culturel Michel Manet dans 5 ans.
1: Oui, ben j'espère.
0: Qui est déjà très beau, il faut le dire. Allez, voilà, derniers mots sur cette belle programmation 2026-2027. Le 30 avril 2027, le Mal de Mer, c'est du théâtre avec Claire Nadeau, Max Boublil et Pierre-Olivier Scotto. Ils en parlent eux-mêmes.
2: C'était une dame qui arrive chez un psy pour essayer d'aller mieux apparemment parce qu'elle va pas très bien. Et puis le psy va pas très bien non plus. Donc ils vont s'aider et puis ils vont s'aimer. Un mélange de réalisme et de poésie, mais tout ça avec plein d'humour.
3: Moi, je dirais que ça peut ressembler un peu à l'univers de Clapiche. Est-ce que je suis complètement long ?
4: Je suis très flatté.
3: Ouais, c'est plutôt un beau compliment.
4: Ils s'aiment beaucoup. C'est des personnages qui sont extrêmement attachants. Le public les aime très très vite. Je dis ça parce que la pièce a été jouée dans de nombreux pays.
0: Le Mal de Mer, donc, on entendait Max Boublil, Claire Nadeau et Pierre-Olivier Scotto. Et la référence à Clapiche, dans les jeux de mots aussi, dans le titre, Le Mal de Mer, ah oui, la mère, la maman. Et encore le film de Cédric Clapiche, pour ne citer que lui, en E-N-C-O-R-P-S.
1: Oui, c'est vrai.
0: Donc voilà, pour faire les jeux de mots, c'est une très belle programmation. Merci beaucoup Stéphane Duguay d'avoir été avec nous ce soir pour nous présenter cette programmation du Centre culturel Michel Manet à Bergerac en partenariat avec votre radio ici Périgord.
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0: À vos côtés pour partager notamment des événements avec vous. Ici, pour une fois, on pouvait découvrir un château autrement, au plus près de ses pierres et de ses secrets, les 19 et 20 septembre, dans le cadre des Journées européennes du patrimoine. Le château de Salignac ouvre ses portes. Laura Lassalle, gestionnaire du château, écoutez.
11: Le château de Salignac fait partie des plus anciens châteaux du territoire. On a ici une tour qui date de la fin du XIe siècle et on a un château qui a évolué au fur et à mesure du temps. Au XIIIe siècle, on a eu une co-seigneurie qui a atteint jusqu'à 11 seigneurs qui ont vécu en même temps dans le château. Ce château de Salignac s'est agrandi jusqu'à la fin du XVe siècle, période sur laquelle on se base pour pouvoir faire sa restauration. Alors ce qu'on voudrait, et c'est surtout montrer ce que signifie sauver un château et de faire ce petit travail d'enquête ensemble pour mieux comprendre l'enjeu de la restauration.
0: Une visite privilégiée qui permettra de découvrir des endroits habituellement fermés au public, une belle occasion de voir le château de Salignac autrement.
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0: Et vous continuez cette belle soirée avec Vita. Ça fait mal, avant de faire un point sur ce que vous regarderez à la télé ce soir.

0: Vita, ça fait mal.
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0: Il est 18h35, on retrouve Patrice Gascoigne et ses coulisses télé. Ce soir, Patrice, gros plan sur la série que lance ce soir France 2, La mère et l'assassin. Et vous en parlez avec son héroïne, la comédienne Hélène de Fougerolles.
3: J'ai une question à vous poser. Jusqu'où peut aller une mère pour retrouver sa fille ?
4: Si elle avait juste fugué, on l'aurait déjà retrouvée. Là, c'est comme si elle s'était volatilisée.
3: Voilà, juste pour vous mettre dans l'ambiance de l'excellente mini-série en 4 épisodes, La mère et l'assassin, lancée ce soir sur France 2, avec une héroïne, Morgane, jouée par Hélène de Fougerolles. Morgane est mariée à un restaurateur, Florent père. Ensemble, ils ont eu 2 enfants, 2 adolescentes. Tout semble aller pour le mieux jusqu'au jour où l'aînée de leur fille, Océane, 17 ans, disparaît après une soirée où elle a surpris sa mère dans une situation compromettante. Morgane, rongée par la culpabilité, se lance alors à corps perdu dans la recherche de sa fille. Ce rôle a été fort en émotion pour Hélène de Fougerolles et justement, dès la scène d'ouverture, on voit la comédienne en larmes. A-t-elle été tournée en premier, cette scène difficile ? Écoutez la réponse d'Hélène de Fougerolles.
5: Eh bien, non, elle n'a pas du tout été tournée au début, cette scène d'ouverture. Elle était très dure à trouver pour moi parce qu'il fallait que j'arrive à trouver la sincérité. J'ai eu du mal. Il fallait vraiment que je me mette la tête à l'envers pour essayer d'être sincère en demandant « Elle est où ma fille ? Qu'est-ce que tu as fait de ma fille ?» en étant à un bon niveau d'angoisse et de stress et de larmes et qui me déborde complètement. Donc voilà, c'était pas du tout là au début. Toutes les scènes du début ont été tournées dans la maison parce qu'aujourd'hui, quand on tourne, c'est par rapport au décor. Donc en fait, on a vécu les deux premières semaines, on a déroulé tout le film avec tous les moments de la maison.
6: Est-ce qu'on peut dire qu'après, sans trop spoiler, elle bascule un peu en mère courage ?
5: Je crois qu'elle a pas trop le choix. Vu qu'elle cherche sa fille, elle ne peut pas s'effondrer. Culpabilité à 100%. Mère courage, je ne sais pas si c'est du courage, je crois que c'est de la survie plutôt. Hein.
6: Et en même temps, personne ne la croit.
5: Elle ne fait que des décisions pourries. C'est-à-dire que vraiment, dès qu'elle prend une décision, ce n'est pas la bonne. Elle fait n'importe quoi. Est-ce que dans ces cas-là, on n'est pas un peu perdu et on va dans tous les sens comme un poulet sans tête ? Mais vraiment, elle fait des décisions qu'elle paye très cher. Mais c'est ça qui est sympa.
3: Vous savez comment a été tournée cette très forte scène d'ouverture avec les explications d'Hélène de Fougerolles, La mère et l'assassin, ce soir sur France 2.
0: Exactement, merci beaucoup Patrice Gascoigne. Également à la télé ce soir, L'amour est dans le pré sur M6 à 21h10. Vous retrouverez du cinéma, du grand cinéma, Fast and Furious, le numéro 9 sur TMC à 21h25. Ou encore, si vous aimez la culture, le patrimoine, Château Gaillard, le Paris Faux de Richard Cœur de Lion à 21h08 sur la chaîne 19 sur Novo 19. Frankie Goes to Hollywood, relax.

0: Vous écoutez ici Périgord, c'était Frankie Goes to Hollywood avec Relax. L'événement d'ici, c'est un humoriste qui vient à Bergerac à l'espace Étincelle le 25 septembre. Jean Fijensen, ancien steward devenu humoriste qui vient jouer son spectacle Tombé du ciel. Avant de venir à Bergerac le 25 septembre, il est notre invité au micro de Benoît Chaumeau.
1: Bonjour Jean-Philippe Janssen.
2: Bonjour, à l'Étincelle, tout un programme.
1: Exactement, on vous attend à Bergerac, on est ravis de vous recevoir. Et d'abord j'ai envie de vous demander si vous êtes heureux Jean-Philippe, presque 10 ans après le premier spectacle, vous qui étiez steward avant, si on devait faire un point d'étape là 10 ans après.
2: Je pense que j'ai fait un beau parcours, donc je suis surtout content d'avoir réussi, parce que j'avais aucune garantie de succès il y a 10 ans quand je me suis lancé, et c'était un peu compliqué dans ma tête. Aujourd'hui j'ai un peu plus de certitude et je suis content de ce que j'ai fait et de ce qui a à venir. Vraiment, je suis content.
1: Alors, pour ma part, je connaissais le Jean-Philippe Janssen humoriste, mais j'ai découvert l'humain il y a quelques jours en regardant Nos Terres Inconnues sur France TV. Vous êtes parti découvrir l'Aveyron. L'Aveyron, c'est magnifique. Mais la Dordogne, qu'on se le dise, c'est sublime, là où on vous attend. On est chauvin. Vous connaissez la Dordogne ou vous venez en Terre Inconnue chez nous?
2: Alors, je ne suis pas en terre Inconnue en Dordogne parce que j'y suis déjà venu pour le premier spectacle, notamment, et pour la pièce de théâtre de Laurent Ruquier que j'ai joué dans le coin aussi. Donc, je connais la Dordogne, surtout de façon culinaire.
1: Évidemment, vous allez vous régaler. Et il y a dans cette émission, cette séquence dans ce bistrot de village où vous racontez que vous alliez à l'estaminet quand vous étiez enfant. Est-ce qu'en tournée, vous avez le temps, vous essayez d'aller dans ces petits endroits pour rencontrer du monde?
2: Alors quand j'ai du temps, volontiers, j'en ai pas beaucoup, mais à chaque fois j'essaye de trouver le restaurant ou l'endroit où je peux, un peu convivial, mais c'est pas forcément guindé. J'aime bien les endroits populaires parce que moi c'est là où je me sens le mieux. Donc si j'ai du temps, j'aime bien pousser un peu la visite, rentrer dans une église, manger au restaurant, aller au café, et j'essaye avec mon équipe de faire des petits moments comme ça. Mais malgré tout, ils sont rares parce qu'en général, les dates s'enchaînent et je suis pour une journée dans l'endroit. Donc, mais là, Bergerac, j'essaierai d'aller manger, en tout cas quelque part.
1: On va vous glisser des petites adresses. Revenons à ce spectacle Tombé du ciel, Jean-Philippe Janssen. Avant de réserver des places pour un spectacle, on a tendance à regarder les critiques. On vit aujourd'hui dans la société des avis sur Internet. Et vous en sortez plutôt pas mal. Une réussite, selon Le Parisien. Un sans faute, selon La Voix du Nord. Il fait sale comble, titre La Charente Libre. Vous qui êtes devenu humoriste sur le tard après une première carrière dans l'aviation, est-ce que tout ça, ça compte et ça rassure? Est-ce que vous lisez ces retours?
2: Alors, au début, ça comptait beaucoup. Aujourd'hui, j'évite de regarder. J'ai le ressenti public. Pour moi, la vérité, de toute façon, j'ai pas besoin de dire les critiques et la vérité dans la salle, les gens qui viennent me voir. Et comme je prends toujours le temps de dédicacer après, d'aller à la rencontre des gens, je préfère avoir leur avis en direct et en live plutôt que derrière l'ordinateur. Mais c'est vrai qu'au début, on a tendance à regarder ça parce que on essaye de se situer. Et puis finalement, ça vous détruit plus que ça ne vous construit parce que vous avez tendance à ne retenir que les mauvaises. Il peut y avoir 15 bonnes critiques. Vous allez voir que la mauvaise et ça c'est tortureux. Du coup maintenant je regarde pas, mais je suis content quand j'en entends parler ou quand on me le rapporte comme vous le faites là, donc je suis content d'entendre ça.
1: Alors dans le premier spectacle, j'avais eu la chance de le voir à Paris, vous parliez beaucoup de votre ancienne vie dans l'aérien. Ce deuxième spectacle, c'est quoi? C'est la suite de l'histoire, on peut le voir comme ça?
2: Alors je sais pas, en tout cas j'ai toujours parlé que de moi, donc une fois de plus je ne parle que de moi et de ma famille, c'est de l'autodérision, mais en gros je raconte ce que je vis. Donc quand j'étais dans les avions, j'ai raconté ma vie, mes anecdotes dans les avions. Aujourd'hui, je raconte plus ou moins ma vie dans le showbiz. Alors, il y a toujours plus ou moins un petit clin d'œil à l'aérien parce que c'est malgré tout le milieu d'où je viens. Mais il est surtout plus intime. C'est plus la famille, la rencontre avec le showbiz, les interrogations qu'on se pose tous. Enfin, moi, je vieillis, donc le temps qui passe, la peur de vieillir, mes superstitions, mes croyances. Et il est un peu plus intime, celui-là. Je parle un peu plus. Le premier, les gens venaient me découvrir. Celui-là, je suis parti du principe que les gens venaient me connaître. Donc je leur donne un peu plus de moi. Mais il y a toujours un petit clin d'œil pour l'avion, mais c'est plus le sujet essentiel.
1: Et ben voilà, si vous voulez un petit peu plus de Jean-Philippe Janssen, vous aussi, c'est dans le spectacle Tombé du ciel. Ce sera à l'espace Étincelle de Bergerac ce vendredi 25 septembre en partenariat avec ICI Périgord. Merci beaucoup Jean-Philippe Janssen d'avoir été notre invité.
2: Merci beaucoup de m'avoir reçu, à très bientôt.
0: Merci beaucoup, et ce sera donc le 25 septembre en chanson Life Death Re sur votre radio ICI Périgord. Vous entendrez aussi Benjamin Biolay et

0: Benjamin Biolay et ce titre Écran total. Vous entendrez Write a Rating avec Richard Marx d'ici quelques instants, quelques minutes, avant de retrouver toute l'info à 19h sur votre radio.
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0: Right Air Waiting. Richard Marx, on a de la chance de l'entendre ici sur votre radio. Il est bientôt 19h. On se retrouve demain, nous, entre 16h et 17h. Vous entendrez aussi ce soir Émilie Mazoyer dans Décibel qui reçoit un spécialiste de Stevie Wonder avec qui on a pu jouer il y a quelques minutes notamment.
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0: Vous écoutez la première radio locale de Dordogne, il est tout juste 19h. L'heure de retrouver Marine Logény pour toute l'info.
2: 100 chiens et 20 chats recouverts de puces, malades, vivants, dans des conditions insalubres. Voilà la vision d'horreur des gendarmes quand ils sont entrés dans une maison isolée de Vendée, au Luc-sur-Boulogne, après le décès du propriétaire. Yves-René Tapon nous raconte tout.
3: Jeudi dernier, la gendarmerie du Poiré-sur-Vie contacte en urgence l'association Le Cœur sur la Patte pour signaler la découverte dans une maison isolée.
4: Au départ, on nous a dit une quarantaine de chiens, une vingtaine de chats. Et cette personne a constaté l'horreur. Il y avait environ 70 chiens dans des hangars, dans une maison totalement insalubre.
3: Hélène Brun est la responsable de l'association.
4: On a fait comme on pouvait à la hauteur de nos capacités, hein, puisqu'on est une petite association. On a quand même pris 18 chiens en charge et les 6 chats les plus malades. Certains sont dans une maigreur extrême. On a vu des chiens qui marchaient sur 3 pattes.
3: Ils découvrent des animaux malades, certains les yeux crevés, des femelles en attente de petits.
4: Tous ces animaux ont pu être sauvés et je suis heureuse que nous, petite association, soit le point de départ et qu'on ait réussi à faire bouger les choses.
3: Au final, on dénombre 100 chiens et 20 chats.
4: Ce sont des animaux qui sont totalement détruits. Certains vivaient dans des caves et du coup, la main de l'homme leur fait très très peur. Ils sont terrés dans des coins et vous regardent avec des yeux que vous n'oubliez pas.
3: Les bénévoles sont tous profondément marqués par ce sauvetage.
2: Yves-René Tapon, ici Loire-Océan. Les derniers animaux seront récupérés demain. Tous ont trouvé depuis un refuge. Aucun train ce soir entre Toulouse et Montauban. La SNCF évoque auprès d'ici Occitanie un incendie près des voies à la sortie de la gare de Toulouse-Matabiau. Incendie éteint, mais qui nécessite des vérifications sur l'état des infrastructures. Des bus de substitution sont mis en place jusqu'à la fin du service. Nouvelle vidéo et nouvelle polémique à Carcassonne. Après la vidéo de la semaine dernière montrant un policier municipal en train de tenir des propos racistes et misogynes, cette fois, c'est un policier national qui est mis en cause, accusé d'avoir jeté à terre un homme de 29 ans. C'était au mois de juin dernier, le jour de la fête de la musique. La victime est décédée 13 jours plus tard. La vidéo vient d'être publiée sur les réseaux sociaux. Le parquet de Carcassonne a écarté à ce stade tout lien entre le geste du policier et le décès, mais a annoncé l'ouverture d'une enquête pour violence volontaire. Sébastien Verriot.
5: La scène se déroule au pied d'un immeuble dans le centre de Carcassonne. Une patrouille conjointe de la police nationale et de la police municipale intervient pour des nuisances sonores. Le climat est tendu. Dans la vidéo, on voit un policier national qui projette violemment à terre un homme. La tête de Youssef, 29 ans, heurte le sol. 13 jours plus tard, l'homme décède. L'autopsie privilégie une cause d'origine toxique. Résultat accepté par la famille, mais interrogé par Radio France, le frère de Youssef se dit choqué par le geste du policier, qualifié de disproportionné, alors que, je cite, il n'y avait pas de menace et de danger. La famille a porté plainte et réclame des sanctions contre l'agent. Le maire RN, Christophe Barthès, lui, est indirectement éclaboussé. Le coup a été porté par un policier national, mais l'agent municipal impliqué dans la vidéo raciste de la semaine dernière se trouve lui aussi sur les images, sans que l'on connaisse exactement son rôle.
2: Précision signée Sébastien Berriot, ici Occitanie. Une baisse du nombre de morts sur les routes. La sécurité routière a publié ses derniers chiffres cet après-midi, baisse de 23% au mois d'août par rapport à août 2025. On a dépassé les 30 degrés aujourd'hui dans le sud. Demain, on les dépassera aussi dans la moitié nord. La chaleur revient et à la mi-septembre, on n'a pas forcément l'habitude dans les salles de classe comme ici en Dordogne, Justine Leblond.
6: Exceptionnellement, Nofal a même sorti le short pour venir en cours.
7: C'est vrai que c'est pas habituel, parce que souvent la rentrée, il fait pas trop chaud, enfin, pas comme ça, là. Une température de septembre, quoi. Ça fait bizarre.
6: Alors, dans la cour, il cherche l'ombre et c'est souvent parfois plus supportable qu'à l'intérieur. En tout cas pour Lucas, dont la salle de cours de BTS est au deuxième étage du lycée.
8: Nous, ça va le matin, mais l'après-midi, c'est qu'on a quand même vite chaud. On est quand même entassé dans une petite classe à 20. Ça va, c'est supportable quand même. Si on a un peu d'eau, ça va.
6: Sur le téléphone de Mathis, ça affiche une température de 33 degrés.
9: Je suis pas non plus trop étonné. De toute façon, ça fait longtemps que les gens en parlent et nous avertissent. Donc moi, je suis pas tant étonné. De toute façon, avec l'été qu'on a passé, bon, voilà, on est en septembre 2026, donc... Rien qui m'étonne.
2: Et on attend encore de fortes chaleurs en Dordogne demain jusqu'à 33 degrés avant une accalmie jusqu'à dimanche et à nouveau pic de chaleur la semaine prochaine. Justine Leblond, ici Périgord, le numéro 2 du comité d'organisation des Jeux Olympiques 2030 dans les Alpes. Vincent Roberti assure l'intérim après la démission d'Edgar Gros-Piron la semaine dernière. Pas de date butoir néanmoins pour le remplacer selon le comité.
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0: Le temps chez vous en Dordogne et dans la soirée avec encore des températures estivales et chaudes. 30 degrés à 20h pour Périgueux, Sarlat, Nontron, Montpont, Ménestérol et Terrasson. Attention, 31 à 32 degrés pour Bergerac. Dans la nuit, des températures qui descendront progressivement pour les s'afficher au plus bas à 15 degrés.
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12: Salut à toutes, salut à tous et bienvenue dans Décibel, votre rendez-vous musical et quotidien. Oui, du lundi au dimanche, Décibel est avec vous sur votre radio ici pour écouter ensemble de la bonne musique, parfois chanter très faux et très fort, ça fait beaucoup de bien. Parler de musique aussi, soit avec les artistes, soit avec des spécialistes de la question et en l'occurrence mon invité de ce soir qui est un véritable puits de science à propos des musiques noires américaines. Il a écrit des biographies qui font référence sur Aretha Franklin, Marvin Gaye ou encore Otis Redding. Son prochain bouquin sur James Brown sortira en octobre. Mais ce soir, il vient nous parler de Stevie Wonder, puisqu'on a appris il y a quelques jours l'arrivée de Stevie en Europe. Mon invité s'appelle Frédéric Adrian et il connaît ça par cœur.

tout savoir sur cette tournée de Stevie Wonder qui passera par Paris à l'Accor Arena le 15 octobre prochain, dans pile un mois. Enfin pile, non, c'est pas vrai, mais dans un mois quoi. Bref, préparons-nous pour Stevie, on parle de lui et on l'écoute ce soir dans Décibels. Je vois bien qu'on est le 14 et que le concert c'est le 15 octobre. Je vois bien que ça fait pas pile un mois, mais mon cerveau qui est pas du tout mathématique me dit « Si, dis-leur que c'est dans pile un mois !» Je vous jure. Bon, ce n'est pas une émission de maths, vous l'avez compris. En revanche, une émission de musique dans laquelle on vous offrira aussi tout à l'heure un joli album dédicacé de Gaëtan Roussel, son dernier album Marjolaine, dédicacé par Gaëtan. C'est le cadeau du Blind Test. Alors, vous pouvez appeler dès maintenant Alexandra. Elle vous attend au standard 0810 055 056. Venez jouer avec nous au Blind Test 0810 055 056. Le thème du Blind Test ce soir, c'est les bisous. Et allez, pour démarrer l'émission, je voulais vous donner un bon plan, un podcast en 6 épisodes fabriqué par notre radio sœur FIP, une des jolies radios de Radio France. Ça s'appelle l'histoire secrète du punk et en 6 épisodes ça raconte toute l'histoire du punk, des origines américaines à l'influence jamaïcaine, l'explosion londonienne et même un petit passage par la France avec le rock alternatif et le premier festival punk sur les terres de France en 1976 à Mont-de-Marsan. On fête ça en écoutant les Vampas avec Manu Chao et on vous envoie sur l'appli Radio France pour ce joli podcast FIP, l'histoire

0: Les ventes passent toujours en activité. Si vous voulez les voir en concert dans le cadre de la tournée qui suit la sortie de leur excellent album de février, joliment intitulé « Où va nous ?», ce qui est une bonne question, effectivement. Où va nous les enfants ? Eh ben, on va par exemple à Laval le 3 octobre pour applaudir les ventes passent qui passeront aussi par le festival L'Estival à HR, ça sera le 4 octobre et puis toujours au mois d'octobre à Montauban, à Meilhan-sur-Garonne ou encore à Biarritz, à Annemasse et à Château-Renard et Nice. Vive les ventes passent, n'oubliez pas, ce groupe est la preuve que Dieu existe. C'est pas moi qui le dis, c'est eux dans une de leurs meilleures chansons.
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0: On change d'ambiance avec Oria qui nous a enchantés il y a quelques jours au Ici Live Festival en direct du port de la Ciotat. C'était une scène flottante sur laquelle elle a donné un concert qui pour elle était très très important parce que Oria, on a commencé à entendre parler d'elle en fin 2024, début 2025. Donc voilà, là elle commence à chanter devant des publics de plus en plus nombreux et le public des auditrices et des auditeurs d'ici, croyez-moi, ça lui a fait quelque chose. Oria vient de sortir un nouveau single qui s'appelle Bella Vita et son album arrive le 16 octobre, histoire de vous donner envie de la découvrir. Écoutez sa reprise de Khaled, c'est somptueux.

0: première scène, c'était dans le bar de ses parents, Oria. Alors quand on apprend comme ça, on peut chanter absolument partout et on a une voix à toute épreuve. On adore sa voix, il y a Toi Jamais, la reprise de Sylvie Vartan, ou encore Soirée Mondaine, le tube de l'été dernier. Oria, vous entendrez parler d'elle sur votre radio ici. On adore, on adhère.
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0: Homemade Crumble est un duo périgourdin né en 2020 de la rencontre entre Dylan, au chant et à la guitare, et Carl, multi-instrumentiste. Amis d'enfance réunis par hasard, ils fusionnent leurs influences rock, funk et soul pour créer un univers dynamique, à la fois drôle, mélodramatique et singulier. A noter que Carl s'est fait repérer par Mathieu Chédid lors du concours Nombril dans le cadre de sa tournée.
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3: Youpi, youpi, Stevie Wonder revient dans l'actu.
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3: Dans l'ambiance, on commence à chanter, à danser, à sortir nos disques, et puis on dit, mais est-ce qu'on connaît vraiment bien Stevie Wonder? Et moi, quand je me pose ce genre de questions, je me tourne vers Frédéric Adrien. Bonsoir Frédéric.
5: Bonsoir Émilie.
3: Les amis, Frédéric, c'est un véritable puits de science. Il a longtemps collaboré au magazine Soul Bag, un magazine de référence sur le blues et la soul, magazine français depuis 1968. Il est auteur des bios de Aretha Franklin, c'est pour Aretha qu'on s'est vu la dernière fois, Marvin Gaye, Otis Redding, tout ça publié au Castor Astral. Castor Astral, où vous sortirez d'ailleurs le mois prochain.
5: Alors, pour le coup, c'est au mot Elle Reste maintenant.
3: Ah, c'est le mot Elle Reste.
5: Oui.
3: Vous avez déménagé.
5: Mais oui.
3: D'accord, donc tout ça, c'était le Castor Astral. Et au mot et le reste, le mois prochain, votre biographie de James Brown. On en parlera, vous viendrez dans l'émission.
5: Parce que avec plaisir.
3: 20 ans qu'il est mort, ce bon James Brown, cette année. Et donc, vous avez aussi publié une dizaine d'années au Castor Astral une biographie sur Stevie Wonder. On a appris son retour sur scène. On savait déjà de toute façon que Stevie Wonder, on allait en parler cette année parce que c'est les 50 ans d'un album important. Hein.
5: Oui, c'est les 50 ans de Songs in the Key of Life.
3: Voilà, on parlera de ce disque en particulier tout à l'heure, mais c'est vrai que Stevie, en France, on l'aime aussi, alors parfois pour ses chansons un petit peu sirupeuses.
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3: On l'aime quand il fait des explorations aussi sonic incroyables.
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3: Est-ce qu'on a toujours aimé dès ses débuts Stevie Wonder en France, Frédéric Adrien?
5: Alors Stevie Wonder, il est venu super tôt en France,
3: ouais.
5: Puisque bah, il commence vers 61-62 et en 63 il fait un premier concert à l'Olympia. Donc il est déjà identifié un minimum par le public. Et il a eu son petit tube qui s'appelle Fingertips, qui est quasiment un instrumental,
3: ouais.
5: Et qui est vachement passé dans Salut les copains, enfin dans des émissions comme ça. Il passe même à la télé dans l'émission d'Albert Reiner, dont le nom m'échappe.
3: Ah, je l'ai...

0: Plusieurs grands moments. Là, donc, il va venir, on l'a appris il y a quelques jours, et c'était la guerre pour avoir des billets. Il va venir chanter le 15 octobre prochain, dans un mois et un jour, à Paris, à l'Accor Arena. Ça faisait longtemps qu'il n'était pas venu en France. Hein.
1: En France, 2014, ouais. Et à Paris, 2010.
0: Ah oui, donc ça fait
1: Ça fait très longtemps. Il n'a pas fait de disque depuis, hein. Il a une actualité particulière. Les gens qui le fréquentent disent que c'est Stevie Time. C'est le temps de Stevie. Il fait les choses quand il veut, à la façon dont il veut, y compris pour les gens autour de lui, c'est pas complètement ça. Là, par exemple, les places, elles ont été annoncées à peine plus d'un mois avant le concert.
0: Bah oui.
1: Personne ne fait ça. Enfin,
0: normalement, non. Mais lui, il a rempli l'Accor Arena en 25 secondes.
1: On a tous passé notre matinée.
0: Vous avez eu des tickets, vous ?
1: Oui, j'ai des tickets.
0: Ah là là, les jeux de l'Axo, ils sont avec vous.
1: Et je les ai payés, hein, je le précise. D'ailleurs, si vous pouviez acheter mon livre, ça m'arrangerait,
0: s'il vous plaît,
1: parce que vu les prix...
0: Il est ruiné, Frédéric. Il a acheté deux places pour Stevie Wonder.
1: Deux places pour Stevie Wonder, c'était pas prévu.
0: Ah, on a pété le PEL, c'était pas prévu.
1: C'était absolument pas. Il y a des rumeurs
0: depuis
1: des siècles.
0: Vous en doutiez pas que pour les 50 ans de son album culte, il allait faire une petite tournée, enfin une petite tournée.
1: Ça fait longtemps qu'il faisait pas beaucoup de concerts, pas de vraies tournées depuis longtemps. Même aux États-Unis, il joue que très ponctuellement. Je me disais bien qu'il allait peut-être avoir quelque chose. Moi, je m'attendais plus à une version collector de Songs in the Key of Life pour le coup.
0: Ouais.
1: J'avais vu. Des rumeurs, mais il y en a toujours autour de lui. J'avais vu des rumeurs de tournée qui disaient peut-être pour cette année l'Europe. Mais honnêtement, quand j'ai vu l'annonce, c'est un copain qui me l'a fait suivre. Et je pense pas que j'ai beaucoup. Il faut pas que je le dise parce qu'il y a peut-être des gens qui écoutent, mais j'ai pas beaucoup travaillé de la journée, quoi.
0: Bisous, patron. Qui a travaillé quand il a entendu cette bonne nouvelle? Les 50 ans de Songs in the Key of Life, on célèbre ça sur votre radio ici avec mon invité, Frédéric Adrian. Et puis on écoute Sir Duke, chanson merveilleuse dans laquelle Stevie Wonder partage avec nous ses admirations musicales.

0: Stevie Wonder est fan de Duke Ellington. C'est pour ça que la chanson s'appelle Sir Duke. Dans cette chanson, il parle aussi de Count Basie, Glenn Miller, Louis Armstrong et Ella Fitzgerald. Toutes ses admirations musicales. Mais lui aussi, aujourd'hui, il est devenu, on est d'accord, Frédéric Adrien, Stevie Wonder, une référence pour plusieurs générations de musiciens.
1: Ah, si on regarde dans les musiciens qui sont encore vivants aujourd'hui,
0: ouais.
1: Lui et Paul McCartney.
0: C'est les deux qui restent.
1: Il n'y a personne d'autre n'a pu avoir ce côté influent et dépassant complètement le genre d'origine.
0: Ouais.
1: C'est-à-dire qu'on va avoir des versions jazz, des trucs des Beatles, comme on va avoir des trucs, des versions rock, des trucs de Stevie Wonder.
0: Oui, enfin, c'est ça.
1: C'est
0: tout
1: des
0: le
1: gens
0: monde.
1: Qui ont complètement. D'ailleurs, c'est presque difficile de l'écouter. On a tellement l'impression de l'avoir en bruit de fond. On va faire nos courses, on va entendre justement Sir Duke. Là,
0: ouais.
1: On vient de l'écouter au casque en plus.
0: Ouais.
1: Et c'est vrai qu'on réentend le truc, on se dit, mais c'est vraiment super bien.
0: C'est
1: normal que ça ait marché. C'est vraiment très au-dessus de ce que font les autres. Quoi.
0: Et on a beau l'écouter 8000 fois, il y a toujours quelque chose
1: tout
0: qui se passe dans nos cœurs, dans nos oreilles. Alors, quand même, Frédéric Adrien, le petit Stevie qui naît en 1950 dans le Michigan, aux États-Unis, dans une famille donc noire américaine, originaire du Ghana, c'est ça.
1: C'est ce qu'il raconte lui.
0: Ah, on n'est pas sûr.
1: Pas
0: sûr. Et un peu mytho, Stevie.
1: Je pense que j'aurai pas l'occasion d'interviewer quand il viendra, donc je peux le dire.
0: Oui.
1: Je pense que c'est l'un des pires menteurs du showbiz. Il raconte n'importe quoi en interview.
0: Ah, c'est
1: je sais pas s'il en donnera quand il va venir,
0: ouais.
1: Mais si quelqu'un veut une liste de questions qui fait qu'il se barrera au bout de deux questions parce que ça l'insupporte là, il y a plein de trucs qui sont faux dans ce qu'il raconte.
0: Mais c'est-à-dire, alors, bon, sur les origines de sa famille, bon, pourquoi pas, mais il ment.
1: Sur son nom de naissance, sur plein de choses. Sur plein de choses, il veut pas parler de son père pour des raisons qui sont assez compréhensibles. Et donc, il a inventé un faux prénom. Quand on raconte l'histoire de Stephen Morris comme son nom de naissance, en fait, c'est pas ça. Il s'appelle Stephen Morris. Stephen Judkins, du nom de son père, et Stephen, qui est un prénom classique. Et il a inventé toute cette histoire au bout de quelques années parce qu'il voulait plus que son père soit dans l'histoire. Donc, il change le prénom, il change le truc.
0: Ah, mais oui, mais moi, je ne sais pas. C'est pas des vrais mensonges, ça. Quand la vie, elle est trop
1: mince,
0: voilà, il faut la redessiner.
1: Mais de même qu'il nous raconte depuis des années qu'il y a un album qui est prêt à sortir.
0: Ah, ça c'est pas vrai.
1: Et que bah, ce sera vrai quand on le verra, quoi. C'est
0: oui,
1: comme tout. C'est un jour ou l'autre, ça viendra, mais ça fait plus de 15 ans qu'il en parle.
0: Il est vraiment aveugle.
1: Oui, ça va continuer.
0: Non, parce que vraiment... ça serait quand même un scandale.
1: Non, c'est clair, ce serait le scoop. Ça fait pas partie des questions que je lui poserai, parce que quand même, je vais me tenir. Mais d'une façon générale, une bonne partie de ce qu'il raconte en interview est. Une version améliorée, mais c'est normal.
0: C'est un petit flou artistique.
1: Il est dans un monde tellement différent.
0: Ouais, c'est ça.
1: Depuis l'âge de 11 ans, il est musicien professionnel, il est vedette.
0: Ouais.
1: Je veux dire, il n'a pas touché un bouton de porte lui-même depuis probablement depuis la fin des années 60. Enfin, il y a toujours quelqu'un pour lui ouvrir. Il y a toujours. Donc, il est dans un monde qui n'est pas tout à fait le nôtre.
0: Oh, j'adore. Il est marié, il a des enfants, il est dragueur. C'est quoi la vie matrimoniale de Stevie Wonder?
1: Alors, il était marié plusieurs fois. Il a un certain nombre d'enfants, il y a eu quelques petites histoires de reconnaissance un peu compliquées. Là, aujourd'hui, il a l'air d'être dans une vie un petit peu plus calme qu'elle n'a été un moment. Mais là aussi, voilà, c'est toujours très très flou. L'album Songs in the Key of Life est dédié à sa femme de l'époque et à ses deux femmes précédentes, par exemple.
0: Ah, voilà. C'est bien ça. Un album, trois dédicaces. En même temps, c'est un double.
1: Oui, il y a de la place. C'est très très bien. <non. rire>
0: Alors, sur cet album, Songs in the Key of Life, donc qui fête ses 50 ans et qui nous permet finalement de nous réjouir de la venue de Stevie Wonder, puisque c'est à l'occasion de cet anniversaire qui vient.
1: On va voir le programme, on ne sait pas, parce qu'il n'y a pas encore eu de date de tournée. Je pense qu'il joue l'album, en fait.
0: Il joue l'album.
1: Ce qui veut dire pas tous les tubes.
0: Donc, il jouera Sir Duke, il va jouer I Wish. Il va jouer Past Time Paradise, qui avait été repris dans les années 90 par Coolio.

0: qui avec Sir Duke nous fait 1, 2, 3, 4, 5, 5 tubes. Alors sur toute la discographie de Stevie, effectivement, il en manquera. Mais déjà, rien que s'il joue ça, on a une chance inouïe.
1: Et puis ça veut dire qu'il jouera des chansons qu'on n'entend pas habituellement.
0: Enfin, c'est vrai.
1: De toute façon, on sait pas ce qu'il va faire. Moi, je dis ça parce qu'il avait fait une tournée des 40 ans de l'album qui n'était pas venu en Europe, où il avait fait la totalité de l'album et éventuellement un ou deux tubes à la fin.
0: En rappel.
1: Il y avait à cette époque-là, mais je ne sais pas s'il va le faire cette fois-ci, il y avait une séquence où il faisait appel à DJ Tic Tic Boom.
0: Oula.
1: DJ Tic Tic Boom, ouais. Je ne suis pas sûr que je souhaite qu'il le fasse.
0: Okay.
1: Mais bah, il va peut-être le faire. C'est lui. En fait, à un moment, il se va vers une platine et il dit « Je vous présente DJ Tic Tic Boom » et il passe des trucs à lui, des disques des autres, etc. etc.
0: Ah.
1: Peut-être que s'il n'y a pas ce quart d'heure-là dans le show, ce ne sera pas si grave que ça.
0: On
1: pourrait mettre plutôt des chansons à la place. Et voilà, DJ Tic Tic Boom.
0: Stevie Wonder sera à Paris le 15 octobre. C'est archi complet depuis le jour de la mise en vente. Ceci dit, à Londres, ils ont doublé la date, hein, la date du 3 novembre et du 5 novembre. Donc, on croise les doigts pour aussi une doublette parisienne.
1: Il y a une place. Il y a une place
0: à l'Accor Arena.
1: Il y a deux jours entre les concerts. Il y a une seule journée entre les concerts. Là, il y en a deux.
0: Bon, donc il y a une place. On croise
1: bloquez
0: les doigts.
1: Votre 16.
0: Et vous restez bien dans le coin. On continue à parler de Stevie Wonder sur votre radio. Ici, avec mon invité, Frédéric Adrian.
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0: Et dans Décibel, ce soir, on parle de Stevie Wonder, des 50 ans de son album Songs in the Key of Life et de sa venue à Paris le mois prochain pour un concert à l'Accor Arena. On espère que ça se transformera en deux concerts. Notre expert ce soir, l'auteur Frédéric Adrian, qui avait sorti aux éditions du Castor Astral une très belle bio de Stevie Wonder, nous dit qu'il y a de la place dans l'emploi du temps de Stevie et il y a de la place à l'Accor Arena aussi pour doubler le concert. Donc voilà, voilà, on espère. En attendant, est-ce que ça vous étonne, Frédéric, qu'il remplisse comme ça un Accor Arena sans véritable actualité? Ça fait 20 ans qu'il n'a pas sorti d'album.
1: Oui, il y a juste eu à faire une annonce. Enfin, il y avait une petite image qui a circulé sur les réseaux et tout de suite, tout le monde a bloqué son créneau pour gérer les réservations. Ça fait vraiment longtemps qu'il n'est pas venu. Son influence n'a pas diminué.
0: C'est fou.
1: Il y a d'autres personnes qui n'ont pas fait de disque depuis longtemps et qui auront... Il aurait peut-être un peu besoin de relancer le truc s'il voulait venir.
0: Lui,
1: il y a une évidence, tout le monde veut aller l'écouter.
0: Mais pourquoi? C'est quoi ce truc entre Stevie et la France? En plus, on comprend pas ce qu'il dit, parce que le public français, on le sait, est pas forcément attaché aux paroles des artistes anglo-saxons parce qu'on n'est pas tous bilingues. Il y a un truc dans sa voix, c'est quoi? Il y a un lien quand même, très fort.
1: Il y a la puissance d'une série de tubes qui est vraiment hors de commun. Enfin, si on regarde, il y a une période entre, on va dire, 72-73 et justement Songs in the Key of Life, où il sort une série de disques absolument incroyables. Alors, il y en a encore après, ça continue,
0: et puis,
1: ça enchaîne.
0: Ouais.
1: Il y en avait eu avant, mais il est au sommet de la création pendant finalement très très longtemps.
0: Ouais.
1: Et puis ça n'a pas vieilli. Enfin, là on vient d'entendre Pastime Paradise, qui date de 76. Est-ce que le son est différent du morceau de Coolio des années 90? Bien sûr que non. Oui. C'est exactement le truc. Il y a des choses qui ont vieilli. Les premiers trucs Motown, les tubes, là, c'est...
0: Oui, mais c'est joli. Voilà. C'est joli.
1: C'est vintage, c'est nostalgie. Ouais. Mais Song in the Key of Life, c'est pas vintage.
0: Non.
1: C'est complètement vivant. En plus, les chansons, elles sont reprises régulièrement, elles sont chantées. Enfin, c'est de la musique. Il a réussi à faire sans lui participer beaucoup parce qu'il tourne pas tant que ça, donc il fait pas de disque depuis très longtemps. Il a réussi à faire que sa musique reste vivante sans même qu'il le fasse lui, quoi.
0: Et puis si c'est pas Stevie qui chante du Stevie, on appelle Eddie.
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0: Sur son album Ketchup Électrique, sorti quelques temps après Songs in the Key of Life, notre bon vieux Eddie Mitchell qui reprend Superstition.
1: Il y a un truc de Dalida aussi qui reprend I Just Called to Say I Love You.
0: Oh là là.
1: Mais on peut l'écouter en privé, pas obligatoirement à la radio.
0: Pas obligatoirement à la radio, ok. Bon, je l'écouterai dans l'intimité de ma chambre. Merci Frédéric. Il n'a pas sorti d'album depuis 20 ans, mais il sort de sa réserve de temps en temps, Stevie. Est-ce qu'il y a uniquement, j'ai l'impression aujourd'hui, la politique qu'il anime ?
1: Alors, je pense que la musique ne l'intéresse plus beaucoup.
0: Ouais. Ça fait partie
1: des choses que je lui demandais justement.
0: À l'âge de 11 ans.
1: Je pense qu'il a fait le tour depuis un certain temps, que venir rechanter ses vieilles chansons, il y trouve un certain plaisir. Mais par exemple, son directeur musical, qui est le bassiste qu'on voit sur scène avec lui, c'est lui qui dirige maintenant. Ça se voit. Alors qu'avant, c'était lui qui dirigeait son orchestre. Là, je pense qu'il arrive. Alors, c'est toujours lui qui décide ce qu'il fait. Ça, je pense que quand il était venu au Zénith en 2008, non, à Bercy déjà en 2008, à un moment, il a décidé de se lancer dans Free, la chanson d'une banque.
0: I'm free.
1: Voilà. Et c'était clairement pas prévu. Et les musiciens étaient en galère. On voyait le bassiste derrière qui disait toi, tu joues ça, toi, tu joues ça. Enfin, il est vraiment extrêmement libre. Après, je pense que voilà, la musique, il a fait probablement un peu le tour, que probablement la montagne derrière lui fait une ombre un peu forte pour qu'il ait envie de faire des choses nouvelles aujourd'hui. On sait bien qu'il ne va pas refaire Songs in the Key of Life. Enfin, donc autant qu'il vienne chanter Songs in the Key of Life.
0: Allez, et puis nous, on va écouter une chanson qui ne passe jamais à la radio. Et j'avais envie de changer ça. C'était en 1962, il s'appelait pas encore Stevie Wonder, il s'appelait Little Stevie Wonder. Frédéric nous en parlait tout à l'heure, un album tribute à Ray Charles, et la chanson s'appelle Hallelujah! 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Stevie Wonder, à l'honneur, dans Décibels.

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0: Stevie Wonder a annoncé qu'il allait venir jouer à Paris pour célébrer les 50 ans de son album Songs in the Key of Life. Et on en parle ce soir dans Décibel avec mon invité, l'auteur Frédéric Adrian. Quand vous avez écrit votre biographie sur Stevie Wonder, c'était compliqué d'avoir des sources directes. Les gens autour de lui ne parlent pas des masses.
1: Ah, moi, de toute façon, je fais très peu de témoignages puisque les témoins dans ce genre de domaine sont souvent très, très menteurs. Donc, oui. Je ne prends pas le risque. Mais il a beaucoup été suivi par la presse, donc il y a beaucoup de récits, presque au quotidien. Il n'y a pas beaucoup d'interviews de lui, parce que je pense qu'il n'aime pas trop ça. Par contre, il y a beaucoup de sources, il est suivi très très... C'est tellement vite une vedette qu'on tombe sur des articles sur « bah tiens, il était voir tel spectacle, j'ai été tombé sur un truc, il a emmené ses enfants au cirque
0: ». Ah,
1: et je crois que je
0: ne
1: l'ai pas mis dans le livre. J'espère que je ne l'ai pas mis dans le livre. Il a toujours été dans l'œil du public, donc il y a beaucoup, beaucoup de choses. On connaît bien son parcours.
0: On dit qu'il a vendu 100 millions d'albums, mais bon, si on compte toutes les cassettes qu'on a repiquées dans les années 80. Voilà, sa musique est absolument partout dans le monde.
1: Dans les films, dans les pubs, dans les...
0: Ouais. C'est un artiste absolument global et incontournable. En ce qui concerne la politique américaine, après de belles années quand Barack Obama était président, où il était
1: C'était l'artiste officiel de
0: la Maison Blanche.
1: C'est l'artiste officiel de la Maison Blanche. C'est encore un peu l'artiste officiel des démocrates, même s'il n'a pas beaucoup participé à la dernière campagne par rapport à d'autres fois. Il a toujours été dans ce camp politique. Il a toujours soutenu les démocrates. Et puis, c'est surtout beaucoup investi sur les droits civiques très très tôt, à de nombreuses reprises. Contre l'apartheid, ce qu'on oublie un petit peu parce que c'est plus obligatoirement des sujets majeurs du moment, mais il a toujours été très très impliqué.
0: Il a écrit en 2020, au moment de Black Lives Matter, une chanson qui s'appelle Can't Put It in the Hands of Faith, contre les violences policières, le racisme institutionnel. Voilà le genre de moment qui fait sortir Stevie de sa réserve.

0: peut pas s'en remettre au destin. On, nous, sous-entendu, nous, les Noirs américains, ou les Américains, oui, des démocrates en tout cas.
1: C'était juste avant les élections, donc vraiment, le message était très clair.
0: Et puis en 2024, sa chanson anti-Trump, vraiment avant l'élection, We can fix our nation's broken heart, on peut réparer le cœur brisé de notre nation, chantait-il. 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

0: a été
1: élu. Ça n'a pas marché deux fois de suite.
0: Ouais, voilà. Est-ce que ça explique aussi peut-être que Stevie ressorte vraiment de sa réserve et refasse un tour du monde? Il a envie de gagner en influence, en poids politique. Vous pensez que c'est possible, ça?
1: Ah, je pense pas qu'il réfléchisse comme ça. D'abord, il sait, il a juste à parler. Il est très actif d'ailleurs sur les réseaux sociaux, pas à poster des choses tous les jours, etc. Mais très régulièrement, il poste des vidéos très simples, face caméra, souvent avec son petit synthé où il chante et où il parle. En particulier quand il y avait Black Lives Matter, il était très actif. Et très régulièrement, il fait soit des hommages pour les personnalités décédées, en particulier les grandes personnalités de la lutte pour les droits civiques, soit pour un événement, soit des choses comme ça.
0: D'accord. Donc il est toujours sur le coup.
1: Oui, et puis je pense qu'il sait pas trop. Enfin. Il entend parler de ce qui se passe autour de lui, mais il est vraiment dans un monde à part. Il est vraiment dans une bulle absolument invraisemblable. Je pense
0: qu'il vit quoi, comme un milliardaire, un peu. Il doit être milliardaire.
1: Ah, il est probablement très largement milliardaire.
0: Qu'il est auteur, compositeur, interprète, producteur de tout.
1: Il est propriétaire de, je pense, d'une bonne partie de ses bandes en plus. Ouais. Le jour où il voudra vraiment gagner beaucoup d'argent, il sortira des trucs d'archives, ce qu'il a toujours refusé de faire. Donc il a en plus un. Le jour où il vend ses droits, par exemple, il ferait probablement un des grands records du truc.
0: Eh ben, il rachètera l'Amérique. C'est peut-être ça la solution. Allez, en attendant, s'il accorde une interview, j'espère que ce sera à vous, parce que vous le connaissez bien, vous parlez bien de lui, Frédéric Adrian. Merci beaucoup d'être venu nous
1: voir. Merci bien.
0: Et je rappelle que donc le mois prochain, vous sortirez aux éditions Le Mot et le Reste, une biographie de James Brown. Ce sera les 20 ans de la mort de James Brown en décembre, alors vous reviendrez nous voir pour en
1: parler.
0: Avec
1: grand plaisir.
0: Merci beaucoup Frédéric.
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8: Découvrez Take Me Away, le nouveau titre de Tiz. Le chanteur périgourdin Tibbs s'est fait connaître avec Nation, titre le plus diffusé en radio en 2017. 100 millions de streams au total. Il a collaboré avec Sylvain Dutu de Boulevard des Airs pour écrire À côté de toi pour les Enfoirés. Et les Canadiens Mike Demero et Zagata revisitent leur hit Take Me Away avec une version française

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2: 19h45, mais que va-t-il se passer mes amis? Eh bien dans le dernier quart d'heure de Décibel, on célébrera un anniversaire, celui de la naissance de la regrettée Amy Winehouse. Et puis on va jouer au Blind Test aussi avec Patricia. Bonsoir Patricia.
3: Oui, bonsoir Émilie.
2: Bienvenue Patricia, comment ça va?
3: Merci, ça va, très bien.
2: Bon, le cadeau est joli. Ah, merci, oui. Merci Patricia. Oui, alors le cadeau est très cool aujourd'hui puisque c'est deux albums, un chacun quoi, un pour Patricia et un pour son concurrent Romain, de Gaëtan Roussel, le fameux Marjolaine, le dernier album solo de Gaëtan. Et alors il se trouve qu'on a des versions extrêmement jolies et de 1 et dédicacées par Gaëtan qui était notre invité la semaine dernière. Donc voilà, ça fait un joli cadeau. Si on
3: oui, et en plus super.
2: Bah oui. Alors,
3: oui.
2: Patricia, on va jouer aussi avec Romain. Bonsoir Romain.
4: Oui. Bonsoir Émilie, bonsoir Patricia.
2: Bonsoir. Comment ça va Romain?
4: Eh ben, je suis bien contente que l'émission soit de retour après les vacances.
2: Je suis bien content.
4: Et puis, je voulais remercier aussi toute ton équipe, Alexandra, tout le monde à la réalisation standard. Ils sont vraiment sympas aussi.
2: C'est vrai, t'as raison. Ils sont sympas. Il y a Emma à la technique ce soir. Il y a Alexandra au standard, tu l'as dit. Il y a Iris à la réalisation. Il y a Mélodie qui programme tout. Il y a Thierry et Thomas à la musique. Enfin, il y a du monde, hein. Il y a du monde.
4: Oui.
2: Bah oui, Romain, mais c'est pour ça qu'on est bien accueillis.
4: Tout le monde est super gentil.
2: C'est vrai. On est tous très moches, mais très sympas. C'est pour ça qu'on fait de la radio. Si on était beaux,
3: on est très bien accueillis.
2: On serait méchants et on ferait de la télé. Et voilà. Non, mais ça fait trop plaisir de vous retrouver. Et c'est vrai, Romain, que c'était bien long ce break des grandes vacances. Donc voilà, ça fait plaisir.
4: Oui.
2: Effectivement. Alors, Romain et Patricia, le thème du Blind Test ce soir. Les bisous, les baisers en chanson, on va s'embrasser et il va falloir retrouver donc le plus rapidement possible le nom des interprètes des chansons qu'on vous passe. À la fin, tout le monde gagne, vous l'avez compris, j'en ai deux des albums dédicacés de Gaëtan Roussel, donc vous en avez un chacun, quoi qu'il arrive, Patricia et Romain. Donc maintenant, on peut jouer à la cool. Voilà, juste avec la musique, on cherche les interprètes de ces chansons pleines de bisous.
5: Je chante un baiser.
4: Romain.
2: Romain.
4: Je chante un baiser. Alain Souchon.
2: Oui, bravo.

0: Mais oui, le baiser d'Alain Souchon. Bravo Romain.
1: Bravo, il a été rapide.
0: Patricia, on est d'accord, on ne pouvait rien faire contre lui. Il était inarrêtable.
1: Oui.
0: On continue avec une deuxième chanson, toujours sur le thème du baiser. Dites-moi, qui chantait ça dans les années 70?
2: Approchez. On va danser le big bisou.
0: Romain.
1: Ah, le big bisou.
0: Comment il s'appelle?
1: C'est Carlos.
0: Oui. C'est Carlos.
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2: En bas dessous. Attention, sur le nez.
0: Embrassez-vous. Mon Dieu, c'était mon tube de boom, ça, pour essayer de galocher un peu les garçons. Bah oui.
1: C'était dans toutes les fêtes.
0: Évidemment.
1: Les mariages et tout.
0: Ah, big bisous, ça nous aura sauvé quelques moments. Patricia a retrouvé Carlos. Romain, lui, a trouvé Alain Souchon. Je vous propose une petite dernière pour la route et pour le plaisir, parce que décidément, les baisers en chanson, c'est magnifique. Qui est-ce ?

0: doit. Des tubes, comme j'ai demandé à la lune.
1: Oh, Indochine, Patricia.
0: Oui.
1: Indochine.
0: Bravo. Le baiser Indochine. Patricia et Romain ont tous les deux décollé en même temps quand j'ai demandé à la lune. Et n'oubliez pas que très bientôt, le 20 novembre prochain, sortira l'Arena Tour, le film donc de la dernière tournée d'Indochine qui a suivi la sortie de l'album Babel, une tournée qui avait réuni 1 200 000 spectateurs. Donc le film promet d'être spectaculaire. Romain et Patricia, bravo, vous avez été des candidats merveilleux.
1: Bravo, Patricia.
2: Merci à vous.
1: Ah, ouais, oui, vraiment. Bravo, Romain.
0: Je vous félicite tous les deux. C'était un très bon moment. Je vous envoie donc l'album dédicacé de Gaëtan Roussel. Et je vous propose de continuer à faire des bisous en bonne compagnie. Voici Julien Doré sur son deuxième album Bichon. Kiss Me Forever.

0: Me Forever. Ah, j'adore cette chanson de Julien Doré qui date de son deuxième album Bichon. Julien Doré qui vient de terminer son énorme tournée de festival, mais qui demeure dans l'actualité via sa guerre de courgettes avec David Beckham. Oui, je vous jure que c'est vrai. David Beckham pose sur Instagram avec une courgette géante de son jardin. Julien lui a donc fait un petit message, réponse du berger à la bergère, enfin de la maxi courgette à la mini courgette. Vous verrez ça. Franchement, rien que pour ça, ça vaut le coup de s'abonner à Instagram si c'est pas déjà fait chez vous, mesdames, messieurs. Croyez-moi, c'est magnifique cette guerre de courgettes. Évidemment, la France va gagner. On est avec, avec Juju Doré.
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0: Allez, on laisse le jardinage pour le moment anniversaire de l'émission. Souvenons-nous de la grande, de la merveilleuse et de la fragile Amy Winehouse. Elle était née le 14 septembre 83. Elle aurait donc eu 43 ans aujourd'hui, mais voilà, elle nous a quittés il y a 15 ans, au cœur de l'été, en juillet 2011. Des suites de trop d'alcool, trop de choses, trop de larmes aussi, sans doute trop de peine, et puis trop d'hommes vraiment pas fiables dans sa vie. Vous le savez si vous avez lu sa biographie ou si vous avez vu le film qui lui était consacré au cinéma. Heureusement, Amy Winehouse, elle avait des chansons qui l'ont suivi toute sa vie, et notamment les grandes chansons soul américaines des années 50, des années 60. On parlait de Stevie Wonder tout à l'heure avec Frédéric Adrian. Il y a une chanson qu'elle a décidé de reprendre et qui s'appelle Will You Still Love Me Tomorrow? Et ça la rendait très heureuse de chanter cette chanson. Voici Amy Winehouse.

0: Talking, créé en 1960 par les Shirelles, reprise ensuite par les Sligors en 66, les Four Seasons en 68. Bref, elle est vraiment dans sa zone d'amour quand elle chante ça. Amy Winehouse. Alors pour son anniversaire, je pensais que c'était une bonne façon de la célébrer.
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0: Merci d'avoir écouté Décibel, à suivre à 20h sur votre radio ici. 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
2: Bonsoir, bonsoir à tous et bienvenue ce soir encore sur votre radio ici. Et merci d'être nombreux d'ailleurs à découvrir ce nouveau rendez-vous. Depuis quelques jours maintenant, depuis la rentrée entre 20h et 21h. C'est une heure pour mettre en relief la vie, le parcours, la personnalité d'un invité, des personnalités médiatiques, des chefs d'entreprise ou encore des parcours issus de la société civile. C'est tout l'enjeu de ce voyage. On ira se balader aussi un petit peu partout en France avec Robin Bernot qui met en avant les bonnes initiatives en vous donnant la parole. Catherine quand on s'intéresse aux gens qui ont décidé d'entreprendre en France et ça marche. Enfin, Benoît Prospero, lui, s'intéressera à la nature et à l'environnement avec sa revue des merveilles. Ce soir, je reçois un chef d'entreprise utile et pratique pour beaucoup d'entre nous. La société Ulysse a pour mission de simplifier la mobilité. Cela concerne à la fois le télépéage, les parkings, la recharge électrique. Améliorant en tous les cas votre quotidien, il en a fait son sacerdoce. Je reçois ce soir Damien Johannes. Il est directeur général d'Ulysse depuis quelques années et il est votre invité dont il n'y a pas de Paris dans la vie. Bienvenue. Bonsoir Damien Johannes.
3: Bonsoir Eric.
2: Comment ça va?
3: Ben ça va, merci. Et vous? Merci de l'invitation.
2: Moi ça va très bien. Alors cette émission est nouvelle, je le disais, mais vous avez eu l'occasion de l'écouter. Alors je me dis, il est peut-être déjà un peu au courant, il sait qu'on va se balader dans sa vie, dans les lieux qui ont pu vous marquer. Est-ce que ce type de balade, c'est quelque chose qui vous plaît? Est-ce que vous feuilletez les albums photos ou est-ce qu'au contraire Damien est toujours de l'avance en regardant un peu dans le rétro?
3: Non, alors moi je ne fais que ça. Je regarde constamment les photos de mon passé. Je regarde les photos justement de tous les endroits sur lesquels je suis passé, des enfants, de ma famille, de moi-même, etc. Et ça m'amuse beaucoup et je le fais quasi quotidiennement.
2: Merci en tous les cas encore une fois d'être avec nous. Peut-être un mot, alors on aura l'occasion d'en reparler d'ici 21h. Pour ceux qui ne connaissent pas, Ulysse, c'est quoi?
3: Ulysse, c'est le leader du télépéage en France. La vocation d'Ulysse, c'est de simplifier la mobilité de ses utilisateurs en simplifiant notamment les trajets autoroutiers, mais pas que, puisque avec le compte Ulysse, vous pouvez aussi utiliser les parkings et recharger votre véhicule électrique si vous avez un véhicule électrique à recharger, évidemment.
2: On parlera évidemment de tout ça tout à l'heure, de la mobilité, des trajets que vous nous facilitez sur l'ensemble du territoire. Ça veut dire que vous connaissez par cœur la France, du coup? Je me dis que vous la connaissez bien.
3: Par cœur, non, mais effectivement, je la connais un petit peu, oui.
2: Alors cette France, on va justement la traverser à travers votre histoire, Damien Johannes, et pour un petit peu mieux comprendre. Bon, ça commence à Aubervilliers pour vous, en région parisienne?
3: Oui, je suis né à Aubervilliers, en 1983, en région parisienne.
2: Seine-Saint-Denis.
3: Là où mes parents avaient posé leurs valises dans leur jeunesse, justement, quand ils sont arrivés en banlieue parisienne après avoir quitté leur ville natale, qui est Baccarat.
2: Alors j'allais vous poser la question, ils venaient tous les deux de Baccarat?
3: Voilà, ils venaient tous les deux de Baccarat, d'accord. Effectivement, en Meurthe-et-Moselle, la ville qui est quasiment mondialement connue pour son cristal, hein, toujours. Hein. D'ailleurs, mes deux grands-pères travaillaient à la cristallerie, c'était vraiment un employeur très important dans la ville et dans la région. Donc mes parents viennent de Baccarat, ils se rencontrent, et au moment des études supérieures de mon père, ils décident de partir à Paris, en région parisienne, et posent leur valise à Aubervilliers.
2: Et vous allez rester combien de temps à Aubervilliers? Parce qu'on va le découvrir, hein. Vous avez beaucoup, beaucoup voyagé. Mais Aubervilliers, c'est combien de temps?
3: Ah bah c'est très peu, puisque dès ma naissance, en fait, on a déménagé dans les Yvelines, à côté, toujours en région parisienne, mais à Sartrouville.
2: Ouais, c'est ça. Voilà, combien de temps vous allez rester à Sartrouville?
3: Alors Sartrouville, là, j'y reste de 1983 à 91, donc à 8 ans.
2: Donc j'ai quand même une bonne partie de votre enfance, début de l'adolescence.
3: Oui, oui, absolument, absolument. J'en ai des souvenirs.
2: Ma première image qui vous vient important. De Sartrouville.
3: Oh, Sartrouville, alors on habitait dans une résidence de Sartrouville, qui était une résidence qui était quasiment entièrement piétonne. Ouais. Ça veut dire en gros qu'il y avait beaucoup de familles, je me souviens, beaucoup, beaucoup d'enfants qui sortaient de chez eux, allaient jouer. Je me souviens de ce bac à sable au milieu de cette
2: résidence. Tout suant, un bac à sable, évidemment.
3: Les vélos, ce joyeux bazar, en fait, qui était caractéristique de cet endroit, de cette résidence.
2: Alors pourquoi il n'y a pas de problème de mobilité?
3: Ah bah non, là, pour le coup, là, oui, il y avait beaucoup moins de voitures, en tout cas pour les enfants, ouais. Pour l'enfant que j'étais. En revanche, ce qui est certain, c'est que pour sortir de cette résidence, pour aller travailler, comme la plupart des parents faisaient, là, pour le coup, il y avait un certain nombre de problèmes de mobilité et nécessité de voiture.
2: Ce sont de belles années, vous diriez, vous parlez de ce bac à sable. Enfin voilà, j'imagine, j'ai l'impression que vous avez de bons souvenirs de Sartrouville et de cette période et cette enfance.
3: Oui, bah en fait j'avais effectivement des copains d'enfance qui étaient mes voisins, avec lesquels j'allais à l'école du coin, Donc on avait.
2: Comment elle s'appelait l'école, vous vous souvenez?
3: L'école Paul Bert.
2: Ouais. Ah bon, il y en a plein d'écoles Paul Bert en France, évidemment.
3: J'imagine. Ouais. Voilà.
2: Avec une personne qui vous a marqué, je ne sais pas, un instituteur, souvent quelqu'un qui nous est resté en mémoire.
3: Alors mon institutrice de CP s'appelait Madame Fornero.
2: Voilà.
3: Je me rappelle encore.
2: Et pourquoi elle? Qu'est-ce qui fait qu'elle vous a marqué?
3: J'en sais rien. En tout cas, je m'en rappelle. Effectivement, Madame Fornero, mon institutrice de CP.
2: Ouais. Voilà. Alors, les origines de votre famille, Damien, on l'a dit, nous emmène aussi à Baccarat, en Lorraine, un autre endroit. Votre grand-mère avait une maison là-bas.
3: Oui. Alors, moi, je n'y ai jamais habité. En revanche, j'ai beaucoup de souvenirs de regroupements familiaux. Effectivement, bien que j'ai beaucoup bougé en France et à l'étranger, on avait la chance en fait de se retrouver justement à Baccarat pendant les vacances sous Noël ou même parfois les vacances d'été et le point d'entrée était les grands-parents. Effectivement, on se retrouvait autour de mes grands-parents, de ma grand-mère qui habitait à Baccarat, dans cette maison qui était une maison qui datait de très longtemps, sur lequel c'était une maison par exemple où les toilettes avaient été rajoutées dehors, puisque en fait la maison n'en comptait pas au moment où elle a été construite. Donc voilà, beaucoup de souvenirs justement.
2: Elle existe toujours, cette maison?
3: Non, elle n'existe plus.
2: D'accord.
3: Au décès de ma grand-mère, cette maison a été
2: abandonnée
3: pour être reconstruite.
2: Ouais. Bon, une petite pensée donc aux habitants de Baccarat, hein, on l'a dit, c'est le nord-est de la France, c'est la Meurthe-et-Moselle. On sait à quel point c'est important pour vous. J'ai vu qu'il y avait plein de chapelles là-bas, je ne sais pas si vous vous souvenez. Il y avait la chapelle Sainte-Anne des Cristalleries. Mais alors, c'est plein de chapelles.
3: Oui.
2: C'est un lieu qui est renommé mondial, ça, vous l'avez dit. Votre enfance se fait donc entre Baccarat et Sartrouville. Et puis, petit à petit, vous allez partir à nouveau vers un ailleurs. Après Sartrouville, vous allez où?
3: Alors, je vais à Salon de Provence. Mon papa, qui est ingénieur en aéronautique, a cherché du travail et on a trouvé à Marignane. Toute la famille a déménagé en 1991, donc à mes 8 ans, et on s'est retrouvé à Salon de Provence, petite ville du sud de la France, dans les Bouches-du-Rhône, une cinquantaine de milliers d'habitants, donc petite ville quand même assez structurée. Et là, j'y passe 5 ans. 5 belles années où je fréquente une école, cette école de la gare.
2: N'en dites pas plus. On va se retrouver dans un instant à Salon de Provence. On a plein de choses à découvrir. On va comprendre aussi tout ce que vous avez vécu là-bas, Damien Johannes, dans le sud, et puis ce déracinement. Parce que quitter la région parisienne à 8 ans, c'est aussi quitter des copains pour aller en découvrir peut-être d'autres dans le sud. Je vous propose de retrouver Benoît Prospero et de parler du monde des vivants avec une nouvelle fois la revue des merveilles. Et aujourd'hui, Damien Johannes, on va s'intéresser à un mot, écoutez, c'est symbiose.
0: Symbiose, c'est beau comme mot, hein. Quand on dit vivre en symbiose, c'est même presque de la poésie. Mais ça veut dire quoi, vivre en symbiose? Direction Clermont-Ferrand, on part à la rencontre de Catherine Laine, très grande biologiste au laboratoire Piaf de l'université Clermont-Auvergne et autrice d'ailleurs de plusieurs ouvrages sur la vie des arbres parus chez Belin. Avec ICI Pays d'Auvergne, on lui a donc demandé ce qu'est la symbiose. On est dans la forêt de Cessa, au cœur de la chaîne des puits. Et donc d'abord, définition.
1: Symbiose, la biose c'est la vie, sain ça veut dire à deux, ensemble. La vie ensemble, la symbiose, c'est joli comme mot.
0: Et ici quand on parle de symbiose, on parle de quoi?
1: Et donc ça évoque ce mot, le fait que vous avez deux êtres associés, qui vivent associés, étroitement et de manière permanente, pour que chacun puisse se nourrir et survivre dans cette forêt.
0: Et quand on parle de deux êtres et qu'on est en forêt, on parle de qui?
1: Donc l'arbre et les champignons du sol.
0: Avec une idée précise quand il s'agit de symbiose.
1: C'est que chacun apporte un bénéfice à l'autre. C'est-à-dire que c'est dans une vie ensemble, dans un couple, il y a une complémentarité des deux personnes et chacun y trouve son compte, si j'ose dire.
0: Et donc d'abord, que fait l'arbre pour le champignon?
1: Donc l'arbre, en fait, va fournir au champignon les sucres qu'il fabrique par sa photosynthèse, au niveau de ses feuilles, de ses aiguilles ou de ses feuilles si c'est un feuillu. Ces sucres circulent du haut de l'arbre vers le bas, vers ses racines, et il nourrit donc ses alliés, ses champignons, qui emballent ses racines. Il peut donner jusqu'à 30% de sa production photosynthétique en une saison. C'est énorme. Un tiers de ce qu'il fabrique en sucre sert à nourrir ses alliés.
0: Et de l'autre côté, que fait le champignon pour l'arbre?
1: Le champignon va être le garant d'une bonne nutrition minérale. C'est lui qui va explorer le sol pour l'arbre, qui va aller chercher l'eau et les éléments minéraux qu'il va puiser dans le sol, qu'il va même mobiliser dans le sol. et chose que ne sait pas faire l'arbre, et il va donc nourrir cet arbre en nutrition minérale, c'est-à-dire eau et éléments minéraux.
0: C'est beau, hein? Et cette symbiose, eh bien, elle a lieu tous les jours, partout, autour de nous, entre les arbres et les champignons, mais aussi entre de très nombreux êtres vivants. Et ça, c'est une merveille. Merci, ici Pays d'Auvergne, et merci, Catherine Laine, biologiste au laboratoire PIAF de l'Université Clermont-Auvergne et autrice de plusieurs ouvrages sur la vie des arbres. C'est paru aux éditions Belin.
2: C'est noté. Merci beaucoup, Benoît Prospero. Damien Johannes, directeur général du LIS. Vous saviez ça, qu'il existe une complémentarité comme ça entre les êtres vivants?
3: Je viens de l'apprendre.
2: Ouais. Vous pensez à tout ça quand vous baladez, je ne sais pas si vous avez l'occasion de vous balader en forêt ou quand vous êtes confronté à la nature et à l'environnement?
3: Ouais, ça m'arrive. Pas mal de, effectivement, balade en forêt, balade en nature, etc. Mais quant à la symbiose, là pour le coup, je l'ai appris aujourd'hui.
2: Ouais. Merci beaucoup. On est là pour apprendre les choses et se balader dans toute la France. On retrace le parcours de Damien Johannes, directeur général du LIS. Il sera beaucoup question de mobilité avant 21h. La France qu'il connaît bien. Il a beaucoup bougé, on quitte la région Île-de-France pour Salon de Provence dans le sud de la région PACA, c'est dans un instant sur votre radio, ici.
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2: Et la musique de votre soirée, Fornen Blondes et What's Up sur Ici.

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2: Bon, j'espère vous passer une belle soirée. Hein. Depuis 20h, la société qu'il dirige, on la découvre. Elle a pour mission de vous simplifier la vie, de vous simplifier aussi la mobilité. C'est au cœur de notre existence, hein. De toute façon, la mobilité à travers nos déplacements. Il y a plus de 6 à 8 millions hein, d'utilisateurs qui ont recours à Ulysse. Vous me confirmez, Damien?
3: 7,5 millions aujourd'hui.
2: Ouais, c'est ça, j'étais pas loin. Damien Johannes, notre invité, directeur général d'Ulysse, est avec nous jusqu'à 21h et on retrace les lieux de votre vie. Alors, pour ceux qui nous rejoignent, on a été à Aubervilliers où vous êtes né, on s'est arrêté à Sartrouville, vous avez vécu une partie de votre enfance, la maison familiale à Baccarat, en Lorraine, dans le 54. Et puis vous arrivez, vous l'avez dit, à Salon de Provence, c'était lié au métier de votre papa essentiellement.
3: Oui, certes, mon papa qui, du coup, travaillait en banlieue parisienne, a changé d'employeur. On a trouvé un à Marignane, justement, dans le sud. Donc, on était très contents de faire nos valises et de déménager dans le sud.
2: Il était ingénieur aéronautique.
3: Hein. Ingénieur aéronautique, absolument, et on a atterri, si je puis dire, à Salon de Provence, donc magnifique ville du sud de la France, qui compte environ 50 000 habitants dans les ouais. Bouches-du-Rhône, dans laquelle j'ai passé à peu près 5 ans.
2: Et puis à la base, la fameuse base 701, qui est à Salon de Provence, qui est la base de l'armée de l'air.
3: Exactement. Exactement, la base de l'armée de l'air. D'ailleurs, pour la petite anecdote, mon collège, qui était le collège Lurian à l'époque, je ne sais pas si ça a changé de nom, en fait, était vraiment juste à côté de cette base. Mmh. Et du coup, je me souviens très bien des profs qui devaient parfois juste se taire pendant quelques secondes, voire quelques minutes, parce qu'un avion passait.
2: Ils avaient des essais. Ils savaient à quelle heure il
3: allait
2: passer exactement.
3: Non, justement, c'était assez erratique. Ouais. Soit on fermait les fenêtres pour continuer le cours, soit on attendait un petit peu que ça se passe. Mmh. Mais effectivement, un avion qui passe juste au-dessus des salles de classe, ça faisait beaucoup de bruit et on était obligé d'un peu d'interrompre le cours.
2: Déracinement. Île-de-France, région PACA, vous y voyez un intérêt sympathique, le soleil, j'imagine. Une autre ambiance, une autre culture que vous découvrez.
3: Ouais, complètement. L'art de vivre dans le sud, je le découvre. Une autre culture, des autres copains. Hein. J'arrive à peu près à 8 ou 9 ans à Salon de Provence. Donc effectivement, des relations à reconstruire. Je faisais beaucoup de sport à
2: Salon. Oui, vous faisiez ça. On est d'accord. Tiaka, là.
3: Exactement. Alors, je ne sais pas si je faisais ça à l'âge où j'ai commencé le rugby, mais effectivement, c'était mes idoles. J'ai commencé le rugby, du coup, à Salon de Provence, dans ce stade de la ville, hein, où tout était regroupé, le tennis, le foot, le rugby.
2: Alors, est-ce que c'est le stade Marcel Rouston?
3: Absolument.
2: Parce que j'ai regardé, figurez-vous, je ne connais pas les stades de Salon de Provence. Vous savez combien il y en a de stade à Salon de Provence?
3: Non.
2: Il y en a 8. Et effectivement, le principal, j'ai vu que c'était Marcel Rouston, je me suis demandé si c'était là.
3: Et donc le stade là. Marcel Rouston, effectivement. Là où est encore le club de rugby de Salon de Provence, avec mon éducateur, qui était aussi l'éducateur que j'avais à l'école de sport, qui s'appelait ouais. Monsieur Colomba. Je m'en souviens encore.
2: Et là, rue du Capitaine Guibert.
3: Absolument, c'est ça. Et là, vous y retrouvez toutes les installations. Maintenant, je crois qu'à la place du terrain, il y avait un petit terrain de foot sur lequel on se retrouvait aussi à côté avec les gamins du quartier, qui aujourd'hui est devenu un terrain de basket.
2: Ouais.
3: Voilà, mais le stade Marcel Rouston, exactement.
2: Il y a aussi celui, je l'ai noté, un Carnoug. Ou le stade de Mikou Coulier, ça vous parle ça?
3: Alors non, ça me parle pas pour le coup.
2: Bon, ça doit être pas très loin en tous les cas. Vous intégrez l'équipe locale, c'est quoi? C'est les mercredis, c'est les samedis, c'est
3: oui.
2: ça hein,
3: oui, c'est les mercredis. C'était un grand club avec beaucoup, beaucoup d'enfants, toutes les catégories représentées à l'école de rugby. Alors moi, j'ai commencé dans la catégorie qui a un joli petit nom, c'est la catégorie des mini-poussins. C'était l'âge.
2: Ouais, bien sûr.
3: Voilà, exactement. Alors maintenant, on compte en âge.
2: Poussins, les mini.
3: Voilà, c'est ça, exactement. Et ensuite, tournoi le samedi, tournoi le dimanche dans la région avec.
2: Évidemment.
3: Les papas et les mamans qui nous amenaient.
2: L'époque d'une petite école. L'école de la gare.
3: Alors voilà, ouais, elle avait un nom magnifique cette école. Elle a changé de nom maintenant, mais alors dans notre cœur d'enfant, elle restera toujours l'école de la gare, hein, quoi qu'il arrive. Mais cette école de la gare, effectivement, elle était, comme son nom l'indique, pas loin de la gare. petite école de quartier, effectivement, avec des classes qui étaient tout autour d'une cour intérieure fermée dans laquelle on retrouvait des grands arbres, des platanes, et où les élèves peu nombreux, puisqu'on était à peu près une à deux classes par niveau, si je me souviens bien, se retrouvaient dans cette cour, justement, où tout le monde se connaissait, puisque on venait tous à pied, et puis on habitait tout autour de
2: la cour. Vous êtes retourné?
3: Non, alors j'y suis retourné, oui, puisque mes parents aujourd'hui habitent à Salon de Provence, donc j'y suis retourné, mais jamais à l'intérieur.
2: Je crois que vous avez eu, vous êtes resté quand même plusieurs années sur Salon de Provence. C'est toujours le même instituteur, de niveau en niveau.
3: Ah bah oui. Alors non, les instituteurs changeaient. Ça changeait plusieurs instituteurs, mais en revanche, effectivement, on retrouvait parfois les instituteurs d'une classe à l'autre quand ils changeaient de niveau. Effectivement, c'était vraiment une petite école.
2: Vous revoyez en train de jouer à l'épervier?
3: Oui, oui, c'est vrai.
2: L'épervier part en chasse.
3: Effectivement.
2: Vous presse.
3: Effectivement, là, il y avait effectivement tous les élèves, tous les gamins de tous les âges, de tous les niveaux qui se retrouvaient pour jouer à l'épervier. Et c'est vrai que c'était de bons souvenirs.
2: Quels souvenirs vous gardez d'une manière générale du Sud? Parce que j'imagine que

0: Et avec votre famille, vos enfants, parce que vous avez plusieurs enfants.
1: Ouais, alors j'ai 4 enfants qui ont entre 4 et 12 ans. Ouais.
0: Aujourd'hui, vous êtes un jeune papa, vous avez tout juste 40 ans. Hein.
1: C'est ça, ouais, 43.
0: Alors
1: 43, ouais, effectivement. 43,
0: c'est tout juste 40 ans. Quoi.
1: Oui, voilà, c'est pas très loin, plus ou moins 10%, effectivement.
0: C'est de la courtoisie. Mais vous les emmenez dans le sud, parce qu'on l'a compris, vous vivez dans le sud, on parlera de votre quotidien, mais ouais. Vous les emmenez justement découvrir un peu cette région que vous avez découvert, vous, gamin.
1: Oui, bien sûr. Bah, en fait, déjà, on va visiter mes parents, leurs grands-parents, autour de Salon, et puis effectivement, on va visiter, on en profite pour aller visiter les villages. Ouais. Vous parliez de Pélissane, au plus autour de chez nous. En fait, il y a un village que j'aime beaucoup, dans lequel je me suis marié d'ailleurs, qui s'appelle Maussan-les-Alpilles. Donc là, on change un petit peu. On n'est pas exactement autour de Salon de Provence, quoique. Mais ce sont des villages qui sont magnifiques, qui sont restés figés un petit peu dans cette culture provençale, avec la place, effectivement, l'église, les cafés, etc., où il y a une douceur de vivre qu'on arrive à ressentir, même pendant des courts passages.
0: Et puis vous quittez la France, et on va en parler dans quelques minutes. Nouveau départ, alors là, vous allez loin, hein, puisque je dis vous quittez la France. Encore sans doute lié aux mutations de vos parents, de votre papa. Vous allez partir en Australie, à Sydney. On parlera, puisque vous avez passé votre bac aussi à l'étranger, et puis de votre retour en France, puisque vous êtes forcément revenu à un moment donné. On va en France, vous en parlez très bien, évidemment, hein, depuis 20h, Damien Johannès. On retourne en France avec le plaisir d'entreprendre. Vous travaillez pour la mobilité, on va en parler. Parce que pour se déplacer, il y a la voiture, il y a le scooter, il y a le vélo, il y a les patins à roulettes et le skateboard. Vous êtes sportif, vous avez déjà fait du skateboard ?
1: Oui, bon, j'en ai fait.
0: Ah ben voilà. Eh bien le skateboard, c'est pas qu'une planche et quatre roues, enfin pas seulement. Surtout si, comme Catherine Quicandon, vous le choisissez dans le sud-ouest.
2: À Mézos, dans les Landes, à moins de 50 km au nord de Dax, ça glisse, enfin plutôt ça roule.
3: Évidemment ça roule, Brèche, pourquoi ça roulerait pas ?
2: Bah je ne sais pas, surtout si vous êtes sur un parabolique skateboard. Mais qu'est-ce donc ? C'est un skateboard fabriqué par Benoît et Mazabal. Pour la planche, il utilise du pin maritime des Landes, ce grand conifère au tronc rectiligne et à l'écorce brun, rouge, très fissuré, qui peut atteindre les 20 à 30 mètres de hauteur. Et à cela, il rajoute une petite spécificité.
4: La planche se tord sous les pieds, en fait. Il y a un système de flex, qui est un mouvement de torsion de la planche qui n'existait pas et que j'ai créé du coup avec ce que j'avais sur place. Donc en fait, ça donne un skate qui est très intuitif, très facile à skater. Ça envoie beaucoup plus de performance.
2: Tout est fait localement entre Mézos et Bias, sauf les matériaux complémentaires comme les roues et les trucks que Benoît achète aux États-Unis à défaut d'en trouver en France. Les skates sont complètement éco-responsables et pensés comme tel.
4: Quand je fabrique une pièce neuve, j'ai déjà prévu son recyclage et son re-recyclage. Et en fait, c'est quelque chose qui ira jamais à la poubelle, qui sera toujours utilisable ou réutilisable. Le bois, c'est transformable à volonté. Comme j'utilise pas de produits toxiques qui tuent la matière, je pourrais toujours la retravailler derrière et en refaire d'autres choses.
2: Malin le lynx. Parabolic Skateboard est en fait né d'une double passion, le skate et la montagne. Il y a quelques années, Benoît le Montagnard déménage et devient Benoît le Landais. Les sensations de glisse lui manquent, alors il décide de résoudre le problème en créant une planche pour les retrouver. Initialement pensé pour l'entraînement des snowboarders en période estivale, Parabolic Skateboard peut être utilisé par qui veut. Benoît ne viendra pas vérifier, je vous le promets. Il existe plusieurs modèles. Cela démarre à 150€ s'il y a juste le plateau et cela monte en fonction des options et de la taille de la planche. Vous pouvez les acheter dans une cinquantaine de boutiques en France, dont une vingtaine sur la côte, oui, c'est logique, et sur le site internet parabolic.fr avec un K à la fin. Merci à Carl Da Silva d'ici Gascogne pour cette idée qui roule. Ici, ça entreprend Parabolic Skateboard pour une planche landaise avec un air de montagne.
0: Eh ben, merci beaucoup à ici Gascogne et à Catherine Quicandon, ça doit vous plaire parce que vous êtes un vrai sportif. Damien, enfin un vrai sportif. Vous êtes sportif, je ne sais pas pourquoi je dis un vrai sportif, on a parlé de rugby tout à l'heure, le skateboard, vous l'avez dit, vous connaissez, puis la mobilité, bah pour le coup, le skateboard, je ne sais pas, vous voulez pas faire quelque chose avec Ulysse autour du skateboard.
1: Il faudrait qu'on réfléchisse un petit peu, mais effectivement, pour les parkings et l'autoroute, ça risque d'être un peu limité quand même. Hein.
0: On va quitter Salon de Provence où vous avez vécu de très belles années, même si vous vivez dans le sud aujourd'hui, on comprendra que vous êtes revenu en France, mais je l'évoquais il y a un instant, il y a un départ pour Sydney en Australie, vous allez y vivre bien des choses et c'est le début aussi de votre cursus professionnel, votre parcours d'étudiant et l'entrée dans la vie active. Le parcours aujourd'hui de notre invité Damien Johannès. C'est jusqu'à 21h sur Ici.
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0: Le prochain rêve, il est signé Grand Corps Malade, qui a eu la bonne idée de s'associer à la voix de Stilto sur Ici.

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2: Toute la journée, ici Périgord vous donne les infos pratiques de la semaine à ne pas manquer. Et aujourd'hui, direction Périgueux. Avec la chaleur et les épisodes de pluie, les conditions sont particulièrement favorables aux moustiques tigres. Et pour limiter sa prolifération, la ville rappelle que l'essentiel se joue aussi chez nous. Près de 80% des lieux de ponte se trouvent sur des propriétés privées. Alors voilà, un peu d'eau qui stagne dans une coupelle, un seau ou même un récipient oublié dans le jardin peut suffire. Il est donc vraiment un conseiller de vider régulièrement ses contenants, de couvrir les récupérateurs d'eau, de nettoyer les gouttières ou encore de renouveler l'eau des animaux. Et puis à Périgueux aussi, vous pouvez être accompagné. La ville propose une aide pour acheter un piège extérieur anti-moustique. 40% du prix hors taxe peut être pris en charge dans la limite de 200 €. Et puis sachez également qu'il existe une brigade du Tigre qui est composée de 2 agents. Sur demande, ils peuvent venir directement dans votre propriété.
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5: Et de son enfance en Île-de-France à ses souvenirs lorrains, de Salon de Provence à l'Australie, bah y a qu'un pas, c'est le voyage que nous raconte ce soir notre invité. Il est avec vous depuis 20h, Damien Johannes, directeur général de Ulysse, filiale de Vinci Autoroute, je ne me trompe pas.
6: Exactement.
5: Et on va en parler avant 21h, qui a pour objectif de simplifier les mobilités au quotidien, mobilité routière. Damien Johannes, votre invité, jusqu'à 21h. Alors, il n'y a pas que Paris dans la vie, il n'y a pas que la France non plus, il y a l'Australie. Vous partez, vous avez quel âge quand vous partez à Sydney ?
6: J'ai 12 ans.
5: Assez jeune, hein ?
6: Oui, ben, j'étais au collège, hein, fin de 5e. Mon papa rentre à la maison et nous annonce, avec la grandiloquence qui le caractérise, on va partir en Australie.
5: Et comment vous réagissez ?
6: Ben, on est content. On est content parce que pour nous, l'Australie, c'est l'aventure.
5: C'est le bout du monde.
6: C'est le bout du monde.
5: Vous ne connaissiez pas forcément, peut-être qu'à travers les livres ou...
6: Pas du tout, du tout, c'est ça. Hein. À l'époque, il n'y avait pas Internet. Hein. On avait la télé, la radio, les livres, la bibliothèque pour aller s'informer sur les choses et notamment les pays. Donc l'Australie, on ne connaît pas. Sydney, on ne connaît pas. Hein. Et là, ben, écoutez, on rend l'appartement, on vend les meubles. On a eu cette envie, je me souviens, cet enthousiasme.
5: Et quand familial. Vous dites monde, si vous étiez combien à la maison ?
6: On était 4, mes parents, ma grande sœur et moi. Donc là, on part en famille. On avait le droit à une grosse valise chacun, je me souviens, parce qu'on avait un surplus de bagages autorisé dans l'avion.
5: Tu m'étonnes, l'Australie quand même.
6: Voilà, c'est ça. Et on arrive.
5: On peut pas revenir rapidement si on oubliait quelque chose.
6: Non.
5: Généralement,
6: non. Ça prend du temps. Ou alors, il faut vraiment que ça vaille le coup.
5: Vous allez à l'école française là-bas ?
6: Ouais, je vais à l'école française de Sydney, qui était une école qui est dédiée à l'apprentissage pour les familles françaises qui veulent continuer le cursus français. Mmh. Et la particularité de cette école à l'époque, c'est qu'il y avait très peu d'élèves.
5: En fait, 3.
6: Effectivement, j'ai fini en terminale à 3. J'ai passé,
5: pas le droit à l'erreur,
6: j'ai passé ma terminale et mon bac par correspondance au CNED.
5: Ouais.
6: Et à l'époque, effectivement, la digitalisation n'était pas encore passée par là. On faisait les devoirs sur table à l'école. Et ces devoirs-là, on les envoyait en France pour qu'ils soient corrigés par la poste. Et on revenait corriger 15 jours plus tard, parce que ça mettait une bonne semaine à arriver.
5: Et votre bac, c'est à Singapour où vous le passez ?
6: Alors le bac, je le passe à Singapour. En fait, pourquoi ?
5: Parce que c'est la classe quand même de dire dans la vie, moi mon bac, je l'ai passé à Singapour.
6: Ah, dis donc, c'est pas commun. Effectivement. Bah, oui. Alors le bac, je le passe à Singapour. Pourquoi ? Parce que le centre d'examen unique de cette région du monde-là était l'école française de Singapour. Donc on s'est retrouvé à 80 bacheliers qui venaient des écoles françaises de toute cette région du monde. C'est-à-dire il y avait Canberra, Sydney, Jakarta et d'autres villes en Asie et en Océanie. Et on a fait 10 jours d'hôtel et on a passé le bac.
5: Alors je vais retourner en France, hein. Je vais laisser cette parenthèse, même si vous allez y vivre combien de temps du coup en Australie ?
6: 7 ans.
5: C'est quand même une parenthèse qui est assez longue et c'est une période de votre vie plutôt préadolescence et adolescence, donc c'est aussi des lieux, peut-être des premiers amours pour vous.
6: Ah oui, bien sûr.
5: Voilà, et bien d'autres choses. 2 ans de prépa en école de commerce. Et là, vous partez, vous revenez en France, pour le coup, et vous allez à Lyon.
6: Et je vais à Lyon. Et je me retrouve à la Croix-Rousse, ce magnifique quartier de Lyon, en fait, qui a vraiment une vie à part entière, une vie de village, comme les Lyonnais aiment à dire, hein, les personnes qui vivent à la Croix-Rousse. Et là, je me retrouve tout seul, à 18 ans, dans mon appartement, puisque mes parents sont repartis en expatriation. Et ma sœur, elle est partie en Afrique du Sud, cette fois-ci.
5: C'est dur, je trouve. Encore là, vous retrouvez seul à 18 ans.
6: Et là, je me retrouve seul à 18 ans. Alors, en revanche, c'était l'indépendance, c'était la belle vie. Là. Ça y est, je
5: Bah, tu m'étonnes, à 18 ans.
6: Effectivement.
5: Les boîtes lyonnaises se souviennent de vous.
6: Oui, peut-être. Sûrement, peut-être. Même si c'était une période de ma vie où j'ai quand même beaucoup travaillé. Parce que les classes prépa, effectivement, il y a un rythme un peu intense. Et je passe 2 ans à Lyon.
5: Alors, il y a 2 étapes, en tous les cas, 2 lieux qui comptent à ce moment-là, pendant ces études d'école de commerce. C'est Londres. Vous allez faire un stage, il me semble, où vous allez y rester quelques temps.
6: Ouais, c'est ça. Alors après 2 ans en classe prépa, j'intègre mon école de commerce à Paris, le SCP, et donc je déménage à Paris en 2004. Et après 2 ans, dans les écoles, on fait une année de ce qu'on appelle une année de césure. Et pendant cette année de césure, on va travailler en stage pendant 1 an, 12 mois, au cours duquel vous avez la possibilité de faire un stage de 12 mois ou alors 2 stages de 6 mois. Et le premier stage que je fais, je le fais à Londres, dans une grande banque française, dans une salle des marchés, avec des traders et des vendeurs de dérivés actions.
5: Je pense que le deuxième stage est plus intéressant et on retourne à quelque chose dont nous avons déjà parlé. Vous allez faire un stage au Stade Français.
6: Alors je fais un stage
5: génial
6: au Stade Français.
5: Vous qui adorez le rugby.
6: Dis donc, incroyable. C'était en 2007. Donc là, je suis à Londres. Et là, je dis non, il va falloir que je fasse autre chose pendant cette année de césure. Et je me mets dans la tête de revenir et de travailler dans le rugby. C'était l'époque où il y avait la Coupe du Monde de rugby en France également. Et donc j'avais postulé, en tout cas cherché à y contribuer, à y travailler dans cette Coupe du Monde de rugby. Et ne trouvant pas l'opportunité ni le poste qui allait bien, j'ai commencé à chercher un club à Paris, donc le Stade Français, où j'ai travaillé pendant 6 mois en tant que stagiaire. C'était génial.
5: C'était un fan de rugby qui avait découvert ça, notamment à Salon de Provence.
6: Marcel Roustan, ouais, c'est ça.
5: Bon, mais alors vous installez où? Vous êtes à Boulogne-Billancourt là, à ce moment-là?
6: Non, je suis dans Paris.
5: Vous êtes dans Paris?
6: Je suis dans Paris, dans le 11e.
5: Mais Boulogne, ça compte? Je ne sais pas, vous êtes passé par Boulogne-Billancourt.
6: Alors j'y suis passé pour le stage au Stade Français, effectivement,
5: voilà,
6: c'est ça.
5: Et un autre quartier, tiens, à Paris qui vous marque, c'est la Défense. Alors sur le papier, c'est pas extraordinaire parce que bon, c'est un quartier d'affaires, hein, c'est des affaires, c'est des grands immeubles un peu futuristes. Hein, à l'époque, ils ont été construits pour ça, c'est des bureaux. Mais c'est un lieu qui marque votre vie pour d'autres raisons, Damien Johannes.
6: Bah, un petit peu, puisque effectivement, fin de
5: vous
6: stage.
5: Vous ne pas ce que vous allez dire. On vous écoute.
6: Fin de stage, je termine ma scolarité en école de commerce et là, je commence à travailler. Donc, mon premier emploi a été dans un grand cabinet d'audit qui était basé à la Défense. Et donc là, j'intègre ce cabinet d'audit.
5: Mais surtout, vous rencontrez quelqu'un qui compte pour vous.
6: Je rencontre ma femme dans ce cabinet d'audit.
5: Là,
6: dans,
5: vous voulez en venir.
6: Dans les toutes premières semaines, justement, de ma carrière professionnelle, j'y rencontre ma femme, effectivement.
5: Quatre enfants, hein, c'est ça.
6: Quatre enfants.
5: Avec votre épouse. Du coup, vous êtes marié, vous nous l'avez dit, mais c'est pas du tout ici, hein, que vous êtes marié. Vous avez évoqué le lieu de votre mariage, d'ailleurs, tout à l'heure.
6: Mossen et Zelfi, dans le sud.
5: Rien à voir. Alors, vous faites pas mal de missions chez les clients, un peu partout en France. C'est encore une belle occasion pour vous de vous déplacer. J'évoque comme ça quelques noms. Je sais où vous y êtes rendu. Dites-moi ce que ça vous évoque ou ce que vous avez pu y vivre. Marignane, on en a déjà un peu parlé. Il y a Valenciennes aussi.
6: Ah, Valenciennes, ouais. J'y ai passé du temps mon rôle consistait à auditer les directions financières de grandes entreprises industrielles comme Alstom, comme la DCNS, comme Airbus. Et à Valenciennes, j'y suis allé un certain nombre de semaines justement dans le cadre de mes missions pour Alstom Transport. Et donc Valenciennes, ouais, j'y ai passé sur 2 ans, j'ai dû y passer cumulé au moins une bonne dizaine de semaines. Hein, donc j'ai eu l'occasion de visiter les restos, les bons hôtels, effectivement.
5: Alors on va continuer d'en parler parce que ça c'est clair, que les bons restos, c'est ce qui vous a marqué à Cherbourg, à Marseille, que vous allez aussi découvrir. C'est aussi le point commun de toutes ces villes, c'est qu'on y mange bien.
6: Exactement.
5: C'est la suite de votre voyage, Damien Johannes, que l'on découvre ce soir sur ICI. Alors ça marche, qu'en pensez-vous? On entend votre parcours, ça marche. Autour de vous, vous connaissez forcément quelqu'un qui s'est mis à courir il n'y a pas très longtemps, et vous dites, pourquoi pas moi? Vous, je ne vous pose pas la question, j'imagine que voilà, vous êtes affûté, vous êtes sportif, vous courez.
6: Un petit peu, oui.
5: Un petit peu. Depuis plusieurs mois, partout en France, les running clubs se multiplient. Vous savez, c'est ces groupes ou ces associations de coureurs hein, qui se retrouvent régulièrement pour courir ensemble. Dans le Grand Est, c'est là où on va se rendre. L'un d'entre eux bat même des records de fréquentation. Voici le reportage de Robin Bernot avec Mohan Chibani.
7: À Nancy, plus précisément sur la place Stanislas, chaque semaine, des centaines d'inconnus se retrouvent pour courir ensemble.
8: C'est un truc de fou, c'est en train de se développer d'une manière, les gens adorent.
7: Lui, c'est Valentin Bourrel. Il vient tout juste de finir ses études de kiné et il y a quelques mois, il a eu une idée que je trouve juste géniale. Il a créé le Blabla Run. Le principe est hyper simple. Tous les mardis soirs, à Nancy, ils sont des centaines à courir ensemble 6 km. Alors, il y a des jeunes, des moins jeunes, des étudiants, des salariés, des garçons, des filles, tous ont un seul et même objectif, faire un petit peu de sport, se retrouver pour un moment convivial et surtout pas de compétition. Notre reporter Mohan Chibani est allé rencontrer Valentin, le créateur du Blabla Run.
8: L'idée de départ, c'est de faire en sorte que les gens bougent leur corps, c'est d'inciter les gens à bouger, à se rassembler, à partager des choses ensemble autour du sport, qui est une bonne cause, parce que c'est aussi bien pour la santé mentale que la santé physique. Il y a des couples même qui se sont créés, donc ça c'est assez rigolo.
7: Lors des premiers rendez-vous donnés via le compte Instagram Blabla Run Club, une quarantaine de participants avaient répondu à l'appel. Aujourd'hui, ils sont plus de 700 à venir courir chaque semaine.
9: On vient assez souvent. On vient pas toutes les semaines, mais deux fois par mois minimum. Et si on vient pas, on essaye d'aller courir par nos propres moyens, mais c'est grâce à ça qu'on s'y est mis sérieusement.
7: Alors ici à Nancy, ça marche, mais vous, qu'en pensez-vous ? Emma, par exemple, elle adore l'idée.
10: Moi, je trouve ça très cool parce que j'avoue que j'ai été aussi un peu dans cette situation, à avoir peur de me lancer dans le sport, etc. Pas forcément la course à pied, mais c'est vrai que ça peut faire peur et en vrai, c'est cool de pouvoir commencer en groupe et tout, donc je trouve ça bien.
7: Pour Hugo, ce running club est avant tout un véritable lieu de rencontre où la course devient un prétexte finalement pour créer du lien.
11: Pour moi, c'est une bonne initiative. Ça permet aux gens qui sont éloignés, tout seuls chez eux, ça permet déjà de s'ouvrir principalement et pousser à faire du sport. Je sais que moi, par exemple, au début, j'ai commencé seul et j'avoue que c'était un peu compliqué. Et là, le fait de le faire en groupe, je trouve que c'est porteur, c'est une bonne initiative. Puis après, de s'ouvrir socialement. Et là aussi, c'est important. Je pense que les jeunes, ils demandent ça.
7: Même si vous n'êtes pas nancéen, je vous conseille vraiment d'aller suivre Valentin Bourrel sur les réseaux sociaux. Bourrel, B-O-U-2-R-E-L. Son contenu, il est vraiment canon. Récemment, il a par exemple donné un conseil par jour pendant un mois pour bouger, pour entretenir son corps. Le tout depuis chez soi.
5: Merci beaucoup Robin Bernot, mon invité, votre invité Damien Johannes, directeur général de Ulysse. Je ne me souviens même plus le nombre de villes qu'on a évoquées compte tenu de son parcours. On est passé il n'y a pas longtemps par Lyon, par la région parisienne. On parlera de Cherbourg, de Marseille, d'Avignon, du Sud. C'est pas fini, on a encore un beau voyage qui continue jusqu'à 21h sur votre radio ici.
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5: J'adore ce morceau, vous aussi, je suis sur Live and Let Die. C'est signé Paul McCartney sur ICI.

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2: Et Damien Joannès, le directeur général de Ulysse, connecté à près de 8 millions d'automobilistes européens sur les réseaux pour faciliter vos trajets, mobilité fluide, durable. Il est notre invité jusqu'à 21h. Alors, on a évoqué ces villes où vous êtes passé dans votre parcours. J'ai évoqué Cherbourg, Marseille. Ça aussi, ce sont des souvenirs qui ont compté pour vous, Damien, parce que c'est des passages.
3: Oui, ce sont autant de passages dans lesquels j'ai passé des semaines justement à y travailler avec ma petite bande de collègues. Cherbourg, magnifique ville effectivement où j'allais travailler à la DCNS justement auprès de l'entreprise qui produit les sous-marins nucléaires. Donc très intéressant, la ville magnifique effectivement avec beaucoup de souvenirs.
2: Marseille, la Méditerranée. Vous allez en Méditerranée quand vous partez en vacances, vous n'êtes pas très loin, vous habitez dans le sud aujourd'hui. Quand vous partez en vacances, vous allez où avec vos enfants?
3: On va dans différents endroits. Alors, on va à la montagne, on va au ski en famille. Ça, c'est la première destination. On va à Megève, une station dans laquelle on va assez régulièrement d'année en année depuis que les enfants sont petits. Donc, ça, c'est la station où on va. Non, sinon, on va dans le Lot-et-Garonne aussi l'été, puisqu'on a l'habitude depuis quelques années de se retrouver avec notre bande de copains d'école, justement, des couples qui ont, année après année, de plus en plus d'enfants.
2: C'est à Lauzin ?
3: À Lauzin, exactement.
2: Au château de Lauzin ?
3: Au château de la Loquerie, exactement, et qui est un magnifique château médiéval qui, dont les propriétaires sont Mireille et Marc, qui nous accueillent tous les ans.
2: On le salue.
3: Exactement, je vous salue, Mireille et Marc, et merci beaucoup, puisqu'il y a quelques semaines, on était encore chez eux.
2: Vous allez avec vos potes de fac, vos potes d'études, quoi.
3: Voilà, c'est ça, potes d'école. Cette année, on était une quarantaine quand même. On était 8 familles, 16 adultes et 24 enfants. chacun des couples a au moins 2, 3, voire 4 enfants. Et on fait ça depuis une dizaine d'années. Ouais. Et depuis une dizaine d'années, justement, on va à Lauzin, dans ce magnifique château de la Loquerie, accueilli par Mireille et Marc.
2: Alors, comme vous savez, la bougeotte, il y aura Milan aussi dans votre vie, qui est peut-être un lieu aussi de réussite. Hein. Vous aviez mis en place une plateforme, je crois, aussi à ce moment-là. Vous vouliez partir à l'île Maurice. Ça fait partie. De vos projets, de vos opportunités professionnelles, mais il y a tout un contexte aussi qui s'est joué et qui fait que, presque en un coup de tête, grâce à un chasseur de tête,
3: c'est ça.
2: Vous partez à Avignon.
3: C'est ça, à Milan, on y part en 2013, pareil, sur un coup de tête, on prend un camion.
2: Très coup de tête, vous.
3: Oui, on est très coup de tête, on est comme ça. Effectivement, on y part avec mon épouse, on devait y rester un petit moment, en tout cas un moment limité. Finalement, 8 ans après, on rentre à Avignon en 2021. À Avignon, en tout cas un petit à côté, puisqu'on habite à Villeneuve-les-Avignons, dans le Gard,
2: qui est un tout petit peu au-dessus de
3: un tout petit peu au-dessus de l'autre côté du Rhône, effectivement.
2: Exactement, ouais, je vois très bien.
3: Le Rhône qui délimite la frontière entre la région PACA et la région Occitanie.
2: Et c'est là où il y a le pont Saint-Bénezet.
3: Exactement.
2: Qui n'est autre que le pont d'Avignon.
3: Le pont d'Avignon, effectivement. Et alors, quand les touristes le découvrent, sans le connaître, il est coupé au milieu, en fait, ils sont assez étonnés. Mais voilà, donc on arrive en 2021 à Villeneuve-les-Avignons pour prendre cette opportunité professionnelle qui est Ulysse, puisque les bureaux, le siège est à Nanterre, mais on a de très grands bureaux dans lesquels il y a beaucoup de monde.
2: Sur Avedène, les bureaux.
3: À Avedène, exactement, dans une ville qui est à côté d'Avignon, à la barrière de péage, Avignon-Nord. Voilà.
2: Du coup, c'est aujourd'hui votre quotidien, cette région-là. Du coup, il y a le Gard qui est pas loin, il y a la Camargue qui est pas très loin. Je sais que ce sont des repères et des marqueurs pour vous. Le Gros du Roi, par exemple.
3: Oui, bien sûr. En fait, la région est magnifique. Hein. On est très heureux. Effectivement, vous avez le Gardon qui n'est pas très loin, sur lequel vous pouvez passer des après-midi sur les plages de Galais au bord de la rivière. Le Gros du Roi avec ses plages. La Camargue avec ses balades à cheval. C'est une région dans laquelle, effectivement, il fait très bon vivre avec une vraie belle culture locale. Et des paysages qui sont absolument magnifiques.
2: C'est vrai que cette région, vous connaissiez, vous y aviez fait du hockey sur glace plus petit.
3: Oui, à Avignon, effectivement. Ça, c'était mon sport après le rugby.
2: J'ai cru que vous étiez très rugby, là, vous me décevez presque.
3: J'ai changé à un moment donné. J'ai changé pour revenir ensuite au rugby, mais effectivement, j'ai joué au hockey sur glace à Avignon, à la patinoire.
2: Attendez, le rugby fait à nouveau partie de votre vie. Décidément, c'est quelque chose qui nous suit. Parce que vous jouez aujourd'hui au touch rugby,
3: c'est ça. Ouais. Je joue au rugby, mais sans plaquage. C'est-à-dire que.
2: D'accord.
3: On joue au rugby.
2: Aux Angles.
3: Aux Angles, au RCAGR, exactement. Et là, on a une équipe qui est tout à fait sérieuse, avec des tournois, des licences, etc. De touch rugby. Donc, c'est un rugby qui se joue à 5. Et on ne plaque pas. En revanche, on se touche. Et quand le joueur est touché, le ballon s'arrête. Et il y a une remise en jeu.
2: Mais ça s'enseigne, ça ? Vous aimeriez pas, être entraîneur ? Parce que vous avez un tel parcours avec le rugby aujourd'hui.
3: Pour être entraîneur, il faut un peu de temps quand même. Hein. Il faut être dispo les mercredis, les week-ends. C'est assez incompatible avec ma vie d'aujourd'hui, malheureusement.
2: Est-ce que vous retournez à Fréjus de temps en temps ?
3: Alors non, mais en revanche, Fréjus, j'y ai passé beaucoup de temps quand j'étais plus jeune. Et bien parce que quand on habitait en région parisienne, à Sartrouville, notre lieu de vacances dans lequel on allait très régulièrement et plusieurs fois par an était Fréjus, dans une résidence qui avait été nouvellement construite, dans laquelle on avait un tout petit appartement. Alors je me souviens, à l'époque, on n'avait pas le téléphone. On y allait en voiture depuis Sartrouville. Et là, c'était justement l'aventure, c'était le voyage. Il y avait une très grande piscine au milieu de cette résidence, la plage pas très loin, et on y allait. Donc c'était vraiment les vacances d'enfance, en famille, avec les copains qu'on retrouvait d'année en année. J'en ai beaucoup de très bons souvenirs.
2: Alors vous allez peut-être me répondre de suite, mais de tous ces lieux, et depuis 20 heures, il y en a un qui sort du lot. Si vous étiez une carte, vous voyez, de France, oublions Sydney, Milan, quel serait le point central ?
3: Ah, le point central, c'est le sud. C'est Salon de Provence, c'est Avignon, c'est la région Provence. Enfin, c'est cette région-là en tant que telle. Aujourd'hui, notre base familiale est là, et je dois dire qu'effectivement,
2: c'est là où
3: on se sent le mieux. Ouais.
2: Damien Joannès, directeur général d'Ulysse, est votre invité sur ICI. Parlez-moi d'Ulysse. 7,5 millions d'utilisateurs. Vous êtes le leader du télépéage en France.
3: Exactement. Alors, on est le service qui a pour vocation de faciliter la mobilité des Français. Alors, c'est une marque grand public qui est très connue. Et on rentre dans le quotidien des Français. Hein. Ce qu'il faut savoir, en fait, c'est que en dehors des villes, l'outil principal de mobilité des Français, c'est la voiture. On a besoin de la voiture. La voiture est indispensable. Et Ulysse a pour vocation de lever tous les petits irritants de cette mobilité, donc le paiement de l'autoroute, du parking, la recharge électrique, la recherche du prix des carburants, etc. etc.
2: Une question importante, le prix des carburants, dans l'actualité, cette année,
3: effectivement.
2: Il a gonflé. Et puis,
3: Effectivement. Et du coup, en fait, on a cette grande responsabilité, justement, d'accompagner les Français dans leur mobilité, quelle qu'elle soit. C'est-à-dire qu'on a des utilisateurs, des clients qui l'utilisent tous les jours pour aller travailler, comme des clients qui l'utilisent seulement pour partir en week-end, pour partir en vacances.
2: Et vous adaptez justement par rapport à la consommation qu'on a chacun de la mobilité.
3: Exactement, les offres sont adaptées à tous usages, puisque la souscription aux offres est totalement gratuite. Vous recevez votre badge en 48 heures et déjà activé. Vous pouvez l'utiliser.
2: C'est le pass, quoi. Hein.
3: Voilà, c'est le pass. Okay. C'est le petit boîtier que vous allez coller à votre pare-brise et qui vous permet au péage de passer sans encombre jusqu'à 30 km à l'heure dans les voies dédiées. Ça vous évite d'ouvrir la fenêtre, d'avoir froid l'hiver, de réveiller les enfants quand ils font la sieste dans la voiture sur la route des vacances.
2: Dépensez à tout,
3: ça, c'est du vécu. De vous contorsionner, d'aller chercher votre carte bancaire. Ouais. Là, ça fait bip et on vous enlève toute la charge mentale qui est liée à ce genre de déplacement.
2: Alors, les trois axes, on l'a dit, on va les rappeler, c'est les autoroutes, c'est les parkings, c'est la recharge aussi des véhicules électriques. Du coup, le Pass Ulysse, il comporte aussi, il y a une application mobile, gratuite d'ailleurs, qui va avec.
3: Oui, bien sûr, gratuite. En fait, quand vous regardez aujourd'hui la mobilité des Français, de quoi ont besoin les utilisateurs ? Ils ont besoin de préparer leur voyage, ils ont besoin d'effectuer leur voyage et de voir quel est l'itinéraire, quels sont les services sur la route qui sont le plus adaptés aux différents besoins, les services sur les aires d'autoroute, les services sur l'infotrafic, etc. etc.
2: Il y a de l'infotrafic sur votre application.
3: Absolument, ouais, exactement. Et en fait, on se rend compte qu'avec la complexification de ces voyages, notamment dû à l'électrique, parce qu'aujourd'hui, quand vous avez une voiture électrique et que vous faites de longs trajets pour partir en vacances, vous êtes obligé de planifier un minimum votre trajet, Ulysse apporte de la simplicité. C'est-à-dire, on va vous donner à nos utilisateurs la possibilité, via les dispositifs que vous allez avoir pour payer les infrastructures de recharge électrique, des autoroutes et des parkings, y compris avec l'application qui vous permet de préparer votre voyage et de gérer au mieux pendant le voyage, la possibilité justement de vous enlever toutes ces frictions.
2: Comment on fait concrètement, Damien Johannes, si on veut bénéficier de tout ça, avoir ce pass, on doit télécharger l'application, comment on fait pour s'inscrire, pour bénéficier de tout ça?
3: Alors c'est très très simple, vous vous rendez sur ulysse.com, en quelques clics vous allez pouvoir remplir les informations qui sont requises, recevoir votre badge quelques jours plus tard, et ensuite tout simplement coller votre badge comme il faut au pare-brise de votre véhicule et ne plus penser à rien.
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2: C'est bien noté.
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2: Un dernier mot avant de vous quitter, Damien Johannes, directeur général d'Ulysse, on le rappelle. Est-ce qu'il y a une région, un lieu que vous ne connaissez pas encore, ou alors très peu en France, et que vous aimeriez découvrir demain? Vous dites, jamais eu l'occasion, je ne me suis jamais arrêté.
3: Alors c'est la Corse. C'est la Corse. Alors moi j'ai fait, pourquoi la Corse? Moi j'ai fait le tour du monde, je suis allé très loin, mais en fait en regardant, on se rend compte que dans nos régions françaises, on a vraiment des endroits absolument magnifiques, des endroits qui présentent des paysages magnifiques, très beaux, et un des endroits que j'aimerais bien découvrir pour toutes ces raisons-là, c'est la Corse.
2: Merci beaucoup, je vous le souhaite, hein, bon voyage en Corse, prochainement peut-être Damien Johannes, notre invité aujourd'hui, bon retour dans le sud de la France.
3: Merci.
2: 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Autour de la mobilité. Directeur général d'Ulysse, Damien Johannes, était notre invité, à retrouver sur ici.fr. A très bientôt. Plein de bonnes choses à vous. On se retrouve avec plaisir et bien demain sur ici. Vous pouvez réécouter l'émission sur ici.fr. Portez-vous bien et bon voyage en France.
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2: Tiens, et depuis une dizaine de jours, depuis le début de cette émission, on n'a pas encore été à Bruxelles. Ça arrivera peut-être un jour. Voici Boulevard Désert avec le titre du même nom sur ici.

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1: Passez une excellente soirée. Merci d'écouter ici les 21h. Bonsoir années 80 de la bonne musique, c'est tout de suite avec Laurent Petit-Guillaume.
2: Bonsoir à tous et très heureux de vous retrouver pour un petit séjour dans ma collection de tubes des années 80. Allez, soyez les bienvenus, ce soir, ça commence comme ça.

0: Imagination, c'était Just an Illusion.
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0: En 1982, le disco commence à déserter les hit-parades, mais Imagination n'a pas dit son dernier mot. Enfin, n'a pas composé son dernier tube surtout. Ce trio anglais a très envie de continuer à faire danser la planète, et ce sera le cas grâce à Just an Illusion, qui se retrouve au top des tops dans plus de 20 pays. Et pourtant, en ce début des années 80, c'est plutôt le punk rock qui a la cote. Et parmi quelques groupes éphémères sans intérêt, surgit les meilleurs Clash de Magnificent Seven.

Les Blues Brothers avec Everybody Needs Somebody to Love. Et voilà un titre qui peut se vanter de figurer dans la liste des 500 plus grandes chansons de tous les temps. Enfin, ça, c'est pour le magazine Rolling Stone. Et puisqu'on en parle, c'est aussi un titre qui a été repris par les Rolling Stones, le groupe, hein, bien sûr, sur l'album numéro 2. Ça, c'était en 1965. Et comme vous le savez, parce que je suis sûr que vous l'avez vu, Blues Brothers, c'est aussi un film génial sorti en 81, chef-d'œuvre. On va pas s'arrêter là en termes de chef-d'œuvre. Voici un autre, dans la langue de Molière, enfin, dans celle de Renaud, Morgane de Toi, tout de suite dans 100% années 80.

0: c'était Teardrops, Womack & Womack. Le couple Cécile et Linda Womack qui a inscrit son nom dans la légende des années 80 avec juste un titre, hein, ce Teardrops, qui fut un énorme succès en 88. Et pour l'anecdote, aujourd'hui, ce sont leurs trois filles qui perpétuent la passion de la soul music. Elles s'appellent les Womack Sisters et elles viennent de sortir un album que franchement, je vous recommande. Dans un instant, direction Belle-Île-en-Mer, Laurent Voulzy arrive.
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0: Michel Berger, c'était celui qui chante.
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0: En 1980, si vous allumiez la radio, il n'y en avait pas beaucoup à l'époque, vous étiez à peu près sûr de tomber sur ce titre. Diffusion massive pour celui qui chante, le véritable hymne à la musique et aux artistes, qui s'élève au-dessus de tout quand il chante. Bon, c'est un effet qu'on peut nous aussi ressentir. Quand on reprend à tue-tête ce genre de tube, même encore aujourd'hui, hein, essayez, vous verrez, c'est efficace. Et si vous avez envie d'un petit pas de danse en plus, n'hésitez pas. Voici Billie Jean, Michael Jackson.

Diana Ross, c'était Chain Reaction. Les Bee Gees qui ont composé ce titre ont hésité avant de le proposer à Diana. Ils pensaient que ça sonnait trop années 60, époque Supremes pour elle. Quelle erreur, c'est justement cet hommage à ses débuts qui l'a convaincue. Et elle a même accepté de tourner le clip en noir et blanc, justement look Supremes. C'est devenu un tube en 86. Même année que Julie Pietri, qui est numéro 1 cette année-là avec Eve, lève-toi. Oh.

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1: Merci d'avoir suivi notre balade dans les années 80. Dans un instant, place à 100% chansons françaises. Belle fin de journée et à demain. 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
3: 1997, les radios diffusent de la techno et de la dance. Pourtant, quatre garçons débarquent avec un instrument totalement improbable, un violon. Leur nom, Louise Attaque.
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3: Leur arme s'appelle Ton Invitation. À l'époque, personne n'aurait misé un centime sur ce rock acoustique un peu brut, porté par la voix traînante de Gaëtan Roussel. Et pourtant, la magie du bouche à oreille opère. Le public s'identifie immédiatement à ce texte sur l'hésitation et à cette question qu'on s'est tous posée. Est-ce qu'on doit accepter l'invitation ?

0: reste à savoir.
1: Sans gros moyens, Louise Attaque va vendre près de 3 millions d'albums, un record historique.
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2: C'est l'hymne de tous ceux qui ont passé un jour un été loin des parents. En 1966, Pierre Perret sort Les Jolies Colonies de Vacances.
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2: À l'origine, c'est une simple lettre d'enfant qui raconte son quotidien entre les poux, les douches froides et les bêtises dans le dortoir. Mais à l'époque, ce portrait un peu trop réaliste ne plaît pas à tout le monde. La chanson est jugée provocatrice et finit carrément censurée par les radios et la télé. Le crime de Pierre Perret, avoir osé dire que les enfants ne se lavaient pas les pieds tous les jours. Mais le public, lui, adore.

0: Le disque s'arrache et devient alors le symbole d'une France qui s'amuse et qui s'émancipe.
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3: Et Olivier, ce matin, retourne à l'école primaire aujourd'hui.
2: Eh oui, et pour y trouver du gaga. Mais blé, je voudrais aujourd'hui vous parler du mémoire de Judith Boucher, réalisé l'an dernier à l'Université Jean Monnet de Saint-Étienne, et qui s'intéresse à une question rarement étudiée. Comment le parler stéphanois, le gaga, circule encore aujourd'hui dans les écoles primaires, et dans quelle mesure le parler des enseignants influence le parler des élèves? Son travail porte sur toutes les classes de l'école primaire, en milieu urbain comme en milieu rural. Judith a formulé trois hypothèses. Premièrement, le gaga serait peu utilisé par les enseignants en situation d'enseignement. Deuxièmement, lorsque les enseignants l'utilisent, les élèves auraient tendance à le reprendre. Et troisièmement, le gaga serait plus présent dans les écoles rurales que dans les écoles urbaines. Pour répondre à ces questions, elle a observé des classes, mené des entretiens avec les enseignants et avec les élèves, et elle a mené des observations dans les temps informels à l'école. Son analyse porte à la fois sur le vocabulaire gaga et sur des structures spécifiques comme le pronom neutre Y, employé comme complément direct, j'y ai fait, l'inversion des pronoms personnels après un impératif, donne-moi-le au lieu de donne-le-moi, ce qui nous vient du patois, hein, puisque Pierre Duplet écrivait déjà en 1896, à l'inverse du français, quand un verbe à l'impératif a deux pronoms pour complément, l'un direct, l'autre indirect, c'est ce dernier qui s'énonce en premier. Exemple en patois, by my loup. Et puis aussi la formation d'adjectifs à partir de participes passés. Il est trempe de chaud, ses joussons enflent, la reloge est arrête. Donc qu'en est-il des résultats du travail de Judith? Les observations révèlent une situation un peu plus nuancée que ce qu'elle attendait. Très surprenant, 54% des enseignants utilisent au moins une fois un régionalisme en cours au cours des séances observées. Un élève sur six emploie spontanément un mot ou une expression gaga lors des entretiens. Et dans les classes, un régionalisme apparaît dans 20% des situations que Judith observe. Il semblerait donc que le gaga soit encore bien présent dans nos écoles. Mais quels sont les mots, les expressions, les tournures qui ressortent le plus, ou plutôt qui ressortent le mieux? Un peu de patience les amis, la suite c'est pour bientôt.
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4: Sur l'avenue Charles de Gaulle à Guéret, vous êtes sans doute déjà passé devant la quincaillerie. Mais c'était quoi avant ce tiers-lieu?
5: Baptiste Ridoux, coordinateur et concierge de la quincaillerie.
6: Nathalie Parineau, directrice de cabinet de l'agglo du Grand Guéret.
5: Ça a été un magasin Intersport, il me semble, avant d'être un magasin Noz. Et puis après, c'est devenu une friche commerciale pendant 2-3 ans, où là, il ne se passait rien. Et c'est à ce moment-là où nous, quincaillerie, donc service de l'agglomération, on avait besoin d'un plus grand local, parce qu'on était installé aussi rue Maurice-Rollinat, où il y a maintenant la boutique des copains et des copines de Recyclabule. Et on est arrivé dans ce lieu qui était un bâtiment, un cube métallique, à l'abandon depuis 3 ans. L'agglo a racheté et a fait des travaux, qui sont des travaux en plus en éco-rénovation, parce qu'on a utilisé du bois local, en essayant d'être le plus vertueux possible.
6: Le lieu de la rue Molina, qui était effectivement à l'origine une vraie quincaillerie. Ben, finalement, ça correspond pas mal au type de service, hein, parce que c'est un peu un couteau suisse, finalement, la quincaillerie. Donc, on offre tout un tas de services.
4: Là, qu'est-ce qu'on voit?
5: Un grand espace commun, accessible à tout le monde. C'est libre, c'est gratuit. Vous avez à disposition des ordinateurs. Vous avez un bar associatif. Un mur d'expo, où on fait des expositions à peu près tous les 2 mois. Un tiers-lieu, ça va surtout être un lieu où vont se croiser des personnes qui n'auraient pas vocation à se croiser. Ça va être un lieu ressource, en fait, où on peut venir ici pour travailler. On peut venir parce qu'on fait partie d'une association, on peut venir parce qu'on a un besoin. Ici, vous pouvez venir travailler à la demi-journée, à la journée, dans des espaces ouverts, autour d'une grande table avec d'autres, ou dans des espaces un peu plus privatifs. On a au bout de ce grand mur un Fab Lab, donc un laboratoire de fabrication, où là, on va avoir des imprimantes 3D, une découpeuse laser. On a une salle de spectacle aussi. Et on a les studios à la fois de Radio Pays de Guéret et de Télé Guérévision.
6: Des fois, ça m'arrive de venir déjeuner ici, parce que je peux pas rentrer chez moi pour déjeuner. Donc, en général, j'amène ma tambouille ou je vais me chercher un truc à manger, puis je reviens, je mange ici. C'est un endroit où on sait qu'on sera pas seul, on rencontrera toujours quelqu'un, et puis petit à petit, on se fait un réseau, donc on finit par connaître plein de monde, de plein d'univers différents, de plein de gens qui font des trucs complètement incroyables qu'on n'aurait même pas imaginé. Pour les personnes un peu éloignées du numérique, ça peut être utile aussi de se dire, je peux être accompagnée aussi dans l'accès aux services publics en ligne, parce que maintenant tout se fait en ligne et il y a des gens pour qui c'est pas évident.
5: Et puis aussi, c'est un lieu accessible, comme je disais, gratuitement à tout le monde, et ça devrait être la définition même d'un service public. On a un accès à personnes à mobilité réduite, et en plus on est le siège d'APF, donc l'assaut des paralysés de France à la quincaillerie.
4: N'hésitez pas à passer la porte de la quincaillerie, avenue Charles de Gaulle à Guéret, même pour déjeuner.
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7: Elle est picarde, elle est romancière et elle donne son billet d'humeur tous les jours sur l'antenne Ici Picardie du lundi au vendredi. Karen Ponte s'éparpille. Bonjour Karen.
8: Bonjour. Quand on vieillit, on repense souvent avec nostalgie à nos années d'adolescence, à la limite de lancer à la cantonade cette fameuse phrase « c'était quand même mieux avant ».
7: Ah.
8: C'est étrange quand même cette affirmation, parce que quand on y réfléchit un peu, tout n'était quand même pas au top hein, avant. Prenons par exemple le cas des moyens de télécommunication avant l'avènement des téléphones portables. En ce qui me concerne, j'ai connu les tatous, ces petits boîtiers noirs qui nous permettaient hein, de savoir que tel numéro cherchait à nous joindre et bah, c'est tout en fait. Hein, parce qu'il fallait alors trouver une cabine téléphonique, espérer avoir encore des unités sur sa carte téléphonique pour rappeler la personne. À l'époque, le must, c'était ceux qui avaient des tam-tams. Et là, il y avait comble du luxe, un message qui s'affichait sur l'écran. Bon, on ne pouvait toujours pas répondre. Hein. Pour cela, il fallait trouver une cabine, espérer avoir des unités sur sa carte, dicter son message à une opératrice qui, elle, l'envoyait sur le tam-tam de l'émetteur. Je ne suis pas certaine hein, du « c'était quand même mieux avant » dans ces conditions. Et je crois qu'on pourrait multiplier ce genre d'exemple. C'est ce qu'on va faire toute l'année, la suite donc aux prochains épisodes. Je vous dis à demain et d'ici là, rappelez-vous, qu'être focus c'est bien, mais qu'être éparpillé c'est encore mieux.
7: Karen Ponte, romancière picarde, donc à retrouver évidemment sur notre site ici.fr.
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1: Salut Brésil.
2: Pouvez-vous nous dire votre nom, âge, profession ?
1: Alors, je m'appelle Théo, j'ai 27 ans et je suis animateur en environnement dans les écoles.
3: Pourquoi t'as pas été à l'école aujourd'hui, hein ? Pourquoi t'y es pas allé ? Où t'as été encore traîné ?
1: Je suis dans les petits bonheurs.
4: Puis en même temps, c'est les vacances.
5: Ouais, c'est pas faux.
6: Tu habites où en ce moment ?
1: Je viens de Quimper, mais j'habite à Rennes.
7: Qu'est-ce que tu préfères ?
1: Je préfère Rennes, mais Quimper, c'est ma petite ville de cœur où je suis né, donc j'aime bien y retourner. C'est un bel atout l'été. L'hiver, ça m'intéresse moins, mais l'été, je regrette de ne pas être à Quimper.
8: On est bien ici. On est en vacances, les amis.
9: Pas pour tout le monde.
10: On se baladera dans la région.
1: Mon coin préféré quand je me balade, la baie des Trépassés, c'est la plage entre les deux pointes, qu'on voit bien les deux pointes, et il y a des super vagues. C'est magnifique parce qu'on peut voir des super couchers de soleil, et avec les vagues, les surfeurs, ça rend super bien.
11: T'es surfeur ? Hey, c'est pour ça que t'as un air comme ça, un air antipathique.
12: Moi, si je pouvais aller coller mes fesses sur une île déserte, j'hésiterais pas une seconde.
1: Si je devais finir mes vieux jours sur l'île bretonne, ce serait sur l'île de Watt.
10: What ? What the fuck ?
1: Parce que on fait tout à pied là-bas. Il y a plein de gens très sympas.
13: À la vôtre, hein ?
1: Beaucoup d'alcool, mais il y a de la voile à faire, il y a plein de pêche à faire. On y vit bien, je pense.
14: Ça vous dérange pas, vous, de pêcher avec cette odeur de vase ?
15: Non. C'est bien, ça. J'en ouvre une autre.
16: Je crois que ça va aller, non ?
17: Il était bon, ce premier baiser.
1: Mon premier flirt, premier bisou, je crois que j'étais au collège, je l'avais ramené chez elle et après il y avait des petites marches à côté de chez elle avant qu'elle rentre parce que on se cachait un peu et on s'était fait un bisou avant qu'elle rentre.
10: Et bouche ouverte ? C'est dégueulasse.
1: Après, c'était pas un bisou de fou quoi, c'était un petit bisou, un petit smack.
10: Smack ? J'ai pas entendu ce mot-là depuis l'adolescence.
1: Mais c'était beaucoup pour l'époque.
18: Jeune homme, quelle époque parlez-vous ?
19: Mais de celle-ci ?
18: Bah c'est 1900, vous appelez une belle époque avec tout ce qui se passe. Des crimes, des impôts nouveaux, des bruits de guerre, c'est tout. Quelle sale époque.
1: Allez, salut.
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20: Nous sommes en mai 1970, le 17 précisément, un dimanche ensoleillé et non un lundi au soleil. Et Claude François roule à vive allure, pressé de rejoindre Nîmes. Il s'écoute un live d'Elvis Presley.
21: Well, it's one for the money, two for the show, three to get ready and I go.
22: Dans la voiture, il y a 8 haut-parleurs tout autour, donc vraiment, j'étais entouré par le son, j'adore ça.
20: Quand soudain, son pneu éclate à hauteur de Bédarrides. À l'époque, le chanteur raconte son accident dans une interview fascinante tirée de l'émission de radio Bande à part que Lina a archivée.
22: Quand la roue a explosé, l'arrière s'est présenté vers l'avant et la gauche de la voiture se soulevait pour culbuter, pour faire les tonneaux. Je me suis donc retrouvé de face à l'autoroute, donc de nouveau, et là j'ai ralenti. Dès que c'est représenté de nouveau en tonneau, j'ai réaccéléré ainsi de suite jusqu'à peut-être 100-110 à l'heure. Alors mes bras étaient mous pour conduire la voiture, et elle s'est arrêtée net. Le retour m'a projeté la tête dans le volant.
20: Sa voiture traverse les quatre voies de l'autoroute et finit sa course dans un fossé de l'autre côté de l'autoroute A7. Conscient mais sonné, l'artiste est un miraculé. Nous sommes alors 8 ans avant l'épisode de la baignoire fatale. Il n'aura qu'un nez cassé, nécessitant par la suite une rhinoplastie.
22: C'est pas le cartilage qui s'est cassé, mais l'os entre les deux yeux. Alors là, quand j'ai vu ça, j'ai donné un coup de poing dans le miroir, j'ai donné des coups de poing partout, j'ai piqué ma crise de... J'ai pas de chance.
20: Claude François sortira 2 ans plus tard, le lundi au soleil.

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1: Et pour cette nouvelle saison, au parc Argonne Découverte où nous sommes aujourd'hui, quatre grands prédateurs présents naturellement dans la région sont mis à l'honneur. Bonjour Nicolas Villerette.
2: Bonjour Olivier.
1: Responsable zoologique et directeur adjoint du parc Argonne Découverte. Quels sont ces quatre grands prédateurs?
2: Le loup gris d'Europe, le pigargue à queue blanche, le hibou grand-duc d'Europe et le lynx. Pourquoi ces quatre-là on les met à l'honneur? C'est parce qu'ils font leur grand retour dans notre secteur et que quand un prédateur fait un retour dans un endroit, souvent ça peut faire peur.
1: On parle de retour à l'état sauvage.
2: On parle de retour à l'état sauvage. Nous, ceux qu'on présente, ils sont en captivité, en volière ou en enclos, et ils resteront en captivité. Mais naturellement, ils font leur retour ici. Et nous, notre objectif, c'est de sensibiliser les gens, de présenter ces espèces parce qu'on a moins peur de ce qu'on connaît.
1: Donc, on peut déjà voir ici au parc Argonne Découverte des grands ducs d'Europe, des pigargues à queue blanche ou encore des loups. Le lynx, lui, arrivera plus tard, même s'il est déjà présent à l'état sauvage dans la région. Parlez-nous un peu du lynx, justement.
2: Alors, effectivement, ici au parc Argonne Découverte, nous n'avons pas encore de lynx, mais on y travaille. Le lynx est un animal très discret. Alors, c'est un bon prédateur, notamment de chevreuils. C'est un animal forestier, un peu comme les loups. Mais autant les loups, quand ils font leur retour dans un secteur, c'est compliqué parce que c'est un animal qui va, quand il s'approche des fermes, poser des problèmes au niveau des troupeaux de moutons, au niveau des veaux, par exemple. Autant le lynx, ça reste un animal très discret qui va chasser des proies comme le chevreuil, qui va en plus manger sa proie jusqu'à la dernière bouchée. Et vraiment un animal solitaire, contrairement aux loups qui vont vivre en meute, donc on peut les repérer plus facilement. Dans les Ardennes, il y a eu quelques lynx observés, mais pour autant, nous, on veut quand même sensibiliser au fait que les gens, potentiellement, en rentrant d'une soirée, vont, pourquoi pas, croiser un lynx un de ces jours. C'est tout à fait possible.
1: Le lynx, c'est un félin, un gros chat. Décrivez-nous, pour ceux qui sont présents dans les Ardennes à l'état sauvage, à quoi il ressemble?
2: Alors, c'est un animal qui a les oreilles pointues, avec un petit pinceau noir au bout des oreilles. Vraiment, on va dire, un chat haut sur pattes. Alors, quand même de couleur marron, avec des petits spots de taches plus foncées, qui va faire 20-25 kilos. Et c'est un animal qui va volontiers, en fait, se cacher, se poser, laisser les gens passer. Même parfois, lorsqu'il y a des chasses, il ne va pas forcément s'enfuir. C'est pour ça qu'il est difficile à voir. Il va aller se cacher contre un arbre, attendre que la battue passe et sortir ensuite.
1: D'autant plus que des fois, pour dormir, il peut se mettre en hauteur.
2: Ah oui, c'est, on va dire qu'on en parlait, c'est un gros chat, on va dire ça comme ça. Donc il a
1: un gros arbre à chat avec un gros arbre, du coup.
2: Exactement, c'est ça. Donc un arbre accessible dans lequel il va pouvoir trouver refuge. Et après, il ne va pas se réfugier uniquement dans les arbres. C'est un animal qui va volontiers aller se cacher. Un arbre tombé, une souche qui a soulevé un peu de terre, de roche, il va aller se mettre là-dessus. Surtout les femelles, quand elles ont des jeunes, elles vont aller trouver ce genre de petite caverne pour aller y mettre leurs jeunes en sécurité.
1: Une population qui avait totalement disparu, qui est en train de revenir. Pourquoi elle avait disparu?
2: Il y a une centaine d'années, les empoisonnements ont fait beaucoup de dégâts sur ces derniers maillons de la chaîne alimentaire. Les empoisonnements maintenant qui ont beaucoup, beaucoup moins lieu qu'avant. Et donc du coup, petit à petit, ils commencent à regagner du terrain. Un animal discret, forestier, et donc les forêts des Ardennes s'y prêtent très bien pour son retour.
1: Et là où il y a de la forêt, les lynx sont de retour en Champagne-Ardenne. Merci Nicolas Villerette, responsable zoologique.
2: Merci Olivier.
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1: J'ai vu un magicien au plus grand cabaret du monde de Patrick Sébastien.
2: À la télé, donc.
1: À la télé. Je sais que j'ai dit à mes parents, je veux venir magicien. Et le surlendemain, le lundi, quand je suis rentré de l'école, j'avais une boîte de magie qui m'attendait.
2: Oh, ils vous ont suivi.
1: Voilà, ma maman m'avait acheté une boîte de magie et ça a été le déclic. Moi, j'étais pas trop scolaire, mais j'ai été plongé dans ce fascicule de magie qui était en noir et blanc avec des images, du texte. Pendant des jours et des jours, et tous les soirs, je faisais des nouveaux tours de magie à mes parents, à mes camarades de classe, à mes professeurs. Et depuis, j'ai jamais arrêté. Mon premier magicien, on va dire, c'était Sylvain Mirouf. Dans les années 90, il a participé à pas mal d'émissions de Michel Drucker, entre autres. Et il a sorti des fascicules de magie en 2000-2001, que j'ai ici dans ma pièce magie.
2: Ils
1: sont là, on a même les VHS.
2: On peut les sortir.
1: Les toutes premières VHS. Vraiment, je m'y suis mis en 2000 grâce...
2: À lui.
1: Ah, exactement.
2: Il faut du talent.
1: Un certain talent, mais surtout, il faut de la pratique. Mmh. Persévérer, il faut de la patience, beaucoup, parce que la magie, c'est beaucoup de patience. Parce qu'il y a des heures d'entraînement.
2: Ouais.
1: Parce que faire un tour de magie devant quelqu'un, ça paraît tellement simple. Mmh. Mais alors que derrière, il y a des heures et des heures et des heures d'entraînement.
2: Donc, école de magie et tout, comme Harry Potter?
1: Ouais, un petit peu comme Poudlard, sauf que c'était contre Aix-et-Ville. Alors, ma première école

0: faisait la route Rupt sur Moselle contre Aix-et-Ville, ou le Tio au début, voilà.
1: Ouais, c'est ça. Il y en a qui font du foot, du judo, de la danse. Vous, vous faisiez de la magie.
0: Exactement, ouais. Hein, c'est voilà. Pas commun.
2: Vous voulez que je vous montre un tour avec le chien? Je fais de la magie avec le chien.
1: C'est vrai?
2: Ouais. Fais-toi assis. Pas bouger, pas bouger. Touche le cas. Touche.
1: Non.
2: Celle-là? T'es sûr? C'était quoi la carte?
1: 8 de carreau.
2: Oh,
1: il sera un jour sur scène avec vous?
2: J'espère.
1: Ça se fait?
0: J'en ai jamais vu.
2: Ouais. Moi, je me dis ça pourrait être une première.
1: On va un petit peu fouiller vos étagères. Vous avez, je sais pas combien de jeux de cartes. Beaucoup en tout cas.
0: Oui, mais il y en a une centaine là. Alors, on a que des jeux de cartes ici.
1: D'accord.
0: On a que des jeux de cartes ici. Ouais. Et ainsi de suite. On a.
1: C'est pourquoi? C'est pour en avoir des neufs.
0: Ouais, exactement. C'est-à-dire à chaque prestation, j'utilise toujours un jeu neuf.
1: Ah oui.
0: Oui. Oui, parce qu'elles glissent très très bien, c'est des bicycles, c'est les marques standards utilisées par la plupart des magiciens.
1: Qu'est-ce que c'est ça? Ah, ça vous dérange si je dis, parce que ça, c'est...
0: On peut pas dire. On signe bien sûr une charte de déontologie, comme quoi il faut pas révéler le secret. Voilà, je m'engage à ne divulguer aucun des secrets qui sont
1: le patrimoine des illusionnistes, et je m'interdis toute utilisation de l'art magique à des fins malhonnêtes. Mais j'avais même pas pensé. Des fins malhonnêtes, c'est quoi?
0: Dans l'univers de la magie, il y a le pickpocket. On pourrait imaginer certains qui utiliseraient cet art pour voler les gens.
1: Alors vous venez ici tous les jours?
0: Ben oui, comme c'est chez moi, je viens ici très très souvent, oui, pour rechercher quelques idées de tours dans certains livres. Tout mon matériel est ici, donc à chaque prestation, donc c'est-à-dire j'en ai quasiment toutes les semaines.
1: C'est un entraînement quotidien?
0: Non, beaucoup moins. Ah ouais. Beaucoup moins qu'avant. Au début, c'est comme le vélo, une fois que vous savez en faire.
1: c'est gagné.
0: Voilà, c'est gagné. Même si après, faut se renouveler, faut apprendre de nouveaux tours, donc faut s'entraîner. Et puis, l'avantage, c'est comme je donne des cours de magie tous les samedis, matin, du coup, je suis obligé d'apprendre des tours nouveaux pour mes élèves.
1: Et aussi, vos élèves, ils ont signé le papier, alors?
0: Alors, ils ont signé un papier, c'est-à-dire, avec notre association, en effet, lors de l'inscription début septembre. Eh ben, il y a quand même les règles du magicien, dont ne jamais révéler le secret. Ouais. C'est très important, c'est le béaba.
1: Oui, c'est le béaba parce qu'il ne faut pas casser la magie.
0: Non, il ne faut pas casser la magie, non.
1: Oui.
0: Je sais qu'on a envie. Même moi, quand je vois des tours dont je ne connais pas le secret, j'ai envie de savoir, c'est sûr. Mais comme je suis magicien, je peux savoir.
1: Oui, c'est ça. Vous arrivez à décortiquer?
0: Non, pas toujours. J'aime me faire bluffer. Je trouve ça génial. Et généralement, quand je me fais avoir... Et je me dis, mais comment il a fait? Et je fais en sorte de me procurer le tour pour l'ajouter, on va dire, à ma panoplie.
1: Mais bon, vous, si vous allez le voir, il va vous le dire, le truc.
0: Ah, ça dépend. Il y a des magiciens qui gardent leurs secrets, qui, comme je vous ai dit, ont créé leur tour, leurs effets, mais ne divulguent pas. Ou le feront dans quelques années, peut-être.
1: Bon, je dois repartir avec une photo, donc, dans cette pièce magique. Bon, donc, voilà. Bon, c'est une vie cool, quand même, une vie de magicien, ou c'est un peu stressant?
0: Les deux. À l'approche de grands événements comme les festivals, c'est beaucoup de stress.
1: Ouais.
0: Oui, moi je suis un bileux, donc je stresse énormément. À vrai dire, du moment où la billetterie ouvre pour le festival, donc c'est-à-dire que là c'est ouvert depuis quelques jours, je vais pas dormir jusque mars. ça va être stressant.
1: Merci beaucoup Clément en tout cas. Bon, j'aurais rien appris de plus que je ne devrais pas savoir. Voilà, c'est très bien. Au revoir.
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4: Et adieu, mélodie, ou Kushiba. Vous allez bien, Franck?
5: Très, très bien. J'ai une pêche aujourd'hui.
4: Bon, mais tant mieux. Moi, je ne sais pas, je n'ai pas bien dormi la nuit dernière. Et il passe plat dormite, là, l'année passée. Vous savez pourquoi?
5: Ben non.
4: Ben à cause de mes voisins.
5: Ah.
4: Ils m'ont empêché de dormir. Alors, bête. À quoi arrive au paga et les gringao perieu? Alors, heureusement pour moi, grand gauch perieu, ça n'arrive pas souvent. Mais quand même, quel sagan que mes voisins ont fait la nuit dernière.
5: Quel sagan? Alors, je connais pas. Qu'est-ce que ça veut dire, ça?
4: Mais qu'est-ce que le sagan? C'est le bruit. Le sagan, c'est le vacarme, le tapage. Vous voyez le genre de nuit que j'ai passé.
5: Oh là là, oui.
4: Alors, faire du sagan, faire des sagan, c'est faire du bruit. Chez nous, en français régional, en francitan, vous pouvez entendre quel sagan et qu'une sagan, un sagan du diable, une sagan del diable, en version originale. Le sagan, c'est aussi le tapage consécutif à une querelle. Quel sagan?
5: C'est marrant parce que Sagan, moi, ça me fait penser à
1: Françoise Sagan.
4: Ah, c'est vrai, vous avez tout à fait raison. Mais oui, Françoise Sagan, effectivement, une femme de lettres française. Ben, Noscudo, en Corsia, Cazar, en 1935, née dans le Quercy et dans le Lot, à Cajar, en 1935, est décédée en 2000.

0: 4 larves. Une précisionnette, elle passe au nom officiel. En réalité, Sagan n'était pas son véritable nom. Elle s'appelait Françoise Quarez. Final, la question que nous pouvons poser à France, on peut se poser cette question. Pourquoi avait-elle choisi ce pseudonyme Sagan? Ben, peut-être espérait-elle que son nom fasse du bruit.
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2: Minute Papillon ce matin avec vous Thierry. Le train entre en gare de Dijes pour un aujourd'hui.
3: La vieille gare de Dijes-Pourrin retrouve une seconde vie grâce à Nadia et Stéphane Gauthier. Les fondateurs de la miellerie des Glycines de Dijes l'ont racheté en 2024. Un achat coup de cœur devant le cachet de ce bâtiment emblématique, fermé depuis plus de 70 ans. Leur idée en l'achetant, c'était de le sauver et de le restaurer.
4: Ouais, ça c'est une bonne idée.
3: Oui, c'est une bonne idée. La gare, transformée en maison dans les années 60, avait été un peu laissée à l'abandon. Depuis un an, la famille mène un important chantier de nettoyage et de rénovation. En explorant les lieux, elle a retrouvé plusieurs vestiges du passé ferroviaire de ce lieu. Des pavés, des anciennes voies, la pancarte Dijes-Pourrin ou l'altitude gravée sur la façade.
5: La nostalgie des origines.
3: La passion des objets qui ont une histoire aussi sûrement. La famille souhaite maintenant réhabiliter le quai de chargement pour le transformer en salle de réception, aménager la gare en gîte et installer leur miellerie dans l'ancienne salle d'attente. Pour retracer son histoire, la famille a lancé un appel à témoignages sur sa page Facebook et sur le groupe « Ça se passe dans Lyon ». Un appel très vite suivi de nombreux commentaires d'internautes. Des riverains et anciens voyageurs partagent leurs photos, leurs cartes postales ou leurs anecdotes comme l'histoire d'un iconé né dans la gare. La gare qui a fonctionné de 1885 à 1952, elle servait notamment au transport de marchandises comme l'ocre, les légumes ou les animaux. Une mémoire que les Gauthier souhaitent, elle aussi, restaurer. Et il y en a des histoires à raconter sur les gares.
6: Qu'est-ce qu'on peut pleurer dans les gares ? Qu'est-ce que c'est mauvais pour les yeux ? Qu'est-ce qu'on peut flinguer comme mouchoir dans une gare quand on se dit adieu ? Oh, à la gare du Nord !
3: Ah, c'est vrai qu'on peut pleurer aussi dans les gares, on peut sourire.
7: C'est pour ça que les réseaux sociaux aussi sont formidables. On peut aussi trouver de bonnes archives comme ça.
3: Et si vous avez des histoires à raconter sur cette gare de Dijes-Pourrin, bah vous pouvez aller sur la page Facebook de cette miellerie ou de Ça se passe dans Lyon.
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1: En Pays de Savoie, la place du village, c'est d'abord une émission de télé, c'est une grande communauté sur les réseaux sociaux et c'est aussi un rendez-vous quotidien sur votre radio ici, Pays de Savoie, avec Jean-Noël et Philippe de Paris. C'est l'heure d'une nouvelle histoire, quelque part en Savoie, avec vous Philippe, bonjour.
2: Bonjour Laurent, bonjour à toutes et à tous.
1: Ah, parmi vos rencontres, là vous êtes allé dans une étonnante série de Montémont.
2: Eh oui, on est allé à Montémont, c'est la direction de la Maurienne. Et on s'arrête justement dans le hameau de la Scie, au-dessus du beau village. Village de Montémont à 1300 mètres d'altitude. Et là, on rencontre Joël Gontier dans une scierie, mais pas n'importe quelle scierie, une scierie complètement dans son jus, une scierie d'époque. Et Joël nous dit, c'est une scierie qui a été mise en place par mon grand-père et je tenais absolument à la remettre en route. Elle a commencé à fonctionner en 1905. Elle a été créée de manière assez curieuse lorsqu'un village d'à côté a brûlé et comme on ne pouvait pas tout refaire tous les toits avant l'hiver, il a fallu créer la scierie justement pour faire le bois, pour faire les chalets du village qui avait brûlé, vous avez compris.
1: D'accord.
2: Un bel exemple de solidarité à l'époque.
1: Et puisqu'il manque, il a été fidèle à la scie. Combien de temps il a mis pour la refaire?
2: Il a mis 4 ans pour la refaire de A à Z, un énorme travail. Aujourd'hui, cette scierie à l'ancienne marche parfaitement, c'est un véritable plaisir d'avoir fonctionné. Elle fonctionnait autrefois à l'eau avec un petit barrage en amont, comme toutes les scieries, avec une conduite forcée bien sûr. Au bout de la conduite, il y avait une roue à aube, hein, comme autrefois d'ailleurs. Il fallait 12 heures pour remplir la retenue d'eau. Et à l'époque, on sciait, nous dit-il, tous les jours, y compris le dimanche, dès qu'il y avait de l'eau, on skiait. Et le torrent sur lequel se trouve la scierie a une particularité, il ne gèle pas en hiver. Je rappelle qu'on est à 1300 mètres d'altitude, c'est-à-dire qu'on peut travailler toute l'année.
1: Est-ce que cette scierie fonctionne encore aujourd'hui?
2: Absolument, Laurent, elle fonctionne toujours. Et si quelqu'un a besoin de couper un sapin pour faire quelques planches, aucun problème. Il nous dit aussi, Joël, qu'on fait des chevrons avec la charpente, et tout ceci se fait dans la plus grande convivialité. Or, c'est pas industriel, attention. Et Joël nous précise que c'est justement la scierie qui a donné le nom du village. La scie, mais ça, on s'en est
1: douté. Oui. Et est-ce qu'on peut la visiter?
2: Oui, on peut la visiter. Il y a même des touristes qui viennent la visiter, cette scierie, par l'intermédiaire de l'Office du tourisme de la grande station d'à côté. C'est Saint-François-Longchamp,
1: que oui,
2: vous connaissez pas très bien. Et ça se fait durant l'hiver, un jour par semaine. Il y a même des touristes qui veulent repartir avec une planche, nous dit Joël. Joël qui montre aussi ses outils hein, pour aller chercher le bois, pour descendre dans la scierie à tous ces touristes. Et si vous passez un jour par Montémont, n'hésitez pas à vous arrêter. Demandez à Joël, il se fera un grand plaisir de vous montrer sa scierie à l'ancienne. Il est intarissable, il est passionné et passionnant.
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3: Bonjour, je m'appelle Vincent Charbonnier. Je viens d'écrire un livre qui s'appelle Anemnas de la Galbure en gascon et en français. C'est un livre bilingue. C'est à leurs enfants de la Garbure. Je suis dacois à l'origine, donc forcément gascon capetout, comme on dit. Et je vous remercie de me passer le micro.
4: Vincent, parlez-moi de la période de l'enfance, de l'adolescence. C'était comment ici?
3: Effectivement, dans mon livre, je relate beaucoup de souvenirs de jeunesse. Il y avait beaucoup plus de sociabilité, je dirais. Les gens sortaient plus, on se voyait plus. Je suis né au Cassourat, à Dax, mais j'ai passé mon enfance au quartier du Gon. Et au quartier du Gon, il y avait au mois de mai des fêtes qui valaient bien des fêtes le village. Toutes les maisons étaient pleines d'invités. Et il y avait une spécialité, c'était les escargots. Il y avait 3 auberges dans le quartier. On servait des escargots en mode brasserie, du matin au soir. Les gens se déplaçaient de tout le département pour manger ces escargots. En Gascogne, la gastronomie, c'est un des piliers de notre culture. Je me rappelle, ma grand-mère, elle venait les jeudis. Le jeudi, c'était le jour où il n'y avait pas école, c'était le mercredi de maintenant. Elle venait avec son vélo moteur, elle venait faire la cuisine rien que pour son petit-fils. Je mangeais des choses incroyables, je n'osais même pas en parler, des petits oiseaux, des bécasses, de la lose, et elle faisait aussi beaucoup de soupe. Alors malheureusement, la garbure, pour la plupart des gens maintenant, ça signifie une espèce de potée au chou dans laquelle on met du confit. Et ce n'est pas ça. La garbure, déjà le mot garbure, galbure en gascon, ça vient de galbe. Galbe qui s'écrit G-A-R-B-A, et ça veut dire gerbe. Donc la garbure, c'est le chou qui pousse en gerbe. C'est le chou cavalier, le chou qu'on donne au lapin. Et il faut le hacher assez menu de façon à pouvoir le manger parce qu'autrement il est trop dur. Donc ici, on fait de la soupe de garbure et on la distingue de la soupe de chou. Et souvent, maintenant, dans les restaurants, on appelle garbure quelque chose qui n'est qu'une simple soupe de chou. Je m'élève un petit peu contre ça, parce qu'on oublie nos traditions et surtout, on oublie un plat qui est extraordinaire. La garbure, c'est le goût est différent de celui du chou paumé. La garbure a un côté plutôt amer, alors que le chou tend plutôt vers le sucré.
4: Alors vous, ça vous ramène justement au souvenir de votre grand-mère. Est-ce que vous vous souvenez de la toute première fois où vous avez découvert la garbure quand elle l'a préparée?
3: Vous savez, vous parlez d'une époque où on mangeait. C'était surtout une alimentation carnée, très peu de légumes. Par contre, on mangeait la soupe à tous les repas. Donc les légumes, on les prenait avant, en quelque sorte. Elle faisait des soupes de toutes sortes. De la soupe d'épinards, de la soupe de citrouille, de la soupe de garbure, de la soupe de choux, etc., etc. J'ai une formule qui dit qu'en Gascogne, on aime bien associer à l'accord des mets la saveur des mots, parce que autour de la table, les plats, ils se chargent d'histoire. Donc voilà, ce livre, c'est une liaison de tout ça. Notre presque seul et unique devoir, c'est de transmettre. Donc, c'était ma façon à moi de transmettre ce que je suis en partie.
4: Vincent Charbonnier, auteur du livre, donc, Allons enfants de la garbure. Vincent, je ne vais pas quitter votre cocon de Sognac et Cormoran sans que vous me disiez tout de même quelle est la radio qui vous a passé le micro.
3: La radio qui m'a passé le micro, c'est ici Gascogne.
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5: C'est quoi la confiance en soi?
6: Bah, si t'as pas confiance en toi, c'est tu dis je fais mal mes trucs alors que bah faut se dire j'ai confiance en moi, je vais réussir mon truc et tout.
7: La confiance en soi, c'est pas forcément bah se dire je vais réussir forcément, mais se dire bah si je réussis pas c'est pas grave, mais si je réussis c'est bien, il faut que je fasse de mon mieux.
8: Avoir confiance en soi, c'est par exemple on sait qu'on sait faire cette chose, mais on a peur on va pas réussir en fait. Et après y a des gens la confiance c'est une émotion en fait. La confiance en toi, par exemple, tu peux sauter à l'élastique d'un immeuble.
9: C'est avoir une confiance dans ton corps et te dire tu vas le faire et si tu n'y arrives pas, c'est pas grave, tu recommenceras si tu veux. Par exemple, tu dire bah, j'aime bien ce pantalon, si on se moque de moi, c'est pas grave, je m'en fiche, je l'aime bien. Enfin, moi, c'est tout l'inverse, quoi.
5: T'as pas confiance?
9: Non, quand j'étais plus petite, j'avais pas très confiance en moi.
10: Pour moi, la confiance en soi, tu t'en fiches du jugement des autres. Parce que les autres, ils peuvent te décourager, mais toi, tu es défini parce que tu veux être. C'est pas les autres qui vont te définir. Exemple, si tu veux devenir médecin et que les autres ils disent que tu pourras jamais y arriver, c'est si tu te décourages par les autres, tu vas pas pouvoir devenir médecin, même si je le voulais. Mais c'est seulement si tu crois en toi que tu pourras y arriver. Mais les autres, ils vont te décourager, ils vont faire tout leur possible, mais toi, tu vas réussir.
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1: Pluie, neige, canicule, brouillard, la météo décide si on va râler ou si on va râler autrement, si vous voyez ce que je veux dire. Mais dans le fond, qui décide des prévisions météo? Qui observe? Qui calcule? Qui c'est qui tranche à la fin? Et surtout, pourquoi ils disent qu'il va y avoir du soleil alors qu'on se prend une rincée? Eh bien, réponds tout de suite dans les coulisses de Météo France Alsace que je teste pour vous aujourd'hui. Je suis à Ilkirch-Grafenstaden. Ici, on estime, on calcule le temps qu'il fera demain. Et à côté de moi, voici Simon. Simon, c'est le technicien météo. C'est lui qui surveille des capteurs, des antennes, des machines qui parlent. Bref, tout le langage, c'est des chiffres. Entre le vent, la pression, l'humidité, tout est mesuré en continu avec des stations météo basées un peu partout en Alsace, à des endroits stratégiques, en altitude, dans les vallées, en plaine ou encore en ville, au nord, au sud, bref, un peu partout. Et à cela, on peut ajouter aussi d'autres outils comme les radars, les satellites. Et chaque jour, c'est des millions d'observations qui arrivent dans les ordinateurs de Météo France Alsace. Et avec des équations très, très, très complexes. Et cette complexité est en lien avec notre prochaine découverte. Direction le bureau des modèles météo. Ça, c'est avec Théo. Théo, il est météorologiste et il m'explique eh bien, qu'on ne prédit pas le futur. Mais en revanche, on calcule des scénarios et leurs probabilités. Certains modèles, par exemple, simulent l'atmosphère avec comme résultat, écoutez bien, 350 prévisions possibles chaque jour. Ah bah oui, hein, la machine, elle calcule tout ce qui est possible. Hein, et c'est l'humain, enfin, qui va trancher. Parce que oui, la météo, en bout de ligne, bah, c'est pas juste une machine, hein. C'est aussi un cerveau. Il y a un cerveau qui tranche. Et en parlant de cerveau, en voici un autre bien rempli. C'est celui de Cédric. Il est climatologue. Et Cédric, lui, va nous emmener littéralement dans un autre monde. Parce qu'avec ses analyses à Cédric, eh bien, on ne regarde pas demain. Non, on va regarder 100 ans en arrière. Car Météo France, eh bien, conserve en quelque sorte la mémoire du climat depuis plus de 150 ans. Parce que le passé, eh bien, il nous permet quoi? De comprendre l'avenir. Surtout avec les notions du dérèglement climatique qui nécessite une véritable expertise. Alors, après ce dévoilage d'outils, de calculs, d'équations et d'expertises en tout genre, comment se fait-il qu'en 2026, on puisse encore se tromper dans les prévisions? Eh bien, j'ai posé la question et la réponse de mes spécialistes est claire. Prévoir la météo, c'est comme essayer de prédire la forme exacte des vagues dans une soupe qu'on remue en permanence, sauf que la casserole fait la taille de la planète et que la cuillère tombe toute seule. Et en plus de ça, il y a quelqu'un qui joue avec le feu. On continue. Bref, vous l'avez compris, hein. Impossible d'être parfait, seulement de se rapprocher de probabilités, mais avant tout, le rôle de Météo France Alsace, c'est d'anticiper au maximum les risques.
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2: Wikisdef, petit guide à l'usage des étrangers du sud du péage d'Arras en vacances dans notre belle région.
3: Vous avez décidé de vous promener en famille dans notre belle région. Hein. Quand il fait beau, ben, ils vont en profiter. Hein. Alors toute la petite famille se prépare, on attend les cousins qui tardent un peu. Et quand tout le monde est enfin réuni, au moment de sortir, il se met à drager. Alors votre premier réflexe est de dire « Oh, c'est pas grave, on remet ça à demain ». Et ça, votre cousin répond « Oh, oh, ça va, on n'est pas en chuc ». Ne paniquez pas, Wikisdef est là pour vous aider. Je comprends votre inquiétude et avant que vous ne vérifiez si vos enfants sont bien faits de la matière prévue pour construire un enfant, rassurez-vous, ils ne sont pas en sucre comme les petits Jésus roses qu'on avait à Noël. Ça, c'était bon. On n'est pas en sucre.
2: Traduction.
3: On n'est pas en sucre. Il suffit de voir la réaction d'un morceau de sucre trempé dans le café, sous un robinet ou dans la cuillère au-dessus d'un verre d'absinthe avant de composer des poèmes qui parlent de femmes avec des ailes de papillon et qui forniquent avec des licornes. Que fait le sucre? Il fond, il disparaît, il se dissout. Et par expérience, le ch'ti ne se dissout déjà pas dans la bière, je vois pas ce que l'eau pourrait bien lui faire. Donc ça signifie que ce n'est pas parce qu'il pleut qu'on ne va pas sortir. Tout ce qu'on risque, c'est quoi? D'être mouillé. Et contrairement à ce que pensent les étrangers du sud du péage d'Arras, c'est pas grave d'être mouillé. Et puis c'est pas contagieux. Et ceci dit en passant, on n'est pas en chuc, c'est quand même plus sympa que l'adage breton, il ne pleut que sur les cons.
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4: Être prévu de faire des crêpes 100% Lorraine. 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
5: On va parfois chercher ailleurs ce qu'on a sous les yeux. Et ça marche aussi pour la bouffe. Regardez les voûtes, par exemple. C'est quand même autre chose que les crêpes rachitiques qu'on nous sert ailleurs, que ces blinis tout petits, là, qu'on achète en paquet avant de les tartiner avec je ne sais quoi. Non, les voûtes, c'est la Lorraine comme on l'aime, gourmande, généreuse. Avec peu de choses, finalement, on se fait plaisir. On peut même y ajouter sa pâte. Alors pour les nouveaux Lorrains qui m'écoutent, les voûtes, ce sont des crêpes typiquement lorraines, épaisses d'un bon centimètre, dont la tradition se perd un peu d'ailleurs, mais dont le simple mot rappelle à pas mal de Lorrains les soirées chez mes mères, avec la pluie dehors et la famille bien au chaud, une bonne odeur aussi. On peut les tartiner, on peut même les garnir hein, dans la version sucrée en ajoutant des fruits, par exemple quand on fait couler la pâte dans la poêle, des brimbelles, des mirabelles qu'on a sorties du congélateur où elles ont été précieusement déposées cet été. La recette des vôtres, elle est tellement simple que je pourrais m'y mettre aussi. Hein. Alors il faut 200 g de farine, plutôt de la T55, 300 ml de lait, 50 g de maïzena, 2 gros œufs ou 2 œufs moyens et un jaune, 35 g de sucre vanillé, ça fait 2 grosses cuillères à soupe, un demi sachet de levure, une pincée de sel et puis de l'huile pour les cuire. Alors, certains mettent aussi dans la pâte un peu de goutte, hein, genre de la mirabelle ou du kirsch. Ensuite, c'est pas compliqué, on mélange la farine, la pointe de sel, le sucre vanillé, la levure, la maïzena, on tamise pour éviter les grumeaux, on ajoute le lait puis les œufs, on mélange évidemment puis on laisse reposer 2 heures avant de se lancer dans la cuisson à l'huile. Hein. Des veaux chaude, servie minute sur l'assiette quand tout le monde parle fort, bah ça, c'est un plaisir typiquement lorrain et c'est fin bien. Et la recette est sur ici.fr.
4: Et vous savez quoi? Moi, j'ai envie de me régaler avec vos recettes. N'hésitez pas à nous envoyer votre recette de vôtre sur les réseaux sociaux. Ici Lorraine, il est 6h42. Vous écoutez Ici Matin Lorraine avec Noël qui approche. Vous avez peut-être envie de faire plaisir à votre chien, qu'est-ce que vous pourriez lui offrir? Réponse dans un instant avec Pierre Fabin.
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2: Bonjour à toutes et tous, bienvenue dans Affaires classées, le podcast. Nous sommes en mai 2005, un procès défraie la chronique. Un curé palois est en effet accusé de viol par un jeune séminariste. L'ecclésiastique proteste, mais l'affaire vire au scandale.
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2: Sébastien a choisi de dédier sa vie au service de Dieu. Né en 1976 dans une famille catholique très pratiquante, ce jeune palois éprouve très tôt la vocation. Et il ne s'en cache pas. L'image du prêtre incarne, selon lui, la perfection, une sorte d'idéal à atteindre. Pourtant, ce mercredi 13 février 2002, il va faire une croix définitive sur ses projets à cause d'un vieux et douloureux secret. Transi d'angoisse, seul, Sébastien pousse la porte du commissariat. Au fonctionnaire qui le reçoit, il glisse quelques mots. C'est pour une plainte. J'ai été violé. On le fait asseoir en attendant qu'un officier de la brigade des mineurs descende s'occuper de lui. C'est le capitaine de police Marc Rochet qui s'y colle. L'enquêteur de permanence ce matin a du métier. Mais le dossier qu'il s'apprête à ouvrir restera gravé dans sa mémoire. L'audition débute. Sébastien retrace rapidement les dates clés de sa vie. Sa naissance en Australie, l'enfance à Naï, la scolarité à Notre-Dame de Bétaram et surtout sa vocation religieuse. Brillant, Sébastien est en classe de seconde quand il prend attache avec le diocèse de Bayonne afin de s'informer et préparer son entrée au séminaire. Nous sommes en 1992. Sébastien rencontre Dominique Spina, un prêtre trentenaire qui le reçoit à son bureau à la paroisse de Jurançon. Un entretien dont il se souvient à la minute près. Pour attester de sa foi et de sa vocation religieuse, Sébastien devra participer à un long parcours d'intégration fait d'entretiens et d'activités collectives. Une aubaine pour le jeune homme qui découvre ainsi de nouveaux repères, de nouveaux amis. À la maison, ses parents divorcent et dorénavant c'est chez Marie-Thérèse, sa mère, qu'il réside. Deux années durant, le père Spina va prendre de plus en plus de place dans la vie de Sébastien. Il téléphone chaque soir, se renseignant sur ses faits et gestes. Que fait-il? Qui voit-il? A-t-il des relations féminines? Une curiosité envahissante, malsaine même. Mais Sébastien voue une grande admiration pour son mentor.
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2: Sébastien se souvient d'un pèlerinage à Rome, en car, au milieu d'une dizaine d'autres garçons. 10 jours durant, le jeune palois a la fâcheuse impression que le père Spina se rapproche beaucoup de lui, beaucoup trop. Attention particulière, questions intimes intrusives, sèche remontrance quand Sébastien parle avec une fille, tout est prétexte à recommandations, voire critique de la part de celui qui s'autoproclame son accompagnateur spirituel. Sébastien étouffe, mais c'est ainsi. Il lui faut réussir son parcours de vocation, coûte que coûte. Plusieurs choses vont l'inquiéter. Un dimanche, le père Spina vient visiter Sébastien à son domicile. Il profite de la porte de sa chambre fermée à clé pour l'embrasser longuement sur les joues. Il caresse ensuite ses parties intimes avant de se ressaisir. Est-ce parce que Sébastien n'a osé le repousser ou qu'il n'a rien révélé à ses proches. Le père Spina va régulièrement reproduire ses gestes obscènes, passant des attouchements au viol. Sébastien a 17 ans, à peine, quand l'homme d'église décuple les gestes criminels sur son corps. Spina le surnomme « mon amour, mon trésor », l'enjoignant de l'appeler de même. À l'été 1994, le jeune Palois décroche haut la main son baccalauréat. Pourtant, personne n'imagine que sa joie de jeune diplômé dissimule un lourd secret. En septembre suivant, Sébastien aurait pu intégrer le séminaire, comme il le rêvait, mais son mentor le décrète encore trop jeune à son goût. Obéissant, il va donc s'inscrire en fac d'histoire, en attendant que Dominique Spina donne son feu vert. Déçu de ne pouvoir réaliser son rêve, Sébastien entre discrètement en contact avec une communauté religieuse basée à Namur, en Belgique, laquelle accepte de l'accueillir en formation. Quand il apprend cette cachotterie, le père Spina explose de colère. Il inflige à son protégé une scène de jalousie. Il fait intervenir sa mère pour le raisonner, dit-il. Furieux, Dominique Spina va tout faire pour empêcher le départ de Sébastien à Namur.
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2: Le père supérieur de la congrégation belge est littéralement harcelé par Dominique Spina, qui l'exhorte à refuser l'admission de Sébastien au prix d'énormes critiques. Le curé palois accuse son ex-protégé d'être indigne de la vocation, d'entretenir une relation amoureuse avec une fille, voire d'être porteur du sida. Des accusations mensongères, bien évidemment, mais pour le jeune palois, le message est clair. Il doit renoncer à son projet et rentrer en Béarn. Où qu'il aille, le père Spina fera tout pour ruiner ses espoirs de devenir un jour prêtre. Or, Sébastien ne renonce pas. Il intègre le séminaire de Bayonne en septembre 96 et pour 2 années. Il tente, à plusieurs reprises, de se libérer de son lourd secret, mais le père supérieur l'envoie balader. Lorsqu'il révèle les viols et agressions sexuelles que Sébastien reproche à Dominique Spina, le chef du séminaire ne paraît pas surpris outre mesure. Mais le confesseur élude le problème en renvoyant Sébastien à son sort. Sébastien, ne porterais-tu pas une part de responsabilité dans ce qui t'est arrivé ? Sébastien ne tourne peut-être pas rond, selon le supérieur. Mieux vaudrait qu'il consulte un psychiatre. Avec pareil fardeau, le jeune Palois n'est guère surpris d'apprendre, 2 ans plus tard, que le conseil des pères le juge inapte à rester parmi eux. Fin d'un rêve. Pour avoir dénoncé les crimes sexuels commis par son accompagnateur spirituel, le séminariste Palois est mis à la porte. Il reprend ses études d'histoire, mais il ne renonce pas à son combat pour la vérité. Sébastien tente, en 2001, d'alerter le vicaire général par écrit. Aucune réponse. À l'évêché de Bayonne, il n'y a aucune affaire Spina. Et puisque l'Église refuse de faire le ménage parmi les siens, Sébastien va suivre les conseils de sa psychothérapeute. Il dépose plainte pour viol et agression sexuelle. Une semaine plus tard, le père Spina est arrêté et placé en garde à vue. Il avoue, certes, des baisers, des attouchements sur le corps de Sébastien, mais attention, un fort sentiment amoureux les unissait, dit-il. Il n'a jamais contraint Sébastien ni abusé de son autorité.
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2: Les explications tortueuses du père Spina ne convainquent guère le juge palois Christian Mirande, en charge du dossier. La perquisition de son domicile au presbytère de l'église Saint-Jacques qui est, situé par le plus grand des hasards, sous les fenêtres du juge d'instruction, a de quoi intriguer. Les policiers de la Sûreté paloise découvrent plusieurs connexions sur des sites de rencontres homosexuels depuis son ordinateur personnel. Ils ont aussi mis la main sur de nombreuses lettres échangées entre Spina et son jeune disciple. Des missives qui témoignent d'une relation très forte, mais que chacun analyse à sa manière. Des viols et agressions sexuelles sous emprise, selon Sébastien. Une relation amoureuse, selon le curé de la paroisse Saint-Jacques. À l'issue de sa garde à vue, le père Spina est mis en examen pour viol et agression sexuelle aggravée. Il est laissé libre, sous contrôle judiciaire, mais il devra éviter tout contact avec les jeunes. Le lendemain, l'affaire fait les gros titres de la presse locale. Une longue instruction criminelle débute. Les policiers enquêtent au sein des aumôneries où le père Spina est passé au fil de sa carrière. Aucun parent n'évoque un quelconque soupçon de pédophilie. Quant à l'évêché de Bayonne, c'est silence dans les rangs. Le père Marchal, auquel Sébastien s'était confié lors de son passage au séminaire, oppose le secret de la confession pour refuser de répondre aux questions des policiers. Quant aux ecclésiastiques qui avaient renvoyé Sébastien du séminaire, ne leur demandez surtout pas s'il s'agissait d'une mesure de rétorsion à ces accusations contre le père Spina. Ils auraient perdu la mémoire à les écouter. L'évêque bayonnais, Mgr Moller, n'en dira pas davantage. Il dit n'avoir pas été mis au courant de cette histoire et de toute façon, des rumeurs ne font pas des preuves, dit-il. Entre perte de mémoire et réflexe protectionniste, l'Église donne la fâcheuse impression de ne rien livrer qui pourrait accabler le père Spina. Son procès aux assises s'ouvre à Pau en mai 2005.
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2: Un procès qui aurait pu se tenir à huis clos, loin du public et de la presse venue en nombre, vu l'âge de la victime, mineure à l'époque des faits. Or, Sébastien et son avocat, le bâtonnier Yves d'Armandraille, veulent une audience publique afin que chacun sache la vérité des agissements du père Spina. La salle d'audience est comble, certes, mais ce sont surtout les amis, les paroissiens de l'accusé qui font acte de présence. Sébastien est seul. Il s'avance courageusement à la barre pour témoigner. Il livre ce lourd fardeau des années 93-94 alors qu'il n'était qu'un lycéen. Jeune homme naïf, exalté, fragilisé par un contexte familial, il a sans doute cherché auprès de ce prêtre qu'il vénérait un substitut à ce père géniteur qui le rejetait, le méprisait. Paralysé par les assauts sexuels du père Spina, Sébastien a subi l'impensable sans se défendre de celui qui incarnait à ses yeux un rêve, un idéal de vie. Surpris, contraint, l'adolescent misait sur son appui pour intégrer le séminaire de Bayonne. Comment dénoncer celui qui a droit de vie et de mort sur vos projets ? Dans son box, le père Spina nie catégoriquement les accusations. Il brandit son parcours exemplaire pour jeter le doute. Ordonné prêtre à 28 ans, des jeunes, l'accusé en a côtoyé des milliers au sein des paroisses et des aumôneries qu'il a dirigées. Sa rencontre avec Sébastien, c'est, selon lui, une amitié qui s'est transformée en amitié réciproque. En témoignent les lettres enflammées de son protégé. Mais n'est-ce pas lui qui les a dictées ? L'ecclésiastique concède volontiers des baisers, des attouchements, mais des viols, jamais. Souillé en son corps, sali par les mensonges de cet ex-guide spirituel, Sébastien souhaite que justice passe pour retrouver sa dignité perdue. Alors, qui ment ? Au terme de deux procès, à Pau en 2005, puis à Tarbes un an plus tard, c'est le prêtre qui a franchi la ligne jaune. Pour ses crimes diaboliques, Dominique Spina écope de 5 années de prison, dont une assortie d'un sursis. 2 décennies plus tard, l'ex-prêtre violeur est pardonné. À l'été 2025, il est promu chancelier du diocèse de Toulouse.
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2: Sur le passé, c'était le retour de cette affaire extrêmement médiatique, extrêmement vive à l'époque, en 2005. Je vous retrouve dans un prochain numéro d'Affaires classées et à l'occasion de ce podcast, nous irons prendre l'air du côté de Cibourg à la rencontre d'un musicien né en 1875, Maurice Ravel, l'auteur du célèbre boléro. Pourquoi ? Vous le saurez dans ce prochain rendez-vous. À bientôt.
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4: Des figuiers de barbarie surplombant le golfe de Calvi. Annalie Viafanou qui les a plantés en 2019 sur des terres familiales.
5: Alors, j'ai choisi cette plante sur plusieurs critères. En fait, déjà, je cherchais une plante qui soit déjà implantée en Corse. Je cherchais une plante aussi résistante à la sécheresse, puisque on annonce des changements climatiques dans les années à venir, donc je voulais vraiment prendre ça en compte. Une plante qui n'ait pas besoin de beaucoup d'eau et qui est une richesse à apporter dans sa transformation. Donc le figuier de barbarie, ça a été pour moi une évidence.
4: Anna Livia les a plantés progressivement.
5: J'ai procédé par bouture, en fait, donc j'ai pris des raquettes qui existaient déjà, qui étaient déjà dans la nature, et je les ai bouturées, tout simplement. Et j'ai planté, après, au fil des années, j'ai un petit peu augmenté les plantations. Alors, moi, j'ai commencé avec l'huile de graine de figue de barbarie, donc c'est la graine qui est dans le fruit et qui est donc une huile végétale. Donc je presse les graines pour obtenir cette huile. Donc c'est une huile cosmétique qui est très rare et qui a beaucoup de propriétés, qui est très, très intéressante dans sa composition naturellement. Donc en fait, c'est une huile qui agit sur les cellules, qui va régénérer, réparer les cellules. Donc tout ce qui est les rides, les cicatrices, voilà, c'est vraiment une huile réparatrice et très intéressante dans sa composition.
4: Ensuite, la jeune femme a travaillé des produits issus de la transformation.
5: Par exemple, quand je presse les graines, j'ai ce qu'on appelle le tourteau, c'est le reste de la graine. Et ça, on peut s'en servir comme exfoliant naturel, bien sûr. Donc ça, je l'ai mis dans des savons pour faire un savon exfoliant. Je la vends aussi brute. J'utilise aussi le jus dans des savons. Voilà, j'essaie d'utiliser toute la plante. La raquette aussi a un intérêt, donc la feuille. Ça aussi, je suis en réflexion pour des produits avec la raquette. Donc voilà, petit à petit, j'essaye un petit peu de valoriser la plante dans son entièreté.
4: Changer le regard sur la figue de barbarie, reconnaître ses ressources afin de la valoriser, développer son activité, les enjeux sont nombreux pour Annalie Viafanou qui, pour les années futures.
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1: Aujourd'hui, je suis devant un musée, l'un des musées les plus connus de Châteauroux. Je suis devant le musée Bertrand. Mais avant ce musée, eh bien, c'était autre chose. Mais c'était quoi avant ce musée Bertrand? Eh bien, vous allez le savoir maintenant.
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1: Et donc, pour vous présenter ce que c'était avant le musée Bertrand, je suis avec Amélie Bourmeau-Binard. Elle est guide conférencière à l'Office de tourisme de Châteauroux. Alors, lieu magnifique.
4: Ouais, effectivement, un lieu magnifique aujourd'hui, musée. Alors, c'est un musée municipal. Donc, c'est-à-dire qu'on peut retrouver plein de choses dedans. Aujourd'hui, c'est un musée, mais autrefois, c'était un hôtel particulier, une maison privée, quoi.
1: Et pourquoi ça a changé maintenant ?
4: L'histoire, c'est que, alors, cette maison, elle a été construite par un certain Martin Bouchet, qui était ingénieur des Turcis et Levés. Les Turcis et Levés, en fait, c'est l'ancien nom des ponts et chaussées. En fait, Martin Bouchet, il était ingénieur royal, donc niveau puissance et richesse. On dit qu'un hôtel particulier, plus le grand est bien décoré, plus ça veut dire que la famille était riche et puissante.
1: Pas mal.
4: Voilà. Voilà la richesse et la puissance de la famille.
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4: L'hôtel, pourtant, s'appelle pas Hôtel Bouchet, comme c'est la tradition un peu à Châteauroux d'avoir des hôtels particuliers qui prennent le nom du commanditaire. Non, on l'appelle l'hôtel Bertrand, encore aujourd'hui, hein, même si c'est plus un hôtel particulier. Parce qu'en fait, le petit-fils de Martin Bouchet est un peu plus célèbre que lui, c'est le général Bertrand, Henri Gatien Bertrand de son nom complet, qui était un général de Napoléon, le fidèle parmi les fidèles de Napoléon. Général Bertrand, c'était sa demeure de famille, donc il en avait hérité, et il y est retourné assez régulièrement à son retour de Sainte-Hélène à la mort de Napoléon. Et en 1921, donc pour les 100 ans de la mort de Napoléon, eh bien cet hôtel particulier qui avait plus vraiment de propriétaires, et aujourd'hui il y a toute une collection liée au général Bertrand, à Napoléon lui-même. Il y a même le célèbre sabre d'Aboukir, une pièce absolument incroyable, c'est juste dingue qu'elle soit dans ce musée. Et puis vous avez même la tenue de grand maréchal du palais, plein de choses super sympas à voir.

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1: Aujourd'hui, j'ai testé le musée de bonbons Haribo à Uzès. Je vous emmène dans un lieu où le sourire avant même d'avoir commencé la visite. Une sortie gourmande, colorée, joyeuse. Un ami aventurier de Koh-Lanta est venu me rendre visite et on s'est dit, bon, après la survie, les épreuves, la faim, les îles désertes, et si on testait un endroit un peu plus doux et surtout beaucoup plus gourmand ? Dès l'arrivée au musée, on est happé par les couleurs, des bonbons géants, des vitrines pleines de formes et de couleurs, une ambiance ultra joyeuse. Et cette odeur sucrée dans l'air, juste incroyable, impossible de ne pas retomber en enfance. La visite est vraiment ludique et interactive. On avance de salle en salle, on découvre l'histoire Haribo, les premières fabriques, les anciennes machines, les affiches publicitaires vintage.
2: Un bonbon Haribo.
1: Et ça, c'est juste magique. Et là, un moment plus drôle, mon ami, habitué à compter les grains de riz sur l'île déserte, s'amuse à reconnaître les bonbons, les yeux fermés, juste à l'odeur. On touche, on observe, on compare. Chacun défend son bonbon préféré comme un vrai débat sérieux, ou presque. Et puis, on arrive sur le moment préféré de tout le monde. Bien évidemment, la dégustation. Les fraises Tagada, Dragibus, Ourson, Chamallow, Réglisse, les yeux brillent, le sourire s'installe. On goûte, on commente, on rigole et on se replonge dans les souvenirs d'enfance. Ce que j'ai adoré, c'est cette ambiance simple, joyeuse, sans pression.
3: Je vous ai apporté des bonbons.
1: On ressort détendu, plein de bonheur, une bonne humeur, avec la sensation d'avoir fait une vraie pause, avec beaucoup de nostalgie, des bonbons qui nous ont accompagnés depuis plein d'années. Ce n'est pas juste un musée classique, c'est une expérience vivante, pleine de couleurs, de bonne humeur, et ça fait clairement du bien au moral. Le musée de bonbons Haribo se trouve à Uzès, dans le Gard, à environ 30 minutes de Nîmes. Il est ouvert presque toute l'année, du mardi au dimanche. L'entrée est aux alentours de 12 euros pour les adultes et un tarif réduit pour les enfants. C'est une sortie parfaite en famille, entre amis, ou même pour des aventuriers en reconversion gourmande. J'ai testé, j'ai adoré le musée de bonbons Haribo. C'était Béatrice et on se dit à très vite pour une nouvelle chronique pleine de joie, de découvertes et de bonne humeur.
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2: Ce petit village était bien plus qu'un lieu de résidence pour le général de Gaulle. Colombey les deux églises, c'était son refuge, son havre de paix. Il le découvre en 1934 et tombe immédiatement sous le charme de ses paysages calmes, loin de l'agitation parisienne. Il y achète une maison, la Boisserie, où il vient se ressourcer avec sa famille. Pour de Gaulle, Colombey représente la France profonde, celle des clochers, des champs et du silence. C'est là qu'il médite, qu'il écrit ses mémoires et qu'il puise la force de ses grandes décisions. Pendant la guerre, il pense souvent à ce village comme au symbole d'une France éternelle qu'il veut libérer. Après son retrait du pouvoir en 1969, c'est encore à Colombey qu'il choisit de vivre ses derniers jours dans la simplicité. Et c'est naturellement là qu'il repose depuis le 12 novembre 1970. 3 jours après la mort du général, la France rend hommage à celui qui fut son chef pendant la Résistance et le fondateur de la 5e République. Ce 12 novembre, de très nombreuses messes sont données un peu partout en France. À Notre-Dame de Paris, ce sont 80 souverains, chefs d'État et de gouvernement qui sont présents, venus du monde entier, pour saluer la mémoire du libérateur de la France. Et en début d'après-midi, dans le petit cimetière de Colombey les deux églises, la cérémonie est simple, à l'image de l'homme. À Colombey, les routes sont noires de monde. Et le contraste est saisissant. Une petite église de campagne et plusieurs dizaines de milliers de personnes. On parle de 40 à 50 000 personnes dans ce village de Haute-Marne. Le cercueil, recouvert du drapeau français, est posé sur un véhicule militaire. Il quitte le parc de la Boisserie, à quelques centaines de mètres de là, l'église. Le cercueil est porté par 12 jeunes habitants de Colombey. L'église ne peut contenir que 400 personnes. Ils sont des milliers à l'extérieur à écouter la cérémonie religieuse grâce à des haut-parleurs. Dans la foule, 350 compagnons de la libération. Dans le cimetière, sur la tombe familiale, une croix de Lorraine est gravée aux côtés de la mention sobre Charles de Gaulle, 1890-1970. Ce 12 novembre 1970, dans le froid de l'automne, à Colombey les deux églises, la France pleure celui qui incarna pour beaucoup la dignité, la grandeur et l'indépendance nationale. Et c'est l'un des trésors de Champagne-Ardenne.
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1: Savez-vous qu'il existe un champ d'olivier italien de taille modeste sur la commune de Malissard? C'est une idée de Claudine, une envie forte de retrouver ses racines, un véritable challenge car elle a tout laissé tomber pour à terme produire une huile d'olive gourmande au goût fruité vert et intense.
2: Pour moi, c'est un petit rêve que j'avais en tête. Je souhaitais implanter une oliveraie sur Malissard, mais arriver à la retraite tranquille, faire quelque chose de pour moi, simplement. Et en fait, le travail que je... Enfin, voilà, j'étais salariée et la vie en a décidé autrement. J'ai quitté mon emploi et j'ai décidé, du coup, de me lancer dans l'activité tout de suite.
1: Parce que cette variété d'olives a marqué ton enfance ?
2: Tout à fait. Le village familial. Mes parents ont grandi dans un village au sud de Rome, entre Rome et Naples, en Italie. Ce village qui s'appelle Itri, où est cultivée l'olive Itrana, la variété Itrana, et qui donne une qualité extraordinaire d'huile d'olive, avec beaucoup de polyphénols, antioxydants, des vitamines. Enfin, c'est vraiment une merveille.
1: C'est une petite Madeleine de Proust, ce goût.
2: Oui, tout à fait, ça a béni mon enfance. Donc moi, la première fois que je suis allée en Italie, j'avais 2 mois, et après j'y suis allée tous les étés. Donc c'était les vacances, les congés de papa, et on allait tous les étés là-bas. Donc j'ai baigné là-dedans depuis toujours, en fait. Et arrivé à un moment, j'ai décidé de me lancer et de développer ici cette huile d'olive. Donc, pour l'instant, les oliviers sont tout jeunes. Ils ont été plantés en mars de cette année. D'ici 2-3 ans, je pense que j'aurai un début de production.
1: Et là, ça y est, on est au milieu du champ, on est au milieu d'un rêve qui se concrétise.
2: Ouais, tout à fait. C'était un gros travail quand même, hein, l'installation de ces oliviers. Ça s'est pas fait comme ça. Hein. Donc, la plantation, préparation du sol, trouver le terrain déjà à l'origine, mais ça, c'était vraiment compliqué. Hein. Mais j'y suis allée petit à petit, même si ça s'est fait quand même rapidement, hein, parce que ça fait une année que je suis vraiment sur ce projet, le concrétiser. Et en fait, je pense que les gens me disaient, ouais, c'est chouette. Mais en fait, je suis pas sûre qu'ils y croyaient vraiment. Mais gentiment, ils trouvaient ça joli. Même ma maman qui me disait, mais toi, t'es toujours avec tes olives. Enfin, elle pensait pas. J'étais quand même dans une activité salariée, voilà. Et en fait, moi, je suis en train de vivre une aventure extraordinaire. Je suis vraiment heureuse de faire ça. Et là, je vois toute la fierté dans les yeux de mes parents maintenant, aujourd'hui.
1: Ce qui t'anime au fond, c'est plus l'envie de partager que d'en vivre, on est d'accord?
2: Oui, tout à fait, parce que c'est une petite production en fait que je mets en place. Financièrement, je ne pourrais pas me sortir un salaire avec cette production. Après, il faudrait que je puisse planter d'autres oliviers, une quantité plus importante, m'équiper en matériel agricole, tout ça. C'est pour l'instant, j'y suis pas. Je fais intervenir les exploitants agricoles pour m'aider sur le travail du sol, voilà. Par contre, les oliviers, c'est moi qui m'en occupe.
1: On s'en doutait un tout petit peu. Pour le moment, Claudine se forme et transforme ses fameuses olives Itrana directement en Italie auprès d'un oléiculteur du village de sa maman. Elle a rapporté quelques bouteilles qu'elle a appelées Nostrolio, qui signifie notre table, que vous pouvez découvrir sur le marché de Malissard, entre autres.
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3: Prononcer correctement les choses, c'est bien, c'est mieux même. Donc je vais vous aider un petit peu pour la prononciation de quelques mots en breton aujourd'hui. Et puis ensuite, nous irons à la campagne.
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3: L'écriture moderne en langue bretonne, je sais, peut parfois poser des difficultés aux non-initiés. Donc je vais essayer de vous aider un petit peu avec cette chronique pour au moins une seule terminaison. Ce sera « en » à la fin des mots. Soit pour les mots, donc, mais les noms de lieux, les noms de famille, eh bien en breton, EN, ça se dit toujours N. D'ailleurs, parfois vous le faites naturellement. Vous dites Gwen, la couleur blanche, Gwen, le prénom, personne n'aurait l'idée de dire Gouin ou Gouan, ça ferait bizarre. Eh bien, si on le fait pour Gwen, autant bien le faire pour tout. Kerguelen, on connaît tous les îles Kerguelen. Alors pourquoi on entend parfois parler de Ké Kerguelen, comme avec un père par exemple? Non, c'est Ké Kerguelen. Et puis un autre mot, par contre, qui lui n'est jamais bien prononcé, c'est Mérienne. Mérienne, comme ça ne vous parle pas. Mais si je dis Mérien, bah oui, vous allez reconnaître le nom de famille, Kermérien, le nom de lieu. Eh ben non, tout ça c'est faux, c'est Mérienne, Kermérienne. Et au passage, Mérienne, ce sont des fourmis. Donc, Ker Mérienne, bah, c'est un endroit où il y avait beaucoup de fourmis. Bon, une petite explication utile à retenir. Et en breton, rappelez-vous, si c'est EN sans tilde, eh bien, on prononce N.
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3: Et le nom de lieu du jour va être simple. Je suis sympa le mercredi. Nous allons à la campagne. Var ar mez. Vous avez déjà entendu, je pense, ce mot. Vous avez au moins entendu mez. C'est un mot qui sert souvent. Ar mez, c'est la campagne, mais par contre, Hermès, c'est l'extérieur ou le dehors. Et on peut l'utiliser différemment. Si vous dites « maison Hermès », ça veut dire que je vais dehors. Mais dites « Hermès » à quelqu'un, là, ça sert à chasser un indésirable. « Hermès ». Mais pour revenir à la campagne, eh bien, il faut dire « var Hermès ». On comprend que l'on est sur l'extérieur, sur le dehors. Voilà un mot qui sert de non-lieu, mais aussi de situation géographique. « Buendi de mon Hermès hein ?» Il est temps que je le sente, que je quitte le studio. Et je vous dis à demain, même heure. Ken Warhoas, on peut se rendre vite juste.
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6: Bonjour Nicolas Pettini.
7: Bonjour Angélique.
6: Vous êtes chargé de communication au Conservatoire d'Espaces Naturels de Franche-Comté. Qu'est-ce que c'est que ce conservatoire ?
7: Alors le Conservatoire d'Espaces Naturels de Franche-Comté est une association, loi 1901, qui a été créée en 1991. Donc on fête cette année nos 35 ans et dont la mission est de préserver les espaces naturels du territoire franc-comtois.
6: Vous avez un programme qui s'appelle Sylvae. En quoi consiste-t-il ?
7: Ce programme vise à préserver les vieilles forêts de Bourgogne-Franche-Comté, dites à la fois anciennes et matures, donc qui ont plus de 200 ans d'existence et qui présentent des arbres qui sont à la fois vieux, gros, avec pas mal de bois morts.
6: Comment est-ce que vous faites justement pour les identifier et ensuite pour les préserver ?
7: En fait, on a des massifs forestiers qui sont repérés sur la région Bourgogne-Franche-Comté. Et ensuite, on va aller en fait faire des repérages sur carte photographie aérienne. Et on va aller sur le terrain vérifier que ces forêts sont bien à la fois anciennes et matures pour rentrer dans le cadre de ce programme-là.
6: Mais ce sont des forêts qui appartiennent au parc privé ?
7: Non, on se positionne oui sur des forêts qui sont privées. Quand il y a des opportunités, des ventes qui se font, en fait, on va se positionner pour acquérir ces forêts et les préserver sur le long terme. Donc en fait, on va laisser ces forêts en libre évolution. On va pas intervenir sur la végétation. Il y aura pas de coupe. Le seul type de coupe qui peut éventuellement être fait, ça va être des coupes de sécurisation s'il y a des axes, des routes qui passent à côté. Donc là, l'objectif, c'est vraiment libre évolution.
6: Je crois d'ailleurs que la plus grande forêt que vous possédez dans ce programme national se trouve dans le territoire de Belfort.
7: C'est un site qui fait 110 hectares. Mais qu'on a acquis l'année dernière, qui se trouve sur la commune de Le Puy, donc tout près du Ballon d'Alsace, qui s'appelle la forêt du Lys. Un nom assez sympa, avec des peuplements mixtes, feuillus, résineux, beaucoup de gros bois, beaucoup de bois morts, des enjeux importants en termes de conservation d'espèces. On a des espèces d'oiseaux notamment qui sont à enjeu là-bas.
6: Vous avez lancé l'année dernière, à l'occasion de la Journée internationale des forêts, en mars 2025, un appel aux dons. Est-ce que ce programme est toujours d'actualité ?
7: C'est une souscription qui est permanente, en fait, un appel aux don qui va durer plusieurs années et dont l'objectif est de récolter un maximum de dons des citoyens qui veulent rejoindre le programme et prendre une part active dans la préservation des vieilles forêts de territoire.
6: Et justement, si on veut suivre tout ce programme et puis s'informer sur l'avancée de vos travaux, comment est-ce qu'on peut faire ?
7: Alors vous pouvez vous inscrire à notre newsletter. Donc en allant directement sur notre site internet cen-franchecomté.org.
6: Et si on veut rencontrer vos bénévoles, est-ce que c'est possible ?
7: Alors, c'est possible de nous rencontrer à Soloncourt. On a une antenne là-bas.
6: Merci beaucoup, Nicolas Pettini.
7: De rien, avec plaisir.

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1: Bonjour Louise, bonjour à tous.
2: Le foot féminin a décidément conquis la Suisse.
1: À ça, depuis qu'ils ont accueilli l'Euro cet été, on a l'impression que c'est eux qui ont inventé le foot féminin. Hein. En tout cas, ils se sont sérieusement penchés sur ce phénomène étrange, à savoir des humains de sexe non masculin qui courent après une baballe en essayant de marquer des buts. Pour eux, ça semble tellement extraordinaire qu'ils en ont profité pour mener une expérience. Faire réaliser aux hommes la performance des footballeuses. On dit comme ça, je sais, ça peut paraître étrange, oui. Vu que le foot masculin existe depuis bien plus longtemps, et que les mâles sont quand même des pionniers dans ce sport.
2: En fait, il est question d'égalité homme-femme dans cette expérience.
1: Eh ben oui. Vous aurez remarqué que ces dames jouent sur le même terrain que les hommes. Eh ben ça épate les Suisses. Faire jouer les filles sur des terrains aux mêmes dimensions que les garçons sans tenir compte des différences anthropométriques et physiologiques des deux sexes, non mais ça va ou bien? Alors, ils ont sorti leurs scientifiques de leurs vacances pour nous dire que les femmes sont généralement plus petites et ont moins de masse musculaire. Donc, sur un terrain aux mêmes dimensions que les hommes, les femmes doivent courir davantage et fournir plus d'efforts.
2: Ils ont donc voulu rétablir l'égalité ou au moins la vérité, quoi.
1: Eh oui. Alors, leur idée, c'est faire jouer les hommes sur un terrain 20% plus grand et avec un ballon plus lourd. C'est un ballon l'équivalent du poids d'un ballon de basket et aussi des buts plus grands. Voilà comment les Suisses veulent rétablir l'égalité autour du ballon rond. Alors, dans ces conditions, les hommes ont fini épuisés avec l'impression de jouer au ralenti. Tout ça a donc permis aux Suisses de montrer que l'égalité des sexes, ok, mais question ballon, c'est pas possible. Ils viennent donc peut-être, malgré eux, de donner raison à ceux qui voient le foot féminin comme une version light du foot tout court.
2: Des drôles d'expériences hein, quand même qui sont menées en Suisse, mais peut-être pour la bonne cause ensuite. Merci David, à demain.
1: À demain.
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3: Bonjour Lucie.
4: Bonjour Julie.
3: Vous allez nous parler du plus petit monument historique de France qui est en Vendée.
4: Oui, et plus précisément sur la commune de Sainte-Florence, juste à côté des Essarts en Bocage.
3: Vous avez éveillé ma curiosité Lucie, je veux absolument savoir quel est ce monument.
4: Des toilettes.
3: Quoi ?
4: Ouais, je sais, c'est surprenant. Pour comprendre pourquoi, oui. Il faut se pencher sur l'histoire d'un artiste, Gaston Chessac, un dessinateur, peintre, écrivain et poète du XXe siècle qui reste aujourd'hui un artiste majeur de sa génération. Son art est inclassable. Et je vous invite, si vous ne l'avez pas déjà étudié à l'école ou si vous n'avez pas encore croisé ses œuvres dans les musées vendéens, à tapoter son nom sur Internet pour découvrir son style.
3: Alors, mais je vois pas le rapport avec les toilettes, Lucie.
4: Bon, il se trouve que Gaston Chessac, même s'il n'était pas vendéen, il a épousé une institutrice vendéenne qui a été nommée à l'école primaire publique de Sainte-Florence en 1948. Gaston Chessac et sa famille ont donc vécu dans l'enceinte de l'école pendant 13 ans. Et c'est en arrivant dans l'école primaire que Gaston Chessac a décidé de peindre les latrines. Il a dessiné des petits bonhommes sur les murs des toilettes pour les rendre plus vivantes.
3: Moment qui a d'ailleurs été immortalisé, je crois, par un photographe. Hein.
4: Ouais, bah attention, pas n'importe quel photographe. Robert Doisneau, s'il vous plaît, que l'on connaît entre autres pour sa photo légendaire du baiser de l'hôtel de ville. Doisneau était un ami de Chessac et il l'a donc photographié en train de peindre les toilettes de l'école publique de Sainte-Florence. C'est quand même dingue, non ?
3: Bah c'est totalement dingue.
4: Bah oui. Alors, même s'il était plutôt incompris à l'époque où il vivait en Vendée parce que, bah, plutôt marginal, les œuvres de Gaston Chessac ont bel et bien laissé leur empreinte dans le monde artistique. Et c'est pour ça que même après la fermeture de l'école primaire publique de Sainte-Florence, les toilettes ont échappé à la destruction avant d'être classées monument historique en 1998. Aujourd'hui, l'école s'est transformée en un centre d'interprétation de l'artiste, l'espace Gaston Chessac, et on peut aussi admirer une partie des œuvres de Chessac au Sable d'Olonne, au musée de l'abbaye de Sainte-Croix.
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5: Elles sont sympas, ces boîtes. Bonjour Claude Grimbert.
6: Bonjour.
5: Vous êtes dans un magasin de jouets qui existe ici à Auch depuis combien de temps ?
6: Depuis des années, depuis 1960.
5: Et alors il appartenait à qui ce magasin ?
6: À mon père. qui a créé ce magasin en 1960. Il a pris. C'était un marchand de tissu. Il vendait du tissu au mètre.
5: Ici, dans ces mêmes locaux.
6: Dans ces mêmes locaux, il vendait du tissu au mètre et les robes et la façon se faisaient au fond du magasin.
5: Incroyable. Donc ces locaux, vous les connaissiez quand vous étiez tout petit.
6: Depuis trop de temps.
5: Et donc vous êtes passionné de jouets et c'est vous qui avez transformé le magasin en magasin de jouets ?
6: Non, c'est mon père qui a commencé, qui est passé du vélo au jouet en 1960, ouais. Des vélos moto, du jouet. Et moi j'ai vendu avec lui et après j'ai pris la suite.
5: Pourquoi le jouet ?
6: Parce que tous les marchands de vélos et de motos à l'époque se reconvertissaient aussi un peu dans le jouet. Ils avaient un peu de jouet. Donc ils ont abandonné la moto et le vélo pour passer au jouet.
5: Et vous, quand vous étiez petit, c'était quoi votre jouet préféré ?
6: Un camion qui portait des petites voitures, qui plaît encore aux enfants actuels.
5: Ouais. C'est quoi le jouet emblématique de votre boutique ? Celui qui est là depuis des années et des années, ou alors qui s'est renouvelé, mais qui existait déjà à l'époque ?
6: Et ce camion, déjà ? Ah ouais. La panoplie de D'Artagnan, par exemple.
5: Là, vous me faisiez écouter une petite boîte à meux. Ça aussi, ça existait ?
6: La boîte à meux, ça existait. Ouais. Le moulin à musique qui faisait cring-cring aussi existait.
5: Combien d'enfants sont passés par là ?
6: 5 ou 6 générations.
5: Que vous avez vu grandir et qui reviennent chez vous adultes et qui eux-mêmes ont eu des enfants peut-être alors ?
6: Exact, vous avez bien décrit la chose.
5: Qu'est-ce que ça vous apporte de tenir un magasin de jouets au-delà du commerce ?
6: Ben, la clientèle, elle est vachement sympa, quoi. Vous venez acheter des jouets pour vos enfants. Vous venez pas faire les courses. Vous venez faire plaisir à quelqu'un, à vous ou à vos enfants. C'est pas pareil. Le contact n'est pas pareil.
5: Ouais. Et étant dans les mêmes locaux que là où travaille votre papa, vous y pensez tous les jours à votre papa ? Il est là avec vous ?
6: Oh, il passe souvent à lui, oui. Et puis les clients m'en parlent aussi. Donc, effectivement, il est là quelque part, oui.
5: La maison Grimbert.
6: La maison Grimbert.
5: Il paraît que vous êtes une institution ici. Hein.
6: Il paraît. il paraît. Mais bon.
5: Et après vous ?
6: Il y aura un marchand de jouets, mais il n'y aura certainement pas un Grimbert.
5: Merci Claude.
6: Plaisir. Au revoir.
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2: Bonsoir tout le monde, très bon début de soirée, merci d'avoir choisi ici, 20h, on se retrouve désormais chaque soir et puis on prend le temps de se poser, un peu de ralentir le rythme, de s'installer avec plaisir dans un fauteuil de confidence avec un invité chaque jour.